0: Avant de partir, vous entendez le patron lui dire « Tu vas faire chier les clients en force de faire un nez comme une bottine !» Ne paniquez pas, Wikiz est fait là pour vous aider. Le sens profond de cette phrase est évident, c'est la forme qui est troublante. Parce qu'une bottine, c'est fait pour aller sur les pieds. Et quelquefois, des précautions olfactives vous empêchent de les approcher de votre nez. Alors, comment est-ce possible ?
1: Traduction.
0: Eh bien, prenons notre serveuse, ce joli estaminet des Flandres, voyez, avec des assiettes pendues aux poutres et des fleurs de houblon qui pendoulent. Imaginez à cette serveuse son visage, que si elle sourit, elle serait plus jolie. Sourire de mai, rendez-moi ma jeunesse, comme on dit. Ensuite, vous prenez une bottine à bourron, comme au temps où la mode était de mettre des Rangers de GI. Vous pliez la bottine, ça fait quoi ? Des fronces. Bah faites pareil avec votre nez. Voyez, ça fait des fronces, et vous avez un nez comme une bottine. Et on dirait que vous faites la gueule. Enfin, moi je dis ça. Je dis rien. D'ailleurs, j'arrête.
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3: C'est la Camille Minute, votre chronique de la joie et de la bonne humeur. Aujourd'hui, on va parler des red flags. Alors, c'est quoi un red flag ? Un red flag, c'est littéralement un drapeau rouge. Dans la vraie vie, ça veut dire attention, danger, fuis, cours. Ne réponds pas à ce message. Le red flag, c'est le petit signal que ton cerveau voit mais que ton cœur ignore, en disant « Non mais ça va, je gère, on va gérer ». Le red flag, c'est pas encore une catastrophe, c'est l'annonce de la catastrophe. C'est le teaser du film d'horreur. Il dit « Je suis pas jaloux ». Par exemple, si le mec il dit « Je suis pas jaloux », mais il connaît l'heure de ta dernière connexion avant tout le monde, il est jaloux, ok ? Si elle te dit « Ah mais moi je suis très cool », mais qu'elle fouille dans ton téléphone, même quand il est éteint, elle est pas cool. Un red flag, c'est pas un défaut, c'est un avant-goût du problème. C'est quand quelqu'un te dit « Ah, moi je suis comme ça » et que toi, au lieu de partir, tu réponds « Ah bah parfait !» Non, fuis, cours ! Bref, les red flags, c'est simple. Si tu te dis « Ça va sûrement passer », eh ben ça passera pas. Voilà, c'est aussi simple que ça. Alors maintenant, ce que je vais faire, c'est que je vais vous lister, parce que l'être humain va toujours trop loin, des red flags vraiment exagérés, des red flags qu'on voit sur les réseaux sociaux qui sont vraiment... ça va beaucoup trop loin. Une fois, j'ai vu une vidéo, il y a une nana, elle a sorti « Moi, j'ai un red flag. Mon red flag... c'est les mecs qui tiennent la barre du métro dans le métro. » Donc maintenant, en fait, faut choisir entre tomber par terre ou être célibataire. Il y a un mec, il a dit, une fille qui finit son assiette, c'est un red flag. Frérot, elle a juste faim. Hein. C'est pas toxique, c'est la dalle, ça s'appelle. Après, il y a des red flags. Il y a quelqu'un qui dit, moi, red flag, c'est quelqu'un qui met son réveil à 6h du matin, même le week-end. Que je veux être pauvre, hein. Il veut bosser, ce monsieur-là. Il y a quelqu'un qui a dit, voilà, moi, mon red flag, une personne qui aime l'eau plate. Donc en fait, si t'aimes pas les bulles, t'es toxique, quoi, t'es dangereux. J'ai vu aussi, mon red flag, c'est quelqu'un qui répond trop vite aux messages, ou trop lentement. Le bon timing, c'est jamais bon, quoi. Il y a un mec, il a dit, moi, mon red flag, c'est une fille qui dit, on verra. C'est pas un red flag, ça. C'est une promesse honnête. Et j'espère qu'elle le verra pas, le mec. Hein. À ce rythme-là, respirer va devenir un red flag. Bientôt, il aspire par le nez, c'est un red flag. Les gens, ils veulent plus une relation, ils veulent un CV sans défaut. Et même là, ils trouveront un red flag dans la photo. Avant, on cherchait l'amour. Maintenant, on cherche la faute. C'est bien ça le problème.
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4: 10e étage au CHRU de Nancy, service médecine légale, unité médico-judiciaire. Ah bah elle est là.
5: Bonjour.
4: Bonjour Élodie. D'habitude, quand on voit un médecin, bon, ça peut être qui tout double, c'est pour se faire soigner ou pour avoir de mauvaises nouvelles. Mais comme vous êtes dans les coins, vous, c'est pas bon.
5: Alors généralement, non, c'est assez mauvais signe de venir chez le médecin légiste. Ah, mais il y a des gens qui pensent qu'ils ne viennent chez le médecin légiste qu'une fois décédés,
4: oui.
5: Ce qui n'est pas vrai, puisque là actuellement vous êtes dans le service de l'unité médico-judiciaire où on prend en charge les victimes vivantes.
4: On vous connaît plus en tant que médecin légiste quand vous intervenez dans les feuilletons sur les scènes de crime par exemple.
5: On va dire du point de vue du grand public, on nous voit à travers les séries télé, dans sa salle d'autopsie, parfois un petit peu lugubre pour rajouter, mais on intervient finalement beaucoup plus en fait auprès des victimes vivantes.
4: D'accord. Les victimes vivantes représentent plus de votre temps de travail.
5: Oui, alors sur Nancy par exemple, on voit à peu près 5000 victimes par an et on va faire 500 autopsies par an.
4: C'est qui une victime ?
5: Alors une victime, c'est une personne qui a été victime, mais de violence. Alors on pense aux violences volontaires, bien sûr, aux agressions hein, dans la rue, malheureusement aussi des faits de violence sexuelle ou des maltraitances à enfants, mais aussi les personnes qui ont été victimes de violences dites involontaires, accidents de voie publique, accidents du travail, même un accident domestique.
4: Toutes les victimes
1: passent par chez vous ?
5: Alors oui, sur Nancy, en fait, à partir du moment où elles souhaitent déposer plainte, elles vont au commissariat ou à la gendarmerie. Mmh. Et ensuite, l'enquêteur va prendre contact avec notre service pour prévoir un rendez-vous sur cette unité.
1: Et c'est vous qui les recevez ?
5: Et c'est les médecins légistes qui les reçoivent.

0: qu'on soit dans une habitation, dans la nature, mais ça peut être aussi l'examen d'ossements au décours d'une autopsie d'un corps qui a pu être très altéré, justement pour rechercher des lésions, et aussi pour établir ce qu'on appelle le profil biologique, pour essayer de comparer aux personnes disparues.
1: Oui, là on rigole, mais c'est pas drôle en fait. Hein.
0: Non, c'est pas drôle, mais c'est assez satisfaisant, parce que ça permet aussi de pouvoir identifier des ossements, et ça c'est toujours satisfaisant de pouvoir rendre, on va dire, un défunt à sa famille.
1: Bon, on revient au pourquoi du comment. Pas du tout inspiré par les séries, votre vocation ?
0: Non. Alors moi, de base, je pense que mon inspiration vient surtout de mon père, qui était paléontologue. Donc depuis toute petite, j'étais bercée dans les ossements, plutôt australopithèque, hein, on était plutôt sur l'ancien humain, et sur l'archéologie, anthropologie, et je voulais être égyptologue quand j'étais petite, mais pour découvrir des momies. Donc maintenant je fais des momies, mais dans un cadre plus récent que de l'Antiquité, et je pense que c'est ce qui m'a donné en fait ce plaisir, cette curiosité vis-à-vis de l'humain, de l'humanité. Et puis après d'autres m'ont fait découvrir en fait ce qu'était la médecine légale par le biais d'amis de mes parents qui étaient médecins légistes et médecins généralistes. Et quand j'ai assisté à ma première autopsie, quand j'étais en troisième année de médecine, j'ai su que ma place était là.
1: On peut aller visiter un peu le service ?
0: Oui.
1: Il y a des victimes à toute heure et tous les jours qui viennent ici.
0: Alors en fait, l'unité médico-judiciaire, c'est un service de consultation. Donc on est ouvert de manière fonctionnelle du lundi au vendredi, aux horaires classiques de consultation. Mais on a aussi une permanence de médecine légale. C'est-à-dire que les nuits et les week-ends, un médecin légiste peut être contacté pour justement soit voir des victimes en urgence, soit aller faire des levées de corps, donc examiner des défunts sur des lieux de découverte.
1: Oui, c'est ça. De toute façon, si quelqu'un décède, on fait appel à vous. Vous vous déplacez, vous venez forcément.
0: Non. Alors, non. Si quelqu'un décède, c'est un médecin qui va faire le constat de décès. S'il y a quelque chose de suspect, si on est dans le cadre de mort violente, à ce moment-là, la justice sera informée par un obstacle médico-légal sur le certificat de décès et demandera à ce moment-là au médecin légiste de se déplacer éventuellement sur place ou décidera directement de faire amener le corps à l'Institut de médecine légale pour les autopsies.
1: Donc les autopsies, elles ont lieu ici au 10e étage ?
0: Non, c'est pas dans ce bâtiment, c'est un bâtiment qui est excentré au fond du CHU à côté d'une petite chapelle en continuité de la chambre mortuaire.
1: Bon, là, le service, c'est quoi ? C'est un couloir, des portes et des bureaux, quoi.
0: Exactement.
1: Il n'y a rien à voir.
0: Donc effectivement, ça c'est un service de consultation, donc il y a des consultations classiques de bureaux. Et en fait, à l'unité médico-judiciaire de Nancy, comme dans maintenant une grande majorité de centres hospitaliers universitaires, il y a en fait un dispositif qu'on appelle audition Mélanie. Donc ça, c'est cette salle où l'enfant va être en présence d'un enquêteur qui est formé à recueillir la parole d'un enfant victime de violence. Et pendant ce temps-là, donc, il va être à la fois filmé et puis enregistré à l'aide d'un micro. Et donc, il y a une vitre sans teint qui sépare d'une salle qu'on appelle la salle de régie où va se faire l'enregistrement et où un autre enquêteur sera également présent derrière la vitre pour voir un petit peu ce qui se passe et poser éventuellement des questions complémentaires par la suite.
1: Bon, quand vous avez choisi cette voie, vous saviez qu'il y avait cette partie-là ?
0: Oui. Oui. Quand j'ai fait médecine, je voulais faire médecine légale. Et quand j'ai fait mes stages, en fait, en tant qu'étudiant en médecine, j'ai découvert ce que je n'avais pas eu l'occasion d'appréhender, le côté victime vivante. Donc oui, j'ai choisi la voie en sachant quelle était la globalité du travail.
1: C'est un quotidien très intense, j'entends. Hein ?
0: Alors, très intense et très varié surtout. Et c'est ça qui est très agréable aussi, nous, dans notre travail, je pense, pour justement, même si ce ne sont pas des choses joyeuses dans tout ce qui se passe, mais on va être le matin auprès des victimes vivantes, on peut être l'après-midi au niveau de l'Institut de médecine légale. Ça nous arrive d'être appelés pour faire ce qu'on appelle les reconstitutions. Donc quand on a fait des autopsies ou des examens de victimes, un juge d'instruction peut demander à ce qu'on soit présent quand il va essayer de refaire ce qui s'est passé pour demander notre avis par rapport à ce qu'on avait constaté aux déclarations de la personne qui est entendue. Et puis après, comme ça arrive, je l'ai fait ce matin, aller aux assises également, enfin devant des cours criminels, pour pouvoir être entendu par rapport à nos constatations faites, et donc pouvoir apporter, en fait, suivre le dossier jusqu'au bout.
1: Ouais, c'est ça. Vous avez une vie comme dans une série, quand même, j'ai l'impression. Hein.
0: Oui, on a quand même des éléments qui sont repris dans les séries télé.
1: Bon, on va refermer cette porte. Bon, souvent, un médecin soigne. Il peut être porteur de mauvaises nouvelles, mais aussi de guérison. Vous êtes plutôt dans un aspect morbide, sordide, plus difficile. Comment vous le vivez finalement au quotidien ?
0: Alors moi, je ne le vois pas en tant que morbide. Je suis un médecin de constat, d'expertise, pour apporter...

0: apporter des choses objectives à la justice. On a quand même une pierre à apporter justement aux victimes pour faire reconnaître les préjudices qu'elles subissent et apporter un éclairage factuel à la justice.
1: Bon, bah merci de nous avoir accordé un petit peu de temps entre deux autopsies. Je rigole, mais
0: c'est pas tout à fait faux.
1: Merci bien, bonne fin de journée.
0: Merci, vous aussi.

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1: Nous sommes à Caudalet.
2: Richard, on est ici dans les jardins familiaux?
1: Oui, on est dans les jardins familiaux et on est à plusieurs.
2: Il est où votre petit carré?
1: Là-bas, au fond.
2: Allez, je vous suis, allez-y. Et là, ce sont vos poireaux?
1: Il y a des poireaux, il y a encore des betteraves, des radis.
2: Et là, vous êtes au bord de quel canal?
1: C'est un canal qui rejoint la tête.
2: Les choux ont été un petit peu mangés, non?
1: Par contre, la salade, vous voyez, elle n'est pas encore, elle n'est pas gelée.
2: Et alors, comment vous vous organisez? Vous aviez des notions de jardinage quand vous avez pris ce jardin familial?
1: Oui, j'ai eu un jardin familial dans le Nord pendant une dizaine d'années.
2: Donc vous arrivez d'où, vous?
1: Nord-Pas-de-Calais, entre Lille et Arras.
2: Depuis combien de temps vous êtes installé ici à Caudalet?
1: Trois ans.
2: Comment vous avez découvert ce village?
1: Avec mes filles qui habitent là. Donc elles m'ont dit de revenir ici, parce qu'il fait meilleur, il y a du soleil, et le jardin, on peut le faire plus longtemps.
2: Et vous venez tous les matins?
1: Souvent, en ce moment un peu moins.
2: C'est important pour vous d'avoir votre petit carré potager?
1: Tout à fait, parce que c'est du bio. Et puis, quand j'amène les légumes à la maison, ma fille me fait la cuisine. Et moi, je fais la soupe avec les poireaux, avec les navets. Donc, tout va bien.
2: Et derrière vous, il y a le compost?
1: Recyclage. Les choses de la cuisine, mais pas tout, hein, les purées et tout ça. Et puis, les restes de jardin.
2: Rien ne se perd, tout se transforme.
1: Exactement. Et ça devient tout marron, comme un terreau.
2: Merci Richard. Et vous Daniel, alors, qu'est-ce que vous cultivez?
3: Là, pour le printemps, j'ai mis des oignons, rouges et jaunes. 300, on ne rigole pas avec les oignons. Hein. À quand on cuisine, il faut des bons oignons. Bon, alors là, il reste les poireaux.
2: Il n'y a pas des artichauts, là?
3: Ah, ben oui, mais ça, des artichauts, oui. Ils restent bien en place. Et je suis assez content parce que par ici, moi, je suis normand. Hein. Attention, je suis un viking. Hein. Faut pas me contrarier. Bon, alors, il y a la quatre artichauts. Bon, ben, c'est bien, c'est marrant, dans un jardin, c'est marrant.
2: Et qu'est-ce qui vous a amené au jardinage?
3: Faut bien s'occuper, faire du sport, la marche, et puis du jardinage.
2: Et dites-moi, vous avez un panorama incroyable depuis le jardin.
3: Justement, c'est très intéressant. C'est pour ça aussi que j'ai demandé ce terrain-là. Il y a la rivière, juste derrière moi, il y a la montagne, avec des beaux arbres. Enfin, c'est formidable. Ici, c'est le paradis pour moi. Hein. Surtout moi qui suis né dans la plaine de Caen, vous voyez. Alors, la plaine de Caen, c'est vraiment la plaine.
2: Il y a de la pluie. Hein. Et le principe de ces jardins familiaux, vous venez quand vous voulez?
3: Exactement. Et surtout, c'est tellement simple que je ne sais pas très bien comment dire. Parce que c'est tellement simple que c'est la vie rêvée. Quoi. Les gens devraient faire ça. C'est pour ça qu'ils ne font plus de jardin. Ils ont l'air de dire ça ne rapporte pas. Mais ce n'est pas une question d'argent. On s'en fout de l'argent. On mange des bons légumes, mais au moins, on passe du bon temps toute la journée.
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4: Juan Manuel Fangio a débuté et terminé sa carrière de pilote de F1 sur le circuit de Gueux. Et en 1958, c'est le Grand Prix de Cuba, un pays secoué par l'insurrection menée par Fidel Castro contre le dictateur en place. La veille de la course, le 23 février, Fangio fait les derniers essais sur le circuit. Il a 47 ans, la retraite sportive est proche, mais il est très attendu. C'est la star. Le soir, il est à son hôtel quand il est enlevé par des membres du mouvement révolutionnaire cubain. Une manière d'embarrasser le régime et d'attirer l'attention sur la misère du peuple. La course est finalement lancée dans un climat tendu. Fangio, lui, qui sera retenu 26 heures, sera bien traité. Il sera libéré sain et sauf. L'enlèvement fait la une des journaux du monde et sert la cause révolutionnaire. Après la révolution de 1959, la F1 disparaît de Cuba, jugée incompatible avec le nouveau régime communiste. Fangio est né au début du XXe siècle en Argentine. Il arrive tard en Europe. Hein. Il approche des 40 ans quand il se lance dans le premier championnat de F1 en 1950. Il va rapidement impressionner par son talent exceptionnel. Il se distingue par son intelligence de course, sa régularité, sa maîtrise de la mécanique, capable de préserver une voiture tout en restant incroyablement rapide. Fangio court pour les plus grandes écuries de l'époque, Alfa Romeo, Maserati, Mercedes-Benz et Ferrari. À une époque où les voitures sont extrêmement dangereuses et les circuits bordés d'arbres, de bottes de paille ou de simples barrières, sa constance force le respect. Parmi les circuits marquants de sa carrière figure notre légendaire tracé de Gueux à côté de Reims. un circuit ultra rapide, composé de longues lignes droites sur route nationale, où les voitures dépassent souvent les 250 km/h. Fangio y brille dès le premier Grand Prix de France, le 2 juillet 1950. Il est champion du monde l'année suivante. Il va remporter 5 titres de champion du monde jusqu'en 1957. Un record qui va tenir près d'un demi-siècle. Et même quand il ne gagne pas, il impressionne par sa combativité et son sens tactique. Fangio prend sa retraite en 1958 avec un palmarès exceptionnel. 24 victoires en 51 Grands Prix. Aujourd'hui encore, c'est une référence absolue. Juan Manuel Fangio sur le circuit de Gueux, c'est l'un des trésors de Champagne-Ardenne.

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1: Pour changer, je ne vais pas vous apprendre un mot, mais vous apprendre quelques subtilités pour écrire en breton. Et ensuite, place à un prénom pour changer aussi.
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1: Bon, c'est la journée du changement. Alors, je vous apprends chaque jour des mots. La pratique orale, c'est bien, mais l'écrit, c'est important aussi. Alors, dans l'alphabet breton, il y a deux ou trois petites choses à savoir. En premier, vous verrez une lettre que vous connaissez, mais que vous ne prononcez pas bien. C'est le C'H, qui sert à écrire le son RE, et donc pas CHE ni QUE, c'est RE. C'est un gros H aspiré. Pensez à un hangar, hein, voilà, comme ça, ça va vous aider. Ensuite, une autre chose à savoir, pas de bol, le Q n'existe pas en breton, on ne parle pas de Q, mais à la place, nous avons le K, qui sert à remplacer donc le Q, mais aussi le C, et ça sert à faire le son que. Un K, tout simplement. Donc avec ça, vous ne devriez plus confondre C'H, c'est le he, le hangar, hein. Et si c'est un K, eh ben là, vous pourrez dire K. Ça paraît bête comme chou, mais c'est important à connaître pour pouvoir écrire, mais aussi lire et retrouver la bonne prononciation. À vous de répéter, ou alors écrivez-le quelque part pour vous en souvenir.
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1: Et pour changer des noms de lieux de famille, un prénom aujourd'hui qui est sûrement parmi les plus répandus, ou du moins dans le top des prénoms bretons, c'est Maël, avec sa variante Maëlan. Alors Maël, c'est un très vieux prénom, commun à d'autres langues celtiques. Maël, ça vient du Moyen-Âge, de l'époque du vieux breton, et ce nom était celui des princes ou des chefs de clan, à l'époque où la Bretagne était clanique, évidemment. Mais ce joli prénom est resté. Maël, c'est un prénom masculin, féminisé depuis peu, mais Maël, c'est le chef de clan, et dans Maëlan, eh bien là, on a une contraction de Maël et Tan, qui donne Maël Dan. Et ensuite, Maëlan, c'est-à-dire le chef de feu, donc au caractère bien trempé. C'est lissé en Maëlan. Voilà. Il est temps pour moi de vous laisser, de vous dire à demain, même heure, Canevarhouas.
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3: La chanson que je ferais, ça serait pour rendre heureux ma famille et ça dirait que je t'aime, j'aimerais pas que vous vous séparez ou que ce soit dommage que vous êtes plus là pour nous faire des câlins, des bisous et voilà.
4: Moi, si je devrais choisir une chanson pour ma mère, ça serait « Elle a les yeux revolvers ».

0: moi, ça serait une chanson qui s'appelle Ensemble, qu'on a créée avec un animateur où ça parle de l'amitié.
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2: On fête la Saint-Vincent, la grande fête des vignerons en Bourgogne. Elle est honorée officiellement le 22 janvier. Dans notre région, la tradition veut que tous les ans, les festivités changent de village. Mais qui était ce fameux Saint-Vincent ? Bonjour Sandra Amani.
3: Bonjour Charlotte.
2: Vous avez enquêté sur ce sujet si mystérieux. Et vous avez écrit un conte intitulé « La légende de Saint-Vincent », une histoire de votre ouvrage « Légende du vignoble » édité aux éditions de l'Escargot Savant. Chapitre 1, le sacre de Saint-Vincent, 3e siècle après notre ère.
4: Nous voici en Espagne, plus exactement à Huesca, petit village au pied des Pyrénées. Ici vit Vincent, un jeune homme dévoué qui s'est pris d'amour pour le christianisme, une religion toute récente et avec encore peu de croyants. Vincent a un ami qui lui est cher, c'est Valère, l'évêque de Saragosse.
5: Me voici bien vieux à présent et j'ai beaucoup de mal à m'exprimer en public. Mon cher Vincent, le brillant orateur que vous êtes sera chargé de me suppléer dans cette tâche difficile. Êtes-vous d'accord ?
2: Monseigneur, je suis honoré de devenir votre diacre. Je me réjouis d'avance à l'idée de mes voyages à travers l'Europe. J'ai hâte d'aller faire connaître notre Dieu à tous les païens. J'irai jusqu'en Gaule s'il le faut. Chapitre 2, l'Empire romain.
4: Au 3e siècle de notre ère, l'empereur romain Dioclétien entame des persécutions contre les chrétiens. La nouvelle religion prend de telles proportions que l'ordre public est bouleversé. Vincent et l'évêque sont arrêtés, puis conduits, enchaînés, auprès de Dacien, le gouverneur qui représente Rome en Espagne.
6: Évêque Valère, avouez vite toutes vos fautes, sinon vous le regretterez amèrement.
4: Mes fautes ? Quelles fautes ? Je ne vois pas de quoi vous parlez.
6: Ne vous moquez pas de moi. Avouez immédiatement les sacrilèges que vous et votre diacre avez commis contre notre empereur.
4: Vincent, voyant la grande détresse du pauvre évêque, ne parvient pas à se contenir.
6: Cessez donc de tourmenter ce pauvre homme. Moi, je vais tout vous avouer. Oui, je ne crois qu'en un seul Dieu. Oui, vos idoles me semblent ridicules. Garde, torturez ce jeune insolent. Pressez-le comme le raisin. Rôtissez-le comme ces poulets que l'on immole sur les autels de nos divinités. Peu importe comment, mais montrez-lui que son Dieu ne lui sera d'aucun secours face à nos lois.
4: Les Romains se saisissent de Vincent, le ligotent nu sur un chevalet. Des ongles de fer lui déchirent le corps. On le brûle de toutes parts. On le torture nuit et jour.
2: Comment les souffrances de Vincent en Espagne vont-ils le transformer en saint en Bourgogne ?
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2: Ah, la Saint-Vincent tournante ! Une fête que nous célébrons chaque année dans les villages viticoles de Bourgogne. Mais qui était Saint-Vincent ? Voilà sa légende, racontée par Sandra Amani, auteure de « Légende du vignoble » édité chez l'Escargot Savant.
4: Nous sommes le 22 janvier 304, le jour de la mort de Vincent. Il n'a pas survécu aux nombreuses tortures des Romains. Le corps brûlé et disloqué, on l'a ensuite accroché à une pierre de meule et jeté à la mer à plus de 200 km de Saragosse. Mais quelques jours plus tard, son corps est ramené par les vagues sur le rivage. Des chrétiens le ramassent et l'enterrent dignement. Au cours des années 304 et 305, plus d'un millier de chrétiens périssent sous la torture. La gloire de Vincent s'étend dans toute l'Espagne et parvient jusqu'en Gaule. Bientôt, Vincent devient Saint-Vincent. Sa fête est célébrée le 22 janvier.
2: Chapitre 3, le mystère de Saint-Vincent.
4: Bienvenue en Bourgogne. Ici, la vigne fait vivre bon nombre de paysans depuis déjà des centaines d'années. Dans les villages où celle-ci foisonne, c'est chaque année la fameuse Saint-Vincent. Dans les terroirs, on décore les maisons de bannières et de fleurs multicolores qui donnent à l'hiver des couleurs estivales. Une famille de vignerons dirige la société d'entraide locale. Une grande procession a lieu suivie d'une messe. Pendant la procession, la statue de Saint-Vincent, détenue par la famille qui régit la société, est remise à celle qui organisera la fête l'année suivante. Après la messe, un grand festin est organisé, le repas de cochon. On goûte le vin sans modération, on intronise des vignerons méritants que l'on nomme chevalier du Tastevin. On rit, on chante, on danse même lorsque tombe le soir.
6: Attendez, Sandra, cette histoire actuelle des festivités de Saint-Vincent, on la connaît cette histoire. Dites-moi plutôt pourquoi Saint-Vincent est devenu patron des vignerons.
4: En réalité, nul ne le sait. Peut-être parce que le mot vin se trouve dans le prénom du saint, vous voyez ?
6: Oui.
4: Ou parce qu'on a utilisé une roue de pressoir pour le torturer. Ça, c'est aussi une hypothèse qui a été présentée.
6: D'accord.
4: Ou parce que les diacres à l'autel versent du vin dans le calice.
6: Donc, on ne sait pas vraiment pourquoi Vincent, le jeune diacre torturé par les Romains en Espagne, est devenu si important pour les vignerons de Bourgogne.
4: C'est là le plus grand des mystères. Chaque village bourguignon raconte effectivement sa propre légende. Quelle que soit la raison, on a aujourd'hui la preuve que Saint-Vincent n'a absolument pas souffert pour rien, puisque chaque 22 janvier sonne pour lui une nouvelle heure de gloire.
6: Et rappelez-vous, même s'il peut faire terriblement froid le jour de la grande fête des vignerons,
3: à la Saint-Vincent, l'hiver perd ses dents, où les retrouve pour longtemps.

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1: Ah, faudra attendre la Saint-Paul pour savoir qui sera le cognon.
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1: Cognon, à rapprocher de quignon, désigne un morceau de pain. Dans le temps, à la messe, on partageait un pain béni qui était offert à tour de rôle par une famille de la paroisse. Celle qui venait d'offrir le pain allait emporter un morceau, le cognon, à celle dont ce serait le tour le dimanche suivant. À Mentoussalon et dans les villages voisins, les vignerons n'ont pas choisi Saint-Vincent comme patron, mais Saint-Paul, célébré le 25 janvier. Eh oui, l'hiver, les gens de la terre ont un peu moins de travail, les jours sont courts et on peut faire la fête. À Mentou, le cognon, c'est celui qui succède au bâtonnier. Dans les années 2000, la fête de Saint-Paul a bien failli disparaître. Et il a fallu toute la ténacité de Paul Gilbert, qui avait fondé la confrérie en 1950, pour lui redonner de la vigueur. Traditionnellement, Paul Gilbert entonnait la chanson de Mentou à la fin du repas. En 2007, il nous a exprimé sa joie de voir revivre la Saint-Paul. A entonné la chanson, mais il l'a jamais terminée, vu qu'il est passé de vie à trépas en chantant le refrain. Voici les paroles de cette chanson, qui se chante sur l'air de la Charibiaude, dont les paroles sont de Jean-Baptiste Magnon. Et qu'on chante encore à la Saint-Paul.
2: En Berrichon dans le texte.
1: Dans notre pays, sans fait de manière, on poste notre vie ben honnêtement. Oh, y a pas besoin de faire une prière pour voir s'amener le pichet de vin blanc. Que ça soit chez Pierre, ou ben chez Paul, ou Bourdin ou ben d'en bas, chez le curé ou chez le maître d'école, en vrais amis, trinquons les gars. C'est comme en tous une autre bonne terre, chant heureux tout en travaillant. J'en des filles, qu'à son genre, t'es fier. Du beurre, du blé, des gavaillants, des poumes des cravères et du bon vin blanc. Si vous passez par Mentou, venez donc me voir, je vous la chanterai.
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3: La recette des petits bonheurs, elle est on ne peut plus simple. Il faut un micro ici, le plus discret possible à la main. Et il suffit de faire des rencontres, sans rendez-vous, sans se présenter, et le tout en quête de bonheur. En voici donc un petit bonheur que je vous ai trouvé à Aurel, un petit village de Maurienne. On est donc en Savoie. Et pour ceux qui croyaient que l'Arche de Noé pouvait se trouver au bord de la mer, eh ben non, c'est à Aurel.
4: Et ouais, comme quoi. Et ouais. Vous vous rendez compte? C'est incroyable, hein.
3: Alors c'est quoi cette Arche de Noé?
4: C'est mon écurie avec quelques brebis, quelques chèvres, un poney et voilà.
3: Bon, en même temps, je la croise, elle passe avec son petit déjeuner à la main. Crème de cassis et martini blanc. Ouais. Quelle santé!
4: Ouais. Ça, c'est pour les jours à venir. C'est pas pour tout de suite. C'est quand il y a quelques amis qui passent, je les invite à boire un petit coup quand même.
3: En cette saison, Aurel, ça voit le soleil encore un peu?
4: Ici, au chef-lieu, non, on l'a pas pendant 2 mois.
3: J'ai l'impression que ça dégèle pas souvent, là, oui.
4: Mais les deux hameaux, vous avez Bonvillard et Orlette, oui, ils l'ont toute l'année.
3: Oui, mais pas vous. Donc il faut le bar bien rempli.
4: Il faut boire avec modération.
3: Alors pourquoi l'Arche de Noé?
4: Non, c'est parce que quand il y a un souci, l'animal, il arrive ici, quoi. Les chats, les... Voilà, donc un peu de tout et...
3: Alors, en même temps, effectivement, là, j'ai un chien sous les yeux, il y a un chat pas loin.
4: Oui, puis j'en ai quelques-uns aussi dans la grange. Donc, ben, je les accueille, puis je leur donne manger, puis je leur fais pas du mal, quoi.
3: Ouais, ils sentent que c'est un refuge.
4: Oui, puis voilà, quand il y a un souci, les animaux, ils arrivent ici, quoi. Voilà, c'est un fluide. En fait, j'ai pas besoin de flécher, ils viennent tout seuls.
3: Et là, ce chien qui est là, c'est à vous aussi?
4: Oui, c'est le mien. Je l'attache à la barrière, comme ça, il me voit. Il est trop gentil, mais il est fugueur. Et...
3: Ah, comment, j'avais pas vu. Là, il vient de bailler. Comment ça s'appelle, ces chiens qui ont la langue bleue?
4: Eurasier. C'est un chien de race, de pure race.
3: Il a l'air impressionnant, quand même.
4: Oui, il impressionne, mais voilà, c'est tout.
3: J'avais vu, en passant, là, avant de vous rencontrer, il y a un biberon, il y a des restes de lait. C'est-à-dire qu'il y en a quelques-uns qui ont besoin d'être maternés.
4: Oui, oui, la maman n'a pas assez de lait, donc je lui redonne le biberon.
3: Des chats?
4: Non, c'est des agneaux.
3: Oui, parce qu'à l'origine, c'est vraiment une bergerie.
4: Oui, oui, bah, attendez, je vais vous la faire voir, c'est...
3: Oh, bah, ils sont bien, là.
4: Là, c'est lui. C'est 2 petites dernières que je donne le biberon là-bas. Puis celle-là, elle est déjà un peu grande.
3: Il y a plein de races différentes, là, j'ai l'impression, non?
4: Oui, il y a plein de races différentes, ouais.
3: Je peux vous demander votre prénom?
4: Je m'appelle Noël.
3: J'ai croisé donc la mère Noël à côté de l'Arche de Noé, c'est pas mal. C'est quoi le dernier petit bonheur de Noël?
4: Oh, je sais pas. Bah, c'est d'avoir une vie simple et voilà, de soigner mes animaux et une vie toute simple.
3: Et d'être aimé des animaux, si ça se trouve.
4: Oui, aussi. Ils vous les rendent, de toute façon, si vous êtes gentils avec eux. Ils sont gentils avec vous et ils vous aiment bien. Ils sont très reconnaissants, les animaux.
3: Plus que les hommes?
4: Oui.
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1: Salut Thomas Aubry.
2: Salut Quentin, bonjour à tous.
1: Ouvrons une nouvelle page de ton livre.
2: C'est parti.
1: Les raisons.
2: La raison 616, la plaine du Var.
1: Alors c'est un terme que l'on utilise pour désigner l'immense vallée creusée par le fleuve Var, juste avant qu'il ne se jette dans la Méditerranée. Et vous allez voir que ce fleuve est fascinant. En fait, il prend sa source au nord-ouest du département, à Estaing, à 1800 mètres d'altitude. Pour arriver jusqu'à la mer, il traverse une centaine de communes, dont 87 dans les Alpes-Maritimes.
3: Mais alors Tom, je ne pense pas être le seul à m'être posé la question. Pourquoi est-ce qu'on a un fleuve entre Saint-Laurent-du-Var et Nice qui porte le nom d'un département voisin?
1: Alors tout d'abord, on doit le nom de ce fleuve à l'astronome antique Ptolémée. L'ouvrage des hommes et un fleuve nous dit que ce cours d'eau est capricieux et qu'il peut vite sortir de son lit, pas comme moi le matin en tout cas. Alors c'est pour ça qu'il tire son nom du verbe latin var iare, qui veut dire changer.
3: Voilà, et pendant des siècles, le Var était en fait une frontière.
1: Et oui, ce fleuve était une barrière naturelle entre le royaume de France et le comté de Nice. Mais en 1790, lorsque l'on crée les départements français, on va assembler dans le sud-est de la France des villes comme Toulon, Grasse, Cannes et Saint-Laurent-du-Var. Mais Nice n'en fait pas partie. Et ce nouveau département, on va lui donner le nom du fleuve qui marque la limite du territoire national. Le Var.
3: Bon, jusque-là, ça a l'air logique, c'est normal.
1: Oui, mais sauf que lorsque Nice devient française, définitivement française en 1860, le comté est rattaché à l'arrondissement de Grasse pour former les Alpes-Maritimes. Le Var ne borde plus le département auquel il a donné son nom, ce qui en fait un cas unique en France.
3: Ah, et donc ce fleuve va rythmer quand même la vie des habitants locaux pendant des siècles?
1: Alors, pas vraiment. Jusqu'au XVIIe siècle, la plaine du Var, c'était surtout un endroit où l'on promenait son troupeau. Et pendant très longtemps, si l'on voulait traverser le fleuve, eh bien on devait le faire à pied. En 1792, on construit le premier pont en bois, mais comme le fleuve est capricieux, les structures sont souvent endommagées.
3: Est-ce que le Var a souvent été en crue ?
1: Eh oui, au cours de son histoire, ce fleuve a débordé un bon nombre de fois. En 1857, une digue est emportée au niveau du vallon de Saint-Isidore. En 1930, le quartier Saint-Augustin et la promenade des Anglais sont sous l'eau. Et plus proche de nous, on se rappelle de la violente crue de 1994. L'aéroport de Nice et la préfecture des Alpes-Maritimes étaient complètement inondés. Cette crue, elle avait causé des dégâts estimés à 1 milliard de francs, soit 187 millions d'euros aujourd'hui.
3: Et on pense aujourd'hui aux dernières tempêtes aussi qui ont frappé le département.
1: Et oui, le Var et sa plaine sont donc des lieux que l'on doit aborder avec une grande humilité. Si pendant des siècles, personne ne construisait ici, c'est bien pour une raison. Alors gardons en tête que l'homme ne fait pas ce qu'il veut avec la nature. Et ce fleuve capricieux, millénaire et parfois féroce, nous le rappelle.
3: Et c'est aussi une bonne raison d'aimer la Côte d'Azur.
1: En plein dans le mille.
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4: Tous les jeudis, vous partagez avec nous un lieu de Provence. Et ce matin, vous allez nous faire découvrir une source.
5: Eh ben non.
4: Ah bon?
5: Non.
4: Mais qu'est-ce que vous m'avez écrit alors? C'est faux ce que
5: non,
4: vous...
5: mais sur le coup, je voulais, puis après je me suis dit non, une source, ça se dit pas.
4: Vous faites un peu comme vous voulez.
5: Exactement. Non, ça se dit pas une source. Alors c'est pas moi qui le dis, c'est l'île des Bellons dans le château de ma mère. Voilà. Mais je vais quand même vous parler de source à travers
4: ces gens de
5: Manon. Oui. Hier, vous vous rappelez, je vous ai parlé d'expression patin couffin,
4: oui.
5: Qu'on emploie dans le sens de etc. Et j'ai mentionné l'expression et le conte de Manon, et pour n'offenser personne, j'ai dit ne le prenez pas pour vous les Manon, c'est juste une expression, et j'ai ajouté on vous aime d'amour. OK. Problème, c'est qu'à peine ma chronique finie, ma chérie m'a demandé c'est qui cette Manon que tu aimes d'amour?
4: C'est vrai.
5: Alors je lui ai dit mais personne, c'est une expression. Et elle me dit mais pourquoi tu me dis que tu l'aimes d'amour? J'ai dit mais non, mais t'as pas la ref, c'est Pagnol, c'est Manon des Sources, c'est Hugolin, hein. Vous savez, Manon, je t'aime d'amour.
4: Vous faites, c'est non, Eric.
5: Manon, je t'aime d'amour. Je t'aime, Manon. Voilà, on est d'accord, là. Mais désolé, on va quitter la poésie bucolique et romantique de Manon des Sources et les collines pour que je vous explique cette expression, le conte de Manon. Alors pour tout vous dire, on ne sait pas trop d'où elle vient, elle ne semble pas typiquement provençale, en tout cas on la connaît dans le sud-ouest, chez Francis Cabrel, même si elle est très attachée à la Provence, notamment à travers l'œuvre de Pagnol, bien sûr. Comme je vous l'ai dit, on l'emploie pour exprimer là aussi une suite que l'on n'énumérera pas, comme pour dire etc. Exemple dans un roman de Jean-Paul Delfino, et tout le conte de Manon et tout le tremblement. Ou encore chez Maurice Gouiran, il regrettait la prospérité de Marseille, mais aussi le respect de la religion, de la morale, de la discipline, du patin couffin et du comte de Manon. Oui, le comte de Manon, c'est l'équivalent de Patin Couffin et Tutti Quanti. Autre subtilité décrite par Rivonora dans son dictionnaire des parlers régionaux, l'expression serait utilisée pour couper court aux exigences de son interlocuteur. Exemple, et le comte de Manon, non, pendant que tu leur dire, allez, c'est bon, hein, arrête-toi, tu m'as gonflé. Dans la lignée des fatio de, fan de chichoulo, fan de pute, ou même, autre expression avec d'autres prénoms, je suis désolé, la putain d'Adèle ou la putain de la Caroline, c'est, on va avoir des problèmes.
3: Je pense, oui.
5: Cette interjection est aussi utilisée pour marquer la surprise. En voici un exemple sous la plume de Maurice Gouiran, cette fois dans le théorème de Langambi, le con de Manon, mais c'est mon riri. Et on la trouve aussi chez Gilles Del Papas, sous la variante la con de Manon. Selon Robert Bouvier, dans le Parler Marseillais, l'expression exprime aussi le dépit ou l'irritation, hein, et il donnait cet exemple, le con de Manon, ça a encore foiré. On trouve aussi des variantes avec le con de Madon, et on vous aime aussi d'amour, les Madons. Non, je vais rien dire, parce que je vais avoir des problèmes avec Magaté. Magaté, c'est toi que j'aime d'amour. En tout cas, tous les auteurs s'accordent à dire que Manon est sûrement là juste pour la rime, sans aucun lien avec une quelconque Manon qui aurait existé.
3: Mais bien sûr.
5: Et je vous le confirme parce que j'ai vérifié toutes mes sources.
3: Parfait. Un petit bonjour à votre gâté qui nous écoute ce matin.
6: Il avait Manon des sources.
3: Oui, non, mais c'est pardon.
6: Il avait bien Manon des sources.
5: Non, j'ai vérifié mes sources. Manon, je ne sais pas s'il l'a vérifié.
3: Oui, non, mais bien sûr. Bien sûr. Mais vous me prenez.
5: On vérifie. On vérifie.
3: C'est possible, ça.
5: C'est comme ça.
3: Non, mais si vous voulez, je vous laisse.
5: Mais non, t'as pas d'amour, Eric.
3: Bon, donc un petit bonjour à votre gâté. Oui. Je le confirme. Mais Eric est sage comme une image.
5: Mais exactement.
3: Enfin, chérie, je t'aime.
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2: Bonsoir.
3: Bienvenue dans Décibel, bienvenue sur cette radio ici, qui est ravie de vous accueillir, sachez-le.
2: Merci.
3: On me l'a dit aujourd'hui dans les couloirs, on m'a dit « Ah, Imani, ce soir, génial, j'adore ». Alors Imani, on dit souvent aux petites filles et sans doute aussi aux petits garçons que c'est pas beau de faire des colères, que la colère est mauvaise conseillère, qu'il faut réussir à apprivoiser sa colère. Et si en fait on nous racontait n'importe quoi depuis qu'on était petit, et si la colère était en fait un excellent carburant pour écrire un bel album. En tout cas, j'ai l'impression que ce nouvel album, c'est un peu le cas. Women deserve rage, les femmes méritent.
2: Ouais, en fait, women deserve rage. En français, la traduction.
3: Elles ont le droit.
2: Ouais, c'est ça. Elles ont droit à la rage. La traduction serait meilleure comme ça, je pense. Quand on dit mérite, on a l'impression que
3: elles
2: y a une correction, quoi. Elles l'ont bien cherché.
3: Elles l'ont bien cherché.
2: Non, non. Ouais. Et c'est pas ça que je veux dire. Ce que je veux dire, c'est vraiment que la colère, on y a droit. Il faut y accéder. Il faut l'adresser. Et puis, il faut voir où ça va mal, où ça va pas, et puis il faut le régler. Parce que je pense que tant qu'on n'adresse pas sa colère, il y a des parties de soi auxquelles on n'a pas accès, on est morcelé, quoi. Du coup, on n'est pas entière.
3: Ouais.
2: Et comme on n'est pas entière, on est amputé de quelque chose dont on a vraiment besoin. Et la colère, c'est un peu comme un signal d'alarme qui a une espèce d'intrus qui s'est infiltré dans votre maison. Mais si la sonnette d'alarme, elle crie, et vous mettez vos boules caisses tranquillement, en fait, ce qui va se passer, c'est que vous allez vous faire cambrioler, agresser, tout ce que tu veux.
3: C'est ça.
2: Donc c'est ça l'idée.
3: Exactement. Women deserve rage. Intro.
2: Women deserve rage.
3: Parce qu'on n'est pas obligé de le dire en hurlant.
2: Ben non.
3: Et c'est ça, hein.
2: On n'est pas obligé, mais si on a envie, il faut le faire, par contre.
3: Ouais. C'est intéressant d'avoir commencé l'album comme ça.
2: Parce qu'en fait, l'idée, c'était un peu de se dire... Je pense qu'il y a, quelque chose avec la survie des femmes qui se fait dans l'ombre. Tous les petites astuces, les petits trucs qu'on se repasse entre femmes pour survivre, entre mères, entre filles, entre femmes qui s'est fait léser, mère célibataire, ça se dit toujours un peu dans le secret.
3: Ouais.
2: Donc j'avais envie de passer ce petit conseil. Women deserve rage. Comme ça, un petit peu de la bouche à l'oreille, quoi.
3: Ouais. Et c'est fort de commencer l'album comme ça. Après, effectivement, on peut s'énerver, hein.

0: dans les instruments, là, dans les cuivres. Voilà, il y a des moments comme ça qui nous font exulter dans cet album Imani. Alors, je ne sais pas si ma question est indiscrète ou pas, donc je la pose. Et puis, si vous voulez, vous me renvoyez dans mes 22. Votre colère à vous, le carburant de cet album-là, le début même de cet album-là, qu'est-ce que c'est ?
1: En fait, c'est vraiment la réalisation au milieu d'une séparation il y avait plein de choses que j'avais pas dit que j'aurais dû dire. Il y avait plein de choses que j'ai pas vues, que j'aurais dû voir. Et il y a comme ça une immense trahison qui se vit quand on regarde ce qu'on s'est imaginé de ce que c'est que la vie mariée, que ce que c'est que d'être en couple en fait. Et ça m'a, je me suis un peu, j'étais obligée de me regarder dans la glace et me demander en fait qu'est-ce que j'avais raté. Et puis toutes les mensonges, toutes les histoires qu'on se raconte des fois pour rester, alors que c'est toujours oui. Voilà, c'est toujours plus facile de rester que de partir en réalité. Et puis donc j'étais en colère contre moi-même, contre les autres, contre l'autre, et du coup ça m'a forcé à regarder les choses de manière beaucoup plus large. Comment ça se fait qu'on accepte des choses qui sont inacceptables? Et donc j'étais obligé de regarder sur le plan de la société, quoi.
0: Ouais.
1: Voilà. Et donc, il y a plein de choses qui me mettent en colère, mais c'est vrai que c'est parti d'un truc très, très personnel et c'est devenu beaucoup plus large.
0: De toute façon, on le dit souvent, hein, plus on met de soi et de l'intime dans les chansons et plus ça devient universel, parce qu'en fait, dans l'ordre ou dans le désordre, mais on vit tous la même histoire.
1: Hein. Exactement. On souffre tous. On a tous été trahis. On a tous été déçus. On a tous été. Voilà. Et plus on est authentique, plus on accède à l'authenticité des autres, en fait.
0: Et dans la chanson qui arrive, So Now You Call Me Crazy, vous chantez en français.
1: Ouais,
0: ouais,
1: c'est ça, je fais moitié français, moitié anglais.
0: Ouais.
1: Sur cet album, je me suis pas trop interrogée. Tout m'est venu assez naturellement. Et quand le français venait comme ça, je l'ai gardé. Avant, je me serais peut-être interrogé, est-ce que vraiment ça sonne, est-ce que voilà. Et puis il y aurait eu d'autres gens qui m'auraient donné leur avis surtout. Et là, j'ai fait ça seul avec Stéphane Goldman, qui a l'élégance de pas donner son avis toutes les 5 minutes et qui me laisse aller jusqu'au bout. Quand vraiment il sent que bon, peut-être je me trompe, voilà, il me fait des suggestions. Mais c'est vraiment quelqu'un qui m'a laissé m'exprimer, m'a laissé être qui je devais être. Donc. Ouais, je l'ai senti en français, ça sonnait, je l'ai laissé.

0: La puissance d'Imani, ça fait plaisir, vous l'aviez découverte, peut-être en dansant sur Don't Be So Shy. Eh ben voilà, là vous allez à nouveau danser, parce que c'est ça quand même qui est très fort avec vos chansons, Imani, c'est que il y a toujours un côté lumineux, même quand vous racontez un truc très triste ou très révoltant, comme dans la chanson qui vient de se passer, où la plupart des femmes se font traiter de folles, et la plupart des gens autour sont prompts.
1: Ils sont bien contents d'accepter qu'elle soit folle.
0: En c'est fait. Ça. Au lieu de se dire, tiens, il y a peut-être un problème, il y a peut-être. Non, non, oh, bah, elle doit être folle.
1: Oui, c'est ça. On voit une fille qui fonctionnait très, très bien toute sa vie. Puis d'un coup, c'est OK qu'on accepte que son mec dise qu'elle soit folle. Bah, c'est OK. Ah ouais, bah, t'as certainement raison. C'est vrai. Les filles, en fait, au fond, sont folles tout ce temps-là.
0: Elles gèrent tout. Mais ça fait des siècles qu'elles se font traiter de folles.
1: Elles se font traiter d'hystéro. Ouais. Elles tiennent la maison, elles tiennent les enfants, le taf. Elles sont la raison pour laquelle cette planète n'est pas complètement fracassée. Mais à la fin, on arrive à accepter quand même qu'elle soit folle. Bon, voilà, donc je t'ai coupé dans ta question, tu voulais dire quoi ?
0: Bah que justement, on aborde ce thème-là, qui n'est pas facile, qui est important, mais la musique reste lumineuse.
1: Ouais, parce que je pense que la musique, c'est le texte, c'est la vérité, et la musique, c'est la vie, quoi. C'est comme ça que je voulais le voir. Et je trouve que j'aurais pu faire du bleu sur du bleu, mais j'ai trouvé ça plus intéressant, justement, de danser sur quelque chose d'aussi révoltant que le gaslighting, que la manipulation, etc. Donc, on va s'expliquer, mais on va quand même danser, on va quand même vivre.
0: C'était sans doute un album pas facile à faire, puisqu'il arrive, on l'a dit tout à l'heure, à un moment où vous vous retrouvez toute seule, trahie, malheureuse. À quel moment, justement, la tristesse ou la surprise ou la désillusion se transforme en flamme, en force, cette fameuse rage du titre de l'album « Women Deserve Rage ». Et est-ce que c'est à ce moment-là que ça devient un carburant ?
1: Ouais, je crois qu'au bout d'un moment, quand on a tout essayé pour essayer d'aller bien avec l'autre et avec soi, eh ben, on se dit que la seule chose qui te sauvera, c'est l'art. Et dans mon cas, ça a été vraiment ça. C'est que je tournais en rond avec mes pensées obsédantes, avec ma tristesse, ma mélancolie, mes questions. Et donc, je suis allé en studio et j'ai commencé à écrire des chansons parce qu'il fallait bien que je le mette quelque part. Alors qu'une fois que t'as fait toutes les méditations, tous les footings du monde, je fais de la boxe, voilà, une fois que t'as tapé sur ton coach, il reste encore tout plein d'énergie qu'il faut utiliser. Et en fait, les chansons, elles me sont venues assez facilement.
0: Sur cet album, il y a Rolling Over.

0: Là, ça tient carrément du mantra, cette chanson. Elle est incroyable. Est-ce qu'il y a des inspirations dont vous pourriez nous parler, même musicalement? Parce que moi, je trouve que ça ressemble à rien. C'est vraiment du Imani. Mais est-ce qu'il y a des ouais. artistes qui vous ont nourri pour...
1: Alors, avec Stéphane Goldman, des fois, quand on avait un petit rituel, on m'a offert un oracle de d'artistes.
0: Ouais.
1: Vous savez, où il y a Prince, je sais pas moi, David Bowie, enfin tous ces gourous de la musique, quoi. Et quand on était enfin tous les jours, ce qu'on arrivait, c'est qu'on tirait chacun une carte. Et on avait donc le parrain et la marraine
0: de la journée. Ah, j'adore.
1: Et donc, l'idée, c'était de se dire, ok, aujourd'hui toi t'as pris Johnny Cash, moi j'ai pris, je sais pas moi, j'arrêtais pas de sortir comment elle s'appelle, Donna Summer, par exemple, ou Patti Smith. Et ben, on allait prendre une chanson au hasard, on écoutait et on se disait, ok, qu'est-ce que dans cette chanson il y a à retenir? Et des fois, on a eu des se dire, ah, comment ils ont enregistré la voix, c'est incroyable. Peut-être que nous, on pourrait faire ça comme ça, etc., etc. Donc, en fait, les influences, elles ont été multiples. Par exemple, là, c'était Portishead qu'on a écouté. On est tombé aussi même sur Hildegarde von Bingen, tu vois qui c'est?
0: Oh là là, mais c'est très ancien, ça.
1: Bah oui, c'est très ancien. C'est des chœurs liturgiques. Bah, elle était dans l'oracle. Donc, on l'a découverte. Moi, je la connaissais pas. Et on est allé écouter ce qu'elle fait. Mais c'est pour ça que dans l'album, on entend des chœurs comme ça, très aigus, très réverbérés, parce qu'on s'est vraiment inspiré de ce qu'elle nous avait dit ce jour-là.
0: Mais j'adore cette idée.
1: Ouais.
0: C'est-à-dire, il y a les dieux du rock, de la pop, du disco qui sont là.
1: Et qui nous inspirent.
0: Dans le

0: où donc très joyeusement vous enterrez cette relation. Symboliquement, c'est très très fort de prendre le champ lexical, voilà, de l'enterrement. You are dead to me, tu es mort pour moi, et on enterre, c'est l'enterrement de la relation. Et ça me semble aussi être le retour de la joie, non, cette chanson.
1: Exactement. Mais après, la vie, c'est ça, c'est un cycle. On meurt, on est. C'est comme ça pour tout le monde. Et je veux dire, une fois qu'on a tous bien pleuré, ben, il nous reste plus qu'à rire et à vivre. Et j'avais vraiment envie de faire un espèce d'hymne jouissif à la liberté. Et c'est, j'avais vraiment envie. J'imaginais plein de copines, tu vois ce que je veux dire, qui mettaient toute leur relation merdique ensemble dans un même pot commun, tu vois.
0: On a déjà fait ça. Hein, des petits trucs de sorcière.
1: Non, c'est pas ça. Non, c'est pas ça. C'est pas ça. C'est pas ça du tout. C'est pas des trucs de sorcière du tout. Attends.
0: Non, mais si tu mets des guillemets à sorcière.
1: Non.
0: Mais on
1: non,
0: peut
1: non,
0: écrire des trucs sur des petits papiers et les cramer ensemble.
1: C'est pas ça que je voulais dire.
0: Ah, non.
1: Parce que mon image, c'était de dire, s'imaginer en train de danser sur les cendres d'une histoire qui
0: oui.
1: nous a pas fait du bien forcément, tu vois. Et de se dire, je suis vivante quand même. Et en fait, et heureusement que j'ai survécu. C'est vraiment une chanson, qui est même presque humoristique.
0: Ouais.
1: I will look fly at your funeral. Ne t'inquiète pas, je serai, j'aurai l'air d'une bombasse à ton enterrement. Donc déjà, ça veut dire que le mec il meurt avant toi. Enfin, tu vois.
0: Logique.
1: Mais logique, parce que. voilà. Et c'est une chanson qui est à la fois libératrice, comique, et j'avais envie d'avoir un I will survive un peu.
0: C'est ça.
1: Tu vois.
0: Et oui. Et on survit aussi avec les amis, notamment Tiffany. Mm.
2: Hi, Imani. I am just so sorry to hear about what's going on, and that you're dealing with that. That is not easy. When you try to leave, it's the hardest period because they basically lose their mind. Just know that you're handling it well.
0: Alors Tiffany qui laisse ce message et qui dit qu'elle est désolée de ce qui vous arrive et que elle trouve que vous en sortez super bien et que le moment de partir c'est le moment
1: le plus
0: difficile parce que les mecs deviennent dingues. C'est un vrai message de votre répondeur, ça?
1: C'est un vrai message de c'est un audio. J'en ai eu plein des audios de copines.
0: Il y en a dans l'album, hein, il y en a plusieurs.
1: Et en fait, c'est des audios que pendant une période où c'était difficile pour moi émotionnellement, je revenais et je les réécoutais. C'est nous avec nos copines, je suis sûr qu'il y a plein de filles comme ça comme moi qui on appelle ça des podcasts, on se laisse des audios sur WhatsApp de 7 minutes qu'on écoute dans le bain ou qu'on
0: ouais,
1: écoute en faisant à manger et en fin de journée parce que en fait la vie elle est tellement folle qu'on a même plus le temps de se voir, de se prendre un verre, de discuter, de se raconter nos problèmes, de se pleurer dans les bras, mais il nous reste encore ça. Et j'en ai eu plein comme ça de copines qui m'ont laissé des audios géniaux. Et au moment de faire l'album, j'avais envie de me... Je savais qu'il fallait que je les garde.
0: Ouais.
1: Et je savais pas encore au début, puis à la fin, je me suis dit, tiens, j'ai envie de faire un album comme dans les albums de rap des années 90, où les mecs, ils mettaient des interludes. D'un coup, tu rentrais dans leur quotidien, ou le Lauryn Hill, tu sais, Miss Education, ou
0: ouais.
1: tu... Voilà, j'avais envie
0: Prince
1: d'un truc comme ça.
0: Prince aussi, il a mis ça sur certains albums, il y a des messages de répondeurs.
1: Il y a
0: oui,
1: plein c'est... d'albums ouais. de R&B comme ça, qu'il y avait dans les fins des années 80, 90 aussi, beaucoup 90. Et j'avais envie de me faire ce plaisir-là et l'idée d'utiliser les podcasts des copines.
0: Ouais.
1: Je trouvais que c'était logique, quoi.
0: C'est beau et ça met un son sur un mot dont on parlait pas il y a quelques années. C'est un mot qui revient de plus en plus maintenant, le mot sororité aussi.
1: Exactement.
0: Se serrer les coudes entre femmes, en fait.
1: Ouais, c'est ça. C'est ce qui est magnifique dans les tempêtes. C'est que les tempêtes, elles révèlent ce qui n'est pas solide, mais elles révèlent aussi ce qu'il est. Et là, tu te découvres un réseau de copines, mais même des fois, c'est juste une meuf que tu reverras pas, mais qui a compris qu'aujourd'hui ça allait pas, et qui te dit la bonne phrase. Et tu te rends compte que finalement, t'as accès à beaucoup plus d'amour et de soutien que tu ne pensais, quoi.
0: Sur cet album, il y a, on l'a dit, donc des vocaux d'amis à vous qui vous soutenaient pendant une période difficile, une période de déception, de tristesse suite à une séparation. Il y a aussi des voix que l'on connaît, notamment Rosy de Palma,
1: mm-hmm.
0: voilà, l'actrice espagnole. Il y a Rokhaya Diallo aussi,
1: ouais.
0: une activiste, une intellectuelle qu'on aime et qu'on ferait bien d'écouter au moins une fois par semaine pour
1: ouais,
0: avoir
1: je pense.
0: Une bonne santé mentale. La sororité, on l'a abordé tout à l'heure, c'est plus largement, pas que dans cet album, mais dans votre carrière, quelque chose qui est important, mettre en avant d'autres femmes, leur travail.
1: Oui, bien sûr. En fait, c'est pas quelque chose que je fais. Enfin, c'est quelque chose que je fais même inconsciemment. Je suis d'une famille, il y a pratiquement que des filles. On est 5 filles, 2 garçons. J'étais en internat de jeunes filles. Toutes les plus grandes belles expériences de ma vie ont été avec des femmes. C'est pour moi, c'est assez logique de mettre en avant les femmes. Je les trouve plus compétentes, je les trouve plus travailleuses, je les trouve plus humbles, je les trouve plus drôles, je les trouve plus profondes. Ouais, ouais.
0: Plus belle aussi.
1: Plus belle, bon, ben ça, c'est évidemment, c'est un pléonasme, carrément.
0: Et tous les malheurs qui arrivent aux femmes sur cette terre ne sont pas la faute des hommes.

0: chanson qui parle de ce moment terrible qu'on vit tous les mois pendant de nombreuses années, à savoir les règles. C'est fou d'avoir fait une chanson sur les règles, je crois que c'est la première.
1: Eh bien, il était temps quand même.
0: Oui, ça fait des millénaires.
1: Ça fait longtemps qu'on a nos règles.
0: Ouais.
1: Bah, en fait, moi, comme tu sais, je suis toujours à militer pour la reconnaissance et le meilleur traitement de l'endométriose dont je suis atteinte. Mais parce qu'il y a ce truc quand tu as tes règles où tu n'es plus du tout la même. Et il faut quand même que tu sois au four et au moulin. Et alors qu'en fait, tu voudrais juste te coucher. Il y en a qui peuvent d'ailleurs même pas se lever. Pourquoi ça n'a pas été fait avant? C'est étonnant.
0: Ouais.
1: Parce que c'est quand même un moment de notre vie tous les mois qui nous immobilise 3-4 jours. Des fois, et pour des femmes, c'est la moitié du mois. Enfin, ça dépend de votre niveau, votre niveau de douleur,
0: oui,
1: etc.
0: Ouais.
1: Et encore une fois, c'est une chanson, tu vois, qui est très dansante. Aussi parce que ça me faisait un peu kiffer intérieurement de faire danser les mecs sur une chanson sur la souffrance de leurs meufs. Quand elles ont leurs règles, je trouve ça drôle parce que du coup ça va, je sais pas, ça force peut-être une conversation. Maintenant c'est vrai que si j'explique pas que c'est une chanson sur les règles, tu peux comprendre que c'est aussi peut-être une chanson sur la dépression.
0: Oui,
1: parce que on est un peu en micro-dépression quand on a nos règles au point qu'on peut pas aller travailler. Franchement, on n'arrive pas à sortir du lit, on a mal, on se sent comme une moins que rien. Mais comme le mot règle, il est jamais vraiment dit dans la chanson, dans mon explication, oui, tu le sais, mais sinon, ça pourrait être une chanson dansante sur la dépression.
0: Oui, when it comes, quand ça arrive.
1: Ouais, quand ça vient.
0: Quand ça vient.
1: Je me sens mal, je me sens plus rien.
0: Ouais. En tout cas, je l'ai trouvé vraiment original et à la seconde où je l'ai entendu, je me suis dit, mais elle est essentielle.
1: Elle est essentielle.
0: Chanson. Voilà.
1: Sûr.
0: Ça, c'est fou. L'endométriose, pour celles et ceux qui ne sont pas au courant, enfin ceux, parce que maintenant, celles, je pense que les femmes sont
1: savoir,
0: quand même un petit peu au courant. C'est une maladie qui touche beaucoup de femmes. Hein.
1: Une à deux femmes sur 10 en France. Et donc, ça fait des millions de femmes qui souffrent à un point qu'elles ratent l'école, elles ratent le boulot, elles ne peuvent pas sortir du lit, il y en a qui vomissent, il y en a qui tombent dans les pommes. C'est la première cause d'infertilité en France. C'est une maladie. Moi, quand j'ai commencé à en parler il y a 10 ans, les journalistes, ils n'arrivaient même pas à lire sans bégayer le mot. Maintenant, je suis contente, je parlais des gamines de 20 ans, elles disent, c'est le sujet entre nous, on se parle, il y a un test salivaire qui existe. Non, en 10 ans, les choses, elles ont avancé à une vitesse incroyable.
0: Ouais. Et c'est ça aussi finalement le message dans Women Deserve Rage. Les femmes ont le droit d'exprimer de la colère, de la rage, etc. De la douleur aussi, parce qu'en fait il y a des femmes depuis des centaines d'années qui sont atteintes d'endométriose, à qui on a dit t'es bien douillette,
1: ou c'est dans ta tête,
0: ou c'est dans ta tête.
1: Et donc regarde ce qui se passe quand t'es vraiment en colère et que tu l'adresses, parce qu'en fait ce qui s'est passé, ça part de Nathalie Clary, l'ancienne présidente de Endomind, qui était en colère du matin au soir, et qui disait, mais c'est pas possible qu'on soit 2 millions de femmes en France à souffrir chacune de notre côté. Qu'est-ce qui se passe si on souffre toutes ensemble? Et quand elle m'a demandé de prendre la parole là-dessus, bah, d'un coup, on a commencé à se repérer, à se voir qui on était et à se rassembler. Et les choses, elles ont avancé très, très vite en 10 ans, alors que ça fait des siècles qu'on ramait. Donc, quand tu t'adresses à ta colère et que t'en fais quelque chose, en fait, tu casses plein de murs. La rage, elle est là pour ça, en fait. Donc, c'est magnifique quand les femmes, elles disent, tu sais quoi, je suis en colère. D'accord, je vais déplaire. D'accord, je serai laide. Et d'accord, je vais déranger un peu tout le monde. Mais à la fin, on va régler les problèmes.
0: C'est comme ça aussi qu'on se fait du bien. Et en écoutant l'album d'Imani, que vous avez compris, je vous recommande chaudement, Women Deserve Rage. Du coup, on termine avec Mad.
1: Eh bien, oui.
0: Je pense que c'est une chanson de circonstance. Merci beaucoup,
1: Imani.
0: À bientôt.

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2: Saviez-vous que la chanson « Que je t'aime » de Johnny Hallyday a failli ne jamais exister ?
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2: En 1969, Johnny prépare un show colossal au Palais des Sports à Paris. Mais il lui manque le titre phare. Les producteurs télé de l'époque font la fine bouche sur ses nouveaux morceaux. Dans l'urgence, Johnny appelle ses auteurs, le texte est greffonné avant une séance de ciné et la musique composée en une seule nuit. Quand Johnny entonne pour la première fois « Que je t'aime », c'est le choc.

0: Johnny délaissera ce tube pendant 10 ans avant que Michel Berger ne le ressorte en 1987 pour lui offrir un second souffle magistral à Bercy. Et depuis, ce cri du cœur n'a plus jamais quitté nos mémoires.
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0: Lennon aurait eu 85 ans aujourd'hui, qu'est-ce qu'il aurait écouté, qu'est-ce qu'il aurait pensé des réseaux sociaux? Est-ce qu'il aurait voté à droite? On ne sait pas. En revanche, on peut le célébrer ce soir sur votre radio ici avec deux auteurs spécialistes de John Lennon. Il y a Paul et Stan Cuesta. Bonsoir Paul.
1: Bonsoir.
0: On s'est vu il n'y a pas très longtemps pour parler des Cure.
1: Oui.
0: Voilà, et l'année dernière. Ce soir, on est à la boum d'anniversaire de John Lennon.
1: C'est ça, 85 ans.
0: Ouais,
1: qu'il aurait eu
0: aujourd'hui. Bonsoir Stan Cuesta.
2: Bonsoir Émilie.
0: Alors nous, on se voit souvent, puis surtout je vous lis tout le temps, puisque vous êtes auteur de tout un tas de biographies qui font autorité. Vous êtes dans l'actualité Beatles tous les deux. Alors pour Paul, c'est John Lennon, une somme, puisque c'est dans la collection Cover des éditions du Lyre qu'on connaît bien, et c'est aussi dans cette collection que vous ressortez, mon cher Stan Cuesta, votre Beatles. Alors là, pour le coup, vous le dites, je vais vous citer, on n'en a jamais fini avec les Beatles, donc comme il y a à nouveau de l'actualité, Paul McCartney sort des disques, Ringo sort des disques, etc., c'est donc une nouvelle édition augmentée, c'est l'idée.
2: Absolument. J'ai rajouté plein de choses.
0: Bah oui, il y a toujours plein de choses à dire. Alors, l'actualité autour des Beatles ne s'arrête jamais. Qu'est-ce qui, en quelques mots, vous fait penser que les Beatles sont toujours d'actualité, particulièrement John Lennon, et qu'on n'aura jamais fini d'écrire sur lui, Paul ?
1: Aucune idée. À part que c'est un groupe dont tout le monde s'inspire depuis des décennies.
0: Ouais.
1: Qu'ils ont vraiment marqué leur époque et puis les époques qui suivent. Je pense que ça devient presque universel, les Beatles.
0: Ah, universel, ça c'est intéressant, même si on n'a pas vécu au bon moment. C'est ce que vous dites au début de votre livre, Stan Cuesta, vous êtes né dans la mauvaise période.
1: Ouais.
0: C'est ça. Non mais c'est drôle comment vous le racontez. Vous dites, je suis né au moment où les Beatles sortaient leur premier album, et le temps que je m'y intéresse, ils étaient séparés.
2: Exactement, oui. Et en fait, c'était une époque où ils étaient encore plus présents dans l'actualité. C'est pour ça que j'ai beaucoup axé mon livre sur les années 70, parce que alors qu'ils étaient séparés, on ne faisait que parler d'eux. Et dès qu'ils faisaient quelque chose, on leur demandait « Alors, quand est-ce que vous allez vous reformer ?» En fait, c'était l'obsession. Et ça n'a pas cessé depuis, d'ailleurs.
0: Alors, notre John Lennon, il a évidemment, on parlait d'universalité avec Paul, il a écrit la chanson qu'on ressort dès que tout le monde va mal.

John Lennon, c'est aussi un des plus grands tubes des Beatles, plusieurs plus grands tubes des Beatles, que ce soit rock'n'roll. Come together. Toutes les chansons sont signées Lennon et McCartney, mais quand Lennon est aux commandes, ça devient aussi très très psychédélique. Voire follement expérimental.

0: classique des Beatles qu'on doit à John Lennon. Et même une valse. I wanted a girl, or should I say, she wanted me. C'est marrant, hein, les fans des Beatles font toujours ça. J'imagine que mes invités pour leur livre l'ont fait aussi beaucoup. Stan Cuesta et Paul essayaient de dissocier ce que les Beatles doivent à John Lennon et à Paul McCartney. Toutes les chansons sont co-signées, mais certaines sont plus Paul, d'autres sont plus John. Dans votre John Lennon, Paul, vous avez fait ça, vous avez essayé de séparer.
1: Ouais,
0: au début,
1: j'ai essayé, puis après je me suis dit non, c'est les chansons des Beatles sont celles des Beatles. Et comme le bouquin s'attarde uniquement sur la carrière de Lennon, ouais, là il y avait plus de McCartney dans l'histoire. Ouais. Sauf quand bien sûr il l'insulte dans quelques chansons.
0: Oui, How Do You Sleep, on entendra tout à l'heure.
1: Il n'y a pas de duo.
0: Ouais. Et il y a, pour tous les deux, hein, votre méthode, en fait, c'est de partir vraiment des chansons, des œuvres, des albums, pour ensuite nous raconter leur histoire. Et en ce qui concerne John Lennon, c'est vrai qu'il y a beaucoup de choses dans les chansons. J'aimerais vous faire réagir à quelques chansons de Lennon. Lui, dont on connaît très souvent la chanson Imagine, hein, qu'on a passé tout à l'heure en tout début d'émission. Et vous le citez, Paul, dans le livre, il dit « Imagine, c'est anti-religieux, anti-nationaliste, anti-conventionnel, anti-capitaliste, mais parce qu'elle est enrobée de sucre, cette chanson est acceptée. » C'est un peu ça, sa technique, c'est de faire passer des messages forts, mais dans des chansons qui ne sont pas effrayantes.
1: Ah ouais, il s'est dit que c'était le moyen le plus simple. En fait, c'est la base de la pop, un peu.
0: Ouais.
1: Surtout chez les Anglais, ça se fait couramment.
0: Alors, j'aimerais...
1: Et puis, il aime bien ce genre de phrases un petit peu provocatrices.
0: Évidemment. J'aimerais savoir ce que vous pensez de cette chanson-là, par exemple. Et là va arriver un cri qui n'est pas innocent. Là, il est contrôlé. Mais l'histoire de cette chanson, elle est dingue. Qui veut me la raconter ?
2: Oui, bah, oui, c'est parce que c'est l'époque où il est en thérapie avec le docteur Yanov, c'est ça, qui est l'apôtre du cri primal. C'est-à-dire qu'en fait, on revit ces traumatismes d'enfance et on les extériorise par un cri. Et donc, lui, son traumatisme à Lennon, on le connaît, c'est que sa mère s'est fait renverser et tuer par une voiture alors qu'il était très jeune et qu'il venait de la retrouver parce qu'elle ne l'avait pas élevée en plus. Et donc, il a perdu sa mère alors qu'il ne l'avait jamais eue. Et cette chanson, 10 ans après, il écrit cette chanson pour se libérer de ça à l'issue de cette thérapie, voilà.
0: Ouais, et c'est absolument terrible et glaçant. Est-ce que vous pensez qu'on peut apprécier, bah, par exemple, une chanson comme Mother, si on ne connaît pas l'histoire ? Moi, c'est pour ça que je trouve que vos bouquins, ils sont inestimables, parce qu'en fait, on nous donne les clés, quoi.
1: Ouais, il y a plusieurs lectures, en fait, aux chansons de Lennon, je pense, comme avec plein d'autres, ouais, artistes. Mais cette chanson, on peut l'apprécier juste par sa musique, son chant, par son tempo particulier aussi. Après, quand on connaît l'histoire et qu'on voit que sa mère est effectivement décédée lorsqu'il avait 6 ans, je crois.
2: Ouais, très jeune.
1: Son père est parti très tôt, donc il parle un peu de ses tragédies, de ce qui l'ont marqué. Et lorsqu'on rentre dans le sujet, oui, on peut ressentir la chanson différemment.
0: Ouais, ouais, ouais, elle est terrible.
1: On peut même être un petit peu touché.
0: Alors, il y a une chanson qu'on a évoquée tout à l'heure. Paul a dit, oui, il y a des chansons comme ça, il utilise un petit peu pour insulter des gens. Alors oui, How Do You Sleep? Comment tu dors la nuit? The only thing you done was yesterday. Le seul truc que t'as fait de ta vie, c'est yesterday.

0: Donc c'est une chanson dans laquelle il s'adresse à Paul McCartney pour régler leur compte après la séparation des Beatles. Donc c'est Lennon en colère.
1: Très en colère. Très en colère après la séparation des Beatles et aussi après des textes de McCartney sur son premier album que Lennon prenait comme des insultes le visant. Ce que McCartney a démenti.
2: Dear Boy, non, c'est ça.
1: Il y a Two Legs.
2: Ouais.
1: Il y a deux chansons comme ça qui sont. Après, McCartney a dit non, c'est pas du tout mon style, mais c'est possible. Et cette chanson, How Do You Sleep, est coécrite avec Yoko Ono, qui s'amusait fortement à balancer des saloperies sur McCartney.
0: McCartney à l'image du gentil, Lennon du méchant. Si je schématise à mort, tout comme voilà, Lennon dit « Oui, c'est une chanson pour insulter McCartney. » McCartney est plus malin et dit « Mais non, j'ai jamais dit du mal de John dans mes chansons. » Est-ce que c'est ça? Est-ce qu'il y en a un qui est plus hargneux que l'autre, Lennon étant plus hargneux, McCartney plus gentil, ou bien est-ce qu'il y en a un plus malin que l'autre, plus politique que l'autre?
1: Dire qu'un des deux est plus malin, ce serait compliqué.
0: Plus serpent, quoi.
1: Plus snake, ouais. Peut-être que Lennon l'est. Bah, je crois qu'ils ont deux caractères assez... trempés tous les deux, mais ils ne s'expriment pas de la même manière.
2: Lennon était plus instinctif, je pense. Ouais. C'est-à-dire qu'il n'avait pas de filtre. Il disait, comme quand il a dit « Les Beatles sont plus célèbres que le Christ aux États-Unis », ça a fait un scandale total. Il aurait réfléchi deux secondes. McCartney n'aurait jamais dit un truc comme ça.
0: Ouais.
2: Il est plus retenu, disons. Il fait plus attention
0: plus à ce qu'il dit. Stratège aussi,
2: oui,
0: sans
2: peut-être,
0: doute.
2: Sûrement. Lennon, il avait un côté brut de fonderie, quoi.
0: Alors, John Lennon, ayant écrit les plus grands tubes des années 60 et 70, il était évidemment immensément riche. Il vivait dans un appart sublime à New York avec Yoko Ono, etc. Donc, évidemment que tout ça, ça donne un mode de vie pour le moins embourgeoisé. Pourtant, il chante Working Class Hero. 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

0: n'était pas encore à New York oui, quand il a fait Working Class Hero. Il était profondément de gauche. Ça lui a d'ailleurs causé des problèmes avec les autorités américaines hein, qui se méfiaient un petit peu
1: avec
0: de lui.
1: Nixon, hein.
0: Il l'aimait pas trop.
1: Pas vraiment.
2: Il a été de gauche quelques années, disons, hein, quand il a rencontré Yoko, jusqu'à ce qu'il vive aux États-Unis en 72-73, c'était à cette époque-là.
0: Et après?
2: Après, je sais pas. Bah après, c'est vrai qu'il a arrêté en 75. Il a arrêté de faire de la musique et bon, il s'est vraiment retiré de la vie publique. Donc, il a pas fait de déclaration jamais sur rien. Mais cette chanson est intéressante parce que c'est un hommage à Dylan. En fait, c'est du pur Dylan. Et lui, il était fasciné par Dylan depuis le début. Ils sont devenus amis, etc. Mais Dylan a eu une énorme influence sur lui. Il dit qu'il a commencé vers 65 à écrire des paroles intéressantes à cause de Dylan parce qu'il s'est aperçu que il chantait que She Loves You, des trucs comme ça. Et Dylan a eu une influence énorme sur eux, sur les Stones, sur plein de groupes. Ouais. Hein, mais voilà. Donc Working Class Hero, c'est ça.
0: Vous diriez, Paul, que c'est un chanteur, un artiste politique, Lennon, parce qu'au-delà des chansons, il y a aussi tous les happenings avec Yoko, quand ils sont restés au lit. Les bédines, le fait de poser nu, le fait d'être contre la guerre du Vietnam, etc.
1: Bah, il a organisé une grande manifestation à New York pour contre la guerre du Vietnam, War is Over. Il s'est engagé pour les droits civiques américains, il a essayé de faire porter sa voix pour certains combats. Mais c'est vrai, comme disait Stan, il s'est arrêté assez tôt, il a passé 5 ans à élever son enfant, et là, on l'a plus trop entendu. Ouais. Et lorsqu'il revient, c'est pour son dernier album Double Fantasy, et malheureusement, il voit pas vraiment l'évolution de son disque.
2: Ce qu'il faut dire aussi, c'est qu'en 72, quand il a été très activiste avec la gauche new-yorkaise, etc., on a sorti après les fiches du FBI, c'est-à-dire qu'il était hyper pisté par le FBI.
0: Surveillé,
2: et il avait un problème, c'est qu'il n'avait pas le droit de rester aux États-Unis, c'est-à-dire qu'il a failli se faire renvoyer.
0: Et lui, il n'avait pas les papiers?
2: Il fallait redemander des papiers régulièrement, et vu son activisme politique, il était sur la liste noire et il a failli se faire virer des États-Unis, effectivement. Et lui voulait rester là-bas. Et donc, peut-être que ça l'a un peu calmé aussi au bout d'un moment, parce que il avait des accointances. Et puis cette extrême gauche new-yorkaise et américaine, elle a fait long feu. Enfin, je veux dire, ça n'a pas duré très longtemps, quoi.
1: Après, à la chute de Nixon, il a pu avoir sa nationalité américaine et rester au pays. Mais c'est grâce au Watergate, à l'affaire du Watergate, qu'il a pu avoir bénéficié de ça.
0: Ah voilà, un heureux dommage collatéral. Oui. Enfin, quoique, parce que s'il s'était fait virer, il ne serait peut-être pas fait tirer dessus dans la rue. Enfin, avec des scies, après on pourrait fêter l'anniversaire de John Lennon avec lui. Il aurait eu 85 ans. Stan a eu ce mot, il a parlé du fait qu'il s'était calmé, et pourtant Dieu sait que la colère, ça a l'air d'être un super moteur de John Lennon. Moi j'adore quand il chante en colère.

0: Ça, c'est Give Me Some Truth. Donnez-moi la vérité. Alors, il traite tout le monde de cochon, de machin. Là. Il est très énervé. À quel point la colère, quand vous regardez la carrière des Beatles ou sa carrière en solo, à quel point la colère est son moteur, l'envie de changement, de tout défoncer?
1: C'est pas le seul moteur, parce que ce qui est marrant, ça, c'est sur l'album Imagine, donc sur lequel il fait aussi Imagine, oui, qui est une chanson très douce, et Jealous Guy, qui est la chanson d'amour absolument, et voilà. Et ces chansons se côtoient sur le même album, donc il y a presque deux styles, mais c'est ça qui fait aussi sa force, capable d'écrire des sucreries géniales et des chansons très énervées comme ça. Je pense pas que c'était le seul moteur, mais effectivement, c'était quelqu'un d'assez violent à l'intérieur. Enfin, il y a des histoires qui traînent sur ses débuts à Hambourg où il avait fait vraiment de la violence, et je pense que c'était cathartique pour lui, la musique, quoi. Ça lui a évité de casser la gueule à tout le monde, quoi, en fait, il me semble.
0: Il n'a pas une très bonne réputation, Lennon, en tout cas, de ce qu'on peut lire, les anecdotes de l'époque. Ouais, on dit qu'il est violent, qu'on dit qu'il est bagarreur, ça, dans vos recherches, Paul, vous êtes tombé sur des...
2: La période qu'on appelle le Lost Weekend, où il quitte Yoko, enfin, où il se fait foutre à la porte de chez lui par Yoko, il part avec May Pang, sa maîtresse.
0: Il part à Los Angeles, c'est ça?
2: Il part à Los Angeles, retrouver Kiss Moon, Ringo Starr, et d'autres, et Harry Nilsson.
0: Que des gens qui mangeaient bio à l'époque.
2: Qui mangeaient bio et qui buvaient pas d'alcool.
0: C'est ça.
2: Et là, ouais, il fait vraiment n'importe quoi.
0: Parce qu'on dit le Lost Weekend, mais ça dure pas un week-end. Ça dure,
2: non, c'est un très très grand week-end d'un an et demi.
0: C'est ça.
2: Et donc là, oui, effectivement, il y a des témoignages de cassage de gueule dans la rue. Il s'en prend à des gens sans aucune raison. Il fout le bordel dans les salles de concert. Enfin, il est carrément même grossier avec certaines femmes. Donc là, c'est pas le Lennon Peace and Love qu'on connaît. Mais ça dure une période d'un an et demi, et plus tard, il montrera quelques regrets vis-à-vis de ça.
0: Cher Paul, cher Stan Kvesta, il faut qu'on parle de Yoko.

0: Yoko, sublime chanson d'amour de John Lennon qui dit que même quand il est dans son bain, il l'appelle. C'est merveilleux. Yoko Ono, selon à qui on s'adresse, fan des Beatles, pas fan des Beatles, personne politisée ou pas, sensible à l'art abstrait ou pas, sensible aux fausses notes ou pas, les gens adorent Yoko ou au contraire la détestent et la décrivent comme un démon à qui on devrait la responsabilité de la séparation des Beatles. Vous avez tous les deux travaillé sur le sujet. Alors, Yoko, Paul.
1: La question, c'est est-ce qu'elle est responsable de la séparation des Beatles?
0: Oui, qu'est-ce que vous pensez d'elle, même par rapport à Lennon, quoi? Est-ce qu'elle lui a fait plutôt du bien, du mal? On entend de tout à propos de Yoko Ono.
1: Ah, c'est difficile. Je pense pas qu'elle soit responsable de la séparation des Beatles. Lennon le dit lui-même, les Beatles se séparaient d'eux-mêmes depuis... Ça faisait quelques années qu'ils étaient plus en phase, vraiment. Depuis la mort de leur manager Brian Epstein. Ensuite, il est tombé dans l'héroïne assez violemment. Elle en est peut-être un peu responsable. Mais elle lui a permis de découvrir un monde artistique qu'il ne connaissait pas, l'intelligentsia new-yorkaise. Et ça lui a permis de s'ouvrir à des choses qui peut-être lui ont fait du bien.
0: Stan ?
2: Alors moi, comme dans mon bouquin, j'ai mis tous les disques des Beatles, aussi en solo, et aussi des gens qu'ils ont produits et qui entouraient ça.
0: La galaxie.
2: Je me suis tapé tous les albums de Yoko Ono, parce qu'il y en a un paquet. Parce qu'à chaque fois que Lennon faisait un album, elle faisait un album miroir. Sur le premier album, où il y a Mother et tout ça, il y a le Yoko Ono de Plastic Ono Band. Imagine, c'est pareil. À chaque album, il y a un album de Yoko. Et ben, c'est pas mal du tout. C'est-à-dire qu'il y a vraiment artistiquement des choses très intéressantes. Et même l'album de 72 qui va être édité là, Sometimes in New York City, donc l'album politique de Lennon, c'est la première fois qu'il fait ça, où il met une chanson de lui, une chanson de Yoko, ce qu'il reprendra en 80 pour son dernier album, Double Fantasy. Et ben, les chansons de Yoko, moi, je les aime bien. Je trouve qu'elles sont bien et que l'album est équilibré. Cet album est à peu près détesté par tout le monde. Et moi, je trouve qu'il est assez génial, voilà.
0: C'est bien que vous défendiez une cause perdue,
2: oui,
0: Stan.
2: Oui. Après, il y a des choses qu'elle a faites qui sont insupportables, où elle se met à brailler faux au concert à Toronto, là, etc. Oui. Ça, c'est quand elle est dans un sac, enfin c'est un peu indéfendable les performances. C'est le mélange de Lennon qui fait du Gene Vincent et du rock'n'roll et elle qui se met à brailler des trucs expérimentaux, c'est un peu difficile à supporter. Mais ses albums à elle sont à réévaluer, ouais, vraiment.
0: Ouais, après, évidemment, quand on cherche un coupable et qu'il y a une femme asiatique, on va se dire, bah tiens, on va tout lui mettre sur le dos à la sorcière. C'est un réflexe un peu sexiste, un peu raciste qu'on pouvait avoir à l'époque. Et en fait, ça a imprimé comme ça une espèce d'histoire alternative où on se dit que Yoko Ono, c'est l'ennemi des fans des Beatles, en fait. Et c'est vrai que c'est intéressant dans vos bouquins respectifs de voir que voilà, c'est un personnage quand même qui a ouvert, comme le disait Paul, John Lennon à plein de sujets, notamment au féminisme. On en parlait avec Stan Cuesta hors antenne, mais John Lennon n'était pas forcément très informé sur ces histoires-là, et Yoko, elle a fait beaucoup.
2: Oui, c'était même un peu un macho, un peu beauf, avec sa première femme, c'était bobonne au foyer, etc. Ah, quand même.
0: Il est un peu salement largué aussi.
2: Pas que lui, hein. De toute façon, les années 60, c'était pas non plus... très très avancé, progressiste au niveau de la condition de la femme. Il se trouve qu'il la rencontre donc en 67, 68, et là elle lui dit une phrase, alors voilà, c'est de ça dont je voulais parler, qui le lance dans le féminisme. Elle lui dit « Woman is the nigger of the world », la femme est le nègre du monde. Et 4 ans plus tard, alors il en fait une chanson.
0: Ça veut dire que, quelle que soit la couleur de sa peau, une femme... partout dans le monde, sera toujours moins bien traité que l'homme le moins bien traité, à savoir l'homme noir. Et elle utilise exprès cette insulte raciste qu'on appelle le N-word, le mot en N maintenant, puisqu'il est communément admis qu'on l'utilisera plus. Et c'est terrible parce que lui, ça lui réveille un truc dans le cerveau. Et il tombe un peu dénu, mais du coup, il fait une chanson.
2: Il en fait une chanson 4 ans plus tard, donc sur ce fameux album Sometime in New York City en 72, qui s'appelle donc Woman is the Nigger of the World, qui lui crée un petit peu des problèmes à l'époque, parce que déjà...
0: Oui, l'emploi de ce mot,
2: certains
0: ça met tout le monde mal à l'aise.
2: Qui veulent pas passer la chanson, mais ça, elle sort en single, elle ouvre l'album et elle sort en single.
0: Et c'est un tube, c'est une belle chanson.
2: C'est un petit tube, disons, c'est pas un énorme tube, mais c'est un tube. Et bon, voilà, le truc, c'est qu'il y a donc dans peu de temps un coffret qui sort qui s'appelle One to One, et un autre qui va sortir, qui reprend les albums studio, l'album studio de Lennon, avec plein d'inédits, etc. Et que, cette chanson a disparu. Ouais. Et ça, personne n'en parle.
0: Et c'est fort dommage, parce qu'elle est intéressante aussi, même comme un objet historique, cette chanson-là. Déjà, elle n'est pas du tout anodine dans la discographie de Lennon. Mm-hmm. Sachez qu'elle est disponible, vous pouvez la chercher sur toutes les plateformes de streaming. C'est « Woman is the N ». Étoile, étoile, étoile, ER of the world. Donc, elle existe. mais c'est les héritiers, les nonnes, qui ont accepté.
2: C'est Universal, la maison de disques, je crois, aux États-Unis, qui a demandé à Sean Lennon de s'il pouvait la supprimer.
0: Donc il l'enlève des coffrets.
2: Sean Lennon a dit OK, parce que c'est lui qui gère maintenant toute l'œuvre de son père. Et elle a été retirée, mais sauf qu'elle est retirée sans qu'on le dise, quoi.
0: Ouais.
2: Voilà. C'est un truc comme si elle n'avait jamais existé, ce qui est un peu troublant, quand même.
0: Non, elle a existé, et pour le coup, elle a une histoire. Vous avez travaillé sur cette chanson-là, Paul, évidemment.
1: Ouais, en fait, j'ai travaillé sur toutes les chansons de Lennon. C'est un peu le but du bouquin.
0: Oui, c'est le but du bouquin, oui.
1: Et surtout, c'est le but aussi du livre, c'est de faire parler Lennon, retrouver toutes ses interviews, toutes ses conférences de presse, tout ce qu'il a pu dire sur ses chansons.
0: Ses punchlines, mais aussi des choses plus
1: profondes. Beaucoup de punchlines aussi, ouais. Et puis ses réflexions sur le monde dans lequel il vivait au moment où il a fait telle chanson. Donc il y a les témoignages de Lennon et de Yoko sur cette chanson. Et puis on voit que la presse était effectivement un petit peu réfractaire à l'idée de passer, d'employer ce terme, quoi.
0: Ouais.
1: Surtout quand c'est un blanc qui le dit.
0: Vous savez, en tout cas, que cette chanson est disponible, qu'elle vaut le coup d'être écoutée, et que oui, c'est un peu idiot de pas la mettre dans un coffret sans rien dire à personne. Alors, je recommande à toutes celles et tous ceux qui nous écoutent vraiment la lecture des livres de Paul et Stan Cuesta, les deux aux éditions du Layeur dans cette collection cover. C'est hyper précis, c'est chanson par chanson, année par année, album par album. On n'en a jamais fini avec les Beatles. Dit Stan Cuesta. Je voulais vous demander, puisqu'aujourd'hui il aurait eu 85 ans et que vous avez étudié très fort sa musique, ses textes et son parcours, selon vous, quel genre de petit vieux serait John Lennon aujourd'hui s'il soufflait ses 85 bougies, Paul ?
1: Je pense qu'il aurait déjà fait pas mal de bonnes chansons encore.
0: Ouais, il en avait.
1: Stock. Ouais, il y avait du stock, il y a du stock. Et peut-être qu'il serait lancé dans la politique.
0: Ah ! C'est vrai. Ça.
1: Aux États-Unis.
0: Gouvernement Sébastien Lecornu. Non, je rigole, pardon.
1: C'est vrai qu'il y a eu un gouvernement.
0: Oui, si ça avait été Lennon, ça aurait peut-être duré un peu plus longtemps, on ne sait pas.
1: Non, mais ils peuvent.
0: Donc, ils
1: élisent d'anciens acteurs ou truands de la finance, ils peuvent élire
0: un anglais.
1: Un rockstar. Pas un anglais qui était devenu américain.
0: Oui, c'est vrai. Ah ouais, donc peut-être la politique. Et vous, Stan, vous en dites quoi?
2: Moi, c'est plutôt côté artistique que je trouve ça vraiment terrible parce que quand il se fait assassiner, il vient de sortir un album qui est vraiment bon. Il en a un deuxième qui est pas mal aussi en stock, parce qu'il était vraiment reparti à fond la caisse sur l'enregistrement en studio.
0: Du coup, il allait mieux, même physiquement. Hein.
2: Oui, et puis on sent qu'il était créatif, qu'il avait des bonnes chansons en stock, et qu'il aurait pu faire beaucoup de, comme tu disais, beaucoup de bonnes chansons encore. Et puis la grande question, c'était aussi, est-ce qu'il serait remonté sur scène? Parce qu'en fait, il a fait très très peu de concerts.
0: Ouais.
2: Les derniers étant ces fameux concerts de 72 au Madison Square Garden, où il en a fait deux dans la même journée, et c'est tout. C'est quasiment les seules fois où il est monté sur scène. Par rapport à McCartney qui n'arrête pas de parcourir le monde depuis, et puis qui ne s'est jamais arrêté, Ringo Starr aussi.
0: Et est-ce qu'ils se seraient réconciliés, Lennon et McCartney?
2: Oui, bien sûr.
1: Oui, c'était en bonne voie.
0: Ouais,
2: absolument,
0: hein.
2: Oui.
0: Bon, voilà. C'était la boum d'anniversaire de John Lennon.
1: Et
0: forcément, comme il est mort, c'est pas une boum très drôle.
1: On l'attend, il n'est pas venu.
0: On l'attend encore, il reviendra peut-être comme le Messie. Je ne sais pas, en tout cas, merci à tous les deux d'être venus.
1: Merci beaucoup.
0: Paul, merci. Stan Cuesta, merci. Et comme on n'en a jamais fini avec eux, je vous dis à bientôt. Hein. Vous reviendrez forcément.
1: Ce serait grand plaisir.
0: Merci beaucoup.
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0: Marlene, sur ici. Merci à tous d'être là de bonne heure pour commencer cette semaine un petit peu particulière puisque c'est la rentrée et c'est également ma première. Je suis très heureux d'être avec vous ce matin et c'est aujourd'hui là pile à 4h59 que je vous dis pour la première fois bonjour à tous et bon réveil.
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0: Nous sommes le lundi 31 août et aujourd'hui votre radio ici fait sa rentrée. C'est un plaisir de vous annoncer que nous allons nous retrouver tous les matins ici pendant une heure avec Valentine Letesse. Bonjour Valentine.
2: Bonjour Louis, bonjour à tous.
0: Une heure pour vous réveiller,
2: vous informer, vous raconter l'actu de chez vous
0: et vous parler de votre quotidien
2: avec nos équipes de reporters partout en France.
0: Et cette année, plus que jamais, vous avez la parole pour jouer avec nous,
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0: Et ça commence tout de suite au 0810 055 056. Il nous faut, je vous le dis d'entrée, un couche-tard et un lève-tôt. Vous nous appelez maintenant et on vous expliquera pourquoi tout à l'heure pour nous aider dans notre mission ce matin. Saveria au standard, Florent à la technique, Emeline à la rédaction en chef. 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
0: Lundi 31 août, excellent réveil avec nous, il est pile 5h. Le tour de l'actualité à vos côtés, Valentine, et à la une, la fin des vacances, pas franchement reposante.
2: À cause d'une chaleur assommante, beaucoup de Français attaquent la rentrée, non pas avec des valises de beaux souvenirs, Christophe Vincent, mais des valises sous les yeux.
3: 69 jours de canicule et autant de nuits suffocantes, parfois blanches et à la longue épuisantes.
4: À l'intérieur, on était plus sur du 40 degrés. J'ai pas trop bien dormi.
5: La chaleur prend de l'énergie et ça fatigue beaucoup.
6: On est monté dans l'appartement à 31 degrés. Les moustiques, en plus, c'était... On s'endormait vers 5h, 6h du matin et après, il faut se lever à 7h pour aller au boulot. Donc, je suis fatigué. Ça a été dur.
7: Toute la nuit, on suait et tout ça.
8: C'est la première année où j'ai eu des petits malaises parce qu'il faisait trop chaud. On ouvre pour avoir un peu de vent. Mais on a les moustiques, donc on dort très peu.
3: Le moustique tigre, l'ennemi sournois, fossoyeur des soirées apéro-barbecue, Hélène est dégoûtée.
9: On a un jardin, on peut même plus en profiter. Donc on est cloîtrés l'été. Les grandes vacances, c'est dans notre salon devant la télé. On va voir des cloques de partout. Franchement, c'est une horreur. On a mangé, allez, 5 fois dehors. On va plus faire de potager. On va plus acheter de salon de jardin. Ça ne sert à rien. Mes vacances, c'est fini et on va retourner enfermé. On n'a pas profité, on reste chez soi à regarder Netflix, quoi. On attend vraiment que les municipalités, les gouvernements fassent quelque chose. Il y a vraiment un problème, il faut que ça bouge.
3: Une priorité, selon elle, pour que perdurent les petits plaisirs de l'été.
2: Et tiens, pour ceux qui ont décidé de profiter de la plage jusqu'au bout de l'été, sur la côte aquitaine, le risque de baïne est maximal encore aujourd'hui. La préfecture de région vous appelle à la plus grande vigilance. Ces courants sont capables d'entraîner au large de très bons nageurs. Et le bilan des noyades cet été est déjà terrible, plus de 300 morts depuis le 19 juin. Dans le Pas-de-Calais, un adolescent de 14 ans est mort hier soir, percuté par un TER à Reux. Selon les premiers éléments de l'enquête, le garçon traversait le passage à niveau avec ses amis.
0: 5h02 sur votre radio ici, notre facture de gaz risque d'augmenter dès cet automne.
2: Puisque le prix repère est à la hausse, 5,6% d'augmentation dès demain, 1er septembre, Boris Allier.
10: Cette hausse concerne les 6 millions de foyers abonnés à une offre indexée à ce prix de référence, un tarif qui va passer en moyenne à 172 euros le mégawattheure contre 162 il y a un mois. Pour un foyer qui se chauffe au gaz, cela peut représenter une centaine d'euros en plus sur l'année. Mais attention, votre facture ne va pas augmenter automatiquement. Ce prix calculé par la Commission de régulation de l'énergie n'est qu'un indicateur libre aux fournisseurs d'énergie de le suivre ou non. Toujours est-il que cette nouvelle hausse témoigne de l'instabilité du marché du gaz. Avec la guerre au Moyen-Orient et la perturbation du trafic des navires dans le détroit d'Ormuz, le prix repère du gaz a flambé ces derniers mois. Il n'a d'ailleurs jamais été aussi haut depuis sa création il y a 3 ans.
2: Le prix du gaz et bien sûr celui du carburant subissent les conséquences de la guerre au Moyen-Orient. Justement, le guichet grand rouleur pour demander une indemnité carburant de 100 euros ferme aujourd'hui. Vous avez jusqu'à ce soir sur le site des impôts pour en faire la demande. Si votre revenu fiscal de référence est inférieur ou égal à 16 880 euros et si votre aller-retour domicile-travail est d'au moins 30 km. Un nouveau prétendant officiel à l'Élysée et un nouveau candidat à la primaire de la gauche, le patron du Parti Socialiste, Olivier Faure, s'est officiellement déclaré dans la course hier soir avec la promesse, je cite, de tout reconstruire et de tout réparer après 10 années d'un immense gâchis. Vous avez une question à lui poser, à lui ou à un autre candidat à la présidentielle d'ailleurs.
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2: 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La météo, Louis.
0: C'est une météo en 2 temps. Aujourd'hui, Valentine, ce lundi, avec un joli soleil sur le pourtour méditerranéen ce matin. Ailleurs, alternance entre nuages et éclaircies avec quelques averses et même un ciel plus nuageux en Normandie, en Ile-de-France, dans le Hauts-de-France et dans la région Grand Est. Pour les températures, en milieu de matinée, on conserve un petit peu de douceur tout de même à Lille et Metz. 17 degrés, à Rennes, 18 degrés, Dijon, 19 degrés, Bordeaux, 20 degrés, Toulouse et Perpignan ce matin, 21 degrés. Cet après-midi, le soleil, lui, gagne du terrain et arrive jusqu'aux côtes bretonne ainsi que sur le quart sud-ouest. Pour les maximales, ce lundi après-midi, elle reste agréable. 23 degrés la maximale dans le nord à Rennes et 32 dans le sud à Montpellier et même 33 degrés attendus cet après-midi à Ajaccio.
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0: Oh, ce jingle. Bonne fête à toutes les Aristides qui se réveillent avec nous ce lundi. Ça fait tout bizarre de vous retrouver ce matin. C'est ma première rentrée, Valentine.
2: Oui.
0: Sans vous, vexer, je peux vous demander, vous, c'est votre 1ème rentrée?
2: Non, ça ne se dit pas. C'est
0: ça
2: comme
0: ne se
2: l'âge.
0: Dit pas, c'est caché. Oh, faut que je vous raconte une anecdote qui s'est passée hier.
2: Dites-moi.
0: Incroyable. Hier, à la radio, il y avait Michel Drucker. On s'est croisés dans les couloirs. Et j'ai eu l'occasion de discuter quelques petits instants comme ça avec lui. Et je lui dis, Michel, demain, c'est ma 1ère rentrée. Je suis pas bien. J'ai mal au ventre. Je suis stressé. Est-ce que vous avez pas un conseil? Il me dit, Louis, tu sais, ne t'inquiète pas. C'est ma 64e rentrée cette saison. Je suis toujours stressé. Je dis, bah alors là, effectivement, je le prends bien.
2: Si monsieur Michel Drucker est stressé, on peut être stressé.
0: C'est normal, ne t'inquiète pas, tu ne vas pas dormir. Et finalement, vous savez quoi? Ça s'est plutôt bien passé. J'espère que vous aussi, vous avez bien dormi. Tout de suite, 5h07, Marc Lavoine sur votre radio ici, qui vous invite à danser avec Pour une Begin avec toi. Bon réveil avec nous.

0: Marc Lavoine à 5h10. Excellent réveil avec nous. Votre radio ici fait sa rentrée ce lundi et c'est peut-être la vôtre aussi. On est ravis de vous accompagner. Bonne rentrée à vous qui nous écoutez ce matin.
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0: Et forcément, quand on parle de rentrée, il y a des nouveautés, mais il y a aussi des incontournables. Tous les matins, vous avez rendez-vous avec Stéphane Bern et sa chronique Voyage dans le temps, avant les infos de 5h30. Et ce matin, direction les Alpes, au début du 14e siècle, Valentine, où trois frères décident de tout quitter pour tenter leur chance à des milliers de kilomètres de là, au Mexique.
3: De nombreux Français de la vallée de l'Ubaye vont les imiter et devenir immensément riches.
0: Une histoire assez incroyable entre les Alpes et le Mexique, Voyage dans le temps avec Stéphane Bern. C'est pour vous dans quelques instants sur votre radio ici. On répondra également à cette question, Valentine, où va l'argent de l'État ?
3: Comment sont utilisés nos impôts ? La préfecture du Var lance une plateforme où l'on peut suivre tous les financements de l'État dans le département. Reportage dans 3 minutes.
0: On tourne les pages de vos magazines ce matin dans la revue d'ici et l'on commence avec le magazine Femme Actuelle qui consacre un dossier cette semaine pour sauver vos plantes après les fortes chaleurs de l'été. Mais rassurez-vous, rien n'est perdu si votre potager commence un petit peu à tirer grise mine.
3: Et premier conseil, retirez progressivement les fleurs et les feuilles mortes pour donner un peu d'air et d'espace à vos plantes comme à votre jardin. C'est aussi le bon moment entre la mi-août et la mi-septembre pour faire des boutures.
0: Deuxième conseil qui est plutôt rigolo, celui-là vous pouvez jeter, plutôt arroser vos plantes avec de l'eau de cuisson, des pâtes ou du riz. Pourquoi ? Puisqu'elles contiennent un petit peu d'amidon et des minéraux qui sont libérés pendant la cuisson. C'est très bon pour nourrir le sol, figurez-vous. Mais attention, par contre, évitez l'eau trop salée qui, elle, en revanche, peut abîmer les racines.
3: Ça, je le savais. On protège ses plantes et son cœur ce matin, Louis.
0: Oui, avec le magazine Ça m'intéresse, qui nous parle d'une étude menée dans 567 villes et qui nous explique que notre cœur résiste bien aux fortes chaleurs, bien plus aux fortes chaleurs qu'au froid extrême. On pensait plutôt l'inverse, mais quand il fait froid, eh bien nos vaisseaux sanguins se resserrent pour conserver la chaleur, la pression artérielle, elle, augmente, et le cœur, lui, doit fournir davantage d'efforts. Ça ne veut pas dire, évidemment, que les canicules, elles, sont inoffensives, loin de là.
3: Et puis, nouveauté dans les rayons d'une célèbre enseigne de bricolage à découvrir sur ici.fr. Je ne vous parle pas de perceuse, de peinture, de quincaillerie ou de carrelage, non, mais d'un caleçon, absolument le premier caleçon anti-sourire du plombier.
0: Il est d'ailleurs vendu sous ce nom dans un Leroy Merlin en Mayenne et c'est le premier d'ailleurs à le vendre en France.
3: Oui, le Leroy Merlin de Saint-Berthevin, puisqu'il a été conçu au Portugal, ce caleçon, pour pouvoir, je cite, « rester digne et confortable en faisant des travaux ». Il remonte un peu au niveau du ventre et dans le haut du dos, on vous a même mis une vidéo du fameux caleçon sur notre site internet ici.fr.
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3: 5h14 sur votre radio ICI, soyez les bienvenus si vous nous rejoignez à l'instant. Merci d'être là, ICI fait sa rentrée aujourd'hui. Et à 5h14, une première en France, on peut désormais savoir dans le Var comment sont utilisés les impôts.
4: Grâce à un site internet lancé par la préfecture, la plateforme s'appelle Suivi Subvention. Et dessus, Sophie Glotin, on peut suivre très concrètement comment est utilisé l'argent de l'État dans le département.
5: Oui, vous habitez Toulon, Hyères ou Figanières, vous tapez simplement le nom de votre commune et vous découvrez quel projet l'État a financé, combien il a versé. C'est le principe de suivi subvention. Simon Babre, le préfet du Var.
6: Je fais le pari de la transparence. Qu'est devenu l'argent des impôts pour la partie qui passe par l'État? Et ce site suivi subvention permet à tout un chacun de regarder, commune par commune, qu'est-ce qu'a financé l'État sur les 8 dernières années.
5: École, mobilité, patrimoine, santé, tout est consultable, mais le site est aussi une boîte à idées. Pour les maires, regarder ce qui a été financé chez le voisin peut en effet permettre de découvrir une aide jusque-là inconnue. Marjorie Vior, maire du Thoronnais et représentante des communes rurales du Var.
7: On n'est pas toujours armé en termes de personnel et en termes d'élus pour connaître l'ensemble des dispositifs. Et parfois, on a tendance à ne pas aller chercher certains financements, les fonds verts. On se cantonne toujours un peu sur les mêmes. Et donc cette plateforme va permettre aussi de voir l'ensemble des dispositifs qui existent et d'être un peu décomplexé de ça et poser des dossiers.
5: Et pour cette année, il reste de l'argent. À cette date, toutes les enveloppes n'ont pas été dépensées, faute d'un nombre suffisant de projets déposés par les communes varoises.
4: Et on apprend par exemple qu'à Plan d'eau Sainte-Baume, 14 771 euros précisément ont été utilisés pour créer un escalier de secours à l'école Manon des Sources. À Saint-Cyr-sur-Mer, une aire multisport dans le quartier de la Miolane a vu le jour grâce à 140 000 euros d'aide publique. Pour l'instant, le dispositif fonctionne uniquement pour le département du Var, mais il est amené à se développer. Si vous voulez jeter un œil, je vous rappelle le site suivi-subvention.fr.
3: Merci Valentine. 5h16 dans les coulisses TV. Ce matin, on s'attaque à un monument de la littérature française, Le Rouge et le Noir. Le fameux roman de Stendhal devient ce soir une série événement sur France 2 avec notamment Victor Belmondo. Patrice Gascoigne vous emmène ce matin dans moins de 3 minutes dans les coulisses de cette nouvelle adaptation. Juste après, la musique d'ICI qui vous réveille ce lundi avec Jody, le premier grand succès des Innocents sur votre radio ICI. Bon réveil avec nous.

0: 5h20 avec les Innocents sur votre radio ici. Votre radio ici qui fait sa rentrée complète ce lundi avec une toute nouvelle émission, puisque désormais avec Valentine, eh bien nous aurons le plaisir de vous retrouver ici tous les matins pour vous réveiller.
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0: Et aussi pour se marrer plus que jamais cette année, c'est vous qui avez la parole et on a décidé de vous proposer un tout nouveau rendez-vous. Vous pouvez déjà commencer à nous appeler tout de suite. Prenez votre téléphone 0810 055 056. Deux personnes vont passer à l'antenne juste après les infos de 5h30. Je veux un couche-tard et je veux aussi un lève-tôt. Un couche-tard, un lève-tôt, vous nous appelez tout de suite au 0810 055 056 et l'un d'entre vous repartira avec un joli cadeau, Valentine.
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0: Oui, c'est celui ou celle qui me donnera la bonne réponse la plus proche du bon chiffre qui repartira ce matin avec son joli poste radio 0810 055 056. C'est le premier duel de la saison. J'ai hâte de vous entendre. Un couche-tard contre un lève-tôt. Bonne chance à tous.
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0: 5h22, on retrouve tout de suite Patrice Gascoin avec ses coulisses TV. Et aujourd'hui, Patrice, vous nous parlez d'une adaptation événement. Le chef-d'œuvre de la littérature, Le Rouge et le Noir, devient ce soir une série sur France 2.
4: Vous avez lu le chef-d'œuvre de Stendhal, et bien ce soir, regardez-le vivre à la télé.
5: Moi je suis pas fait pour la tranquillité, je serai général ou évêque.
6: Arrête avec ton Napoléon, ton destin est celui d'être prêtre.
5: Mais comment voulez-vous que je sois à la fois garde d'honneur et sous-diacre?
6: Vous irez vous changer en vitesse au presbytère. C'est ainsi, mon cher Sorel, que vous passerez du rouge au noir. Il faudra bien choisir un jour.
4: Julien Sorel, fils de charpentier, est prêt à tout pour s'élever socialement, mais il est partagé entre le rouge de l'ambition militaire et le noir de la carrière ecclésiastique. Mais il est aussi partagé entre deux femmes que tout oppose. Ainsi va le rouge et le noir de Stendhal, joliment adapté dans cette série réalisée par Gaël Morel, à partir de ce soir sur France 2. Et forcément, vous demandez qui va prêter ses traits à un héros comme Julien Sorel, si puissant dans l'imaginaire collectif. Eh bien, c'est Victor Belmondo à qui j'ai demandé comment il l'a accueilli ce moment où on lui annonce « Tu vas incarner Julien Sorel ». Victor Belmondo.
7: C'est marrant parce que quand Gaël me l'a dit, le réalisateur, ouais, j'étais ravi. Mais j'étais ravi parce que Gaël me proposait un projet et que c'est vrai que je ne mesurais pas tout de suite ce que ça allait être que de jouer Julien Sorel. Et puis ensuite, une fois qu'on conscientise, bah on se dit quand même, je vais quand même interpréter un personnage marquant de notre littérature, écrit à la base par Stendhal. Je me dis que ça va être assez jouissif d'aller. C'est un personnage très très loin de moi, donc d'aller chercher ses complexités, ses contradictions. C'était ça qui était excitant.
4: Pourquoi il était aussi loin de vous, ce personnage?
7: Parce qu'il est prêt à tout, quitte à faire du mal aux autres, ou quitte à oublier qu'il peut faire du mal aux autres. Je pense que pour ça, il est loin de moi. Moi, je pourrais pas, je pense, être prêt à tout comme ça, au point d'en avoir un comportement répréhensible.
4: Voilà, vous saurez en regardant Le Rouge et le Noir que Julien Sorel est bien un rôle de composition pour Victor Belmondo. À ses côtés dans la série, vous retrouverez Virginie Ledoyen, sublime en Madame de Rênal, mais aussi Camille Raza, magnifique en Marquise de la Mole, ainsi que Patrick Timsit, Patrick Mill ou Romane Boringer. Le Rouge et le Noir, ce soir sur France 2. Quant à moi, je vous retrouve avec d'autres couleurs demain dans de nouvelles coulisses télé.
0: Merci Patrice, à demain, 5h20, un petit peu d'histoire ce matin pour vous avant l'actu aux côtés de Stéphane Bern sur votre radio ici, qui fait sa rentrée ce lundi, peut-être comme vous d'ailleurs, on est ravis de vous accompagner ce matin, direction le Mexique avec Stéphane Bern dans quelques instants, mais tout de suite à 5h24, vous vous réveillez et commencez votre journée avec une nouveauté musicale de cette rentrée aux côtés de Teddy Swims sur votre radio ici. Bon réveil avec nous.

0: lundi 31 août. C'était Teddy Swim sur votre radio ici, 5h27 avant les infos de 5h30. Un petit peu d'histoire avant l'actu avec Stéphane Bern. Et ce matin, on voyage au temps où quelques jeunes des Alpes françaises sont partis faire fortune au Mexique, chapeau bas ou enfin plutôt sombrero bas.
1: Tout commence avec trois frères de Josier. Une filature qui marche mal. Et au bout du voyage, un incroyable empire du textile à Mexico. Alpes de Haute-Provence, Josier, vallée de l'Ubaye, début du 19e siècle. Ici, les hivers sont longs et les perspectives courtes. Jacques Arnaud regarde sa filature de soie vivoter et comprend une chose. S'il veut devenir riche, ce ne sera probablement pas dans les Alpes.
2: Oh, et si j'étais riche,
1: alors il part, direction le Mexique.
3: Vous allez repartir pour le Mexique. Avec François Perrin, vous allez reprendre l'enquête à zéro.
1: Le pays vient tout juste de s'ouvrir aux commerçants étrangers. Bienvenidos los hermanos. Avec ses frères, il ouvre un magasin de tissus à Mexico. El Carron de Ropa de las Siete Puertas. Le nom sonne comme un roman d'aventure. Très vite, l'affaire explose. Les Arnaud font venir d'anciens employés de Josier, puis des cousins, puis des voisins de Barcelonnette. Le bouche à oreille fonctionne mieux que LinkedIn. Tous beau monde à court, avec une valise et trois mots d'espagnol. Et bien souvent, c'est « un, dos, tres, un pasito valente, María ». Là-bas, ils vendent des étoffes, ouvrent des grands magasins, investissent dans les banques et le textile. Certains deviennent immensément riches, et ça se voit. Au Mexique d'abord, où ils construisent des grandes villas aux airs de chalets alpins. Sauf que les sapins sont remplacés par des cactus. Puis à leur retour dans l'Ubaye, les palmiers côtoient les sommets enneigés. Un petit morceau du Mexique venu s'installer au cœur des Alpes. Le plus fou, aujourd'hui encore, il y aurait davantage de descendants des Barcelonnettes au Mexique que d'habitants dans toute la vallée de l'Ubaye. De quoi avoir envie de troquer les skis contre un sombrero.
0: Merci Stéphane, rendez-vous demain à la même heure, cette fois-ci pour nous parler du français. Selon vous, il y a une région qui parle un plus joli français que les vôtres, que les autres. Réponse demain à 5h27 aux côtés de Stéphane Bern. Bon lundi, tout de suite il est à 5h30, voici l'actualité en France et dans le monde en 90 secondes. C'est avec vous Valentine Notesse.
4: Retour en classe dès ce matin pour les enseignants, pour préparer une rentrée particulière, marquée d'abord par une cyberattaque et par la baisse démographique. 11 600 000 élèves retournent en cours demain, c'est 160 000 de moins que l'an dernier. Si vous cuisinez ou chauffez votre logement au gaz, la facture risque d'augmenter dès demain. Le prix repère de vente de gaz augmente de 5,6% en conséquence de la guerre au Moyen-Orient. C'est aux fournisseurs d'énergie de choisir désormais de répercuter ou non cette hausse sur leur prix. Être homosexuel et une cible, c'est toujours une réalité en France, même lorsqu'on est policier. Pierre Picavet, fonctionnaire de police et président d'une association LGBT, a été agressé ce week-end à Paris, frappé avec une bouteille en verre. Le suspect arrêté comparé aujourd'hui à Paris. Au moins 8 morts et 17 disparus. Dernier bilan hier soir du naufrage de ce ferry au large de Chypre. Le capitaine est en garde à vue. Le bateau lui a complètement sombré. Si la cause est encore inconnue, plusieurs passagers rapportent une explosion et un manque criant de sécurité à bord. L'AS Monaco prend la tête de la Ligue 1 de foot à l'issue de la deuxième journée de championnat grâce à sa victoire 2-0 hier soir contre l'Olympique de Marseille. Qui sont les 100 sites sélectionnés pour le loto du patrimoine? Nous connaîtrons ce matin la liste des églises, châteaux, jardins et anciens sites industriels choisis pour la 9e édition, un dispositif lancé par Stéphane Bern pour financer leur restauration.
0: 5h32, place à l'info du jour, c'est la rentrée des profs.
4: 850 000 enseignants prennent dès aujourd'hui le chemin de l'école et pour certains, c'est une première. Justine Leblond, vous avez suivi les nouveaux professeurs des collèges et lycées du Limousin, ce qu'on appelle les enseignants stagiaires.
5: Lunettes vissées sur le nez, sac en bandoulière, ça y est, à 22 ans, Loïc est prof de maths à Limoges.
6: C'est la toute première fois où je vais avoir des élèves à ma charge.
7: Et alors on se sent comment à la veille de cette première rentrée?
6: Particulier, c'est-à-dire que on n'a jamais réellement appris à tenir une classe. On a eu seulement 6 semaines de stage en M1. C'est un saut dans l'inconnu un peu.
5: Quant à Raphaël, il va faire son baptême devant des collégiens de Corrèze.
8: Toujours stressé, mais j'ai déjà visité l'établissement où je vais aller. Je connais les activités que je vais faire.
5: Il va en enseigner l'EPS, une évidence pour lui depuis longtemps.
8: On m'a déjà le fait d'aimer le sport et de vouloir transmettre toutes les valeurs qu'il y a autour. C'est un métier que je veux faire depuis que je suis au collège, donc c'était dans la lignée, on va dire.
5: Et puis, il y a ceux qui s'apprêtent à enfiler leur tenue de CPE, le conseiller principal d'éducation.
9: Je suis un bébé CPE.
5: Anaïs a 23 ans et dès demain, elle va être chargée du bon déroulement de la vie scolaire dans un collège de Limoges.
9: Ça a toujours été quelque chose d'utile et il y a plein de choses à faire encore et notre génération n'a qu'à bien se tenir.
5: Et pas question pour l'heure pour ces jeunes recrues de faire grise mine face aux nouvelles réformes.
6: Je me dis que si, en étant passionné par l'enseignement, si je suis démotivé, alors qui pourrait être prof également ? Ça va être compliqué, effectivement, surtout après 40 ans de carrière, même peut-être un peu plus, hein, parce qu'on ne sait pas quelle retraite on aura, mais bon, on verra.
5: Allez, plus qu'un dodo avant de rencontrer les élèves.
4: Et le réveil va bientôt sonner pour tous ces professeurs confrontés cette année à une rentrée particulièrement difficile dans sa préparation, du moins. Après le piratage des serveurs de l'éducation nationale, leur accès aux différents outils numériques ont été suspendus.
0: Merci Valentine. La météo de cette pré-rentrée. Et Kevin, tiens d'ailleurs, nous adresse un joli message sur notre page Facebook, la page de Facebook d'ici. Un message aux enseignants qui reprennent, comme vous l'avez dit, aujourd'hui, ce lundi, Valentine. En leur souhaitant une bonne rentrée. Bonne rentrée d'ailleurs à tous les enseignants qui nous écoutent ce matin de bonne heure, en route et en chemin vers l'école. Une météo aujourd'hui, une météo en deux temps, ce lundi avec un joli soleil sur le pourtour méditerranéen ce matin. Ailleurs, alternance entre nuages et éclaircies, avec un ciel même plus nuageux et quelques averses attendues au cours de la matinée en Normandie, en Ile-de-France, dans les Hauts-de-France ainsi que la région Grand Est. Pour les températures en milieu de matinée, elles restent agréables. Lille et Metz, 17 degrés. À Rennes, 18 degrés. Dijon, 19 degrés. Bordeaux, 20 degrés. Toulouse et Perpignan, 21 degrés ce matin. Cet après-midi, le soleil, lui, gagne du terrain sur les côtes bretonnes notamment, ainsi que sur le quart sud-ouest. Et puis pour les maximales, ce lundi après-midi, 23 degrés dans le nord à Rennes et 32 pour la maximale dans le sud à Montpellier, ainsi que 33 degrés à Ajaccio.
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0: Lundi 31 août, ici, fait sa rentrée. Merci d'être avec nous ce matin, une heure, avec Valentine Lottès, pour vous réveiller.
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0: Et ça, c'est le titre de la chanson qui vous accompagne ce lundi, aux côtés de Niagara, sur votre radio ici. Merci d'être avec nous. Bon réveil et bon premier café en musique.

0: Niagara, 5h39. Belle rentrée à tous sur votre radio ici à ce lundi matin. Et à quelques heures de la rentrée, certains élèves ont peut-être eu un faux espoir ce week-end, Valentine. Leur rentrée serait reportée.
1: Oui, l'info a beaucoup circulé sur les réseaux sociaux. Désolé les enfants, c'est une intox basée sur un peu de vérité, c'est vrai.
0: On démêle le vrai du faux justement avec Aude Razo dans C'est pas vrai. Rendez-vous à 4h45. 5h45.
1: Et il faut pas que bien réveillé, Louis, encore.
0: Il faut que je m'y fasse, que voulez-vous. C'est comme ça, c'est une première.
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0: Tiens, on va voir si nos auditeurs sont bien réveillés. Plus que jamais, cette année, c'est vous qui avez la parole et nous avons instauré ce nouveau rendez-vous. C'est un duel de couche-tard-lève-tôt avec à la clé, Valentine.
1: Le poste de radio parfait. Il vous suivra partout puisqu'il se recharge à l'énergie solaire. Il a le Bluetooth, il fait lampe torche. La seule fonction qu'il n'a pas encore, c'est de faire le café.
0: Accueillons tout de suite, justement, notre premier lève-tôt. Notre premier lève-tôt, c'est Ghislaine qui est avec nous. Ghislaine de Vienne, qui est retraitée. Bonjour Ghislaine.
1: Bonjour Ghislaine.
4: Bonjour Paul et bonjour Valentine.
0: Alors déjà, on commence bien. Enfin non, on commence moyennement bien. Moi c'est Louis, mais je suis enchantée de vous avoir.
4: Pardon,
0: Ghislaine.
4: Oui. C'est Louis, je me suis trompée.
1: Moi c'était bon, c'est le principal Ghislaine.
0: Il est encore tôt Ghislaine, je ne vous en veux pas du tout.
4: C'est ça, exactement, c'est ça.
0: Qu'est-ce que vous aimez dans la vie, ma chère Ghislaine?
4: Eh bien, j'aime beaucoup de choses.
0: Ah,
4: beaucoup,
0: ah bah alors là...
4: beaucoup de choses. Alors,
0: une
4: en
0: seule.
4: Premier, j'aime bien la décoration intérieure. Ah, ça, c'est mon dada, on va dire comme ça, comme ça. Je peins. Alors, je peins tout.
0: Ah bah, dis donc. Eh bah, c'est très bien. On va accueillir tout de suite.
4: Je peins les meubles, en premier. Je peux peut-être peindre des plafonds, par exemple.
0: Ah oui, vous peignez tout, vous peignez la totale.
1: Quand on fera des travaux dans le studio, on vous appellera.
0: On va garder vos coordonnées. Ghislaine, on va accueillir tout de suite notre deuxième auditrice, qui est une couche tard. Elle vient du Calvados et c'est Nanou qui est avec nous. Bonjour Nanou.
1: Bonjour Nanou.
5: Bonjour Ghislaine, bonjour Valentine, bonjour Louis.
0: C'est gentil, merci Nanou. Qu'est-ce que vous aimez Nanou dans la vie?
5: J'aime la nature, j'aime les gens sympas, j'aime les animaux.
0: Ah. Déjà, si vous aimez les gens sympas, je peux vous dire que vous êtes très bien tombé avec Valentine et moi. On va...
5: Je m'en doutais, Ghislaine m'a l'air sympathique aussi.
0: On va faire un jeu ensemble. C'est le premier duel d'ici dès 5h, couche-tard versus lève-tôt. Une question à vous de me donner le chiffre qui vous vient à la tête le plus proche de la bonne réponse à la veille de la rentrée. On ressort les dictionnaires. À votre avis, combien de mots compte l'édition 2027 du Petit Larousse illustré? Nanou, je vous écoute pour un chiffre.
5: Voilà.
1: Alors, je vous le répète, chiffre. Nanou, quand même. Hein. Combien y a-t-il de mots dans le dictionnaire Larousse illustré? C'est parti, Nanou.
0: C'est parti, Nanou. Deux secondes, je vous laisse. Il me faut un chiffre. Allez. Allez. N'importe quoi. Combien?
5: 5 000.
0: Allez, 5 000 pour Nanou. Ghislaine, on vous écoute.
4: Moi, je dirais 5 750.
0: 5 750. 50. La bonne réponse, c'était 64 650 mots. Et cette année, 150 nouveaux mots et sens font leur apparition dans le dictionnaire. Boomer, crush, dinguerie, j'aime beaucoup. Et même vocal. C'est donc Ghislaine qui est la plus proche. Ghislaine, on vous envoie votre poste radio ici directement.
4: Ah, c'est pas vrai,
0: chez vous.
4: Mais je suis complètement étonnée.
0: Là, ça fait beaucoup de mots. Nanou, on vous embrasse également. C'était un plaisir de vous avoir avec nous ce matin. Je vous souhaite à toutes les deux une très belle journée. Merci d'avoir été les premières auditrices du duel couche-tard lève-tôt.
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0: 5h43, ici, fait sa rentrée complète ce lundi. Dès demain, les téléphones portables seront interdits toute la journée dans les lycées. Mais alors, sans écran, Valentine, eh bien, on fait quoi pendant les pauses?
1: Mais c'est vrai que c'est pas évident pour une génération qui n'a toujours vécu sans téléphone.
0: Alors, pourquoi ne pas remplacer les smartphones dans la cour de récré par des tables de ping-pong? C'est l'une des solutions testées sur le terrain. Romain Bernot nous raconte dans Ça marche ici. Qu'en pensez-vous juste avant les infos de 6h? Tout de suite, c'est la musique d'ici, vos chansons préférées qui vous réveillent. Une semaine qui commence bien et qui commence avec Jean-Pierre Madère. Voici pour vous, Macumba.

0: 5h46, bon réveil à l'écoute de votre radio ici, c'était Jean-Pierre Madère à l'instant et tout de suite place à votre rendez-vous anti-arnaque.
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0: Avec Aude Razeau, une mise au point ce matin. Oui, la rentrée scolaire a bien lieu cette semaine et non, elle n'est pas reportée.
2: Effectivement, et c'est bien qu'on en parle parce que j'ai vu circuler beaucoup de bêtises ce week-end sur les réseaux sociaux.
3: Le verdict est tombé. La rentrée scolaire de septembre 2026 va être décalée à cause d'un sérieux problème. Voici ce que vous devez
2: savoir. Alors, désolé pour les élèves qui sont tombés là-dessus et qui se frottaient les mains à l'idée de grappiller quelques jours de vacances en plus. Le ministère de l'Éducation nationale nous confirme que non, la rentrée ne sera pas décalée.
0: Mais alors, Aude, d'où vient cette fake news ?
2: Comme souvent, elle s'appuie sur un peu de vérité pour l'exagérer, pour la déformer. En fait, le sérieux problème dont nous parlait tout à l'heure la voix bien robotique que vous avez entendue, ce problème, il est vrai, c'est la cyberattaque qui a touché l'Éducation nationale et qui perturbe, là aussi c'est vrai, l'organisation de la rentrée par endroit, mais pas de là quand même à tout faire capoter. Ces vidéos, malheureusement, elles rencontrent un grand succès, d'ailleurs c'est exactement ce qu'elles cherchent, faire du buzz, du clic, générer un maximum de partage et de commentaires. J'ai vu aussi celle qui raconte que les profs vont donner moins de devoirs cette année, ou celle qui dit que les pauses entre les cours seront plus longues. Et puis je vous ai alerté l'autre jour sur ces ados qui font des tutos complètement mensongers pour soi-disant connaître à l'avance la composition de sa classe. Quand une vidéo sur les réseaux sociaux vous promet ou vous annonce quelque chose de fracassant, prenez toujours un peu de recul. Qui vous parle ? Est-ce que ce compte est fiable ? Et dites-vous que si la rentrée était vraiment reportée, tous les médias sérieux en parleraient. Et là, ce n'est pas sérieux.
0: Merci Aude pour le C'est pas vrai de ce lundi, pour ce jour de pré-rentrée à 5h48 avant les infos de 7h. Une nouveauté qu'on est ravis de partager avec vous, 0810 055 056. Le principe, Valentine, il est très simple.
4: On cherche un auditeur qui fait sa rentrée. Vous nous appelez pour nous raconter comment vous appréhendez votre retour au travail ou à l'école d'ailleurs.
0: 0810 055 058. Appelez-nous tout de suite. C'est Saveria qui vous attend au standard ce matin et on se retrouve juste après la musique d'ici qui vous accompagne ce lundi. Voici pour vous Sia avec Gimme Love.

0: Sia avec Gimme Love sur votre radio, ici à 5h51. Dès demain, mardi 1er septembre, les téléphones portables seront interdits toute la journée dans les lycées. S'occuper quand on n'a jamais vécu sans son téléphone, ça passe forcément, Robin Bernot, par le retour d'équipements dans les cours des lycées.
1: Et si l'on remplaçait les smartphones dans les cours de récré par des tables de ping-pong ?
2: Ça évite que des personnes soient trop isolées, restent derrière leur téléphone.
1: Aujourd'hui en France, d'après une étude du Crédoc, environ 98% des 12 à 17 ans possèdent un téléphone portable. Un objet devenu indispensable, entre autres pour les lycéens, comme le constate Mathieu Pomies, proviseur au lycée L'Argentais à Bayonne. Il répond à Wassila Guitoun.
3: Ils arrivent dans l'établissement régulièrement, ils attendent que la sonnerie sonne pour rentrer, comme ça ils peuvent téléphoner à l'extérieur. Pour les lycéens, dès que la sonnerie sonne entre midi et deux heures, ils sont regroupés au foyer, ils sont tous ensemble et pour autant ils sont tous sur leur portable. Et des jeunes comme vous et moi, quoi, je crois que ce rapport au portable, c'est le souci des jeunes, c'est le souci de nous tous aussi, vu les heures qu'on passe dessus. Donc voilà, je crois que c'est une question à regarder en face quand même.
1: Alors pour cette rentrée, la mesure sur le papier est assez claire.
3: Dès qu'ils rentrent dans l'enceinte de l'établissement, on a inscrit dans le règlement que le portable devrait être éteint et rangé dans le sac et qu'ils ne pourront pas l'utiliser.
1: Mais en pratique, le proviseur l'avoue, les premières semaines s'annoncent compliquées. Alors, il a voulu, avec les élèves, trouver une solution qui va peut-être vous étonner.
3: On a installé des tables de ping-pong, on a essayé de renforcer nos activités entre midi et deux heures, mais on souhaite pouvoir le faire aussi avec eux, c'est-à-dire qu'ils soient décideurs
4: de ce qu'ils vont faire de leur temps libre.
3: Exactement.
4: Finalement.
1: Des tables de ping-pong, donc, pour remplacer l'usage du téléphone dans les cours de récré. Ici à Bayonne, ça marche, mais vous, qu'en pensez-vous ? Je me suis installé en terrasse pour vous poser la question et je suis tombé sur ces deux amis.
2: Marie.
5: Hugo.
1: Du tennis de table pour éviter d'être sur son téléphone. Qu'en dites-vous ? On commence avec Hugo.
5: Non mais c'est très bien parce que ça permet une interaction avec les autres élèves. Tu peux affronter des élèves que tu connais pas, tisser des liens, parler en réel. Moi je suis complètement pour. Même des baby-foot. Mettez des trucs pour que les élèves puissent vivre des choses ensemble.
1: Marie, elle aussi abonde dans ce sens.
2: Faut peut-être que ça soit animé par quelqu'un pour les pousser au début à aller jouer, mais pourquoi pas ?
1: Et en réalité, on peut peut-être même aller encore un peu plus loin.
5: Après, ça te permet d'ouvrir un peu le spectre et les élèves entre eux peuvent aussi proposer après d'autres choses.
1: Aujourd'hui, blâmer les élèves d'être constamment sur leur smartphone n'est sans doute pas la solution, mais leur montrer qu'il existe d'autres façons de se retrouver, de créer du collectif, ça peut marcher.
0: Merci Robin avec Wassila Guitoun et bonne rentrée à tous ceux qui nous écoutent ce matin.
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0: Oh, c'est joli mardi et on le fête justement ce jour numéro 1 avec Louane et son jour 1.

0: C'est la rentrée d'ici. Merci à tous d'être là sur votre radio. Et cette année, plus que jamais, c'est vous qui avez la parole. Alors ce matin, Valentine, eh bien, nous voulions installer un nouveau rendez-vous. On voulait vous donner la parole. Et justement, on cherchait une auditrice, eh bien, qui faisait sa rentrée. Et je crois que nous l'avons. Sarah est avec nous. Sarah qui nous passe un coup de fil du Vernon. Bonjour Sarah.
1: Bonjour Sarah.
2: Bonjour Louis, bonjour Valentine, bonjour France Bleu, salut les auditeurs.
0: Ah, on y était presque à la perfection ça. Vous avez décidé de bien commencer la journée. Alors maintenant, votre radio s'appelle Ici, et ça déjà depuis quelque temps Sarah, petite mise à jour
2: oui. Ce
0: matin.
2: Mmh, tout à fait. Ça fait déjà un bout que ça s'appelle Ici, oui tout à fait.
0: Sarah, vous faites votre rentrée cette semaine en tant qu'enseignante.
2: Oui, c'est ça. En fait, je donne des cours d'anglais en bénévolat, en fait. Je fais du soutien pour des faux débutants, en fait.
0: D'accord.
2: Voilà.
1: Ah, donc, pour des adultes, alors ?
2: Ben, ça peut être des adultes, ça peut être aussi des enfants, parce que j'ai déjà travaillé, en fait, donc en correspondance avec des enfants, par téléphone, en fait. Et j'ai déjà donné des cours de soutien pour... Un petit élève, on a bossé longtemps, on avait commencé quand j'étais à Paris en fait, parce que maintenant je suis rendue en Normandie. Donc du coup, on avait commencé, le petit était en CM2, CM2 je crois. Et donc du coup, on avait commencé à bosser comme ça, c'est comme ça que j'ai mis les pieds, on va dire les pieds
0: dans le plat.
2: Je suis
0: sûre que vous êtes une très bonne prof, Sarah.
2: Je vous remercie, vous avoue que c'est ma vocation, c'est un truc que j'ai toujours voulu faire de tout temps.
1: Vous avez combien d'élèves là pour cette rentrée, Sarah?
2: Ben écoutez, pour le moment, c'est tout petit, là, j'ai que deux élèves, donc là j'ai mon premier rendez-vous là qui va commencer mercredi, et un deuxième qui devrait commencer, il faut qu'on mette ça en place ce vendredi.
0: Eh bien Sarah, on vous souhaite avec Valentine une très belle rentrée.
2: Ben merci à vous aussi, d'ailleurs belle rentrée, puis belle rentrée à tout le monde.
0: Ah, c'est gentil, merci beaucoup Sarah, ça m'a fait plaisir, et puis je peux avoir une petite pensée pour vous mercredi, je vous embrasse et puis je vous souhaite une belle semaine. Merci Sarah, merci à tous d'avoir été là ce lundi pour commencer la semaine ici dès 5h à 6h. Vous avez rendez-vous avec l'actu de vos régions, et à 6h30 vous avez rendez-vous avec Valentine Letess.
1: Oui, pour l'info en français dans le monde, c'est le 90 secondes.
0: Et voilà, tout de suite, toute l'équipe d'Ici Matin est là ce lundi, je vous souhaite une belle journée. Qui commence sur Ici, bien sûr.
3: Bien sûr, et une belle rentrée aussi, peut-être officiellement, parce que ça l'est déjà pour nous depuis une semaine, mais pour vous, c'est peut-être aujourd'hui. On vous accompagne pour démarrer la semaine, quoi qu'il arrive, avec toute l'équipe d'Ici Matin, Lénie qui réalise cette émission, Marie-Claude qui répond à vos appels, 04 76 46 45 45, et pour l'actu locale, Noémie Philippot, bonjour.
4: Bonjour Mathieu, bonjour tout le monde.
3: Allez, bon lundi à tous.
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3: Vous écoutez la première radio sur l'info locale en Isère. Bon début de journée, il est 6h.
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3: Noémie Philippot pour ce journal de 6h. Noémie, c'est une préoccupation de plus en cette période de rentrée.
4: Le prix des carburants est bien remonté après une légère baisse pendant l'été. Ça met le porte-monnaie à rude épreuve alors qu'on reprend tous les trajets du quotidien entre la maison et l'école ou les activités des enfants. Hausse toujours en lien avec la guerre au Moyen-Orient et le blocage du détroit d'Ormuz, mais pas le choix. Il faut faire le plein, même si c'est compliqué pour ces automobilistes croisés dans une station-service des Chirons.
7: On avait eu un peu d'espoir parce que ça avait un peu rebaissé, mais là j'arrive à la station, je vois qu'il y a 2,10, plus personne n'en parle et ça devient une banalité, je trouve des carburants à ce prix-là et ça devrait pas quoi.
8: Là je suis à 118 euros alors qu'avant j'en étais à 80, 90 euros, c'est apocalyptique je trouve.
4: Qu'est-ce que vous mettez, vous ?
9: J'étais gasoil jusqu'à ma retraite et après je suis passé à l'essence. Bien m'en a pris, parce que vu le prix du gasoil à l'heure actuelle...
10: On suit l'évolution, hein, on est obligé. Hein. Et ça serait bien que ça baisse, que ça revienne à, je sais pas, à 1,50€, ça serait bien déjà.
4: Le prix de l'essence, ça vous a convaincu de passer à l'électrique ?
11: Bah oui, j'ai acheté hybride. Bah, je sais pas jusqu'où ça a grimpé en fait, parce que les salaires ne changent pas.
4: Est-ce que vous avez changé vos habitudes ?
12: Je roule moins, ça fait mal au porte-monnaie.
4: Vous avez toujours sur ici.fr la carte pour trouver le carburant le moins cher près de chez vous. Et puis notez que c'est le dernier jour pour faire la démarche si vous voulez bénéficier de l'aide carburant pour les gros rouleurs. Une aide forfaitaire de 100 euros mise en place au printemps, réservée aux ménages qui ne dépassent pas un certain seuil de revenus et qui utilisent leur voiture pour aller travailler. Dans les écoles, les collèges, les lycées, les enseignants peaufinent les derniers préparatifs. Plus de 850 000 professeurs retournent officiellement dans leurs établissements aujourd'hui pour une rentrée perturbée dans certaines académies par la cyberattaque qui a touché les services de l'éducation nationale cet été. Le nombre d'élèves, le manque ou non, on l'espère, d'enseignants dans les classes, on en parlera avec notre invité à 7h45, Philippe Dulbeco, le recteur de l'Académie de Grenoble.
3: Un drame difficilement imaginable dans un EHPAD de Tulle.
4: Un homme de 67 ans est mort brûlé après l'embrasement de son fauteuil roulant électrique. Ça s'est passé vers 9h30 dans la cour intérieure de l'hôpital Michel Perret, selon les informations du Dauphiné Libéré confirmées par ICI Isère. Des témoins ont tenté d'éteindre les flammes à l'aide d'extincteurs. La piste d'un dysfonctionnement électrique du fauteuil est envisagée. Une enquête est ouverte pour déterminer les circonstances exactes de cet accident.
3: Nos montagnes ont attiré du monde cet été.
4: Plus de monde que l'année dernière. La fréquentation a augmenté de 2,5% par rapport à 2025, selon l'Association nationale des maires des stations de montagne. C'est même une hausse de 5% par rapport à 2024 et c'est une bonne nouvelle pour Jean-Luc Bosch, le président de l'association et maire de la Plagne Tarentaise en Savoie. La canicule a poussé d'autant plus de touristes à choisir l'altitude.
6: Évidemment, la différence que l'on a en montagne, c'est que la climatisation, elle est naturelle, elle est extérieure. Et même si le réchauffement est prégnant, même si on a subi un été excessivement chaud, on l'a vu partout en France, mais en montagne, chaque fois que vous prenez 100 mètres d'altitude, vous baissez quasiment d'un demi-degré, d'un degré. Donc ça veut dire que quand vous montez à plus de 2000 ou 3000 mètres, vous avez une température qui est tout à fait acceptable, contrairement à la plaine. Année après année, on continue à avoir des fréquentations en hausse. La canicule y est certainement pour quelque chose, mais l'engouement, la volonté d'avoir une vraie diversification, que ce soit sportive, que ce soit culturelle ou que ce soit contemplatif, est de plus en plus mis en avant.
4: Et les commerçants du Vercors le confirment, les rues de Villard-de-Lans étaient bien remplies cet été, tout comme les terrasses. Mariani Cassana est responsable du restaurant My Little Terroir. Si elle confirme la fréquentation, elle remarque quand même une baisse de la consommation.
12: Nous, ça fait 14 ans qu'on est à Villard-de-Lans et on n'a pas changé notre nombre de tables. Hein. Donc, on n'augmente pas notre volume de capacité, mais du monde, il y en a eu. Beaucoup de Lyonnais, de Grenoblois, de Valence. Étrangement, on a eu beaucoup de gens d'Annecy aussi qui viennent chercher un petit peu plus la tranquillité, on va dire, chez nous. On a eu beaucoup de refus parce que malheureusement, on ne peut pas accueillir tout le monde. Je pense que la canicule a fait qu'on a eu une fréquentation qui a été vraiment très importante. Après, le midi en consommation, on a eu quand même un ticket beaucoup plus réduit. Ils consommaient moins, hein. On les a vus prendre surtout des glaces. C'est le vendeur de glaces qui lui a bien travaillé.
4: On ira faire le bilan de ces vacances d'été à Villard-de-Lans dans l'info d'ici à 6h30. C'est un coup dur pour la société de transport Keolis. 6 bus ont été détruits par un incendie dans son dépôt de Vif. Vers 1h du matin dans la nuit de samedi à dimanche, une voiture a percuté le grillage du site avant de prendre feu. Les flammes se sont propagé au bus garé à côté, selon les informations du Dauphiné Libéré confirmées par ICI Isère. Les enquêteurs envisagent l'hypothèse d'un accident suivi d'un délit de fuite. Les images des caméras de vidéosurveillance sont en cours d'analyse.
3: Les piscines iséroises viennent de vivre un été bien rempli.
4: Avec les canicules à répétition, tout le monde cherchait à se rafraîchir et ça s'est vu dans les bassins. À Mélan, la piscine des Buclos a enregistré une hausse de fréquentation par rapport à l'été dernier. Et à l'approche de la rentrée, comme les températures reste plutôt élevé, les bassins ne désemplissent pas, Raphaël Puyo.
13: Allez, la tête dans l'eau.
14: L'été touche bientôt à sa fin, mais à la piscine des Buclos, les nageurs n'ont pas déserté les bassins. C'est le cas de Juliette et sa fille.
15: Je suis allée une dizaine de fois à la piscine parce qu'il faisait chaud et parce que ma fille a 5 ans et qu'elle avait super envie d'apprendre à nager. Je pense que la canicule a eu un impact sur la fréquentation. On venait chercher de la fraîcheur à la piscine.
16: La fréquentation, l'été, elle change.
14: Didier vient nager trois fois par semaine.
16: On a beaucoup plus d'enfants. Il y a une partie du bassin qui est dédiée plus aux jeunes et aux jeux, puisqu'il y a des modules gonflables qui sont mis en place, et donc chacun y trouve son compte.
14: Il y a eu une augmentation de 5% des entrées par rapport à l'année dernière dans cette piscine, notamment durant les journées les plus chaudes. Mais pour Pierre, maître nageur, l'effet canicule est trompeur.
17: Ça fait une dizaine d'années que moi que je fréquente les piscines municipales. On voit que la fréquentation baisse et même les chiffres que nous on a en interne le montrent aussi. Il y a 10-15 ans sur les étés, on pouvait refuser des personnes. Aujourd'hui, ça ne nous arrive jamais de refuser des personnes parce que notre jauge maximale n'est jamais atteinte. Je pense qu'il y a aussi les tarifs dans les piscines qui sont de plus en plus élevés et avec la hausse généralisée aussi des prix, l'accès à la natation est de moins en moins bien desservi.
14: Pas de trêve hivernale prévue pour la piscine des Buclos qui restera ouverte à la rentrée pour prolonger un peu l'été des Mélanais.
4: Une hausse de la fréquentation constatée dans plusieurs piscines de l'agglomération. À Grenoble, la piscine Jean Bron a enregistré une hausse de 18% des entrées par rapport à 2025. 98 000 personnes sont venues y nager entre le 15 juin et le 30 août. C'est vrai qu'il fait encore plutôt chaud, je ne sais pas ce que ça donne pour aujourd'hui, mais piquer une petite tête...
3: Ça peut encore être d'actualité aujourd'hui, d'autant plus que s'il y a encore quelques gouttes qui tombent et qui sont tombées dans la nuit, on part plutôt pour une journée agréable et ensoleillée. 19 ce matin à Grenoble, à Vienne, à Bourgoin-Jallieu. Quelques nuages donc encore au réveil, voire quelques gouttes si vous êtes en Belledonne, en Matésine et dans l'Oisans. Mais sinon, les éclaircies dominent et domineront toute la journée, même toute la semaine. C'est ce que nous annonce Météo France. 26 à 29 degrés en plaine, 23 degrés à 1000 mètres, donc voilà. Ça reste agréable, pas trop chaud, mais chaud quand même, avec de larges éclaircies. Pour ce qui est de la circulation aujourd'hui, je n'ai pas de soucis non plus à vous signaler. C'est très calme. En même temps, à 6h08, c'est pas là où vous êtes le plus nombreux sur les routes. On va continuer de surveiller tout cela, ainsi que le trafic ferroviaire, où il n'y a pas spécialement d'incident global qui pourrait entraîner des retards pour tout le monde. On regarde ça toujours avec attention et vous nous appelez si jamais il y a un problème. 04 76 46 45 45.
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3: L'actu du jour, passé bien sûr, ce sera l'éphéméride dans quelques instants et plein d'autres bons moments à passer avec nous, tout simplement, avec vos chansons préférées, à commencer par Jean-Louis Aubert, Juste une illusion.

0: Jean-Louis Aubert est juste une illusion. Ce n'est pas une illusion dont vous vous réveillez avec toute l'équipe d'ici matin. Et je sais que ça vous fait bien plaisir.
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0: Avec Noémie Philippot pour l'info locale, nous allons aller dans les contreforts de la chaîne de Belledonne à 6h20.
3: Oh, c'est pas trop mal comme programme.
0: Une belle destination à Tesse pour rencontrer Géraldine et Lionel Durand, comme nous le faisons tous les matins dorénavant. Nous venons à votre rencontre. Le portrait de ces deux Isérois dans les gens d'ici avec Alain Salomon, c'est donc tout à l'heure. Mais avant, Noémie, comme chaque matin, les événements passés du jour sont à retrouver dans l'éphéméride.
3: Et c'est paradoxal, mais pour une rentrée, Mathieu, nous parlons d'un au revoir.
0: 31 août 1952, les Grenoblois disent adieu au tramway. Les dernières rames de l'ancien réseau circulent entre Grenoble, Sassenage et le pont du Drac avant de rentrer définitivement au dépôt. À l'époque, on pense que les bus, les trolleybus, les voitures ont définitivement gagné, mais c'était, sans compter sur 35 ans plus tard, le retour du tram à Grenoble en 1987. Et puis autre date importante, 31 août 1971, c'est là qu'entre en service sur la presqu'île le réacteur de recherche de l'Institut Loé-Langevin. Pas question ici de produire de l'électricité, hein. Ces neutrons permettent aux scientifiques d'observer la matière un peu comme un gigantesque microscope. Et puis on termine avec un anniversaire rock, Rudolf Schenker, fondateur et guitariste du groupe Scorpion. Et comment ne pas passer l'un des plus grands slow rock de tous les temps. Ans pour Rudolf, aujourd'hui qui est né un 31 août, bien sûr. Dans quelques instants, votre santé avec le docteur Kirzek. La fatigue chronique, ce serait reconnu par l'assurance maladie. Explication dans une minute.
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0: Chaque matin, à 6h14, nous retrouvons le docteur Kirzek. Bonjour docteur, pour s'occuper de notre santé, on s'intéresse à une nouvelle qui soulage des milliers de Français atteints de fatigue chronique. L'assurance maladie vient de reconnaître officiellement cette maladie.
5: Bonjour à toutes et à tous. 200 000 Français et Françaises sont atteints du syndrome de fatigue chronique et c'est une véritable révolution pour les patients. Jusqu'à présent, le site Amélie.fr, vous savez, le site de la Sécurité sociale, qualifiait cette maladie de trouble psychiatrique ou psychologique. Et les malades, d'ailleurs, entendaient souvent « c'est dans votre tête » ou « il suffirait de faire un peu de sport, bougez-vous, faites de la méditation ». Et désormais, l'assurance maladie le reconnaît comme une maladie, ce syndrome de fatigue chronique, une maladie à part entière, une maladie neurologique avec un épuisement chronique invalidant. Et c'est une reconnaissance institutionnelle qui va permettre une meilleure information des patients et des professionnels de santé. Et c'est

0: C'est ça qui est énorme pour cette maladie invisible. Alors quand on parle de fatigue ici, c'est pas juste je suis crevé, j'ai envie de dormir, c'est la rentrée. Hein. C'est vraiment un épuisement profond qui est permanent, qui ne s'améliore pas avec le repos. Et il y a aussi un symptôme central, c'est ce qu'on appelle le malaise post-effort. En fait, c'est une aggravation des symptômes après un effort même minime. Vous faites vos courses au supermarché et puis vous arrivez à la caisse et après l'effort d'avoir fait dans les rayons vos courses, vous êtes crevé, vous êtes obligé vraiment de vous asseoir et c'est cette fatigue post-effort qui est extrêmement importante dans cette maladie. Vous ajoutez à ça des troubles de mémoire, des troubles cognitifs, un brouillard cérébral. Bref, c'est un véritable handicap invisible.
1: Alors, si je me reconnais dans ces symptômes ou si je connais quelqu'un qui en souffre, qu'est-ce qu'on peut faire concrètement ?
0: Première chose à faire, c'est consulter son médecin traitant. Il va éliminer d'autres causes, chercher les symptômes pour confirmer ou infirmer le syndrome de fatigue chronique. Il n'y a pas de traitement curatif, mais on peut soulager, limiter les aggravations, notamment apprendre à gérer son énergie pour éviter les rechutes, repérer les déclencheurs, mettre en place des exercices d'intensité différents, des activités de repos. Bref, c'est planifier un peu son activité en fonction de la maladie. Ensuite, on peut traiter les symptômes, les douleurs, les troubles du sommeil, et puis capital, le rythme d'activité qui doit vraiment être adapté avec ces périodes de repos qui sont régulières, mais cette reconnaissance officielle va vraiment permettre aux médecins de mieux comprendre la maladie et d'orienter les patients vers des parcours de soins adaptés. Et d'ailleurs, vous pouvez vous faire accompagner par des associations qui aident les patients à ne pas rester isolés. Allez, d'ici là, portez-vous bien.
1: Merci beaucoup, docteur, pour tous ces conseils. J'en ai un autre, tiens, pour être en bonne santé, d'aller en Belledonne. On y va juste après Phil Collins, You Can't Have Love.

0: Prince, Can't Hurry Love, c'est ici Isère. Bon réveil. Chaque matin, votre rencontre, celle que l'on a fait avec vous, c'est ce que l'on vous fait découvrir dans les gens d'ici. Un portrait d'Isérois, d'Iséroise pour nous emmener à votre rencontre à 6h19. C'est en plein cœur de Thèse sur la place de l'église que nous emmène Alain Salomon. Aujourd'hui, il est allé faire un tour à l'épicerie de Thèse que Géraldine et Lionel Durand ont rouvert à l'été 2021. Une jolie petite épicerie de village qui a été entièrement refaite, comme nous le confirme Lionel.
1: Oui, ça a tout été refait.
2: C'était déjà une épicerie ici avant que vous vous installiez.
1: Avant, c'était une épicerie. Vous voyez, il y a une photo qui se trouve sur le mur là.
2: Ah oui,
1: de l'ancienne épicerie.
2: La façade n'a pas beaucoup changé, on reconnaît quand même. Hein.
1: C'est les épiciers qui ont changé, si vous regardez bien sur la photo.
2: En effet, qu'est-ce qui fait que vous vous êtes lancé dans cette aventure?
1: C'est ma femme, elle est originaire d'ici. Et moi, je me suis retrouvé un licenciement économique. Le contact des gens ne me déplaît pas, donc on s'est lancé là-dedans.
2: Bon, on va aller quand même la saluer, Géraldine, la tarine de souche, donc c'est bien ça, bonjour.
3: C'est bien ça, bonjour.
2: On est tarin et tarine ici, alors.
3: C'est ça.
2: Vous avez quitté Thès momentanément pour raisons professionnelles et vous y êtes revenu, c'est ça l'histoire?
3: C'est exactement ça.
2: Mais quand même, ouvrir une épicerie, parce qu'elle était fermée depuis quelques années ici.
3: Oui, je crois deux ans, il me semble, à peu près. Et bien, il y a le Covid qui est passé par là. On s'est dit, mais on ne peut pas laisser l'épicerie comme ça. Et du coup, on s'est lancé dans l'aventure.
2: Sans regret?
3: Sans regret. Franchement, c'est une belle, belle aventure.
2: Je tiens à préciser que vous êtes indépendant. Il n'y a pas une franchise derrière.
3: On est complètement indépendant.
2: Donc, c'est un sacré pari quand même.
3: Ouais. Oui. Ouais, ouais. Mais voilà, on a choisi nos fournisseurs locaux. Donc, pour le miel, on a deux apiculteurs, un du village, l'autre du village d'à côté. Fromage qui vient de Chartreuse.
2: Juste en face.
1: Les œufs qui viennent du coin.
3: Les gens sont contents. Dans l'ensemble, oui. Hein.
2: Géraldine, moi j'aimerais qu'on regarde quand même par la fenêtre de cette petite épicerie. On a l'église juste en face. On a c'est une vraie place de village hein, ici
3: oui.
2: À Thès.
3: Oui, oui, c'est la vraie place de village, ouais.
2: Donc vous êtes au courant de tout ce qui se passe?
3: Un peu.
2: Ah ben j'imagine que ça doit être bien tchatché à l'épicerie, non?
3: Mais les gens aiment se rencontrer à l'épicerie.
2: Ouais. Ouais. Lionel, vous, quel regard est-ce que vous aviez de Thès avant vraiment de connaître, avant de vous y installer?
1: Je venais surtout parce que ma femme était originaire d'ici. Et ce que je voyais, c'était les forêts pour aller aux champignons.
2: C'est où les champignons?
1: À gauche, là.
2: D'accord. J'aurais essayé, tant pis.
1: Et puis après, l'hiver, le ski, la neige. Hein.
2: Elle n'a pas eu à vous travailler au corps pour vous faire venir habiter ici?
1: Oh, mais elle a su faire. La première chose qu'elle m'a fait connaître, c'est un refuge en montagne. Elle a su faire. J'ai dit, mais j'arrive où, là? Quel paradis c'est ici?
2: Quand on tient une épicerie, on est un peu quelque part office de tourisme aussi. Les gens vous demandent des conseils?
3: Oui, oui, on nous demande des randos.
1: On a des randos et tout qui ont été faits par le syndicat d'initiative de Thès. Des randos autour du village, autour du coin, quoi. Et on en a ici, on leur explique, bien sûr. Et au contraire, ça nous fait plaisir, ça.
2: Et alors, où est-ce que vous m'emmèneriez? Qu'est-ce que vous me recommanderiez comme balade?
1: Ben, loin des champignons, déjà.
2: Donc à droite.
1: Voilà.
2: Ok, il y a de la place.
1: Alors, mais d'ici, je vous emmènerai tout près. C'est au-dessus, juste au-dessus de Thès, un point de vue où il y a un relais.
2: Une antenne relais?
1: Oui, un point relais. Et là, vous dominez toute la commune jusqu'au col des Ailles, vous voyez.
0: Et là-haut, il paraît, il y a un petit banc prêt à vous accueillir le temps d'un pique-nique. Pourquoi pas en écoutant du Céline Dion? Enfin, je sais pas, on atteint les sommets à tous les niveaux, que ce soit géographiquement ou d'un point de vue musical. Votre horoscope avant 6h30 et un bon réveil avec bonjour, pardon, merci.
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0: Céline Dion, bonjour, pardon, merci. Si vous avez été très chanceux, que vous avez un petit budget aussi, vous la verrez peut-être là, à Paris, puisque elle sera en concert à partir du samedi 12 septembre. C'est l'événement musical de la rentrée, une première série de shows dans la capitale, en attendant la suite en mai de l'année prochaine. Vous êtes Bélier, Lion, Sagittaire. Votre journée s'annonce pas mal, on découvre ça dans l'horoscope dans une minute.
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0: Il est 6h27, le moment de retrouver l'horoscope de ce lundi 31 août. Bonjour Catherine Viguier.
10: Bonjour.
0: L'horoscope, donc, est l'air de rien, des signes s'en sortent très bien.
10: Oui, il y a de l'attraction pour les signes de feu, bélier, lion et sagittaire. Bélier, belle journée, vous aurez le premier rôle et vous en serez ravis.
11: Taureau, alors une journée favorable à votre vie affective et sentimentale et vous adorez ça.
12: Gémeaux, vous aimeriez que l'on reconnaisse vos efforts et à présent, eh bien ça pourrait être le cas.
13: Cancer, de grandes satisfactions en voyageant, en vous distrayant et en vous cultivant.
14: Lion, vous ne serez pas toujours écouté, mais au final, vous saurez vous imposer.
15: Vierge, vous allez réaliser une bonne affaire qui contribue à votre plaisir et à votre confort.
16: Balance, on ne vous résiste pas et si c'est le cas, alors tout n'est pas perdu, c'est certain.
17: Scorpion, c'est en vous détournant d'un souci qui vous obsède que vous trouvez le bon remède.
18: Sagittaire, ok, vous devez lutter, mais vous gagnez, vous êtes satisfait, libéré d'un poids.
19: Capricorne, belle conjoncture astrale, aujourd'hui vos soutiens de toujours sont au rendez-vous.
2: Verseau, vous avez vos convictions, il s'agit de les défendre haut et fort.
7: Poisson, réfléchissez avant de lui dire oui ou non, une situation va se débloquer.
10: Et pour nous tous, trouver sa voix sans se faire mal.
0: Trouver sa voix, mais pas forcément sa voix sonore, sa voix tout court, écoutez. Et comme ça, la journée se passera bien, on échange ensemble et on va le faire aussi sur nos réseaux sociaux. Vous passez nous parler météo sur la page Facebook notamment, on reste à l'écoute.
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0: Il est 6h29, on vous souhaite une excellente rentrée. Rentrée justement où on va retrouver toute l'équipe d'ici matin et une équipe que je vous représente puisque vous nous retrouvez peut-être à la télévision où nous faisons notre rentrée. Léni réalise cette émission, Marie-Claude répond à vos appels au 04 76 46 45 45 et pour l'info locale, bonjour Noémie Philippe.
3: Bonjour Mathieu, bonjour à toutes et à tous.
0: Une bonne rentrée qu'on va préparer et on fera avec vous le point sur la circulation, sur ce qu'il se passe sur les routes en Isère. Vous nous appelez s'il y a un souci au 04 76 46 45 45. C'est le même numéro d'ailleurs si vous voulez passer par notre WhatsApp. Ça marche pour la circulation, pour le trafic, mais également pour nous donner des infos sur la couleur du ciel. Une journée d'ailleurs plutôt agréable. On va y revenir tout à l'heure. On va faire le point ensemble avec du soleil pour tout le monde. Mais pour faire le point sur l'actualité, Noémie, dernière ligne droite pour se préparer pour la rentrée des classes.
3: On vérifie le cartable, pourquoi pas la tenue de demain pendant que les professeurs retournent dans les établissements pour assurer les derniers préparatifs. 850 000 enseignants font leur rentrée en France aujourd'hui. On fera le point sur cette rentrée 2026 avec notre invité à 7h45, le recteur de l'Académie de Grenoble, Philippe Dulbeco. Mais avant lui, vous entendrez le petit stress des enfants qui se préparent pour leur rentrée chez les grands en 6e. L'équipe de Les l'EHPAD de l'hôpital de Tulin est sous le choc. L'un des résidents, âgé de 67 ans, est mort brûlé hier matin. Son fauteuil roulant électrique a pris feu et cet homme a été pris au piège des flammes. La piste d'un dysfonctionnement électrique du fauteuil est envisagée par les enquêteurs. Et puis on prendra un peu de hauteur dans l'info d'ici. Dans un instant, on sera à Villard-de-Lans, dans le Vercors, pour dresser le bilan d'un été très animé en montagne.
0: On fait le point sur tout cela dans quelques instants et on se réveille avec vous avec le maximum d'infos locales et de sourires. L'actu nationale et internationale, cette fois, c'est avec vous, Valentine Letès, à 6h31.
20: Plus de 200 enquêtes en cours pour des soupçons de violence, notamment sexuelle, dans les écoles et le périscolaire parisien. On l'apprend à la veille de la rentrée des classes. 7 enquêtes sur 10 concernent une école maternelle. Recherche suspendue dans la Manche pour retrouver deux marins français portés disparus depuis le naufrage de leur bateau de pêche avant-hier. Les trois autres membres d'équipage ont été récupérés par un autre chalutier. Votre facture de gaz à la hausse. Le prix repère de vente augmentera demain de 5,6%, soit une centaine d'euros de plus par an pour un foyer chauffé au gaz. Une conséquence de la guerre au Moyen-Orient, mais c'est aux fournisseurs de choisir ou non de répercuter la hausse sur leurs tarifs. L'élection présidentielle compte un prétendant de plus. Le patron du Parti Socialiste, Olivier Faure, s'est officiellement lancé dans la course à l'Élysée hier soir et il se soumettra à la primaire de la gauche, censée désigner un seul candidat. Avis aux derniers vacanciers de l'été sur les plages de l'Aquitaine. Le risque de baïne est maximale encore ce lundi. Ces courants sont capables de vous emporter au large en quelques secondes, même les bons nageurs. La préfecture déconseille carrément aujourd'hui la baignade aux enfants, y compris en zone surveillée. C'est une première sur la planète tennis depuis 20 ans. Novak Djokovic, éliminé d'entrée en grand chelem à l'US Open, battu en 5-7 cette nuit par l'Argentin Mariano Navone. 6 Français aujourd'hui sur les courts, notamment Arthur Fils, opposé cet après-midi au Grec Stefanos Tsitsipas.
0: Merci beaucoup Valentine Letès. 6h32, c'est l'info d'ici, Noémie Philippot. On fait le bilan de la saison d'été en montagne.
3: Nos massifs attirent de plus en plus. L'Association nationale des maires de stations de montagne enregistre une hausse de 2,5% de la fréquentation par rapport à l'été dernier. La canicule n'y est pas pour rien. Les professionnels l'ont bien constaté dans le Vercors à Villard-de-Lans. Du monde dans les rues, mais des touristes un peu plus regardants sur leur consommation, Raphaël Puyo.
21: Du monde, il y en a eu, hein.
22: Mariani Cassana est à la tête du restaurant My Little Terroir, situé au cœur de Villard-de-Lans. Entre deux clients, elle dresse un premier bilan de l'été.
21: Beaucoup de Lyonnais, de Grenoblois, de Valence. Étrangement, on a eu beaucoup de gens d'Annecy aussi, qui viennent chercher un petit peu plus la tranquillité, on va dire, chez nous. On a eu beaucoup de refus, parce que malheureusement, on ne peut pas accueillir tout le monde. Je pense que la canicule a fait qu'on a eu une fréquentation qui a été vraiment très importante.
22: L'une des clientes, Dominique, rejoint l'analyse de la restauratrice.
23: On est parti au mois de juin à Honfleur, mais 36 degrés à Honfleur pendant la canicule, c'était du jamais vu. Donc là, on vient souvent à la montagne parce que c'est plus respirable.
22: Devant le restaurant, un couple de motards fait une pause bien méritée après une matinée passée sur les routes.
24: On vient de la Sarthe et puis on est arrivé ici il y a une semaine. Nous, on prend nos vacances fin août, début septembre, parce qu'il y a moins de monde justement. Il y a beaucoup de belles routes, c'est super agréable à faire, quoi.
22: Juste en face du restaurant, les machines à sous du casino de Villard-de-Lans peinent à attirer les clients.
25: Avec la conjoncture d'aujourd'hui, c'est compliqué.
22: Mathias, le responsable du casino de Villard-de-Lans.
25: Avec l'essence qui a augmenté, c'est moins cher de partir au Maroc ou ailleurs qu'en France. Donc cet été, sur l'ensemble, c'était moyen.
22: Un constat partagé par Cyril, gérant du magasin de sport Edelweiss.
26: Le mois de juillet a été très calme par rapport à d'habitude. Les gens ont un peu moins de budget. L'essence qui a augmenté, ça enlève du budget. Et nous, les magasins, on est ce qui passe en dernier. Les gens font d'abord les petites activités, la nourriture. Et après, les magasins, ils achètent ce qui reste du budget. Mais par exemple, j'ai eu des clients qui sont venus du Nord-Pas-de-Calais. Ils m'ont dit, entre l'essence et le péage, ça fait un 400 euros.
22: La canicule a certes attiré des touristes en montagne, mais ça n'a pas pour autant fait les affaires de Cyril.
26: Nous, on vend pas mal aussi des polaires quand il fait frais pour le soir l'été. On en a un peu moins vendu parce qu'ils n'avaient pas besoin de la polaire le soir.
22: Sur la place de la Libération, les restaurants affichent complet ce dimanche midi. Stéphane, un habitant, salue le travail de la mairie.
27: Quasiment tous les soirs, il y avait une activité, il y avait de quoi occuper les petits, les grands, les anciens. Je trouve que c'est vraiment familial.
1: Ça reste bondé, mais ça reste à taille humaine. On trouverait toujours une place en terrasse. On respire ici, vous voyez, il barre la rue, donc c'est que piéton. C'est vraiment très chouette.
22: Les vacanciers commencent à quitter Villard-de-Lans. Pour beaucoup, c'est la rentrée. Après un été animé, commerçants et restaurateurs vont pouvoir souffler avant de se tourner vers la saison d'hiver.
3: Mais il y a encore quelques rendez-vous à assurer, comme la fête du coco de Paimpol ce week-end, avec bien sûr des ventes de haricots, mais aussi des dégustations de produits bretons et des concerts sur la place de Villard-de-Lans. La météo pour aujourd'hui, c'est plutôt agréable, du soleil je crois.
0: Journée, oui, tout à fait, on attend un ciel dégagé, même s'il y a encore quelques nuages au réveil, quelques gouttes au-dessus de Belledonne, la Matésine, Loison et à Chaise-Neuve, en Orisère. Comment ça se passe? Marcel est avec nous, bonjour Marcel.
4: Bonjour Mathieu, bonjour Noémie.
0: Et quel temps il fait chez vous alors, dites-moi Marcel?
4: Il fait une belle douceur, il fait 19 degrés actuellement. Mais le ciel est quand même assez couvert de nuages inoffensifs.
0: Bon, alors ça va, écoutez Marcel, même si on n'est jamais contre un peu de pluie, hein, ça fait pas de mal.
4: Ah mais la terre a extrêmement soif.
0: Là pour aujourd'hui, c'est plutôt du soleil, même s'il fera pas trop chaud, hein, 26 à 29 degrés cet après-midi.
4: Eh bien, on accepte, et puis on a une absence de vent, c'est très très calme ce matin.
0: Bon, bah écoutez, comme ça on se réveille tranquillement Marcel.
4: Il n'y a aucun problème.
0: Parfait.
4: Et puis, j'en profite pour saluer Cyril du côté de Vienne. Il commence sa semaine.
0: Ok.
4: Voilà. Et puis, je vous souhaite une très bonne semaine à toutes et à tous. Et puis, je redis, la terre a soif.
0: Eh ben, on aimerait bien qu'elle ait plus d'eau. Bon, on va attendre un petit peu. Mais on vous souhaite une excellente semaine aussi, Marcel. Et on salue Cyril en passant. À bientôt.
4: Merci Mathieu, et à bientôt.
0: À bientôt.
4: Au revoir.
0: Au revoir. Vous faites comme Marcel si vous voulez venir nous donner la météo, puis ça nous permet d'échanger, de passer des petits messages, c'est un plaisir. Au 04 76 46 45 45. Pas de soucis de circulation sur la route. Au niveau des trains, pas d'alerte non plus pour l'instant, mais j'espère que ça ne va pas bouger, bien sûr. On reste vigilant là-dessus et vous nous appelez si jamais il y a un souci.
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0: Avec vos chansons préférées avant de partir à la montagne, respirer l'air frais et marcher avec Pauline Boulet dans la montagne pas à pas. Voici Axel Red et Sensualité. Il est 6h37.

0: sensualité. Bon début de journée avec Ici Isère, avec toutes vos chansons préférées. Il est 6h40.
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0: Toute l'équipe d'Ici Matin, Noémie Philippot pour l'info locale, bien sûr, présent ce matin. Nous aurons Thomas Bortolato avec nous, spécialiste de tout ce qui est pratique autour de vous. Et pour rire, avant 7h, c'est un rendez-vous incontournable pour ce début de saison, qui va le devenir en tout cas si vous ne le connaissez pas encore. Ted Lizer, si tu sais que, il s'agit de Serge Papagali qui vient vous dire comment savoir si vous êtes bien isérois en rigolant, bien sûr. Ce sera juste avant 7h. Avant cela, on retrouve notre guide pour nous emmener en montagne et être certain que tout se passe bien. C'est Pauline Boulet dans la montagne Pas à Pas. Bonjour Pauline.
3: Bonjour Mathieu.
0: Bon, aujourd'hui, on est en rando et il y a quelque chose de très important à trouver quand on est en rando, et c'est pas juste le beau paysage.
3: Exactement. Si vous avez déjà randonné, vous le savez, quand on marche, on est essoufflé. Rien d'étonnant, vous allez me dire, c'est un effort physique. Mais en réalité, cette sensation d'essoufflement peut devenir très handicapante. Oui. Alors aujourd'hui, je vous donne quelques conseils pour gérer votre souffle quand vous marchez. Des conseils pour qu'il vous gêne le moins possible et pour que la rando, bien sûr, reste un plaisir.
0: On vous écoute.
3: Première chose, tout le monde, absolument tout le monde, est essoufflé pendant un effort physique. La seule chose qui varie, c'est la vitesse à laquelle on avance. Alors certains seront essoufflés en allant tout doucement, d'autres doivent courir pour être en difficulté, mais au fond, peu importe, personne n'attend de vous que vous alliez vite et que vous vous mettiez dans le rouge. On peut tout à fait randonner sans être à l'agonie, mais pour ça, il faut trouver son rythme.
0: Voilà, pour marcher et pas ramper, c'est important. Est-ce qu'il y a une recette magique? Comment est-ce qu'on sait qu'on marche au bon rythme?
3: Alors c'est là toute la difficulté, le rythme c'est propre à chacun. Pire encore, pour une même personne, le rythme change d'une sortie à l'autre, voire d'un moment à l'autre de la journée.
0: Vous ne nous aidez pas aussi là.
3: Mais oui, on peut avoir un coup de fatigue et avoir besoin de ralentir, par exemple. Donc, l'idée, c'est pas de fixer un tempo comme si on était un métronome et de s'y fixer coûte que coûte. Non, l'idée, c'est de s'écouter. D'abord, quand on va randonner, il faut partir très doucement. On cherche à ne pas être essoufflé du tout pour faire monter le corps en température et ainsi l'habituer à l'effort. On fait donc des petits pas naturels, puis notre souffle va s'accélérer petit à petit au fil de l'effort. Mais l'idée, c'est que ça ne devienne pas désagréable et dès que c'est le cas, eh bien on ralentit,
0: voilà, on gère.
3: Tout simplement. Dans les portions qui sont faciles et plates, assez naturellement, on va aller plus vite en allongeant le pas et à l'inverse, en montée, on va plutôt faire des tout petits pas. Ce qui est important, c'est en fait de ne pas s'arrêter trop souvent. C'est souvent ce qu'on fait, mais ça coupe les jambes et ça coupe le souffle. Et derrière, c'est encore plus difficile de repartir.
0: Vaut mieux marcher doucement plus longtemps.
3: Voilà. Donc si on est en difficulté, on ralentit au maximum, mais on continue d'avancer. Et pour ça, on peut adopter ce qu'on appelle le pas du guide. En gros, on avance une jambe, on marque un arrêt, on avance l'autre jambe, on marque un arrêt, et ainsi de suite.
0: Je dirais que vous dansez la valse, vous dites ça un peu.
3: Et bien ça permet en fait de reposer les muscles des jambes à chaque fois et de reprendre un peu son souffle. Donc on va vraiment tout doucement, mais on avance quand même. Et puis le dernier conseil, c'est de se donner des objectifs visuels à atteindre. Par exemple, on attend le sommet de la côte ou le prochain virage pour faire une pause et boire un coup. Mais croyez-moi, votre corps est capable de bien plus que ce que vous imaginez. Donc ralentissez, respirez et profitez.
0: Voilà pour les conseils du jour dans la montagne Pas à Pas. Merci beaucoup Pauline Boulet. À demain.
3: À demain.
0: Et d'autres conseils à venir dans quelques instants. On va parler d'un mot qui est peut-être l'un des mots que notre chat comprend le mieux. À votre avis, c'est lequel, Noémie Philippot?
4: Chez moi, croquette ou pâté?
0: Eh ben, croquette, là, en l'occurrence. Quelle quantité de croquettes? Quantité, à mon avis, ça aussi, ils l'ont en tête. Il faut donner à son animal les explications de notre vétérinaire, le docteur Pierre Fabin, dans une minute.
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0: Il est 6h45. Chaque matin, notre vétérinaire, le docteur Pierre Fabin, vient nous donner ses conseils pour bien s'occuper de nos animaux. Bonjour docteur.
7: Bonjour Mathieu.
0: Le dosage des croquettes, c'est le grand casse-tête de tous les propriétaires. On remplit souvent la gamelle un peu au hasard. Comment est-ce qu'on calcule et qu'on donne la bonne dose au quotidien?
8: La première erreur, c'est souvent d'utiliser le gobelet en plastique fourni par la marque de croquettes. C'est en général assez imprécis. Selon la façon dont vous le remplissez, vous pouvez facilement rajouter 20% de nourriture en trop chaque jour. Le seul outil fiable à la maison, c'est la balance de cuisine. Regardez le dos du paquet où vous trouvez la dose recommandée, mais attention à une règle d'or. Basez-vous toujours sur le poids idéal de votre animal, pas sur son poids actuel s'il est en surpoids. Si votre chien pèse 15 kg mais devrait en faire 12, donnez-lui la ration pour 12 kg et pas 15. Pesez cette ration tous les jours. Vous pouvez préparer quelques rations à l'avance pour que ça soit un peu plus pratique. Comme ça, vous êtes sûr de toujours donner la bonne quantité.
0: Et qu'est-ce qu'on fait si notre animal engloutit cette ration calculée en quelques minutes, puis passe la soirée à nous fixer en réclamant la suite? Est-ce qu'il faut rajouter une petite poignée?
8: Eh bien, surtout pas, sinon la prise de poids est assurée. Le problème, souvent, ce n'est pas la quantité dans la gamelle, c'est la vitesse à laquelle il mange. Un chien qui avale tout en une minute n'a pas le temps d'envoyer le signal de satiété à son cerveau. Il a l'estomac plein, mais il a encore faim dans sa tête. La solution concrète, c'est de changer sa gamelle classique. Étaler sa ration sur un tapis de léchage ou utiliser une gamelle anti-glouton avec des obstacles en plastique. Il devra faire des efforts pour attraper chaque croquette. Le repas passera de 1 à 20 minutes. Chez le chat, c'est pareil, enfermer les croquettes dans une balle distributrice, l'effort physique et mental pour la faire rouler va totalement le rassasier.
0: Et comment gérer les fameuses à côté, le petit bout de fromage en fin de repas ou la friandise pour le récompenser? Est-ce que ça compte vraiment dans la ration?
8: Bah oui, ça compte énormément. C'est exactement là que se cachent les kilos invisibles. Une tranche de gruyère pour un chien de 5 kilos, c'est l'équivalent d'un gros burger pour nous. Si vous lui donnez des friandises, vous devez absolument retirer l'équivalent calorique en croquettes de sa gamelle. L'astuce pour lui faire plaisir à table sans le faire grossir, c'est de remplacer le bout de saucisse par des dés de courgettes cuites à l'eau ou des haricots verts. Ça remplit l'estomac et l'apport calorique est proche de zéro.
0: Merci pour tous ces conseils que vous retrouvez d'ailleurs sur ici.fr, sur l'application ici. Parce que c'est quand même bien d'être accompagné pour que nos animaux aussi soient heureux. Lui nous accompagne pour qu'on soit heureux et qu'on ne rate rien sur ce qui se passe autour de nous. Thomas Bortolato nous rejoint dans quelques instants après Jermaine Jackson et Piazza Dora When the Rain Begins to Fall.

0: When the rains begin to fall, c'est pas le cas aujourd'hui, hein. Il risque pas de pleuvoir, il a plu un petit peu cette nuit, mais ça va aller mieux. Et on vous accompagne pour passer cette belle journée avec toute l'équipe d'ici matin. 6h51, ça me permet d'accueillir Monsieur Pratique. Voilà, c'est comme ça qu'on l'appelle entre nous. C'est son nom de code, matricule 00 Pratique. Voilà, il n'y a pas que des chiffres. Bonjour Thomas Bortolato.
1: Bonjour Mathieu, bonjour à tous. Bonjour Noémie également.
2: Bah oui, bonjour.
0: Vous avez vu, Monsieur Poli aussi. Et ça, c'est.
1: Je vous félicite. Beaucoup, n'est-ce pas ?
0: Non, c'est très bien. Mieux vaut cocher toutes les cases d'ores et déjà dès le réveil. Avec vous aussi, à la télévision, à la radio, comme chaque matin. Et on continue de vous retrouver, jusqu'à 10h. On va le faire avec des infos bien utiles d'ores et déjà, puisque c'est le moment de retrouver les 3+, 3 infos pratiques, locales, utiles et sympas. Et nous allons commencer par un temps de rencontre parents-enfants, Thomas.
1: Absolument, c'est tous les jeudis au centre social de la Verpillière. Le centre social municipal propose aux parents et aux enfants de 0 à 3 ans un espace adapté au jeu pour partager un moment et échanger avec d'autres familles. C'est tous les jeudis de 8h45 à 11h en entrée libre pendant la période scolaire. La reprise, c'est ce 3 septembre au centre social de la Verpillière. La rentrée des associations se fait avec son forum en cette veille de début de septembre. Alors rendez-vous le 4 septembre à Beauvoir-de-Marc pour la 7e édition du forum des associations. L'occasion de découvrir les nouvelles pratiques sportives et associatives proposées pour cette nouvelle année qui commence. C'est donc ce vendredi à Beauvoir-de-Marc, autour de Bourgoin-Jallieu. Les forums des assos de Maubec et Chaiseneuve se tiendront ce samedi matin respectivement à la maison du village et à l'étable de l'art. Et enfin, on le disait, les tarifs des carburants repartent à la hausse. Je vous rappelle qu'ici Isère a mis en place une carte interactive sur ici.fr et sur l'application ici pour que vous puissiez trouver les stations-service les moins chères au plus près de chez vous. Ce matin, 2,19€ à l'Intermarché de Saint-Martin-d'Erdre pour le bassin grenoblois. Du côté de Vienne, c'est au Carrefour Market Vienne-Estressin, 2,15€ ou encore 2,14€ à la station-service de Bourgoin-Jallieu, avenue Henri Barbusse.
0: Tiens, puisque vous parliez de trouver son activité pour l'année, vous avez des idées, vous ? Parce que Noémie, équitation, il n'y a pas de débat, quoi ?
2: Ben non, pas de suspense, ouais, désolé.
0: Mais c'est très
2: poney
0: bien.
2: Poney depuis 1995-16.
0: Il y a une petite plaque sur son bureau. Voilà, c'est pour dire. Et pour vous, Thomas ?
1: Ben, je vais reprendre le badminton cette année.
0: Ah, bah très bien. Un badiste ? On dit un badiste ?
1: Je crois que c'est ça, ouais.
0: Ah, bah super.
2: Thomas le badiste.
0: Va falloir travailler le vocabulaire, hein, quand même. Bon, c'est pas grave. L'important, c'est surtout de faire du sport, d'être content et puis que ce soit pas trop loin parce qu'en voiture, ça coûtera cher.
1: Ouais, c'est clair, ouais.
0: Voilà, on continue de vous accompagner aussi pour vous donner ces bons plans et ces tarifs parce qu'en ce moment, ça reste très élevé. Voici Julien Doré et nous, avant de rire avec Serge Papagali.

0: Bien doré et nous parfait pour se réveiller ce titre. Et pour poser une question, Thomas, Noémie, est-ce que vous êtes des narvalos?
1: Ah oui, c'est vrai.
2: Je ne sais pas si officiellement c'est le cas. Est-ce qu'on a le label officiel?
0: Ouais, moi j'ai envie de vous le donner, mais c'était aussi pour vérifier déjà que vous saviez ce que c'est, donc c'est bien. Vous parlez l'isérois, mais est-ce que vous le parlez complètement? On va avoir une petite leçon dans quelques instants avec Serge Papagali, vocabulaire et du rire bien sûr avec Ted Lisère. Si tu sais que, dans une minute avant de retrouver le journal de 7h.
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0: Savoir si on est bien isérois, c'est presque une question psychologique, voilà, un débat philosophique. La réponse, c'est avec vous, Serge Papagali. Merci de nous rejoindre, bonjour.
11: Bonjour Mathieu.
12: Tu es de l'Isère, si tu sais que...
11: Ah, si tu sais que quoi, on va voir. Hein. Mon cher Mathieu, apprenons aujourd'hui quelques mots importants du parler isérois.
0: Avec vous, on est avec un expert, je suis rassuré.
11: Oh, attendez, je suis carrément diplômé, j'ai fait des études, enfin bon, je vous en parlerai plus tard. La chourave... n'est pas du tout la femelle du brocoli.
0: D'accord, ça commence bien.
11: Mais ça me fait rire, moi, déjà.
0: Non, mais c'est bien.
11: On me met un rire.
0: En même temps, vous êtes mon potager.
11: Absolument. Oh, il me pique mon boulot. Bon, alors, j'enchaîne rapidement. Contrairement à ce que croient les touristes qui viennent visiter notre belle région, la chourave n'est pas non plus, mais sur une cousine du chou-fleur, ou d'ailleurs du chourave, d'ailleurs, tout simplement, j'ai pensé que ça existe.
0: Vous êtes embêté pour pas grand-chose.
11: Absolument. La chourave est l'action qui consiste à voler. Alors, bien sûr, c'est très mal de voler, vous êtes d'accord, bien évidemment.
0: Vous avez... Oui, j'ai cru que vous alliez m'accuser.
11: Vous avez quelque chose d'intelligent à dire là-dessus?
0: Non, j'ai rien, j'ai plus rien, j'ai tout donné.
11: Non, vous n'avez jamais chouravé vous-même, même gamin, si un euro ou 2 euros.
0: Dans une orange par-ci par-là.
11: Oui, il y a même une chanson, ça vous concerne. Ce verbe se conjugue normalement, donc bien sûr, je chourave, tu chouraves, il chourave, nous chouravons, etc. Alors, on peut également dire chourer.
0: Oui.
11: Vous savez, c'est bien sûr. Exemple, je me suis fait chourer mon vélo. Vous voyez, ce qui arrive souvent à Grenoble.
0: Tout à fait. Ça m'est arrivé par contre.
11: Ah bon, mais voilà. Tout vous est arrivé de toute façon. Vous êtes un condensé d'espèces humaines. Certains vous diront que ce verbe n'est pas uniquement isérois et qu'il est employé dans toute la France. C'est bien sûr faux. C'est nous qui avons tout inventé.
0: Ah oui.
11: Nous, on y sait parce qu'on est d'ici. Ici, Isère, bien sûr. Et tout bon isérois, c'est ça.
0: Petite remarque, vous avez dit que j'étais un condensé, mais en un mot.
11: En un seul mot, je vais faire bien, oui.
0: Merci, à demain, Serge.
11: Mais à demain.
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0: Il est 7h et vous écoutez la première radio sur l'info locale en Isère. Bienvenue.
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0: Et le journal présenté par Noémie Philippot. Noémie, encore quelques heures en vacances avant de reprendre le chemin de l'école.
2: Certains élèves l'attendent avec impatience après 2 mois de vacances. D'autres redoutent la rentrée ou refusent d'y penser. Mais demain, il faudra bien retourner en classe. Et pour des centaines d'élèves isérois, cette rentrée marque un cap important. L'arrivée en 6e et au collège, ces élèves grenoblois sont partagés entre l'envie de découvrir et un petit peu de stress quand même.
13: Je suis un peu stressée parce qu'il y a beaucoup de changements, mais j'ai quand même hâte parce que ça me fait plaisir quand même de rentrer au collège. J'avais des copines en CM1, du coup elles vont rentrer en CM2, mais du coup ouais, je vais me retrouver un peu toute seule au collège, mais je pense que je vais me faire des nouvelles amies, j'espère.
14: Ça va, on aime bien l'école, enfin après les vacances on aime bien, mais ça va.
15: On sait pas trop qui on va voir, et les profs, tout ça.
16: Je connais presque personne dans ce collège.
17: J'ai un peu hâte de tout, c'est sûr que c'est un gros changement. On va changer de classe, on va avoir plus d'autonomie et tout, ça va être bien, je pense.
18: Je rentre en 6e.
19: Et t'es prête?
1: Oui.
18: T'as préparé quoi du coup?
1: Le cartable, mes fournitures et tout ça. J'ai un petit peu peur quand même parce que je connais pas le collège et du coup voilà.
2: Plus de 500 000 élèves seront de retour à l'école dans l'académie de Grenoble, au collège ou au lycée aussi. Aujourd'hui, c'est la rentrée des enseignants pour les tout derniers préparatifs, les enjeux de cette rentrée 2026. On en parlera dans trois quarts d'heure avec notre invité. On reçoit Philippe Dulbeco, le recteur de l'académie de Grenoble à 7h45. Pour les parents, cette semaine marque le retour de toute la logistique pour emmener les enfants à l'école, enchaîner avec le travail et avec une préoccupation supplémentaire, le prix du carburant. Autour de 2 euros pour l'essence, 2,20 euros pour le diesel après une légère baisse pendant l'été. Nouvelle augmentation, toujours en lien avec la guerre au Moyen-Orient et le blocage du détroit d'Ormuz. Le gouvernement a annoncé travailler à la reconduction des aides pour les professionnels les plus touchés, comme les agriculteurs, les transporteurs routiers. Mais tout le monde n'est pas concerné, pas les auto-écoles par exemple. Lucie travaille dans une école de conduite à Échirolles qui a dû augmenter ses prix depuis la flambée des coûts du carburant.
19: Il y a un an, par exemple, on était à 1190 euros en termes de tarifs pour un forfait boîte manuelle. Aujourd'hui, on a 1400 euros. Pour essayer de pallier ça, on a investi dans un simulateur pour essayer de rester à peu près correct dans nos prix.
18: Parce qu'avec le simulateur, il n'y a pas besoin de carburant.
19: Exactement, il n'y a pas besoin de carburant, pas besoin de moniteur non plus. Les moniteurs se font rares. Il n'y en a plus beaucoup qui veulent être à leur compte parce que ça leur revient cher. Pour eux, ils leur sortent de leur poche l'argent. Plus maintenant les frais d'essence, c'est de plus en plus cher pour eux. Puis, c'est inquiétant, honnêtement, même en dehors du métier, même pour la vie de tous les jours. Moi, je suis pas monitrice et pourtant, c'est dur, quoi. On se dit, est-ce que ça vaut le coup de venir travailler? C'est quand même dingue de se dire ça.
2: Pour renouveler son parc de voitures, cette auto-école investit dans des véhicules essence alors qu'elle n'avait que des diesels jusqu'ici. Pour vous accompagner face à ces prix très élevés, vous avez toujours sur ici.fr la carte pour trouver le carburant le moins cher près de chez vous.
0: Le choc dans un EHPAD de Tulin.
2: Le fauteuil roulant électrique d'un résident s'est embrasé. Cet homme de 67 ans est mort brûlé. Ça s'est passé dans la cour intérieure du centre hospitalier Michel Perret vers 9h30 hier. Des témoins ont tenté d'éteindre les flammes à l'aide d'extincteurs. L'origine exacte de l'embrasement du fauteuil est inconnue pour l'instant, mais les enquêteurs envisagent la piste d'un dysfonctionnement électrique. Les recherches doivent reprendre ce matin en Oisans pour tenter de retrouver une randonneuse portée disparue depuis mardi au-dessus de la vallée du Vénéon. Claire Tardy a été aperçue sous l'ancien refuge de la Pilate le jour de sa disparition, mais depuis, aucune trace de cette femme de 45 ans. Elle était équipée pour la haute montagne avec un casque, un piolet, des crampons, du matériel de bivouac. Si vous avez des informations, vous pouvez contacter la CRS Alpes. Le numéro est sur ici.fr. De l'autre côté des sommets des Écrins, dans les Hautes-Alpes, la route du Pré de Madame Carl n'existe plus. Emportée sur plusieurs kilomètres par le torrent Saint-Pierre en crue pendant les orages de la fin de semaine dernière, 4 kilomètres sur 6 de cette départementale qui relie le hameau d'Elfroide au départ des grands itinéraires d'alpinisme des Écrins sont détruits, selon le vice-président des Hautes-Alpes en charge des routes. Dans l'immédiat, difficile pour Marcel Cana d'imaginer la reconstruction de cette route.
20: C'est pas possible, on peut pas réparer cette route avant l'hiver, il y a rien à faire. Ça c'est clair. À part d'en refaire une autre, il y a que cette solution. Mais refaire une route dans une zone cœur du parc national des Écrins, c'est purement pas possible, quoi. Mais là, il faut se mettre autour de la table et trouver une solution, quoi. Par rapport au nombre de... C'est un site qui est très touristique, et en sachant qu'il reste globalement... il reste 9 véhicules qui sont bloqués en haut, quoi. Ils pourront pas descendre, c'est clair. C'est 9 véhicules, à part de les héliporter, il n'y a pas autre chose. Hein. Après, ça va avoir un coup. Je ne vous cache pas que les Hautes-Alpes, on a fortement reçu. Hein.
2: Une réunion sur les dégâts occasionnés par la crue des torrents à Elfroide et dans le village de Valouise est prévue ce matin au conseil départemental des Hautes-Alpes.
0: 7h05 à Vives, 6 bus de la société Keolis détruits par un incendie ce week-end.
2: Ils ont brûlé dans l'enceinte de la société de transport dans la nuit de samedi à dimanche vers 1h du matin. Une voiture a percuté le grillage du site avant de s'embraser. Les flammes se sont ensuite propagées au bus garé à proximité. Si les enquêteurs ont d'abord envisagé un acte volontaire, ils étudient aussi l'hypothèse l'hypothèse d'un accident suivi d'un délit de fuite. Des analyses des images de caméras de vidéosurveillance sont en cours. C'était très attendu dans le Voironnais. Ça y est, les urgences pédiatriques de l'hôpital de Voiron rouvrent 24 heures sur 24 à partir d'aujourd'hui. Le service sera donc de nouveau accessible la nuit. Ce n'était plus possible depuis le début du mois de mai par manque de médecins. Les syndicats et les habitants du secteur avaient manifesté au mois de juin pour demander la réouverture complète du service. Alors que les vacances se terminent, on s'intéresse au bilan de l'été en montagne, dans le Vercors à Villard-de-Lans. Les professionnels et les habitants ont vu du monde venir chercher un peu d'air et de fraîcheur avec les canicules. Stéphane habite Villard-de-Lans, il est appelé à la terrasse d'un café Place de la Libération avec sa famille venue de Lyon, justement chercher un peu de frais.
3: Il faisait chaud, mais c'est pas la même chaleur. On a la famille qui est de Lyon, c'est invivable en bas. Là, il y a de l'air. Le soir, on est bien. Puis la nuit, on dort bien. Alors oui, les week-ends, ça montait bien sur sur les gorges, là, parce que bah, forcément, il y a de l'eau. Donc tout le monde est là. Par contre, c'était vraiment les entassés les uns sur les autres. Mais après, vous partez dans la montagne, faire des petits pique-niques, c'est tranquille. On a fait des petites randos là-haut. Quasiment tous les soirs, il y avait une activité. Il y avait de quoi occuper les petits, les grands, les anciens. Le plateau, là, il est vivant pour ça. Et puis il attire les gens pour ça, je pense. C'est vraiment familial. C'est ce côté convivial qui nous plaît ici.
2: La fréquentation en hausse dans tous les massifs de France, 2,5% de plus cette année par rapport à 2025. De taux d'occupation des hébergements touristiques, d'après l'Association nationale des maires des stations de montagne. Pour aujourd'hui, on a une chaleur quand même plutôt supportable.
0: Tout à fait, du beau temps, mais ça monte pas trop haut, donc finalement on coche un peu toutes les cases. Il manquerait quand même un petit peu d'eau. Il y en a peut-être encore quelques gouttes là, parce qu'il y en a eu cette nuit, quelques nuages et quelques gouttes au réveil au-dessus de Belledonne, de la Matésine, de Loisan, avec 19 à Grenoble, 19 à Vienne, 19 à Bourgoin-Jallieu. Quelles sont les nouvelles côté réseaux sociaux, Thomas?
21: Les nouvelles sont plutôt bonnes. 18 degrés pour André à Pierre-Châtel, c'est vers le lac de Monténard. 19 degrés 2 à Saint-Étienne-de-Saint-Jouard pour Corinne, ou encore 20 degrés à la Rivière pour Marilyn. C'est du côté Vercors face à Paul Guéna et Vinay.
0: Et Corinne qui vient de nous dire nouvelle averse actuellement, fine bénéfique pour la nature. Voilà, dites-nous s'il y a ces petites mises à jour pluvieuses. Oui, ça existe, des mises à jour pluvieuses. Je viens d'inventer le principe. 26 à 29 degrés en pleine cet après-midi. 23 à 1000 mètres. Donc effectivement, on respire, comme on l'a entendu avec tout ce beau monde à Villard-de-Lans il y a quelques instants. Pour ce qui est de la circulation, je crois que c'est pas trop
21: ça embêtant, roule là, très bien pour l'instant ce matin en Isère. Donc on continue ainsi. À noter simplement au niveau du départ des trains depuis la gare de Grenoble, déjà quelques retards annoncés pour Annecy et Chambéry-Chalaison entre 15 et 20 minutes. C'est pour les trains à partir de 7h30, donc on vous tiendra informé, bien sûr.
0: Voilà, ça roule et on s'arrête pas. Donc même si vous deviez vous arrêter pour aller au boulot, Thomas il a dit non, ça roule, on continue, on s'arrête jamais. Ne suivez pas tous ces conseils.
21: Prudence, prudence, toujours.
0: Faut trier un peu, quoi. Hein.
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0: Besoin de trier, vous allez voir, il y en aura plein de la bonne humeur. Vos chansons préférées et des incontournables avec Queen, Don't Stop Me Now à 7h09.

0: Curie, voilà, qui chante comme ça, c'est magnifique. Et ça fait du bien le matin, 7h12.
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0: Et pas tout seul. Bah non, j'ai la chance d'être entouré de personnes formidables pour l'info locale. Noémie Philippot, pour tout ce qui est pratique autour de vous. C'est le livreur, voilà, en direct, comme ça, il en amène plein.
3: Thomas, bonjour, c'est pour vous le colis ou pas?
0: Bah exactement, j'ai besoin d'un colis bon plan, c'est vous?
3: Vous savez, ils appellent, puis je ne serai pas là. Enfin si, oui, je serai là entre 8h et 23h ce matin.
0: Et vous, vous êtes même pratique sur la livraison. C'est-à-dire que même là, c'est le bon horaire.
3: J'arrange quoi. Tout le monde.
0: Et moi, je vais arranger pas mal de gens, enfin plutôt deux personnes, pour un événement qui va avoir lieu en fin de semaine, puisque le 5 septembre à Bourgoin-Jallieu, il y aura sur scène un certain
4: Ben Mazué. Ben
0: ouais, ils étaient presque raccord là.
5: Tout ça pour dire quoi? Pour dire c'est l'heure, c'est l'heure, c'est l'heure, c'est l'heure.
0: Et pour aller le voir, c'est compliqué parce que il y a plus de place. Et oui, c'est complet,
3: mais
0: nous avons deux places à vous offrir tout à l'heure, donc soyez prêts à côté de votre téléphone pour nous appeler. On vous offrira deux places pour aller à cette 12e édition des Belles Journées à Bourgoin-Jallieu et voir Ben Mazué, mais aussi Sam Sauvage et Feu Chatterton. Voilà, je voulais vous prévenir. Comme ça, vous ne serez pas pris au dépourvu. Dans quelques instants, mieux qu'un sondage pour comprendre les Français, un livre sur nous dont va nous parler David Ossilou dans son édito du jour, Mon œil.
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0: Il est 7h14, l'édito chaque jour, c'est Mon œil avec vous David Ossiou.
4: Et on a trouvé mieux que les sondages pour comprendre les Français, David, un livre qui va faire parler de lui, un livre sur nous tous.
7: Oui, c'est presque un scanner de la France. Le livre s'appelle « Nous les Français ». Ses auteurs ont passé au crible des milliers de données. Et apparemment, tout nous trahit. Ce qu'on mange, ce qu'on boit, où l'on habite, le sport qu'on pratique. Votre voisin habite dans un lotissement? Plus il y en a dans une commune, plus le vote RN est élevé. Votre collègue court tous les midis avec sa montre GPS, la course à pied est plutôt pratiquée par les catégories supérieures. Vous préférez le vélo? Alors là, c'est plutôt catégorie populaire. Sauf si c'est un vélo cargo. Là, désolé, vous êtes plutôt un bobo. Même votre bouteille d'eau parle pour vous. Parce que contrairement à ce qu'on pourrait croire, ce sont plutôt les milieux populaires qui achètent de l'eau en bouteille. Moins confiance dans l'eau du robinet, quitte à dépenser plusieurs centaines d'euros par an. Et plus on consomme dans une commune, plus le vote RN est élevé. À ce rythme-là, c'est plus besoin de demander aux Français pour qui ils votent. On ouvre leur frigo. Une centaine de cartes comme celle-là. Mais à force de nous classer, il y a une question qui

0: expose. Mais qu'est-ce qui nous rassemble encore? Eh bien, les auteurs ont trouvé. On est un peuple rigolard. On se marre tout le temps. Dans le domaine de la culture, il y a des films qui traversent les âges et les milieux sociaux.
1: Merci, messieurs, c'était très bien. C'était très bien.
0: Oui, il y a La Grande Vadrouille, par exemple, mais aussi Les Bronzés font du ski et Le Père Noël est une ordure.
2: Joyeux Noël, fait !
0: Et dans Le Père Noël est une ordure, personne ne fait de politique. Pierre Mortès n'est ni de gauche ni de droite. On ne sait pas pour qui vote Thérèse et personne ne s'en soucie. Depuis plus de 40 ans, il suffit de dire c'est fin, ça se mange sans fin et tout le monde sait de quoi on parle. C'est ça aussi la France.
3: Merci David Ossilou, l'édito du jour que vous retrouvez bien sûr tous les matins en écoutant Ici Isère. Ça, c'est pas forcément tous les matins, mais quand même, vous êtes bien content de le retrouver parce que il y a un monsieur qui sera sur la scène des belles journées ce samedi 5 septembre. C'est Ben Mazuet. Ça donne ça quand il est en duo avec Pomme.
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3: Est-ce qu'on aura la surprise de voir Pomme, peut-être, pour un petit duo? J'en sais rien, je vous dis ça, que les gens commencent pas à croire que je connais la programmation et la scène.
5: Vendre des trucs, Mathieu, attention.
3: Oui, c'est ça, après les gens vont appeler. Mais elle était pas là, qu'est-ce que c'est que ce bazar? Sam Sauvage et Feu Chatterton, par contre, seront là pour ce concert. Ben Mazuet, donc deux places pour vous en nous appelant 04 76 46 45 45. C'est complet. Les dernières places, c'est chez nous en écoutant Ici Isère, partenaire de cette 12e édition des Belles Journées à Bourgoin-Jallieu. Ben Mazuet, donc sur scène. On vous attend pour jouer au jeu à l'envers juste après Gérard Blanc. Une autre histoire.

0: Gérard Blanc et une autre histoire. On va en écrire une d'ailleurs d'histoire. Hein. Votre histoire aux belles journées à Bourgoin-Jallieu. Parce qu'ici, Isère, c'est les derniers pour vous donner des places pour aller voir ce concert. Cet événement finalement hein, de la rentrée. Nous, on a des places, il n'y en a nulle part ailleurs. Et pour les remporter, il faut jouer avec nous le matin au jeu à l'envers. Richard nous appelle de Saint-Chef. Bonjour Richard.
1: Bonjour Mathieu.
0: Richard, il paraît que le petit déjeuner est pris, c'est bon.
1: Ouais, c'est vrai, c'est fait.
0: C'est la rentrée là ou vous êtes rentré un peu plus tôt?
1: Non, moi je suis agriculteur, donc c'est un peu différent.
0: Pas vraiment de vacances quoi, c'est ce qu'on peut dire.
1: Il y en a eu un petit peu, bon. Si, il y en a eu un petit peu quand même.
0: Vous êtes parti où?
1: Je suis parti dans le Vercors.
0: Ah bah très bien, écoutez, on prend un peu d'altitude pour mieux respirer. Bah, c'était un peu le cas de tout le monde, vous avez bien fait. Et bah là, vous prendrez aussi une pause samedi, hein, ce serait bien pour aller voir Ben Mazuet. Vous l'écoutez un peu dans le tracteur des fois?
1: Non, dans le tracteur non, mais dans ma voiture, oui.
0: Ah ok, d'accord. Ouais, je me fais mes petits fantasmes, qu'est-ce que vous voulez?
2: Oh, les clichés.
0: Ouais, moi j'aime bien le tracteur. Une fois j'ai eu le droit d'en démarrer un, j'étais comme un dingue. Bref, on s'en fiche, ça c'est ma vie et c'est pas ça qui nous intéresse. Richard, pour remporter ces places, on va jouer au jeu à l'envers. Et l'idée c'est que je vais vous poser des questions, faut me donner les réponses les plus tordues, les plus drôles possibles. Et des mauvaises réponses, c'est le principe du jeu à l'envers. Dès que vous en avez trois, c'est gagné, on va se mettre en mode concert de Ben Mazuet. Vous êtes prêts?
1: Oui.
0: Allez, c'est parti. Si Ben Mazuet perd sa voix en plein concert, avec quelle partie de son corps aura-t-il surtout un problème?
1: Avec ses pieds.
0: Mais oui, tout à fait. Quand le public connaît parfaitement une chanson de Ben Mazuet, qu'est-ce qu'il peut faire en même temps que lui?
1: Taper dans les mains.
0: Ouais, allez, ça passe. Pour entrer à un concert des belles journées, qu'est-ce qu'on présente normalement à l'entrée?
1: On présente sa carte vitale.
0: Mais oui, tout à fait. Allez, c'est gagné.
1: Merci.
0: Par contre, faites pas ça pour tout. Vous risquez d'avoir des problèmes. La carte vitale, ça n'ouvre pas toutes les portes. Par contre, ça vous ouvre les portes du concert de Ben Mazuet. Félicitations, Richard.
1: Eh bien, merci beaucoup.
0: Bah, merci à vous d'avoir joué avec nous. Donc, vous irez voir. Alors aussi, Sam Sauvage, Feu Chatterton. Hein, ça, c'est pour les premières parties. Les artistes qui seront présents également ce 5 septembre au Parc des Lilas à Bourgoin-Jallieu. Il n'y a plus de place ailleurs. C'est avec nous que vous les retrouvez. Et on va vous repasser Marie-Claude pour les récupérer. Quelle est votre radio locale en Isère, Richard?
1: Bah, c'est ici Isère, bien sûr.
0: Il a tout bon, c'est parfait.
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0: Toute cette bonne humeur, tous ces cadeaux, c'est aussi accompagné par l'actualité de l'économie en Isère et des belles initiatives avec vous, Célia Bunier-Roman. C'est ici en Isère, ça marche, bonjour.
5: Et oui, je vais vous parler d'une saga qui m'a passionnée cet été. Avant de partir en vacances, on apprenait les difficultés financières du groupe HRS et la mise en vente de son siège à Champagné dans le sud grenoblois. Et début août, on nous annonce qu'un géant des data centers, Azure Data Center, a signé une promesse d'achat pour ses locaux avec une installation en 2026. Alors, je ne vous parle pas d'Azure Data Center aujourd'hui, je vous en parlerai après-demain, donc restez bien à l'écoute. Mais aujourd'hui, je vais vous parler de HRS pour Hydrogen Refueling Solution. Et je vais vous expliquer à quel point ce genre d'entreprise est importante pour notre écosystème.
0: Mais quelle est l'activité de cette entreprise?
5: Alors, ils conçoivent et fabriquent des stations de ravitaillement en hydrogène pour les véhicules. Aujourd'hui, c'est la première entreprise française capable de produire à grande échelle des stations pour les véhicules à hydrogène. Un véhicule à hydrogène, c'est une voiture électrique qui produit sa propre électricité grâce à une pile à combustible alimentée par de l'hydrogène, mélangée à de l'oxygène et tout ça, eh bien, ça fait avancer les voitures.
0: Et en plus, il y a plein d'avantages?
5: Et oui, le seul déchet produit par le tuyau d'échappement, c'est de la vapeur d'eau. La recharge est hyper rapide, c'est de 3 à 5 minutes et on va rouler plus de 500 km. Alors effectivement, il y a énormément d'avantages, mais il y a aussi de gros inconvénients. L'hydrogène, c'est écologique que si c'est produit à partir d'énergies renouvelables, ce qui n'est pas toujours le cas. Les voitures sont très chères à l'achat. Les constructeurs automobiles sont plutôt allés sur la voiture électrique parce que les bornes électriques sont plus faciles et moins coûteuses à installer. Tout ça, malheureusement, a contribué au déclin de HRS qui perd du chiffre d'affaires d'année en année. Mais HRS n'a pas dit son dernier mot. L'entreprise mise désormais sur un usage industriel et elle travaille notamment sur des stations capables de remplir très rapidement des gros véhicules, comme par exemple des poids lourds. L'hydrogène n'a pas remplacé l'essence dans nos véhicules, mais pour HRS, c'est un défi de taille, transformer cette belle technologie en une activité économique qui fonctionne.
0: Et bah parfait pour la découverte donc de cette entreprise ce matin, cette saga de l'été un petit peu. Hein. On espère qu'ils arriveront à retomber d'autant plus sur leurs pattes. C'était ici en Isère, ça marche. Vous pouvez retrouver d'ailleurs tout ce que l'on vous raconte tous les matins, que que ce soit sur HRS ou sur d'autres entreprises, sur ici.fr en page Isère, avec toutes les découvertes que nous partage Célia Bunyroman. À demain Célia, et vous restez avec nous pour préparer le programme de votre matinée avec Thomas Bortolato, c'est dans une minute.
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0: Il est 7h28 et dans quelques heures maintenant, Thomas Bortolato est déjà en train de s'échauffer.
9: Ouais, grand sportif.
0: Ouais, hein. Tout à fait. Moi, immense, je me suis échauffé en bougeant juste les épaules. Vraiment, c'était nul. C'était nul. Si vous avez la télévision, vous avez déjà pu vous faire
9: ça vole des tours.
0: Exactement, cette conclusion. Thomas, tout à l'heure, à partir de 9h, nous aurons l'occasion de parler d'un sujet de société en rapport avec la rentrée.
9: Absolument. On l'entend ce matin dans les journaux d'ici Isère. Demain, c'est la rentrée pour les 500 000 élèves de l'académie. Rentrée en primaire, au collège, au lycée. Et avec ça, quelques sources de stress, à la fois pour les élèves, mais aussi pour les parents. Alors, on vous pose cette grande question ce matin à la maison. Faut-il pousser ces enfants à être premiers de la classe, des années à enjeux qui sont source de stress pour toute la famille, car on devine que la suite des études peut être déterminée pour les années à suivre. Parfois, on a même certains profs qui nous font les gros yeux dès le premier jour.
10: Mais c'est aussi ce fameux jour de la rentrée où le prof passe la journée à te dire deux phrases. Et oh, monsieur Silla, c'est fini les vacances. Ah bah, tu commences bien l'année, toi.
9: Voilà, Ahmed Silla, par exemple, qui... nous fait un peu de stress ce matin.
0: Alors, ouais, mais premier... ça nous rappelle des souvenirs,
9: voilà,
0: un petit peu
9: on
0: quand
9: a
0: même.
9: Tous ces mêmes souvenirs, visiblement. Être premier de la classe est-il vraiment un signe de réussite ? Faut-il uniquement féliciter votre enfant lorsqu'il obtient de bons résultats ? Ici, c'est vous dès 9h avec vos témoignages 04 76 46 45 deux fois, ainsi que le WhatsApp de la radio pour vos messages écrits et vocaux. Nous serons avec Capucine Fragnol, psychologue pour les jeunes de la Maison des Adolescents de Grenoble, pour en parler ce matin.
0: Voilà, vous nous laissez vos messages parce que, bien sûr, l'idée de cette émission, c'est qu'on soit dans un échange, dans un partage. La rentrée, c'est demain, mais il y a déjà du stress qui monte, effectivement. Alors moi, j'ai une autre question. Est-ce qu'il faut pousser les enfants à être premiers à la cantine ?
9: Ça peut être pas mal. Je pense qu'il y a quelque chose.
0: C'est bien aussi. Il y a d'autres questionnements. Hein. Vos enfants, ils picorent. Bref, ça, c'est un autre problème. Vous dites, ah, mais il faut manger un peu plus. Pour les devoirs, c'est encore autre chose. Oula. Ça va arriver d'ailleurs. Hein. Dès demain soir, peut-être dès le premier jour, des devoirs à faire. Bref, tout ce stress, on vous permettra de l'évacuer avec vos questionnements. 04 76 46 45 45. Pour échanger d'ores et déjà, hein, on regarde tout ça sur le WhatsApp, sur la page Facebook, des messages un peu partout. On les lit avec attention.
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0: 7h30.
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0: Le point sur l'info avec vous, Noémie Philippot, et à 24h de la rentrée pour des milliers d'élèves en Isère, on se prépare ensemble sur Ici Isère.
5: En échangeant avec le recteur de l'Académie de Grenoble, Philippe Dulbeco sera notre invité à 7h45, notamment pour faire le point sur l'une des nouveautés cette année, l'interdiction du portable au lycée, comment mettre en place cette règle et la faire appliquer. Mais on parlera aussi avec lui des enseignants, eux font leur rentrée ce matin dans toute la France. Cette rentrée est aussi marquée par le prix très élevé des carburants après une légère baisse pendant l'été. C'est reparti à la hausse
11: On va à la rencontre d'automobilistes isérois dans l'info d'ici à 7h30. Et puis l'actualité est aussi marquée par ce drame ce matin, la mort d'un homme de 67 ans dans la cour de l'hôpital de Tulin hier matin. Il est mort brûlé après l'embrasement de son fauteuil roulant électrique. Une enquête est ouverte pour déterminer les causes exactes de cet accident.
0: L'info d'ici arrive dans quelques instants, le point sur la météo du jour également, juste après l'actu nationale et internationale à 7h31, Valentine Lettès.
12: Sur le chemin de l'école ce matin, 850 000 enseignants font leur rentrée. Compliqués par le piratage de l'éducation nationale, une partie d'entre eux sont privés de leur outil numérique informatique pour préparer le retour en classe des enfants demain. C'est une information de votre radio ici. Un policier de Rouen est mis en examen pour viol sur mineur et détention d'images pédopornographiques. L'agent de 21 ans a été interpellé en présence de la victime, un ado de 14 ans, nous indique le parquet. Dernière ligne droite pour les grands rouleurs. Vous avez jusqu'à ce soir pour demander l'indemnité carburant de 100 euros. L'aide de l'État face à l'augmentation des prix à la pompe est destinée aux travailleurs modestes. Si votre aller-retour domicile-travail fait au moins 30 km, rendez-vous sur le site internet des impôts. Un candidat de plus à l'élection présidentielle, Olivier Faure s'est officiellement déclaré hier. Avant de se lancer dans la course à l'Élysée, le patron du Parti Socialiste se soumettra d'abord à la primaire pour désigner un seul candidat à gauche. L'AS Monaco prend les commandes de la Ligue 1 avec 2 victoires en 2 matchs. La dernière hier, 2-0 contre l'Olympique de Marseille. Les Monégasques sont en tête du championnat de France de football ce matin à l'issue de la 2e journée. Et puis 100 monuments de l'histoire de France en grand besoin de restauration. On connaîtra ce matin les jardins, châteaux et sites industriels choisis cette année pour le loto du patrimoine. 9e édition du dispositif lancé par Stéphane Bern.
0: Merci Valentine Lettès. Il est 7h32, retour à l'info d'ici, Noémie Philippot. On sait que la rentrée, c'est un budget important pour les familles, mais cette année, il faut aussi composer avec le coût du carburant.
11: Vous le constatez à la pompe, après une petite accalmie pendant l'été, le prix de l'essence et du gasoil repart à la hausse, 6 mois après le début de la guerre au Moyen-Orient et le blocage du détroit d'Ormuz. Les Isérois rencontrés à Échirolles par Emma Jacob sont désabusés et font tout ce qu'ils peuvent pour ne pas exploser leur budget.
13: Le balai des voitures est incessant. On est dans l'une des stations-service les plus importantes de l'agglo grenobloise. Mais les automobilistes comme Claire font la grimace devant le compteur.
14: Là, je viens faire un plein. Et
15: vous n'êtes pas contente?
16: Non, 2,20 euros, non.
14: Ça fait vraiment très cher.
13: Aujourd'hui, son plein lui coûte 118 euros. Avant, c'était 80.
14: Ça diminue le pouvoir d'achat énormément. Ça remet en cause tous les trajets. On se déplace plus comme on faisait avant, pour un oui, pour un non.
17: Pour 30 euros, on a quoi? On a 13 litres.
13: Est-ce que vous avez changé vos habitudes?
17: Je roule moins, ça fait mal. Mal au porte-monnaie.
13: Pour faire des économies, depuis quelques mois, Véronique aussi roule moins et surtout moins vite.
15: Tellement moins vite que le garagiste, il m'a dit, mais là, il faut quand même de temps en temps monter dans les tours. Je dis, oui.
13: Changement de programme aussi pour cet été.
15: On n'est pas parti dans les Landes en vacances, on est allé dans le Vercors.
13: Moins loin donc.
15: Ah bah oui.
13: Et alors que les prix ne baissent toujours pas, certains ont carrément changé de voiture.
18: J'ai acheté hybride.
13: Et le prix de l'essence, ça vous a convaincu de passer à l'électrique?
18: Bah oui. Bah je sais pas jusqu'où ça a grimpé en fait.
19: C'est une honte. Arriver à ce prix-là, c'est scandaleux, moi je trouve.
15: On fait avec, quoi. C'est comme ça, c'est dommage, mais...
13: Faire avec et s'adapter, c'est aussi le lot des professionnels, car tous n'ont pas bénéficié des aides exceptionnelles de l'État.
20: Akram, vous êtes taxi et vous êtes passé à l'électrique au mois de mai, c'est ça?
21: Voilà, c'est ça. Au niveau gasoil, on était dans les alentours de 1500 euros, le gasoil par mois. Et là, sur l'électrique, je ne vais pas vous cacher, depuis que je suis passé à l'électrique, je ne regarde pas les factures, tellement qu'il y a une grosse différence.
13: Adaptation oblige aussi pour les auto-écoles.
22: Je m'appelle Lucie, je travaille à l'auto-école Jaurès, à Échirolles.
13: Le tarif d'un permis classique est passé de 1190 à 1400 euros et les clients sont donc forcément moins nombreux.
22: L'été dernier, on était plein de monde. Là, on pensait avoir une petite vague d'inscription. Elle n'est pas énorme. Pour essayer de pallier ça, on a investi dans un simulateur.
13: Parce qu'avec le simulateur, il n'y a pas besoin de carburant.
22: Exactement, il n'y a pas besoin de carburant, pas besoin de moniteur non plus. On essaye un petit peu de compenser comme ça.
13: L'auto-école doit aussi changer une partie de ses voitures. Comme beaucoup, elle va dire adieu au diesel au profit des véhicules essence.
11: Le reportage donc d'Emma Jacob à la station-service d'Échirolles sur ici.fr. Vous avez toujours la carte pour trouver le carburant le moins cher près de chez vous, régulièrement mise à jour.
20: La météo pour aujourd'hui, peut-être un peu de pluie ou pas du tout. On a des auditeurs qui ont croisé quelques gouttes ce matin,
0: oui,
20: je
0: encore,
20: crois.
0: Oui, encore, c'est possible, même des messages, Thomas va nous les donner dans quelques instants, qui nous disent qu'il y en a de la pluie actuellement, mais qui devrait s'évacuer assez rapidement. Là, on en garde principalement pour Belledonne, la Matésine, Loisans, mais on a vu qu'il y en avait aussi vers Voiron, en Centre-Isère. Donc un peu de pluie ce matin, 19 degrés à Grenoble, à Vienne et à Bourgoin-Jallieu, et ça se réchauffe cet après-midi. Mais est-ce que vous me confirmez ce que je viens de dire, Thomas ?
9: Je le confirme, effectivement. Quelques nuages qui passent. D'ailleurs, j'en ai même été témoin cette nuit en venant à la radio.
0: Ah, bah, il est arrivé.
9: Je suis parti harnaché avec un ciré, un pantalon de pluie, et il y a eu 3 gouttes.
0: Oui, c'est vrai.
9: Et puis après, bah, j'ai eu chaud. Bon, bref, 18 degrés pour Denis à Pontcharrat, 18 à Domarin pour Marie, ou 19 pour Colette du comté de Frontenac.
0: Voilà, 26 à 29 degrés en pleine cet après-midi, 23 à 1000 mètres. Est-ce que vous faites des incantations pour faire tomber la pluie en vous habillant comme Thomas, comme s'il pleuvait beaucoup ? Bon, venez nous le raconter, ça nous fera plaisir d'échanger là-dessus. Et pour ce qui est de la circulation ?
9: Ça roule plutôt bien à travers l'Isère sur la route, donc on reste ainsi, on reste prudent. Par contre, au niveau du train, c'est de nouveau un peu quelques ralentissements qui sont prévus au départ de Grenoble. Pour Annecy et Chambéry, toujours ce quart d'heure de retard, jusqu'à 35 minutes pour Chambéry-Chelles-les-Eaux et déjà 10 minutes pour aller à Grenoble Université JR. Donc prudence et patience, et dans tous les cas, on vous tiendra informé tout au long de la matinée.
0: Merci Thomas.
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0: Vous voulez de la pluie ? Ben moi, je vous conseille de suivre l'envie de Gold. Voilà, laissez-nous chanter, laissez-moi chanter, vous allez voir.
9: Ah, ça, oui.
0: Des orages pour la semaine, moi, je vous le dis, moi.
9: Pour le mois, même.
0: Laissez-nous chanter ! Vous voyez, ça commence. Oh, ça se
9: commence bien.
0: Oh, je vois que ça se couvre, là. D'accord.

0: Gold, laissez-nous chanter, il est 7h41, excellent début de journée, c'est toute l'équipe d'ici matin et ici Isère qui vous accompagne.
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0: À la radio, à la télé, on est là pour vous accompagner, hein. C'est un peu la deuxième vague de la rentrée aujourd'hui, avec pour votre info locale Noémie Philippot, bien sûr, ce matin, et pour vous accompagner pour tout ce qui est pratique, c'est Thomas Bortolato, circulation, petite info bien utile juste à côté de chez vous, il a tout, il a une besace, c'est vrai.
3: Déjà, un sac sans fond.
0: Ça me permet d'utiliser le mot besace, et j'aime bien. On ira se balader un peu partout en Isère, et j'avais envie de vous parler d'une première nationale qui a eu pas lieu chez nous, mais qui a eu lieu en Normandie, Championnat de France de karting pour pilotes aveugles. C'est-à-dire qu'ils ne voient pas. Et il y a quelqu'un qui leur donne des...
4: C'est un concept intéressant.
3: C'est comme le cécifoot.
0: C'est exactement, mais avec des kartings qui roulent à fond. Donc,
3: ça doit être impressionnant quand même.
4: Ouais. Ça demande une certaine coordination, j'imagine.
0: Mais j'imagine aussi. Je me dis, on peut tenter. Vous pouvez vous entraîner. Par exemple, vous descendez actuellement Beldon-Vercors. Fermez les yeux, demandez à votre passager de vous guider. Non, ne faites pas ça.
4: Je ne suis pas sûr que ce soit une bonne idée.
0: C'est vrai. Mais c'était pour remplir vos journaux. Mauvaise idée, je pense.
4: Oui, mais ce ne serait pas avec les meilleures nouvelles, je pense.
0: Non, c'est vrai. Sauf pour tous ceux qui sont arrivés. On se concentre sur ça. Bon, j'arrête. Vraiment, je pense qu'on est trop dans l'humour noir.
4: Oui, vous ne lâchez pas cette idée pour l'instant.
0: Non. Je garde les yeux bien ouverts et les oreilles bien ouvertes aussi pour nous écouter. Pour profiter de rendez-vous sortis à côté de chez vous, c'est le moment de retrouver l'agenda des sorties de Christophe Chardon. Christophe, qu'est-ce que vous nous proposez aujourd'hui?
5: Si vous aimez les soirées de lancement de saison culturelle, vous allez être gâté durant toutes les prochaines semaines. La soirée de lancement de la saison culturelle du Cairn à Lens-en-Vercors va se tenir lundi 7 septembre, lundi prochain. À 20h. Cette soirée vous permettra de découvrir les temps forts de cette 11e saison déjà, avec 13 spectacles sur toute l'année, même en vacances, 10 expositions. On n'oublie pas le 38e festival Jeune Bobine, et puis une nouveauté cette année, Vercors en scène qui va vous offrir une scène ouverte locale. La soirée se poursuivra en musique avec les Michel. Les Michel, c'est un duo qui revisite avec humour les grands classiques de la chanson française. Ils vont vous interpréter des chansons de chanteurs malheureusement disparus, comme Michel Brassens, Michel Nougaro, Michel Piaf, Michel Dassin ou même Michel Delpech. Tiens, ça c'est bon.
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5: C'est un spectacle transgénérationnel qui permet à tout le monde de se retrouver, c'est ça qui est bien, autour de chansons que l'on connaît sur le bout des doigts. C'est simple, c'est étonnant, c'est émouvant, je dirais même que c'est presque jubilatoire. La soirée de lancement de la saison culturelle 2026-2027 du Cairn à Lens-en-Vercors, c'est lundi 7 septembre. Vous avez rendez-vous à 20h. Notez aussi que chaque jour cette semaine, je vais vous donner la programmation du festival Les Belles Journées à Bourgoin-Jallieu. Le festival arrive vendredi et samedi, on sera au Parc des Lilates. Vendredi, 3 concerts, dont celui de Gaëtan Roussel, Marguerite et Suzanne. Suzanne, un son pop électro, 2 fois nommé aux Victoires de la Musique en 2020 et 2021, forte de 450 concerts. Elle brille par sa présence sur scène. Son dernier album s'appelle Millennium, dont est tiré son single « Je t'accuse ».

0: Allez applaudir Suzanne. Elle jouera ce soir-là aux Belles Journées de Bourgoin-Jallieu aux côtés de Marguerite. Et Gaëtan Roussel, je vous rappelle, qu'ici Isère est partenaire du festival.
1: Et il se pourrait que des places soient à gagner avant 9h. Donc restez avec nous et soyez attentifs. Il est 7h45, dans quelques instants, l'invité d'ici matin. Et on s'intéresse bien sûr à la rentrée, Noémie Philippot.
2: Oui, on va décrypter un peu tous les enjeux de cette rentrée scolaire 2026 avec notre invité dans un instant. On reçoit Philippe Dulbeco, le recteur de l'Académie de Grenoble.
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1: 7h46, chaque matin, l'invité d'ici matin, nous le recevons avec vous, Noémie Philippot, et aujourd'hui, c'est le chef d'orchestre de la rentrée scolaire en Isère.
2: Le recteur de l'Académie de Grenoble est notre invité en ce jour de rentrée des enseignants, 24 heures avant celle des élèves. Bonjour Philippe Dulbeco.
6: Bonjour.
2: Est-ce qu'il y a toujours autant d'élèves ou est-ce que leur nombre est en baisse dans l'Académie de Grenoble pour cette rentrée ?
6: Écoutez, leur nombre est légèrement en baisse, comme dans toutes les académies de France, mais nous apprêtons à accueillir à peu près 230 000 élèves. Ça fait à peu près 2 000 à 2 500 élèves de moins en Isère.
2: Est-ce que tout est prêt pour les accueillir? On sait que certains outils numériques, notamment, ont été suspendus après le piratage de données sur les services de l'éducation nationale cet été. Ça a perturbé les préparatifs en Isère ou tout est rentré dans l'ordre assez rapidement?
6: Écoutez, pour votre première question, oui, on est prêt. La semaine dernière, on s'est réunis, les cadres de l'éducation nationale. Je peux vous dire que personnel de direction, enseignants, personnel administratif, médico-social, tout le monde est sur le pont et fin prêt. Notre académie n'a pas été affectée. Il faut être très prudent, évidemment, parce que du jour au lendemain, comme vous le savez, tout le monde est susceptible d'être affecté par des cyberattaques, hein, aussi bien la puissance publique que les entreprises. Hein. Mais notre académie n'a pas été affectée, ce qui fait que la préparation de rentrée s'est déroulée dans de bonnes conditions.
2: Les enseignants retournent dans les établissements scolaires aujourd'hui. On a parlé au fil de l'année scolaire passée du manque d'enseignants au collège, au lycée. Est-ce que pour cette rentrée, toutes les heures, toutes les classes sont pourvues ?
6: En réalité, on n'a pas de manque d'enseignants. On a dans l'année des questions de remplacement. Au moment où je vous parle, tout élève dans les 1200 établissements scolaires de l'Isère aura un enseignant face à lui. Le sujet, honnêtement, n'est pas vraiment là. Les concours de l'éducation nationale de plus en plus attractifs et nous disposons en Isère de tous les enseignants dont nous avons besoin. La question est la question du remplacement, les enseignants qui peuvent être malades, les congés de maternité, enfin tout ce qui est de la vie, je dirais presque courante de l'école, mais qu'il est absolument nécessaire de remplacer en temps et heure. Et ce que je veux dire, parce que je sais que c'est un vrai sujet qui préoccupe les parents, qui préoccupe aussi les personnels, hein, puisque c'est jamais agréable d'être en situation de ne pas honorer le contrat vis-à-vis des familles. Ce que je veux dire, c'est que dans cette académie, en Isère en particulier, le remplacement s'améliore d'année en année. Moi, ça fait 2 ans que je suis... C'est ma deuxième rentrée en Isère et les chiffres sont meilleurs chaque année. Alors, évidemment, l'idéal, c'est d'atteindre 100% de remplacement dès le lendemain. Mais c'est en tout cas l'objectif que nous nous fixons.
2: Philippe Dulbeco, recteur donc de l'Académie de Grenoble. L'une des nouveautés de cette rentrée, c'est l'interdiction du portable au lycée. Est-ce que chez nous, ce sera effectif dès cette rentrée, dès cette semaine ?
6: Écoutez, le portable au collège et au lycée, c'est quand même un vrai sujet de société. Je ne sais pas si vos auditeurs ont eu l'occasion de consulter ou au moins de lire des articles de presse sur le rapport sur les écrans qui a été remis au président de la République il y a maintenant 18 mois. Enfin, c'est vraiment un sujet majeur.
2: Mais est-ce que les lycéens laisseront leur portable à l'entrée de la classe dès cette semaine, ou est-ce que ça demande un peu d'organisation, de changement de règlement intérieur, par exemple ?
6: Au collège, ça doit être le cas.
2: Parce que c'était déjà interdit.
6: C'était déjà interdit, et puis c'est quand même plus facile, parce que les emplois du temps au collège ne sont pas ceux du lycée, c'est pas la même population, il y a moins de diversité dans un collège que dans un lycée. Non, ce que nous avons demandé au proviseur, c'est d'adapter le règlement intérieur de manière à ce que chaque lycée trouve les modalités d'interdiction et de régulation du téléphone portable. Ça peut pas être le premier jour. Il faut que les proviseurs et les communautés éducatives s'emparent de ce sujet. Mais honnêtement, c'est quelque chose qui peut se faire assez rapidement. Le plus important, c'est que tout ceci soit concerté avec l'ensemble des parties prenantes de l'école.
2: Une dernière question, Philippe Dulbecco, puisque vendredi aura lieu la conférence nationale du handicap, avec sans doute des annonces sur l'école. Ça avait été le cas il y a 3 ans, lors de la dernière conférence. Est-ce qu'on progresse dans l'Académie de Grenoble sur l'accueil des élèves en situation de handicap ?
6: Écoutez, il faut que vos auditeurs sachent qu'il y a à peu près 14 000 élèves aujourd'hui qui sont en situation de handicap en Isère, hein. 14 000 élèves. Vous voyez, cette année, c'est plus 5% d'élèves qui ont été notifiés. Alors, est-ce qu'on progresse ? En tout cas, oui, on fait tout pour progresser. On a des dispositifs, nous, qui s'appellent les pôles d'appui à la scolarité, qui permettent d'avoir un meilleur accueil des élèves en situation de handicap, une meilleure scolarisation et un meilleur appui médico-social. Vous voyez, juste un chiffre, l'année dernière, il y avait en Isère 11 pôles d'appui à la scolarité. Cette année, nous aurons 33 pôles d'appui à la scolarité, et nous continuons à recruter des personnels spécialisés, les assistants d'éducation aux élèves en situation de handicap, les AESH, et cette année nous aurons à peu près 100 de postes supplémentaires.
2: Merci beaucoup Philippe Dulbecco, recteur de l'Académie de Grenoble, d'avoir été avec nous ce matin pour faire le point sur cette rentrée scolaire, dernière ligne droite. Donc bonne journée à vous.
6: Merci à vous, merci.
1: Un accompagnement avec de l'histoire à venir et voyage dans le temps. Stéphane Bern viendra nous raconter encore une fois une anecdote. Pas piquer des hannetons, direction le Mexique pour parler chapeau. Vous verrez, forcément, il y a pas mal de choses à se mettre sur la tête. Lewis Capaldi, wish you the best à 7h52.

0: Lewis Capaldi, Wish You The Best, il est 7h55, on vous souhaite le meilleur. Tiens, c'est marrant, ce titre de chanson résonne avec le sujet que nous allons traiter tout à l'heure entre 9h et 10h, Thomas Bortolato.
1: Très belle pirouette quand même, effectivement.
0: Pourtant, je suis pas très souple.
1: Ça, c'est vous qui voyez. La rentrée scolaire, c'est donc demain, c'est le stress pour les parents et même pour les enfants. C'est aussi l'épreuve pour les plus jeunes enfants et les jeunes parents, comme avec cette archive de Lina. Nous sommes en 1985 et je crois que c'est la maman de Mathieu Montel qui fait un témoignage.
2: Moi, c'est ma troisième fille, alors j'ai l'habitude. Maintenant, ça se passe très très bien. Et puis, comme vous pouvez constater, elle dit rien. Donc pour moi, c'est pas dur.
3: Et la première fois ?
2: La première fois, c'est beaucoup plus compliqué. Quand on les entend pleurer, ça fait toujours mal au cœur. Mais enfin, il faut le faire, il faut se détacher d'eux.
3: Vous êtes habituée ?
2: Moi, je suis habituée, oui. Parce que ma fille est née à 10 ans, donc ça fait des années quoi, que je fais la maternelle et le primaire, et ça se passe très bien.
0: Ouais, j'ai une petite différence, je me rappelle que je suis ch'ti, et c'est pas tout à fait cette accent-là.
1: C'était une blague,
0: bien sûr. Allez, va à l'école. Voilà, les vacances.
1: Bon, le déchirement, en tout cas, qu'on a pu le témoigner, cette maman, pour les plus petits et pour les plus grands. Du stress qui est parfois personnel pour les jeunes, comme le stress venant parfois des parents. Faut-il pousser ses enfants à être premier de la classe? C'est la grande question qu'on vous pose à la maison ce matin. La peur peut-elle pousser un enfant à trop travailler? Les parents projettent-ils parfois leurs propres ambitions sur leurs enfants? Qu'est-ce que vous en pensez? Ici, c'est vous, dès 9h, avec vos témoignages, 04 76 46 45 deux fois. Le même numéro pour le WhatsApp de la radio, pour vos messages écrits ou vocaux, c'est vous qui choisissez. Notre invitée ce matin, Capucine Fragnol, psychologue clinicienne pour les jeunes à la Maison des Adolescents de Grenoble, pour pouvoir en discuter avec vos témoignages, c'est assez essentiel.
0: Les témoignages, on en a un de Julien, qui nous envoie un message de Crawl. Il a 24 ans, il dit « Toute mon enfance, j'ai cru que ma valeur dépendait de mes notes. Avoir 16 sur 20, c'était un drame pour moi. En entrant en classe prépa, j'étais plus le premier, je me suis effondré. J'ai compris trop tard que je n'avais pas travaillé pour le plaisir d'apprendre, mais uniquement pour le regard des autres. » Voilà, venez nous donner aussi, vous, si vous avez été un ancien premier de la classe et que ça vous a un peu pesé, vos réactions, vos témoignages. Avant de retrouver Stéphane Bern, là, lui premier sur l'histoire, premier de la classe depuis toujours, mais il le vit bien.
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0: 7h58, bonjour Stéphane Bern.
11: Bonjour à tous.
0: Tous les matins de l'histoire avec vous, on voyage dans le temps avant l'actu. Et ce matin, on voyage au temps où quelques jeunes des Alpes françaises sont partis faire fortune au Mexique. Chapeau bas, enfin sombrero bas.
11: Tout commence avec trois frères de Josier. Une filature qui marche mal. Et au bout du voyage, un incroyable empire du textile à Mexico. Alpes de Haute-Provence, Josier, vallée de l'Ubaye, début du 19e siècle. Ici, les hivers sont longs et les perspectives courtes. Jacques Arnaud regarde sa filature de soie vivoter et comprend une chose. S'il veut devenir riche, ce ne sera probablement pas dans les Alpes.
12: Oh, et si j'étais riche,
11: alors il part, direction le Mexique.
13: Vous allez repartir pour le Mexique avec François Perrin, vous allez reprendre l'enquête à zéro.
11: Le pays vient tout juste de s'ouvrir aux commerçants étrangers. Bienvenidos los hermanos. Avec ses frères, il ouvre un magasin de tissus à Mexico. El Carron de Ropa de las Siete Puertas. Le nom sonne comme un roman d'aventure. Très vite, l'affaire explose. Les Arnaud font venir d'anciens employés de Josier, puis des cousins, puis des voisins de Barcelonnette. Le bouche à oreille fonctionne mieux que LinkedIn. Tous beau monde à court, avec une valise et trois mots d'espagnol. Et bien souvent, c'est « un, dos, tres, un pasito valente, María ». Là-bas, ils vendent des étoffes, ouvrent des grands magasins, investissent dans les banques et le textile. Certains deviennent immensément riches, et ça se voit. Au Mexique d'abord, où ils construisent des grandes villas aux airs de chalets alpins. Sauf que les sapins sont remplacés par des cactus. Puis à leur retour dans l'Ubaye, les palmiers côtoient les sommets enneigés. Un petit morceau du Mexique venu s'installer au cœur des Alpes. Le plus fou, aujourd'hui encore, il y aurait davantage de descendants des Barcelonnettes au Mexique que d'habitants dans toute la vallée de l'Ubaye. De quoi avoir envie de troquer les skis contre un sombrero.
0: Alors ça pourrait donner une belle association si vous gardez les deux. Merci Stéphane Bern.
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0: Vous écoutez la première radio sur l'info locale en Isère. Il est 8h. Bon lundi.
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0: Et Noémie Philippot pour le journal. Noémie, c'est une préoccupation de plus en cette période de rentrée.
6: Le prix des carburants est bien remonté après une légère baisse pendant l'été. Ça met le porte-monnaie à rude épreuve alors qu'on reprend tous les trajets du quotidien entre la maison et l'école ou les activités des enfants. Hausse toujours en lien avec la guerre au Moyen-Orient et le blocage du détroit d'Ormuz. Mais pas le choix, il faut faire le plein même si c'est compliqué pour ces automobilistes croisés dans une station-service des Chirolles.
8: On avait eu un peu d'espoir parce que ça avait un peu baissé, mais là, j'arrive à la station, je vois qu'il y a 2,10, plus personne n'en parle et ça devient une banalité. Je trouve des carburants à ce prix-là et ça devrait pas, quoi.
14: Là, je suis à 118 euros, alors qu'avant, j'en étais à 80, 90 euros. C'est apocalyptique, je trouve.
6: Qu'est-ce que vous mettez, vous ?
15: J'étais gasoil jusqu'à ma retraite et après je suis passé à l'essence. Bien m'en a pris, parce que vu le prix du gasoil à l'heure actuelle...
16: On suit l'évolution, on est obligé. Hein. Et ça serait bien que ça baisse. Que ça revienne à, je sais pas, à 1,50€, ça serait bien déjà bien.
6: Le prix de l'essence, ça vous a convaincu de passer à l'électrique ?
17: Bah oui, j'ai acheté hybride. Bah, je sais pas jusqu'où ça a grimpé en fait. Parce que les salaires, ils changent pas.
6: Est-ce que vous avez changé vos habitudes ?
18: Je roule moins, ça fait mal. Mal au porte-monnaie.
6: Vous avez toujours sur ici.fr la carte pour trouver le carburant le moins cher près de chez vous. Et puis notez que c'est le dernier jour pour faire la démarche si vous voulez bénéficier de l'aide carburant pour les gros rouleurs. Une aide forfaitaire de 100 euros mise en place au printemps, réservée aux ménages qui ne dépassent pas un certain seuil de revenus et qui utilisent leur voiture pour aller travailler. Dans les écoles, les collèges, les lycées, les enseignants peaufinent les derniers préparatifs. Plus de 850 000 professeurs retournent officiellement dans leurs établissements aujourd'hui en France. Tout élève aura un enseignant face à lui dans les 1200 établissements de l'Académie de Grenoble. Philippe Dulbeco, le recteur de l'Académie, l'a garanti il y a quelques minutes sur Ici Isère. Il était notre invité à 7h45. Vous pouvez le réécouter sur ici.fr.
0: Un drame difficilement imaginable dans un EHPAD de Tulin.
6: Un homme de 67 ans est mort brûlé après l'embrasement de son fauteuil roulant électrique. Ça s'est passé vers 9h30 dans la cour intérieure de l'hôpital Michel Perret, selon les informations du Dauphiné libéré, confirmé par Ici Isère. Des témoins ont tenté d'éteindre les flammes à l'aide d'extincteurs. La piste d'un dysfonctionnement électrique du fauteuil est envisagée. Une enquête est ouverte pour déterminer les circonstances exactes de cet accident.
0: 8h03, nos montagnes ont attiré du monde cet été.
6: Plus de monde que l'année dernière. La fréquentation a augmenté de 2,5% par rapport à l'année dernière, selon l'Association nationale des maires des stations de montagne. C'est même une hausse de 5% par rapport à 2024 et c'est une bonne nouvelle pour Jean-Luc Bosch, le président de l'association et maire de la Plagne Tarentaise en Savoie. La montagne attire en été un public différent de celui qui vient en hiver.
19: La différence, c'est qu'en hiver, ce sont un petit peu plus des CSP+, c'est-à-dire des gens qui ont un pouvoir d'achat un petit peu supérieur, contrairement à l'été, puisque l'été, l'avantage, c'est que vous pouvez profiter naturellement de la montagne sans que ça vous coûte quoi que ce soit. Et c'est pour ça que c'est intéressant d'avoir cette clientèle complémentaire qui découvre l'été, qui découvre la montagne l'été, avec évidemment un attrait particulier pour les stations de charme, les stations village, puisque c'est comme ça que cette fréquentation augmente aussi. Et cette clientèle qui vient l'été, potentiellement, est capable de venir l'hiver.
6: Les canicules successives ont aussi joué dans cette hausse de la fréquentation, poussant du monde à venir chercher de la fraîcheur. Ça a rempli les rues et les terrasses de Villard-de-Lans dans le Vercors. Mariani Cassana est responsable du restaurant My Little Terroir. Si elle confirme la fréquentation, elle remarque aussi une baisse de la consommation.
20: Nous, ça fait 14 ans qu'on est à Villard-de-Lans et on n'a pas changé notre nombre de tables. Hein. Donc, on n'augmente pas notre volume de capacité, mais du monde, il y en a eu. Beaucoup de Lyonnais, de Grenoblois, de Valence. Étrangement, on a eu beaucoup de gens d'Annecy aussi qui viennent chercher un petit peu plus la tranquillité, on va dire, chez nous. On a eu beaucoup de refus parce que malheureusement, on ne peut pas accueillir tout le monde. Je pense que la canicule a fait qu'on a eu une fréquentation qui a été vraiment très importante. Après, le midi en consommation, consommation, on a eu quand même un ticket beaucoup plus réduit. Ils consommaient moins, hein. On les a vus prendre surtout des glaces. C'est le vendeur de glaces qui lui a bien travaillé.
6: On ira faire le bilan complet de ces vacances d'été à Villard-de-Lans dans l'info d'ici à 8h30. Toujours aucune nouvelle de la quadragénaire portée disparue depuis mardi en Oisans au-dessus de la vallée du Vénéon. Le jour où l'alerte a été donnée, Claire Tardy a été aperçue sous le refuge de la Pilate fermé en 2021. Les recherches doivent reprendre ce matin. Cette femme de 45 ans était équipée pour la haute montagne avec un casque, un piolet, des crampons et du matériel de bivouac. Son portable est coupé depuis mardi après-midi. Les personnes qui auraient croisé Claire Tardy depuis mardi sont invitées à contacter la CRS Alpes au 04 76 22 22 22 ou le 17. On vous a remis ces numéros sur ici.fr. C'est un coup dur pour la société de transport Keolis. 6 bus ont été détruits par un incendie dans son dépôt de Vif. Vers 1h du matin, dans la nuit de samedi à dimanche, une voiture a percuté le grillage du site avant de prendre feu. Les flammes se sont propagées aux bus garés à côté, selon les informations du Dauphiné Libéré confirmées par Ici Isère. Les enquêteurs envisagent l'hypothèse d'un accident suivi d'un délit de fuite. Les images des caméras de vidéosurveillance sont en cours d'analyse.
0: Les piscines iséroises viennent de vivre un été bien rempli.
6: Tout le monde cherchait à se rafraîchir face aux chaleurs accablantes et ça s'est vu dans les bassins. À Mélan, la piscine des Buclos a enregistré une hausse de sa fréquentation par rapport à l'été dernier. Ça demande d'autant plus d'attention de la part des équipes. Pierre est maître nageur à la piscine des Buclos.
3: On a eu un mois de juillet qui était très fréquenté et un mois d'août beaucoup plus calme. Mais c'est quelque chose dont on a l'habitude ici à Mélan parce que c'est vrai que les gens ont tendance à partir en vacances sur le mois d'août plus que sur le mois de juillet. Cet été, on a mis en place un toboggan qui a amené une clientèle beaucoup plus familiale. On a beaucoup plus d'enfants de jeune âge, entre 6 et 10 ans, qui viennent à la piscine. Par contre, c'est vrai que c'est un moment où il faut être très vigilant parce qu'on a quand même beaucoup de personnes et il est toujours bon de rappeler les règles de vie en commun, en fait, parce que c'est surtout ça aujourd'hui le problème qu'on a, nous, dans les piscines, c'est que les gens ne respectent plus réellement ce que nous, on leur dit, en fait.
6: Une hausse de la fréquentation constatée dans plusieurs piscines de l'agglomération, notamment à Grenoble. La piscine Jean Bron a enregistré une hausse de 18% des entrées par rapport à 2025. 98 000 personnes sont venues y nager entre le 15 juin et le 30 août. La météo pour aujourd'hui, c'est du beau temps globalement.
0: Oui, exactement, même si c'est encore un peu chargé, mais ça fait plaisir, un peu de pluie.
6: On prend.
0: Vous nous le dites, on va voir ça.
6: Tant qu'elles font pas de dégâts.
0: Exactement, voilà, si on peut avoir ça, vraiment, c'est parfait. 19 à Grenoble, 19 à Vienne, 19 à Bourgoin-Jallieu ce matin, donc pas trop haut, même si ça reste quand même plus que doux. Et donc une belle journée pour démarrer la semaine après ces nuages, les éclaircies vont rapidement dominer dans la matinée. Ça donne quoi là en termes de relevé, de photos?
1: On est quasiment pareil.
0: De blagounettes.
1: Blagounettes, non, pas spécialement. Ah, des photos de beaux paysages, effectivement, de nos montagnes, des jardins des gens aussi, c'est bien. 19 degrés à Fitilieu pour Pascal, 19 à Saint-Agnien-sur-Bion, c'est au sud de Bourgoin-Jallieu pour Jean-Marie, 20 degrés pour Patrick à Colombes, c'est dans la plaine de Bièvre.
0: Voilà, mais pas trop de pluie donc pour l'instant.
1: C'est non, calme. Pour l'instant, ça va, quelques gouttes par-ci par-là, mais sans plus, elles sont déjà passées. Quoi.
0: Voilà, c'est bon, ben, on se dirige vers le beau temps. 26 à 29 degrés en plaine cet après-midi, donc il ne fera pas trop chaud, 23 degrés à 1000 mètres. Mais par contre, pour ce qui est de la circulation, alors, je crois qu'en voiture ça va, mais c'est plus compliqué sur le train.
1: Effectivement, toujours sur les trains, ce retard estimé de 35 minutes au départ de Grenoble pour Chambéry-Chelles-les-Eaux. Le train devrait partir pour 8h15 et sinon pour Valenceville, déjà des retards à prévoir. De ce côté-là, assez modéré pour l'instant.
0: Merci Thomas.
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0: 8h09, vous avez envie d'aller aux belles journées, c'est normal, tout le monde a envie d'y aller, mais il n'y a plus de place, figurez-vous que vous pourriez en gagner avant 8h30 en allant voir Gaëtan Roussel, vous êtes sûr de passer un bon début de week-end, donc restez à l'écoute. Voici Téléphone et Cendrillon.

0: Téléphone et Cendrillon, belle chanson encore.
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0: Toute l'équipe d'Ici Matin vous accompagne tous les jours et ça va être le cas toute l'année parce qu'on a prévu de vous faire passer un très bon moment chaque matin. Et en cette rentrée, c'est pareil avec Noémie Philippot pour l'info locale, avec Thomas Bortolato pour tout ce qui est info pratique. Il est là, il en a plein et il nous les distille tout au long de ce réveil. Et puis si vous avez envie de prendre l'air, que diriez-vous de faire exactement ce qu'on découvre dans nos journaux, c'est d'aller en montagne dans une dizaine de minutes maintenant.
3: Avec plaisir.
4: Au bon endroit, je crois.
0: On va aller à Tess, en Belledonne. Voilà, c'est bien. Hein, on va rencontrer Géraldine et Lionel Durand. Parce que ce qu'on va faire aussi toute cette année, c'est aller à votre rencontre. Et en l'occurrence, on le fera dans Les gens d'ici, des portraits d'Isérois à découvrir tous les matins. Ça, c'est pour les bonnes nouvelles. Des moins bonnes, c'est quand il y a des arnaques. Et c'est vrai que ça, on n'aime pas trop. Hein. Je pense que j'ai pas rencontré quelqu'un qui dit c'est super, je me suis fait arnaquer, je suis trop content. Vous me dites, ça vous est déjà arrivé?
3: Non, pas plus.
4: Encore.
0: Bon, très bien. Odrazo va nous éviter de rencontrer des gens comme ça, puisqu'elle nous explique justement les petites mises au point et les arnaques, les fake news qui pourraient concerner la rentrée scolaire dans une minute.
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3: 8h15 sur Ici Isère, c'est l'heure de retrouver Odrazo pour C'est pas vrai.
0: C'est pas vrai, notre rendez-vous anti-arnaque. Aude, d'une mise au point ce matin. Oui, la rentrée scolaire a bien lieu cette semaine et non, elle n'est pas reportée.
3: Effectivement, et c'est bien qu'on en parle parce que j'ai vu circuler beaucoup, beaucoup de bêtises ce week-end sur les réseaux sociaux.
6: Le verdict est tombé. La rentrée scolaire de septembre 2026 va être décalée à cause d'un sérieux problème. Voici ce que vous devez
3: savoir. Alors, désolé pour les élèves qui sont tombés là-dessus et qui se frottaient les mains à l'idée de grappiller quelques jours de vacances en plus. Le ministère de l'Éducation nationale nous confirme que non, la rentrée ne sera pas décalée.
0: Mais d'où vient cette fake news, Aude ?
3: Comme souvent, elle s'appuie sur un peu de vérité pour l'exagérer, pour la déformer. En fait, le sérieux problème dont nous parlait tout à l'heure la voix bien robotique que vous avez entendue, ce problème, il est vrai, c'est la cyberattaque qui a touché l'éducation nationale et qui perturbe, là aussi c'est vrai, l'organisation de la rentrée par endroits, mais pas de là quand même à tout faire capoter. Ces vidéos, malheureusement, elles rencontrent un grand succès, d'ailleurs c'est exactement ce qu'elles cherchent, faire du buzz, du clic, générer un maximum de partage et de commentaires. J'ai vu aussi celle qui raconte que les profs vont donner moins de devoirs cette année, ou celle qui dit que les pauses entre les cours seront plus longues. Et puis je vous ai alerté l'autre jour sur ces ados qui font des tutos complètement mensongers pour soi-disant connaître à l'avance la composition de sa classe. Quand une vidéo sur les réseaux sociaux vous promet ou vous annonce quelque chose de fracassant, prenez

0: toujours un peu de recul. Qui vous parle? Est-ce que ce compte est fiable? Et dites-vous que si la rentrée était vraiment reportée, tous les médias sérieux en parleraient. Et là, ce n'est pas sérieux.
1: Bah exactement. Donc, nous, on parle juste de l'arnaque qui a lieu, mais pas de cela. Merci Audrazo. Aude, je rappelle qu'on va vous retrouver dorénavant aussi entre midi et 13h avec Enora Malagré. On vous doit bien ça, c'est la nouvelle émission que vous retrouverez entre midi et 13h. Un magazine d'infos dans lequel tous nos spécialistes dans pas mal de domaines, le docteur Kirzek, notre vétérinaire, le docteur Pierre Fabin, seront là pour vous donner des conseils. Même si on en donne aussi plein le matin, avec ce rendez-vous qu'il serait bien de ne pas rater, je pense que vous allez reconnaître ce monsieur, Noémie Thomas.
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3: Est-ce que c'est pas un certain Gaëtan?
1: Attendez, on va le refaire en chœur. À votre avis, qui c'est?
4: Gaëtan Roussel.
3: Juste Gaëtan.
1: Juste Gaëtan pour Noémie. Ouais. Mais effectivement, c'est Gaëtan Roussel. On va se caler pour qu'on en fasse un bien avant la fin de la semaine, vous allez voir. On vous offre deux places pour aller le voir le 4 septembre, vendredi, au 12e festival Les Belles Journées, 12e édition. Il n'y a plus de place, les dernières sont chez nous. Vous voulez y aller? Bien, il faut jouer d'ores et déjà en répondant à cette question. Gaëtan Roussel, il a écrit et composé la chanson Il y a pour une chanteuse française. Est-ce que c'est Zazie, Vanessa Paradis ou Clara Luciani? 04 76 46 45 45. Je sais que vous avez la bonne réponse, Thomas. Donc ne le dites pas.
4: Je ne dirai rien, mais j'ai la bonne réponse quand même.
1: J'ai
4: gagné deux places ou pas?
1: Vous avez gagné...
4: Le droit d'être connu.
1: Toute ma reconnaissance. Ouais, c'est déjà pas mal. Alors, est-ce que c'est Zazie, Vanessa Paradis ou Clara Luciani? Vous nous appelez avec la bonne réponse et... pour qui Gaëtan Roussel a écrit et composé la chanson Il y a, et vous aurez vos deux places pour aller le voir aux Belles Journées Diana Ross Upside Down. Bon, je crois que ma reconnaissance suffit pas pour entrer aux Belles Journées, faudra autre chose. Je vous le dis quand même, hein, essayez pas de passer d'ici là.

0: Diana Ross, Upside Down. Ça, c'est le genre de chanson, vous savez, où on fait le truc qui peut être un peu ridicule.
1: Allez-y.
0: On mime les instruments.
1: Montrez-nous.
0: On mime la basse, là, avec.
1: Magnifique.
0: Je fais bien, hein. Ouais. Je ne savais pas jouer de
1: là,
0: la basse.
1: Là, c'est plutôt un ukulélé, vu la taille.
2: Mais vous
1: tenez
2: un petit peu haut, quand même.
0: C'est vrai, plus bas. Oui, c'est parce que je voulais qu'on le voit à la télé. Parce
2: qu'il
0: fallait. Voilà, si vous écoutez la radio, ça ne vous gêne pas. Mais bon, bref, allez.
1: Il y a un lâcher prise.
2: Désolé.
1: Les deux.
2: Mais on retiendra le ukulélé, c'est pas grave.
0: Vous avez raison. Moi, je fais du ukulélé basse lélé. Bon, vraiment, le gars s'empêtre dans ce truc-là. On va arrêter. Si on parle d'instruments et de musique, est-ce qu'on s'attacherait pas à parler finalement de Gaëtan Roussel? Ça pourrait être bien.
1: Belle journée.
0: Allez.
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0: Séverine est avec nous. Bonjour Séverine.
4: Bonjour.
0: Séverine, pédicure podologue, c'est votre métier, mais incroyable ça. Écoutez, là vous êtes à Morestel. Vous habitez Morestel,
4: oui,
0: ou vous habitez ailleurs sinon?
4: Non, j'habite ailleurs, vers Bouvès, Quirieu, un petit village.
0: D'accord, très bien. Séverine, vous serez sur vos deux pieds, je l'espère, pour pouvoir assister au concert de Gaëtan Roussel. Pour ça, on va répondre à la question, Séverine, que j'ai posée. Il a écrit et composé la chanson « Il y a ». Pour quelle chanteuse française? Est-ce que c'est Zazie, Vanessa Paradis ou Clara Luciani?
4: Vanessa Paradis.
0: Est-ce que vous êtes d'accord, Maître Bortolato?
1: Je suis entièrement d'accord.
0: Ah, il avait la réponse et c'est oui. Eh ben, c'est gagné, Séverine.
4: Eh ben, c'est super.
0: Vous saviez pas quoi faire vendredi, on est d'accord.
4: Tout à fait.
0: Voilà,
4: on va s'arranger.
0: On va s'arranger. Voilà, écoutez, hein, je sais pas s'il y a des enfants et tout, mais vous trouvez une nounou, vous trouvez quelqu'un et vous irez voir Gaëtan Roussel. Marguerite et Suzanne également qui seront présentes pour passer une excellente soirée. Avant ça, Séverine, pédicure podologue, dites-moi un peu, ça consiste en quoi exactement votre métier?
4: On fait les soins des pieds, les semelles orthopédiques, différents appareillages d'orteils, d'ongles, voilà. Au cabinet, dans les EHPAD,
0: un peu partout.
4: À domicile.
0: Et c'est quoi le conseil pour bien s'occuper de ses pieds auxquels personne ne pense jamais? Un truc qu'il faut faire et qu'on ne pense pas à faire?
4: Déjà, il faut mettre des bonnes chaussures, voilà, et puis s'hydrater régulièrement les pieds.
1: Donc arrêtez de venir en tongs le matin, Mathieu.
0: Non, j'allais dire, moi, c'est là où je vois que je ne suis pas un pédicure podologue, j'aurais dit, faut mettre des chaussures, tout simplement. Mais ça ne suffit pas, voilà, il faut qu'elles soient bonnes.
2: Il faut mettre les bonnes.
4: Voilà.
0: Exactement. Séverine, vous quittez pas, on vous passe Marie-Claude, elle vous explique comment récupérer ces deux places et profiter de cette soirée. Quelle est votre radio locale en Isère?
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0: Partons se balader avec une découverte et une rencontre à faire. Ce sont les gens d'ici. Un portrait d'Isérois ou d'Iséroise nous emmène à Tesse ce matin avec Alain Salomon. Il est allé faire un tour à l'épicerie de Tesse que Géraldine et Lionel Durand ont rouvert à l'été 2021. Une jolie petite épicerie de village qui a été entièrement refaite, comme nous le confirme Lionel.
6: Oui, ça a tout été refait.
1: C'était déjà une épicerie ici avant que vous vous installiez.
6: Avant, c'était une épicerie. Vous voyez, il y a une photo qui se trouve sur le mur, là.
1: Ah oui.
6: De l'ancienne épicerie.
1: La façade n'a pas beaucoup changé, on reconnaît quand même. Hein.
6: C'est les épiciers qui ont changé, si vous regardez bien sur la photo.
1: En effet, qu'est-ce qui fait que vous vous êtes lancé dans cette aventure?
6: C'est ma femme, elle est originaire d'ici. Et moi, je me suis retrouvé un licenciement économique. Le contact des gens ne me déplaît pas, donc on s'est lancé là-dedans.
1: Bon, on va aller quand même la saluer, Géraldine, la tarine de souche, donc c'est bien ça, bonjour.
7: C'est bien ça, bonjour.
1: On est tarin et tarine ici, alors.
7: C'est ça.
1: Vous avez quitté Tess momentanément pour raisons professionnelles et vous y êtes revenu, c'est ça l'histoire?
7: C'est exactement ça.
1: Mais quand même, ouvrir une épicerie, parce qu'elle était fermée depuis quelques années ici.
7: Oui, je crois deux ans, il me semble, à peu près. Et bien, il y a le Covid qui est passé par là. On s'est dit, mais on ne peut pas laisser l'épicerie comme ça. Et du coup, on s'est lancé dans l'aventure.
1: Sans regret?
7: Sans regret. Franchement, c'est une belle, belle aventure.
1: Je tiens à préciser que vous êtes indépendant. Il n'y a pas une franchise derrière.
7: On est complètement indépendant.
1: Donc, c'est un sacré pari quand même.
7: Ouais.
6: Oui.
7: Ouais. Mais voilà, on a choisi nos fournisseurs locaux. Donc, pour le miel, on a deux apiculteurs, un du village, l'autre du village d'à côté. Fromage qui vient de Chartreuse.
1: Juste en face.
6: Les œufs qui viennent du coin.
7: Les gens sont contents. Dans l'ensemble, oui. Hein.
1: Géraldine, moi j'aimerais qu'on regarde quand même par la fenêtre de cette petite épicerie. On a l'église juste en face. C'est une vraie place de village, hein, ici,
7: oui,
1: à Tess.
7: Oui, oui, c'est la vraie place de village, ouais.
1: Donc vous êtes au courant de tout ce qui se passe?
7: Un peu.
1: Ah, ben, j'imagine que ça doit être bien tchatché à l'épicerie, non?
7: Mais les gens aiment se rencontrer à l'épicerie.
1: Ouais.
7: Ouais.
1: Lionel, vous, quel regard est-ce que vous aviez de Tess avant vraiment de connaître, avant de vous y installer?
6: Je venais surtout parce que ma femme était originaire d'ici. Et ce que je voyais, c'était les forêts pour aller aux champignons.
8: C'est où les champignons ?
6: À gauche, là.
8: D'accord. J'aurais essayé, tant pis.
6: Et puis, après, l'hiver, le ski, la neige. Hein.
8: Elle n'a pas eu à vous travailler au corps pour vous faire venir habiter ici.
6: Oh, mais elle a su faire. La première chose qu'elle m'a fait connaître, c'est un refuge en montagne. Elle a su faire. J'ai dit, mais j'arrive où, là ? Quel paradis c'est, ici ?
8: Quand on tient une épicerie, on est un peu, quelque part, office de tourisme aussi. Les gens vous demandent des conseils ?
7: Oui, oui, on nous demande des randos.
6: On a des randos et tout qui ont été faits par le syndicat d'initiative de Tess, des randos autour du village, autour du coin, quoi. Et on en a ici, on leur explique, bien sûr. Et au contraire, ça nous fait plaisir, ça.
8: Et alors, où est-ce que vous m'emmèneriez ? Qu'est-ce que vous me recommanderiez comme balade ?
6: Loin des champignons, déjà.
8: Donc à droite.
6: Voilà.
8: Ok, il y a de la place.
6: Alors, mais d'ici, je vous emmènerai tout près. C'est au-dessus, juste au-dessus de Tess, un point de vue où il y a un relais.
8: De l'antenne relais ?
6: Oui, un point relais. Et là, vous dominez toute la commune jusqu'au col des Ailles, vous voyez.
0: Et là-haut, il paraît qu'il y a un petit banc prêt à vous accueillir le temps d'un pique-nique.
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0: Il est 8h29, juste après le journal de 9h cette fois. Vous retrouverez bien sûr Thomas Bortolato pour parler d'un sujet de société en lien avec la rentrée, Thomas.
8: Et oui, avec cette grande question, faut-il pousser ses enfants à être les premiers en classe? La rentrée pour 500 000 élèves dans l'académie, c'est demain. Sans doute autant de questions quant à la suite de l'année qui commence pour le brevet ou le bac et l'attente des résultats scolaires. Donc, faut-il pousser ses enfants à être les tout premiers? Est-ce que votre enfant vous parle peut-être d'une compétition scolaire? Est-ce que ça vous inquiète? Les parents ont-ils raison d'avoir de grandes ambitions à la place de leurs enfants? Notre invitée ce matin, Capucine Fragnol, psychologue clinicienne à la Maison des Adolescents de Grenoble. Et vos témoignages le plus important, ici c'est vous, au 04 76 46 45 deux fois, ainsi que sur le WhatsApp de la radio pour vos messages vocaux ou vos messages écrits.
0: Ah oui, est-ce que vous mettez la pression aussi? Voilà, venez nous en parler, on vous attend et on aura besoin de vous. C'est un moment d'échange que l'on vous propose.
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0: 8h30, dernière ligne droite, Noémie Philippot, pour se préparer justement pour la rentrée des classes.
13: On vérifie le cartable, pourquoi pas la tenue de demain, pendant que les professeurs retournent dans les établissements pour assurer les derniers préparatifs. 850 000 enseignants font leur rentrée en France aujourd'hui. Et le recteur de l'Académie de Grenoble garantit qu'il y aura un enseignant devant toutes les classes en Isère. Philippe Dulbeco était notre invité à 7h45. Vous pouvez le réécouter sur ici.fr. L'équipe de l'EHPAD de l'hôpital de Tulin sous le choc, l'un des résidents âgé de 67 ans est mort brûlé hier matin sur son fauteuil roulant électrique qui a pris feu. Cet homme a été pris au piège des flammes. La piste d'un dysfonctionnement électrique du fauteuil est envisagée. Et puis on prendra un peu de hauteur dans l'info d'ici. Dans un instant, on sera à Villard-de-Lans dans le Vercors pour dresser le bilan d'un été très animé en montagne.
0: Ce sera après l'actualité nationale et internationale. Il est 8h31, voici le 90 secondes avec vous Valentine Lottès.
14: Un chiffre terrifiant à la veille de la rentrée des classes. Plus de 200 enquêtes sont en cours pour violence ou violence sexuelle dans les écoles et le périscolaire à Paris uniquement. Et l'ampleur du phénomène est encore sous-estimée selon le collectif SOS Périscolaire. Vous cuisinez ou chauffez votre logement au gaz? Eh bien, votre facture risque d'augmenter. Le prix repère de vente de gaz poursuit sa hausse, 5,6% de plus à partir de demain, conséquence de la guerre au Moyen-Orient. C'est au fournisseur fournisseurs d'énergie de choisir s'ils répercuteront l'augmentation sur leurs tarifs. Un prétendant de plus à l'Élysée, le patron du Parti socialiste Olivier Faure se lance officiellement dans la course à l'élection présidentielle, mais il se soumettra à la primaire de la gauche pour désigner un seul candidat. La mort d'un ado de 14 ans dans le Pas-de-Calais hier soir, percuté par un TER à Reux, à proximité d'un passage à niveau. Il a été happé par le train, nous précise le préfet. L'enquête doit déterminer si les barrières et le système d'alerte ont correctement fonctionné. L'été s'achève, mais pas la saison des incendies. 7 départements du Sud sont encore en risque élevé de feux de forêt ce lundi, l'équivalent de l'orange sur la carte de Météo France. Du jamais vu dans le monde du tennis depuis 20 ans, Novak Djokovic éliminé d'entrée en grand chelem. Le champion serbe a été sorti au premier tour de l'US Open cette nuit, battu en 5-7 par l'argentin Mariano Navon. 6 Français aujourd'hui sur les cours, notamment Arthur Fils et Diane Paris.
0: Merci Valentine. Il est 8h32, c'est l'info d'ici, Noémie Philippot. Nous faisons le bilan de la saison d'été en montagne.
15: Nos massifs attirent de plus en plus. L'Association nationale des maires des stations de montagne enregistre une hausse de 2,5% de la fréquentation par rapport à l'été dernier. La canicule n'y est pas pour rien. Les professionnels l'ont bien constaté dans le Vercors à Villard-de-Lans. Du monde dans les rues, mais des touristes un peu plus regardants sur leur consommation. Raphaël Pueyo.
16: Du monde, il y en a eu, hein.
17: Mariani Cassana est à la tête du restaurant My Little Terroir, situé au cœur de Villard-de-Lans. Entre deux clients, elle dresse un premier bilan de l'été.
16: Beaucoup de Lyonnais, de Grenoblois, de Valence. Étrangement, on a eu beaucoup de gens d'Annecy aussi, qui viennent chercher un petit peu plus la tranquillité, on va dire, chez nous. On a eu beaucoup de refus, parce que malheureusement, on ne peut pas accueillir tout le monde. Je pense que la canicule a fait qu'on a eu une fréquentation qui a été vraiment très importante.
17: L'une des clientes, Dominique, rejoint l'analyse de la restauratrice.
18: On est parti au mois de juin à Honfleur, mais 36 degrés à Honfleur pendant la canicule, c'était du jamais vu. Donc là, on vient souvent à la montagne parce que c'est plus respirable.
17: Devant le restaurant, un couple de motards fait une pause bien méritée après une matinée passée sur les routes.
19: On vient de la Sarthe et puis on est arrivé ici il y a une semaine. Nous, on prend nos vacances fin août, début septembre, parce qu'il y a moins de monde justement. Il y a beaucoup de belles routes, c'est super agréable à faire, quoi.
17: Juste en face du restaurant, les machines à sous du casino de Villard-de-Lans peinent à attirer les clients.
20: Avec la conjoncture d'aujourd'hui, c'est compliqué.
17: Mathias, le responsable du casino de Villard-de-Lans.
20: Avec l'essence qui a augmenté, c'est moins cher de partir au Maroc ou ailleurs qu'en France. Donc cet été, sur l'ensemble, c'était moyen.
17: Un constat partagé par Cyril, gérant du magasin de sport Edelweiss.
21: Le mois de juillet a été très calme par rapport à d'habitude. Les gens ont un peu moins de budget. L'essence qui a augmenté, ça enlève du budget. Et nous, les magasins, on est ce qui passe en dernier. Les gens font d'abord les petites activités, la nourriture. Et après, les magasins, ils achètent ce qui reste du budget. Mais par exemple, j'ai eu des clients qui sont venus de Nord-Pas-de-Calais. Ils m'ont dit, entre l'essence et le péage, ça fait un 400 euros.
17: La canicule a certes attiré des touristes en montagne, mais ça n'a pas pour autant fait les affaires de Cyril.
21: Nous, on vend pas mal aussi des polaires quand il fait frais pour le soir l'été. Bah là, on en a un peu moins vendu parce qu'ils n'avaient pas besoin de la polaire le soir, quoi.
17: Sur la place de la Libération, les restaurants affichent complet ce dimanche midi. Stéphane, un habitant, salue le travail de la mairie.
22: Quasiment tous les soirs, il y avait une activité, il y avait de quoi occuper les petits, les grands, les anciens. Non, je trouve que c'est vraiment familial. Ça reste bondé, mais ça reste à taille humaine. On trouve toujours une place en terrasse. On respire ici, vous voyez, il barre la rue, donc c'est que piétons. C'est vraiment très chouette.
17: Les vacanciers commencent à quitter Villard-de-Lans. Pour beaucoup, c'est la rentrée. Après un été animé, commerçants et restaurateurs vont pouvoir souffler avant de se tourner vers la saison d'hiver.
15: Mais il y a encore quelques rendez-vous à assurer, comme la fête du coco de Paimpol ce week-end, avec bien sûr des ventes de haricots, mais aussi des dégustations de produits bretons et des concerts sur la place de Villard-de-Lans. En attendant ce week-end, début de semaine sous le soleil en Isère.
0: Exactement, avec un ciel qui évacue les nuages qui étaient présents là au réveil et qui va nous permettre de retrouver du soleil dans la matinée, peut-être même déjà pour vous. 19 à Grenoble, à Vienne et à Bourgoin-Jallieu, les mêmes températures pour tout le monde. Et après ces quelques gouttes, surtout au-dessus de Belledonne, la Matésine et Loisans, voire aussi proche de Voiron, mais si on verrait que ça se dégage, Thomas Bortolato.
8: Oui, puis avec des températures qui sont fraîches, à voyez un peu dans ce que vous avez annoncé, Mathieu. 18 à Ponchara pour Denis, 18,6 au Grand Lens pour Christian, 20 degrés à la terrasse pour Geneviève.
0: Voilà pour ces relevés. Continuez de nous en laisser, hein. On regarde tout ça avec attention. Puis il y a de la vie sur notre page Facebook. On est content de vous voir échanger, de nous laisser plein de photos. 26 à 29 degrés en pleine cet après-midi, 23 à 1000 mètres. Et on s'oriente vers une semaine plutôt ensoleillée et agréable. Oui, vous dites, ouais, mais c'est la rentrée, super. Hein. Ben voilà, je vais t'enfermer. Je vais pas pouvoir un soleil. Bon, alors, on sera quand même là pour vous accompagner, faire en sorte que ça se passe bien. Oui, je vous ai un peu caricaturé. Comment ça se passe sur la route?
8: Sur la route, on a quelques bouchons déjà, un petit quart d'heure de ralentissement sur l'entrée de Grenoble dans le sens, au palier du péage de Vorep. Là, on sent que la rentrée redémarre jusqu'à un quart d'heure, 20 minutes avant l'échangeur entre la 480 ainsi que la rocade pour accéder jusqu'à la porte de France de Grenoble. Donc prudence si vous approchez le secteur. Et côté train, tout va bien.
0: Parfait. Merci Thomas.
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0: De quoi vous faire patienter s'il y a quelques ralentissements, juste vous accompagner et vous donner le sourire avant de se préparer à apprendre des choses grâce à Tous Expliqués. Alexandre Wibar, voici Jean-Jacques Goldman, Il changeait la vie, ce qui est un peu le cas d'Alexandre Wibar, on peut le dire.

0: Goldman, il changeait la vie. Vous écoutez ici Isère, vous regardez ici Alpes, il est 8h41.
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0: Avec une équipe à l'effectif pléthorique, et c'est ça qui est bien pour vous accompagner. Oui, j'ai employé pléthorique, vous avez vu Thomas Bortolato.
3: Je vous félicite.
0: Vous avez des trucs pratiques, moi j'ai du vocabulaire, voilà, chacun son truc. Et pour l'info le matin, c'est Noémie Philippot, bien sûr. Et pour nous expliquer tout, c'est d'ailleurs le nom de sa chronique, c'est Alexandre Wibar. Bonjour Alexandre.
4: Bonjour tout le monde.
0: On fera ça d'ailleurs dans quelques instants. Non, calmez-vous Léni, c'est pas tout de suite. Il était déjà prêt, il voulait absolument entendre.
4: Il est curieux, il a envie de savoir.
0: Il a chaud patate. Et il connaît la qualité aussi de ce que vous nous proposez. Mais juste avant, je vais vous parler d'un sujet tout aussi important, une invention, alors qui n'est pas une invention iséroise, mais je vous en donnerai quelques-unes, mais qui va, je pense, révolutionner la vie de tout le monde. C'est un magasin de bricolage qui a décidé de commercialiser un caleçon anti-sourire du plombier. Et ça, je pense qu'on est quand même sur quelque chose qui...
4: C'est-à-dire qu'il remonte jusqu'aux côtes.
0: Il remonte un peu plus haut, et c'est ça, comme ça, ça se découvre pas quand vous vous baissez, voyez-vous.
5: C'est de l'équipement professionnel.
3: Ça a été commercialisé, je crois, en péninsule ibérique, non, c'est ça
0: bretelles. Non, il n'a pas de bretelles, mais il remonte assez haut, et du coup, il ne tombe pas, voilà, pour vous permettre peut-être d'être tranquille. C'est en Mayenne. Nous, en Isère, on a pas mal de bonnes idées, mais c'est pas tout à fait la même chose. On a, par exemple, une start-up grenobloise qui a inventé un totem qui va couper mécaniquement toutes les applications qui perturbent votre smartphone. Dès que vous posez le téléphone dessus ou à proximité, comme ça vous pouvez vous concentrer et être un peu tranquille. Ou alors un inventeur grenoblois, Christophe Bureau, il a été médaillé du concours Lépine pour avoir inventé un système de propulsion et de rehaussement vertical pour les roues des fauteuils roulants pour qu'elles passent mieux, notamment les obstacles. Voilà, on est sur quelque chose d'un peu plus sérieux.
4: C'est un fauteuil roulant spatial, quoi.
0: Bah, un peu, mais grâce à lui, médaille d'or quand même du concours Lépine pour Christophe Bureau. Est-ce que l'inventeur de ce caleçon anti-sourire du plombier obtiendra une médaille? Je l'espère, parce que je pense que ça pourra, pourquoi pas. Éviter une pollution visuelle, peut-être. Enfin bref, on va pas s'étendre là-dessus. Mais j'avais envie de vous partager ces bonnes idées que l'on peut retrouver. Puisqu'on parle de bonnes idées, c'est plus des bonnes explications. 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Chaque jour, avec vous Alexandre, on décrypte des curiosités, des drames, des joies et des fiertés locales. Ce lundi, vous voulez revenir sur une catastrophe aérienne qui a marqué. Elle a appelé la tragédie de l'Obiou. Alors pourquoi cette tragédie est-elle toujours un mystère 75 ans après, Alexandre?
4: Parce qu'on ne sait toujours pas exactement ce qui s'est passé ce 13 novembre 1950. Il y a des faits tragiques, mais aussi des curiosités. Les faits, c'est d'abord un avion d'une compagnie canadienne baptisée Pèlerin Canadien, qui ramenait une cinquantaine de pèlerins de Rome vers l'Amérique du Nord. Mais l'avion a dévié de sa course et a percuté la grande tête de l'Obiou en Sud-Isère. Un accident qui a causé le décès des 58 passagers et membres d'équipage. Probablement la plus dramatique catastrophe aérienne qui a eu lieu en Isère. Yves Odos, président de l'association qui gère la maison du patrimoine de Pélafolle, au pied de l'Obiou, nous raconte les circonstances de l'accident et l'hypothèse privilégiée.
6: Les circonstances, c'est que cet avion qui devait suivre la vallée du Rhône pour remonter sur Paris et pour finir après à Québec, il s'est d'un coup, au niveau de Montélimar, c'est le dernier enregistrement de la balise de Montélimar qu'il a enregistré, de là, il est parti plein est. Il a accroché l'Obiou à pas très loin du sommet. Et donc, voilà, on ne sait pas pourquoi il a pris plein est. Alors, il y a eu plusieurs hypothèses. L'hypothèse officielle, comme je disais, c'était à cause du mauvais temps, d'après Maurice Belante, un aviateur très connu. C'était le mauvais temps. Et puis, les instruments de bord, ça n'était pas évidemment si performant qu'aujourd'hui. Alors, il dit qu'il aurait peut-être confondu le pilote, il naviguait souvent à vue, et il aurait peut-être confondu la vallée du Rhône et de la Durance. Donc, il serait peut-être passé en dessus de Gap. Alors, ce qui paraît un peu bizarre, c'est que s'il percute l'Obiou en venant de Gap, il le percute au sud, quoi, et pas au nord, comme c'était le cas.
4: J'ai lu également qu'il y aurait eu un fort vent d'ouest et que l'avion aurait dévié d'une centaine de kilomètres de sa trajectoire. C'est pas une petite déviation. Il y a donc quoi se poser des questions et aussi des curiosités, même si elles ne prouvent rien. D'abord, il y avait un passager, un prêtre italien qui n'était pas prévu à bord et qu'on a retrouvé parmi les victimes. Le lendemain du crash, les corps ont été amenés au cimetière Saint-Roch à Grenoble, sauf un, celui de notre prêtre, qui apparemment avait des liens avec les pays de l'Est, selon un document retrouvé sur lui. Je rappelle qu'on est en plein début de guerre froide, 1950. Sachant que la sœur du prêtre est venu directement dans les jours qui ont suivi le crash avec toutes les autorisations officielles à embarquer le cercueil la nuit même, après avoir fait découper la carrosserie de sa voiture par un ferronnier. Et puis, et puis il y avait des liasses de dollars, beaucoup d'argent dans l'avion. Et puis il y a une autre histoire, une hypothèse qui dit que des agents des pays de l'Est auraient embarqué à la place de pèlerins dans l'avion, qui auraient voulu voler des documents confidentiels américains et détourner l'avion. Et puis le carnet de bord découvert après le crash a disparu. L'enquête officielle a conclu à une erreur de navigation liée au mauvais temps pour ce crash, mais il n'y a jamais eu d'enquête des autorités ecclésiastiques ni des autorités canadiennes.
0: Oh, c'est fou quand même ça, c'est étrange. Si vous souhaitez en savoir plus, bon déjà vous pourrez voir des photos sur notre site ici.fr dans le dossier Tout s'explique. Et puis on vous recommande la visite de la maison du patrimoine de Pellafolle en Sud-Isère avec une salle consacrée à cette tragédie de Lobiou, mais aussi des éléments moins tragiques comme des outils anciens, la reconstitution d'une vieille salle de classe ou une salle dédiée à la construction du barrage du Sauté. Mais vous nous laissez quand même dans une espèce de mystère. Ça sent la série Netflix à venir, ça.
4: Voilà, X-Files.
0: Je pense, on va être là-dessus. Merci beaucoup et belle journée. On vous retrouve dans la matinée. Si vous voulez refaire un point sur toute cette histoire, Tout s'explique. C'est aussi à retrouver sur ici.fr en page Isère.
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0: 8h48, juste après le journal de 9h, avec vous Thomas Bortolato, nous aborderons un sujet de société, la rentrée, qui amène plein de pression, peut-être parfois, sur les épaules des enfants et des parents.
3: C'est ça, pression, stress, on est tous dans les starting blocks en ce moment, certains, parfois un peu trop, au point de se mettre une grande pression. Donc faut-il pousser nos enfants à être les meilleurs? C'est la grande question qu'on vous pose ce matin. À l'inverse de cette pression, Alexandre de Saint-Martin-le-Vinou a laissé un message vocal sur le WhatsApp de la radio pour nous dire qu'il ne faut absolument pas se mettre la pression. On écoute.
12: Il faut surtout pas, moi je ne conseille pas aux parents de leur mettre la pression, ça ne sert à rien. Je suis gamin, il a envie de travailler, il travaille. Les jeunes de maintenant se rendent bien compte que la vie, petit à petit, ils grandissent et ils voient que la vie est dure. Donc c'est pour eux qu'ils travaillent. C'est plus la même époque.
3: Alors ne pas se mettre la pression, est-ce que vous êtes d'accord avec Alexandre de Saint-Martin-le-Vinou? Ici c'est vous avec vos témoignages, vos réactions, vos écrits sur le WhatsApp de la radio ou vos vocaux, ainsi que par téléphone, c'est très bien aussi, 04 76 46 45 deux fois. Notre invitée ce matin, Capucine Fragnol, psychologue clinicienne à la Maison des Adolescents de Grenoble, pour en parler dès 9h.
0: Et je rajouterai le témoignage de Claire, qui nous parle de son fils Thomas, qui a 14 ans. Claire qui nous dit, on félicitait notre fils uniquement quand il a ramené les meilleures notes en 5e, il a commencé à paniquer avant chaque contrôle, il a développé des maux de ventre, on a décidé de changer de discours. Maintenant, regarde ses progrès et ses efforts, pas la place dans le classement. Il est beaucoup plus détendu et ses notes restent bonnes. Donc, si vous voulez faire comme Claire et nous laisser des messages, eh bien 04 76 46 45 45. Ça nous permet d'avoir plein de matériaux pour pouvoir développer ce débat et puis d'échanger aussi avec vous. On change complètement d'univers dans quelques instants. On va aller sur l'eau avec des objets flottants non identifiés. C'est une course qui se prépare à Laffrey. Ça va être fort sympathique. Marine et Escroc, avant de retrouver Guillaume qui va nous raconter tout cela. Une belle sortie en prévision.

0: Marine Escroc. Il est 8h52, vous écoutez ici Isère, vous regardez ici Alpes. Et vous en profitez pour découvrir des rendez-vous sortis près de chez vous pour ce week-end, notamment sur le lac de la Fraie. On va voir passer des embarcations qu'on aurait peut-être du mal à assurer. Les courses du lac sont organisées ce samedi 5 septembre de midi à 21h au Grand Lac de la Fraie. Canoë, paddle, animation sur la plage et surtout à 18h30, la toute première course d'OFNI, les fameux objets flottants non identifiés, des engins bricolés, parfois complètement improbables. Nous allons vous faire découvrir tout ça avec Guillaume de l'association Alpha Sport Event. Bonjour Guillaume.
1: Bonjour.
0: Guillaume, on va commencer par la question essentielle. Un OVNI, ça peut être quoi exactement? Jusqu'où est-ce qu'on peut aller dans l'imagination pour fabriquer son embarcation?
1: Eh bien, il n'y a pas de limite, justement. Hein. La seule condition, c'est de pouvoir quand même le transporter dans le lac et de pouvoir le sortir après la course.
0: Il faut flotter, quoi.
1: Et il faut que ça flotte, exactement.
0: Pour aller au bout. Alors ça, c'est pour le spectacle et les choses un peu originales. Après, vous faites pas venir les gens uniquement pour regarder quelques engins improbables couler peut-être à 18h30. À quoi va ressembler toute cette journée? Qu'est-ce qu'on pourra retrouver comme animation?
1: Du coup, à partir de midi, effectivement, déjà, il y aura un peu de musique et une buvette et de la restauration qui sont en place donc toute la journée. On va mettre à disposition, donc en libre service et gratuitement, des terrains de beach volley, donc au bord de plage, mais aussi dans l'eau. Il y aura également un petit terrain de soccer 5, beaucoup de défis sportifs, ça peut être des trucs de précision ou de force, d'animation, avec pas mal de kilos à gagner. Et le rendez-vous pour les jeunes, ça sera les Olympiades enfants, c'est toujours gratuit, pareil, à 15h30 sur la plage.
0: Très bien, voilà pour un beau petit programme. Pour revenir à la course d'OFNI, alors je ne sais pas si vous avez déjà pu voir ça, mais est-ce que dans les inscriptions que vous avez déjà vu passer, vous avez demandé à savoir un peu ce qui se prépare, et est-ce qu'il y a déjà des trucs sur lesquels vous êtes dit « mais ça va vraiment flotter ce machin ?»
1: Alors, on a eu 2-3 photos de candidats, ouais. Ça va être sympa. A priori, oui, ça flotte, parce que ils ont déjà fait des courses d'OFNI avec.
0: D'accord.
1: Et après, le reste, ça sera la surprise, parce qu'on n'a pas vu tout le monde, mais... On a hâte d'être samedi pour le voir. Ouais.
0: Ah on doute pas que ça va être exceptionnel. Si vous voulez découvrir jusqu'où peut aller l'imagination lorsqu'on demande à des Isérois de fabriquer quelque chose qui flotte, et rendez-vous ce samedi 5 septembre au Grand Lac de la Fraie. Les courses du Grand Lac qui débutent dès midi, vous l'avez entendu, et 18h30 pour cette grande course. Merci beaucoup Guillaume de l'association Alpha Sport Event d'avoir été avec nous. On attend ce week-end avec impatience. À bientôt.
1: Merci à vous. Au revoir.
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0: Avec votre santé également, voir des choses drôles sur l'eau, c'est bien, mais s'occuper de soi, c'est bien aussi avec vous, docteur Kierzek. Bonjour, on s'intéresse à une nouvelle qui soulage des milliers de Français atteints de fatigue chronique. L'assurance maladie vient de reconnaître officiellement cette maladie.
4: Bonjour à toutes et à tous. 200 000 Français et Françaises sont atteints du syndrome de fatigue chronique et c'est une véritable révolution pour les patients. Jusqu'à présent, le site amélie.fr, vous savez, le site de la Sécurité sociale, qualifiait cette maladie de trouble psychiatrique ou psychologique. Et les malades, d'ailleurs, entendaient souvent « c'est dans votre tête » ou « il suffirait de faire un peu de sport ». Bougez-vous, faites de la méditation. Et désormais, l'assurance maladie le reconnaît comme une maladie, ce syndrome de fatigue chronique, une maladie à part entière, une maladie neurologique avec un épuisement chronique invalidant. Et c'est une reconnaissance institutionnelle qui va permettre une meilleure information des patients et des professionnels de santé. Et c'est ça qui est énorme pour cette maladie invisible. Alors, quand on parle de fatigue ici, c'est pas juste « je suis crevé, j'ai envie de dormir », c'est la rentrée. C'est vraiment un épuisement profond, qui est permanent, qui ne s'améliore pas avec le repos. Et il y a aussi un symptôme central, c'est ce qu'on appelle le malaise post-effort. En fait, c'est une aggravation des symptômes après un effort, même minime. Vous faites vos courses au supermarché, et puis vous arrivez à la caisse, et après l'effort d'avoir fait dans les rayons vos courses, vous êtes crevé, vous êtes obligé vraiment de vous asseoir, et c'est cette fatigue post-effort qui est extrêmement importante dans cette maladie. Vous ajoutez à ça des troubles de mémoire, des troubles cognitifs, un brouillard cérébral, bref, c'est un véritable handicap invisible.
0: Alors si je me reconnais dans ces symptômes, ou si je connais quelqu'un qui en souffre, qu'est-ce qu'on peut faire concrètement ?
4: Première chose à faire, c'est consulter son médecin traitant. Il va éliminer d'autres causes, chercher les symptômes pour confirmer ou infirmer le syndrome de fatigue chronique. Il n'y a pas de traitement curatif, mais on peut soulager, limiter les aggravations, notamment apprendre à gérer son énergie pour éviter les rechutes, repérer les déclencheurs, mettre en place des exercices d'intensité différents, des activités de repos. Bref, c'est planifier un peu son activité en fonction de la maladie. Ensuite, on peut traiter les symptômes, les douleurs, les troubles du sommeil. Et puis, capital, le rythme d'activité qui doit vraiment être adapté avec ces périodes de repos qui sont régulières. Mais cette reconnaissance officielle va vraiment permettre aux médecins de mieux comprendre la maladie et d'orienter les patients vers des parcours de soins adaptés. Et d'ailleurs, vous pouvez vous faire accompagner par des associations qui aident les patients à ne pas rester isolés. Allez, d'ici là, portez-vous bien.
0: Merci beaucoup, docteur Kirzek. On retrouve tous vos conseils sur ici.fr, sur l'application ici. On vous retrouve demain à la télé, mais on continue de vous accompagner à la radio, notamment pour parler de la rentrée, Noémie Philippot.
5: Oui, c'est forcément l'incontournable. Les enseignants font leur rentrée aujourd'hui, les élèves, ce sera demain. On a tendu le micro à des petits Isérois pour qui c'est le grand cap. On passe au collège et l'entrée en sixième avec hâte et appréhension.
0: Voilà, c'est à retrouver donc dès le journal de 9h. On vous retrouve demain à la télé, sinon avec grand plaisir. Et en plus, la rentrée, on en parle également avec Ici c'est vous et Thomas Bortolato, juste après le journal.
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0: Il est 8h59, on compte sur vous et on échange avec vous juste après le journal et avec vous Thomas Bortolato. Faut-il pousser ses enfants à être premier de la classe?
7: Eh ben voilà, c'est la question que je vous pose ce matin, Mathieu.
0: Est-ce que c'est mieux que juste de pousser ses enfants?
7: Ah bah oui, surtout si c'est dans les orties, les pauvres, ils
0: ne
7: sont pas aidés. Je ne sais pas si j'aimerais être votre enfant, Mathieu, finalement, à réfléchir.
0: Vous les rencontrerez et vous leur poserez la question.
7: Faut-il pousser ses enfants à être premier de la classe? C'est donc la grande question qu'on vous pose ce matin, vos témoignages au 04 76 46 45 deux fois, ainsi que le WhatsApp de la radio, c'est le même numéro, pour pouvoir en discuter avec nous pour vos messages vocaux, vos messages écrits. Ce matin, nous recevrons Capucine Fragnol, psychologue clinicienne à la Maison des Adolescents de Grenoble, pour parler de ce grand sujet en cette veille de rentrée des classes. À demain, Mathieu.
0: Oui.
7: Dès 6h. Bien sûr.
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7: Merci d'écouter Ici, Isère, première radio sur l'actu dans le département. Il est 9h. À la une de votre journal, Noémie Philippot, encore quelques heures en vacances avant de reprendre le chemin de l'école.
5: Certains élèves l'attendent avec impatience après 2 mois de vacances. D'autres redoutent cette rentrée un petit peu ou refusent d'y penser. Mais demain, il faudra bien retourner en classe. Et pour des centaines d'élèves isérois, cette rentrée marque un cap. L'arrivée en sixième et au collège, ces élèves grenoblois sont partagés entre l'envie de découvrir et un petit peu d'appréhension.
8: Je suis un peu stressée parce qu'il y a beaucoup de changements, mais j'ai quand même hâte parce que ça me fait plaisir quand même de rentrer au collège. J'avais des copines en CM1, du coup elles vont rentrer en CM2. Mais du coup, ouais, je vais me retrouver un peu toute seule au collège, mais je pense que je vais me faire des nouvelles amies, j'espère.
9: Ça va, on aime bien l'école. Enfin, après, les vacances, on aime bien, mais ça va. On sait pas trop qui on va voir et les profs, tout ça. Je connais presque personne dans ce collège. J'ai un peu hâte de tout, c'est sûr que c'est un gros changement. On va changer de classe, on va avoir plus d'autonomie et tout, ça va être bien, je pense. Je rentre en 6e.
10: Et t'es prête?
9: Oui.
10: T'as préparé quoi, du coup?
9: Le cartable, mes fournitures et tout ça. J'ai un petit peu peur quand même, parce que je connais pas le collège et du coup, bah voilà.
5: Environ 230 000 enfants et adolescents vont faire leur rentrée dans l'académie de Grenoble demain. Tout élève aura un enseignant face à lui, a garanti le recteur de l'académie, Philippe Dulbeco. Il était l'invité d'Ici Isère à 7h45. Vous pouvez le réécouter sur ici.fr. La veille de la rentrée officielle des enseignants, l'école maternelle Beria a été cambriolée à Grenoble. En venant dimanche en fin de journée, une enseignante a constaté que l'école avait été visitée, rue Abbé Grégoire, indique la police. Le ou les voleurs sont repartis avec un ordinateur et probablement des affaires du personnel.
7: Le choc dans un EHPAD de Tulin.
5: Le fauteuil roulant électrique d'un résident s'est embrasé. Cet homme de 67 ans est mort brûlé. Ça s'est passé dans la cour intérieure de l'hôpital Michel Perret vers 9h30 hier. Des témoins ont tenté d'éteindre les flammes à l'aide d'extincteurs. L'origine exacte de l'embrasement du fauteuil est inconnue pour l'instant, mais les enquêteurs envisagent la piste d'un dysfonctionnement électrique. Les recherches doivent reprendre ce matin en Oisans pour tenter de retrouver une randonneuse de 45 ans portée disparue depuis mardi au-dessus de la vallée du Vénéon. Claire Tardy a été aperçue sous l'ancien refuge de la Pilate le jour de sa disparition, mais depuis aucune trace d'elle. Elle était équipée pour la haute montagne. Si vous avez des informations, vous pouvez contacter la CRS Alpes. Le numéro est sur le site d'ici Isère. De l'autre côté des sommets des Écrins, dans les Hautes-Alpes, la route du Pré de Madame Carle n'existe plus, emportée sur plusieurs kilomètres par le torrent Saint-Pierre en crue pendant les orages de la fin de semaine dernière. 4 kilomètres sur 6 de cette départementale qui relie le hameau d'Elfroide au départ des grands itinéraires d'alpinistes des Écrins sont détruits. C'est ce que nous dit le vice-président des Hautes-Alpes en charge des routes, Marcel Cana. Dans l'immédiat, difficile pour lui d'imaginer la reconstruction de cette route.
10: C'est pas possible, on ne peut pas réparer cette route avant l'hiver, il n'y a rien à faire. Ça c'est clair. À part d'en refaire une autre, il n'y a que cette solution. Mais refaire une route dans une zone cœur du parc national des Écrins, c'est purement pas possible. Quoi. Mais là, il faut se mettre autour de la table et trouver une solution quoi, hein, par rapport au nombre de... C'est un site qui est très touristique, et en sachant qu'il reste globalement... il reste 9 véhicules qui sont bloqués en haut, quoi, qui pourront pas descendre. C'est clair, c'est 9 véhicules, à part de les héliporter, il n'y a pas autre chose. Hein. Après, ça va avoir un coup. Je ne vous cache pas que les Hautes-Alpes, on a fortement reçu. Hein.
5: Une réunion sur les dégâts occasionnés par la crue des torrents à Elfroide et dans le village de Valouise est prévue ce matin au conseil départemental des Hautes-Alpes.
7: Un coup dur pour ce secteur très touristique alors que nos montagnes ont attiré du monde cet été.
5: Plus de monde que l'année dernière. La fréquentation a augmenté de 2,5% par rapport à l'été 2025 selon l'Association nationale des maires des stations de montagne. C'est une bonne nouvelle pour Jean-Luc Bosch, le président de l'association et maire de la Plagne Tarentaise en Savoie. La canicule a poussé d'autant plus de touristes à choisir l'altitude.
11: Évidemment, la différence que l'on a en montagne, c'est que la climatisation, elle est naturelle, elle est extérieure. Et même si le réchauffement est prégnant, même si on a subi un été excessivement chaud, on l'a vu partout en France, mais en montagne, chaque fois que vous prenez 100 mètres d'altitude, vous baissez quasiment d'un demi-degré, d'un degré. Donc ça veut dire que quand vous montez à plus de 2000 ou 3000 mètres, vous avez une température qui est tout à fait acceptable, contrairement à la plaine. Année après année, on continue à avoir des fréquentations en hausse. La canicule y est certainement pour quelque chose, mais l'engouement, la volonté d'avoir une vraie diversification, que ce soit sportive, que ce soit culturelle ou que ce soit contemplatif, est de plus en plus mis en avant.
5: L'Association nationale des maires des stations de montagne parle même d'une hausse de 5% de la fréquentation par rapport à 2024. Les commerçants et les habitants de Villard-de-Lans l'ont bien constaté dans le Vercors. On a fait le bilan de l'été avec eux dans l'info d'ici à 6h30 et 8h30 ce matin. C'est à réécouter sur ici.fr. La météo pour aujourd'hui sur Grenoble, ça a l'air de se lever, on voit le soleil.
7: Ça commence à se lever effectivement, et d'ailleurs le soleil c'est ce qui est prévu toute la journée sur notre département de l'Isère. Donc il va faire bon, il va même faire chaud, doux, on peut même le dire peut-être comme ça, pour cette journée. 19 degrés à Corps, 22 à la Côte-Saint-André, 23 à Saint-Marcelin, Morestel, Bourgoin-Jallieu et Roussillon. 24 du côté de Vif, Grenoble et Vienne, ce sont les relevés et prévisions du Centre Météo France de Saint-Martin-d'Hères. Noémie, on vous retrouve tout à l'heure pour le prochain journal.
5: À tout à l'heure.
7: Rendez-vous à 10h.
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7: Le lycée Champollion à Grenoble, le lycée Saint-Marc à Nivola-Vermel, le lycée polyvalent Philippine Duchesne à Coran, les établissements scolaires où on pousse ses élèves au maximum sont connus en Isère. La rentrée, c'est demain pour 500 000 élèves de l'académie et avec ça, de nombreuses attentes pour les élèves comme pour les parents. Réussir son trimestre, décrocher le brevet, le bac et avoir un bon dossier dans Parcoursup, de quoi se donner le tournis dès le 1er septembre. Derrière les jeunes élèves, des parents qui veulent le meilleur pour leurs enfants. Pression, stress, tension, faut-il pousser ses enfants à être premier de la classe? Peut-on réussir à l'école sans chercher à être le meilleur? Les parents doivent-ils se préoccuper davantage des efforts que des résultats? Comparer son enfant aux autres est-il une bonne façon de le motiver? La recherche de l'excellence scolaire peut-elle nuire au bien-être de l'enfant? Vos témoignages au 04 76 46 45 deux fois ainsi que sur le WhatsApp de la radio pour vos messages vocaux et écrits.
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7: Bonjour Capucine Fragnol.
12: Bonjour.
7: Merci d'être avec nous ce matin. Psychologue clinicienne à la Maison des Adolescents de Grenoble. On va faire le point avec vous ainsi que les témoignages de nos auditeurs pendant une heure sur ce grand sujet. Faut-il pousser ses enfants à être premiers de la classe? Vous, de votre point de vue, par votre métier, faut-il les pousser justement, les enfants, à être premiers?
12: Déjà, les pousser à aller à l'école, je trouve que c'est une bonne chose.
7: Oui. Pour éviter un décrochage ou peut-être leur donner un cadre.
12: Effectivement, souvent on met l'école au centre de la santé de l'enfant. Pour autant, parfois il y a aussi d'autres priorités. C'est tout un équilibre.
7: Et donc, faut pas forcément les amener à être premiers. On a le droit de ne pas être premier en classe.
12: On a le droit de ne pas être premier, oui, en classe. Et heureusement d'ailleurs.
7: Et pour les parents, c'est pareil, ne pas les pousser. Il ne faut pas que les parents se mettent la pression pour leurs enfants.
12: Effectivement, c'est souvent l'inquiétude des parents. La réussite scolaire, c'est quelque chose qui est souvent central dans l'accompagnement de leur enfant. Mais on sait qu'il y a différentes modalités pour s'accomplir.
7: Est-ce qu'il faut pousser et encourager son enfant à viser les meilleures notes possibles ? Est-il préférable justement d'être le premier de la classe ou pas pour pouvoir bien apprendre ? 04 76 46 45 deux fois. La grande discussion est lancée avec vous et vos témoignages ce matin.
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7: Et le temps pour vous de nous appeler. Voici France Gall et Des Branches ce matin sur Ici Isère.

0: On débranche mais on rebranche aussi, c'est pas mal pour s'appeler ce matin. France Gall sur Ici Isère.
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0: Un seul numéro, 04 76 46 45 deux fois, le WhatsApp de la radio. C'est le même numéro pour déposer vos messages vocaux ou vos messages écrits si vous n'avez pas forcément le temps de venir témoigner ce matin. Ce qu'on peut comprendre dans cette veille de rentrée des classes, la grande question, faut-il pousser ses enfants à être premier de la classe? Avec vous, Capucine Fragnol, notre invitée ce matin, psychologue clinicienne, je vais y arriver ce matin sur ce mot, il bute un peu, maison des adolescents de Grenoble. On a eu un message vocal d'Alexandre, il habite Saint-Martin-de-Vinou, et justement il aimerait déjà réagir sur notre question ce matin, on écoute.
3: Alors l'école, je n'aimais pas trop ça, mais j'ai pas eu de pression de mes parents. J'étais à mon rythme, j'étais moyen, on va dire, dans la petite moyenne, hein, pas dans la grande moyenne. Et dès 15-16 ans, je voulais apprendre un métier et j'ai choisi le métier de peintre. Et voilà. Mais il faut surtout pas, enfin, moi je conseille pas aux parents de leur mettre la pression, de ça ne sert à rien. Si le gamin il a envie de travailler, il travaille. Les jeunes de maintenant se rendent bien compte que la vie, petit à petit, ils grandissent et ils voient que la vie est dure. Donc c'est pour eux qu'ils travaillent. C'est plus la même époque. Mais on n'a jamais mis la pression. Et je pense qu'il ne faut pas mettre la pression à un enfant. Leur faire comprendre que l'école, c'est bien. C'est un endroit où on apprend des choses. Mais après, il faut le laisser aller à son rythme. Bon, par contre, moi, ce que j'aimais bien, c'était de faire l'école buissonnière.
0: Voilà donc pour le message d'Alexandre sur le WhatsApp de la radio de Saint-Martin-de-Vinou. J'aimerais vous faire réagir là-dessus, Capucine Fragnol. Qu'est-ce que vous en pensez de tout ce qu'il a pu nous dire, qu'on peut être moyen à l'école, qu'il a aussi très vite quitté l'école à 15-16 ans parce qu'il voulait faire son métier. Est-ce que c'est ça, finalement, aussi être à l'écoute de son enfant avant de ses propres idées?
4: Oui, je crois qu'en tout cas, il le dit très bien. Il a réussi à s'épanouir dans un métier qui n'est pas dit scolaire. Pour autant, il a certainement, il était moyen. Donc, c'est qu'il y a quand même quelque chose qu'il réussissait à faire. Et je crois que c'est aussi ça qui est important. C'est que parfois, on explique aux gens qui sont moyens ou moyens bas. Et puis, en fait, ça abîme aussi l'estime de soi. Alors que finalement, ce monsieur a l'air épanoui dans son métier de peintre aujourd'hui.
0: Cette estime-là, pour les parents, c'est aussi quelque chose qu'ils doivent entendre, que des fois, pour l'élève en question, ça peut être trop compliqué. Comment on fait pour l'accompagner après, si justement l'estime est en baisse?
4: Justement, aujourd'hui, on a un système de notation en France qui pointe davantage le négatif que le positif. C'est aussi comment on valorise son enfant, comment on valorise l'investissement qu'il peut mettre dans l'école sans forcément obtenir les résultats. On a des élèves très bons qui travaillent très peu et qui réussissent. Et donc, on n'a aucune exigence envers eux, en tout cas moins d'exigence qu'envers d'autres élèves qui mettent énormément d'efforts dans leur travail scolaire et qui obtiennent peu de résultats.
0: Donc l'accompagnement peut faire beaucoup aussi.
4: Oui, c'est comment on valorise le processus et l'effort mis et l'investissement plutôt que le résultat.
0: Voir donc le verre à moitié plein. Il parle également d'école buissonnière. Alors ça va un peu en contradiction à ce que vous nous avez dit il y a quelques instants, que justement l'école donne un cadre, donne peut-être une structure, une perspective peut-être. Est-ce que l'école buissonnière ça peut être bien aussi?
4: Oui, je crois que ça peut être bien aussi. L'école, c'est aussi un lieu de socialisation, d'expérimentation. C'est aussi là où on s'essaye en dehors de la famille, en tout cas de la cellule familiale, où on apprend à relationner autrement, où on apprend à intégrer les règles différemment. Et forcément, ça fait un peu partie du jeu.
0: La compétition scolaire motive-t-elle les enfants ou est-ce qu'elle les décourage? Peut-on réussir à l'école sans chercher à être le meilleur? Plein de questions à vous poser ce matin. Venez participer à la discussion. 04 76 46 45 deux fois, ainsi que sur le WhatsApp de la radio. Nous sommes ce matin avec une psychologue clinicienne, j'y arrive toujours pas décidément, de la maison des adolescents de Grenoble, Capucine Fragnol, pour en parler. Et vos témoignages sont aussi précieux, ici c'est vous, pour pouvoir justement échanger tous ensemble. Voici Soirée mondaine et Oria sur Ici Isère.

0: Les soirées modernes, c'est donc le premier titre d'Auriac, très réussi d'ailleurs ce matin sur Ici Isère. Au fond, vaut-il mieux élever un enfant qui réussit ou un enfant qui est heureux et épanoui? Vos questions, vos réactions, vos témoignages, 04 76 46 45 deux fois. On parle de la pression qu'il peut y avoir en cette veille de rentrée avec Capucine Fragnol, qui est psychologue à la Maison des Adolescents de Grenoble.
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0: Mais le plus important dans l'équation, ça reste quand même vous. 04 76 46 45 deux fois. Vos témoignages pour participer à la grande discussion ce matin. Faut-il pousser ses enfants à être premiers de la classe durant leur scolarité, que ce soit collège, lycée, études supérieures? En primaire, vous avez aussi le cas, vous, Capucine Fragnol, ou pas encore, autour de la pression dès la primaire pour les notes?
12: En général, la pression, elle commence tôt hein, chez les parents.
0: C'est vrai.
12: On a beaucoup d'adolescents qui peuvent nous dire que étant petit, il y avait déjà en tout cas un modèle de réussite qui était attendu.
0: Et donc, vous arrivez pour pouvoir désarmer un peu tous ces espèces de traumatismes et peut-être des espèces de blocages qu'ils ont pu avoir, ces adolescents?
12: En tout cas, on vient chercher un peu ce qu'ils ont vécu, comment ils ont appris les choses et quel est le regard qu'ils portent sur eux-mêmes et sur leur capacité à réussir à l'école.
0: Capacité à réussir à l'école, on peut aussi en parler. Alors Martine était un peu prise par le temps, mais elle nous a quand même laissé un message. Elle habite Saint-André-le-Gaz. « Mon fils était nul et perturbant. Les mots sont dits. » Je la cite. « Il a quitté l'école à 14 ans car il avait un métier dans sa tête et maintenant, il est meilleur ouvrier. Parfois, il faut prendre un autre chemin pour son épanouissement. Il a maintenant son entreprise et il est formateur. » Ça, c'est quand même magnifique. Ça revient un peu à ce que vous nous disiez, Capucine Fragnol. On a le droit parfois de prendre un chemin de traverse ou un peu l'école buissonnière et on arrive à s'épanouir ailleurs.
12: Je crois qu'il faut faire confiance à ses enfants aussi sur leur capacité à s'investir dans ce qu'ils aiment. Quand on aime quelque chose, en général, on est bon. Et du coup, je pense que c'est important de pouvoir leur faire confiance.
0: Est-ce que la réussite d'un élève peut aussi dépendre d'une rencontre avec des profs, parfois, durant leur parcours? Parce que moi, je vais presque parler en jeu cette fois-ci. J'ai eu un parcours un peu chaotique et il y a eu des profs, parfois, comme un peu des lumières. On se dit, tiens, ce prof-là nous prend un peu sous son aile. Il a l'air de comprendre que j'ai des difficultés. Est-ce que c'est aussi une histoire de rencontre avec des profs, parfois?
12: Il y a effectivement une histoire de rencontre, mais je crois qu'il y a aussi surtout une histoire de valorisation. Quand un adulte porte un regard bienveillant et positif et valorisant sur l'élève, en général, les choses se passent plutôt bien. C'est-à-dire qu'aujourd'hui, on a un modèle d'école dans lequel tout le monde doit plus ou moins rentrer et doit s'adapter. C'est important, effectivement, que tout le monde ait le même enseignement, mais en même temps, on reste des individus au milieu d'un collectif. Donc, c'est aussi important que des élèves puissent se valoriser, mais également des parents ou tout adulte autour qui puisse porter un regard positif et souligner les qualités de chaque enfant.
0: Et donc voir d'un côté constructif, finalement une critique constructive qu'on peut avoir sur son enfant.
12: Exactement, et puis encourager, soutenir, c'est aussi le rôle des adultes autour des enfants, pouvoir porter un regard un peu plus bienveillant.
0: Est-ce que les parents ont raison d'avoir de grandes ambitions pour leurs enfants? Est-ce que finalement, c'est pas un peu les parents qui font la scolarité de leur enfant à travers eux? Peut-être que cette question-là vous fait réagir. 04 76 46 45 deux fois. C'est l'une des nombreuses questions qu'on vous pose. Faut-il pousser ses enfants à être premier de la classe? À vous de réagir. Vos témoignages nous sont précieux ce matin. 04 76 46 45 deux fois. Ainsi que sur le WhatsApp de la radio, c'est le même numéro pour déposer vos messages vocaux et vos messages écrits. La musique à présent sur Ici Isère. You're my heart, you're my soul. C'est Modern Talking sur Ici Isère ce matin. Il est 9h24.

0: You're my heart, you're my soul avec Modern Talking ce matin sur Ici Isère.
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0: Avec un petit point d'infotrafic dès à présent, ça roule plutôt bien en Isère, excepté autour de l'Y grenoblois. Nous avons toujours ces ralentissements dans l'hypercentre de Grenoble ainsi que sur les grands boulevards et surtout sur l'A480. On sent d'ailleurs que c'est la rentrée, ça y est, à hauteur du péage de Vorep et en direction donc de l'échangeur pour le contournement entre l'A48 et l'A480 en nord de Grenoble. Vous avez déjà 20 minutes de ralentissement, donc soyez prudents si vous abordez le secteur en voiture. Côté train, des ralentissements et des retards sont à prévoir en direction de Valenceville au départ de Grenoble. Plus d'informations bien sûr sur l'application SNCF Connect.
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0: Faut-il pousser ses enfants à être premier de la classe? C'est la grande question qu'on vous pose ce matin sur Ici Isère avec Capucine Fragnol, notre invitée, psychologue à la Maison des Adolescents de Grenoble. On a évoqué donc valoriser son enfant, en tout cas quand il y a des notes qui arrivent à la maison qui sont pas forcément très bonnes. Finalement, c'est faire un travail d'accompagnement aussi à la maison. Est-ce que on peut aborder le sujet du stress de son enfant facilement aussi? Parce que parfois, à la période de l'adolescence, au collège et au lycée, son enfant peut être un peu plus hermétique aux réactions des parents, parce qu'il se construit en opposition. Et là, je parle sous votre contrôle, Capucine, on est bien d'accord. Si j'ai une bêtise, vous me coupez tout de suite. Est-ce qu'on peut aborder facilement le sujet de la scolarité avec nos enfants?
3: Alors, en général, c'est le sujet à l'adolescence avec lequel on est le plus à l'aise.
0: Ah oui.
3: Il y a bien d'autres situations quand on est adolescent qui mettent plus en difficulté les parents, notamment la question des émotions. Alors, on parle effectivement du stress, mais finalement, le stress, c'est effectivement important de pouvoir en parler. C'est-à-dire les attentes, la performance, c'est aussi comment l'enfant se construit et construit son identité au travers du regard des autres et notamment des adultes. Donc encore une fois, c'est aussi comment on peut l'accompagner, comment on lui apprend à fonctionner et donc comment on nomme aussi ce qui peut être stressant pour lui.
0: Mmh. Les parents peuvent aussi chercher parfois une source aux problèmes scolaires de leurs enfants. Quelle est peut-être, en tout cas dans ce que vous voyez vous dans votre métier au quotidien, Capucine Fragnol, la place des réseaux sociaux qui sont pointés du doigt? Est-ce que c'est le grand démon de la scolarité ou pas du tout?
3: Oui, très clairement, c'est le grand démon de la scolarité, que ce soit des professeurs ou que ce soit des parents. En général, les parents viennent en pointant du doigt, évidemment, les réseaux sociaux,
0: oui,
3: et le téléphone sur lequel l'enfant, l'adolescent, est toujours et passe beaucoup d'heures. Mais c'est aussi comment... il devient parfois symptomatique d'un mal-être et donc c'est aussi comment on comprend à quoi ça sert d'être sur le téléphone, puisque l'adolescent, il a un intérêt à être sur son téléphone, que ce soit sur les réseaux sociaux ou que ce soit pour parler avec ses amis, il y a toujours un intérêt pour qu'il soit sur son téléphone.
0: Et il y a la place aussi forcément un peu de l'intelligence artificielle qui arrive là-dedans. On peut parfois entendre que maintenant certains font tous leurs devoirs à la maison avec l'IA. Est-ce que finalement c'est aussi peut-être mettre un cadre aux parents, de mettre un cadre un peu, dire attention à ne pas trop déborder à la fois sur les réseaux sociaux mais aussi sur l'IA pour rester focus et être sûr qu'on a bien compris la leçon?
3: Oui, l'IA c'est aussi un grand ennemi. Pour autant, c'est aussi comment on apprend à son adolescent à avoir un esprit critique vis-à-vis que ce soit des réseaux sociaux ou de l'IA, et on peut pas faire sans aujourd'hui. Mmh. Donc c'est comment on l'accompagne, comment il apprend justement à faire avec et comment on ne gère pas pour lui aussi, parce que ça déresponsabilise et l'adolescent est là pour grandir et gagner en autonomie.
0: Mmh. Donc l'accompagner pour le gagner en autonomie, finalement, c'est ce qu'il faudrait faire.
3: Exactement.
0: On a un petit message également de Marie-Claude qui nous écrit, elle habite à Grenoble. J'aurais une approche différente avec mes enfants parce qu'aujourd'hui, je comprends que l'école n'est pas la voie royale pour s'insérer en société. L'école pour avoir un niveau minimum pour rebondir, mais aussi nourrir et encourager les passions. Est-ce que finalement, ça voudrait dire qu'il faudrait aussi... Parfois, aller voir un peu ailleurs, faire des stages, oser faire des choses différentes qu'être à l'école?
3: En fait, l'école, il y a un apprentissage effectivement qui est de l'ordre de la culture générale, si je puis dire ça comme ça, et de la capacité du coup à pouvoir s'adapter en société par la suite. Pour autant, on développe aussi d'autres capacités, d'autres compétences, et c'est aussi comment on vient valoriser ces autres compétences que l'apprentissage d'une leçon avec une bonne note à la clé. C'est-à-dire que on peut aussi soutenir des capacités pour permettre ensuite à l'adolescent de gagner en autonomie et donc d'engager des choses qui l'épanouissent en fait. Et donc ça peut être effectivement, pas forcément dans les études, ça peut être dans d'autres endroits. L'accomplissement, et heureusement, ne se fait pas uniquement dans les études et à l'école.
0: Et un lien social aussi important, très fort que l'école au début, est-ce qu'on peut s'en passer ou pas ?
3: L'école, c'est un important lieu de socialisation. Donc, dire qu'on peut se passer du lien social, non. Et c'est pour ça aussi qu'il faut encourager les enfants à pouvoir continuer d'aller à l'école sans pour autant les mettre en grande difficulté. C'est aussi écouter les difficultés de son enfant pour que les difficultés ne s'accroissent pas. Mais c'est aussi... comprendre ce qui se passe derrière l'école, parce que souvent on parle des notes et on parle de la réussite scolaire, mais qu'en est-il aussi des relations à l'école?
0: Ah, on touche du doigt un sujet sensible visiblement, on va pouvoir en parler avec vous Capucine Fragnol. À partir de quand l'encouragement devient-il de la pression? Ça aussi c'est une question qu'on peut vous poser ce matin, après la musique et vos témoignages, surtout le plus important. 04 76 46 45 deux fois. Voici Glenn Frey ce matin sur ICI Isère avec The Heat Is On.

0: Reason avec Glenn Frey sur Ici Isère ce matin, ça fait du bien pour la musique quand même.
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0: Avec vos questions, vos réactions, vos témoignages, 04 76 46 45 deux fois. Et faut-il pousser ses enfants à être les premiers de la classe, major de promo, enfin comme vous voulez d'ailleurs pour le nommer ainsi. Nous sommes avec Capucine Fragnol, psychologue à la Maison des Adolescents de Grenoble pour en parler ce matin. Et nous allons prendre la route pour Brézin. Bonjour Stéphanie.
3: Oui, bonjour.
0: On n'est pas très loin de l'aéroport de l'Isère, chez vous Stéphanie, c'est ça?
3: Ah, à côté, exactement.
0: Tout à côté, donc vous pouvez compter les avions dans votre jardin.
3: Presque.
0: Bon Stéphanie, vous souhaitiez témoigner autour de cette grande question ce matin et apporter votre pierre à l'édifice.
3: Oui, parce que ça me parlait en fait. J'ai un de mes enfants qui a eu un parcours plutôt compliqué au niveau scolaire.
0: Oui.
3: C'est-à-dire qu'en primaire, sa dernière année en CM2, à l'époque, la directrice m'avait dit « Écoutez, on le laisse passer, mais vous n'en ferez pas une lumière. »
0: Ah oui, carrément.
3: Ah ouais, vous n'en ferez pas une lumière. Donc, on avait décidé à l'époque de le mettre en privé, justement, pour qu'il soit dans le parcours, quoi.
0: Oui.
3: Et puis, ça a été aussi très compliqué en privé. Sa dernière année, donc la terminale, il nous a fait, on va dire, une crise en disant qu'il voulait pas continuer sa terminale en privé. Donc
0: d'accord.
3: Il est parti sur un autre lycée et ça a été une vraie révélation.
0: Et qu'est-ce qu'il s'est orienté vers quoi?
3: Eh ben, il est parti en comment ça s'appelle? J'ai un trou de mémoire, j'arrive pas à me rappeler. Mais après, il a fait un parcours où il est parti en maths sup, maths spé,
0: oui,
3: sur Chambéry. Et en fait, il a passé des concours et là, il est en école d'ingénieur à Polytechnique à Paris.
0: Waouh!
3: Voilà, qui termine là dans pas longtemps. Et il veut faire un doctorat.
0: Donc avec encore quelques années d'études à la clé, finalement.
3: Encore, ouais, un petit peu, mais il a persévéré. Et je crois qu'en fait, de fait de ce souvenir-là, ça lui a mis la rage.
0: Ah, donc ça a été pour le coup constructeur de se dire « je vais me venger de ce qu'on m'a dit ».
3: Exactement, exactement.
0: Vous, Capucine, ouais. Fragnol, ce témoignage que nous donne Stéphanie sur son fils qui est aujourd'hui donc futur doctorant, c'est quelque chose qui vous impressionne, qui vous dit il y a encore de l'espoir, parce que les parents étaient aussi là pour être à l'écoute de leur enfant.
4: Certainement, en tout cas, effectivement, ça fait enrager hein, d'entendre ce type de discours de la part d'une directrice d'école. Il y a aussi comment cet enfant il s'est construit en tous les cas, et malgré tout, même si ça lui a donné la rage, c'est qu'il y a un moment donné, certainement des adultes autour de lui et certainement ses parents lui ont donné aussi la capacité de croire en lui et d'avoir confiance en ses capacités, parce qu'en fait il y a aussi d'autres adolescents qui vivent pas les choses de la même manière et donc qui peuvent considérer qu'effectivement ce sont pas des lumières et donc ils n'arriveront à rien. Donc c'est aussi comment on est vigilant quand on est un adulte autour de ses enfants à pouvoir croire et à regarder et à poser un regard positif sur les personnes.
0: Vous Stéphanie, vous l'avez vécu comment justement en ressortant de cette réunion avec la directrice avec les mots peu élogieux envers votre fils? Comment vous avez accompagné justement votre enfant?
3: J'ai trouvé ça, je vous dis honnêtement, honteux. De tenir des propos comme ça, parce qu'en fait ça l'a quand même pas mal perturbé sur son parcours de collégien.
0: Oui.
3: Et après mon fils c'est quelqu'un qui est assez qui aime beaucoup les challenges.
0: D'accord.
3: Qui aime pas perdre. Donc quand il a passé son bac, il a eu mention très bien.
0: Oui.
3: Donc ça l'a encore remotivé. Et puis quand il est parti faire maths sup, maths spé sur Chambéry, c'était très difficile, très difficile. Mais il a toujours voulu aller très très loin en fait, et prouver qu'il n'était pas aussi nul que ça. Mais au jour d'aujourd'hui, il a 24 ans et il me dit souvent, j'aimerais trop retomber sur la directrice.
0: Peut-être que ça va tomber un jour, allez savoir, il va peut-être la recroiser
3: peut-être,
0: autour d'une rue.
3: Peut-être.
0: Et lui dire, écoutez, regardez où j'en suis finalement.
3: Exactement, exactement. Mais comme quoi, il faut croire ses enfants. Il faut pas aller dans le sens de ce qu'on peut nous dire. Et c'est hyper important de démotiver quoi.
0: Quelque chose auquel vous souscrivez, Capucine Fragnol?
4: Évidemment. Et puis en plus, on remarque aussi qu'il a eu son bac avec une mention très bien. Je crois que c'est là aussi où ça permet d'encourager. C'est bien donc que le positif permet, en tout cas, l'encouragement permet de perpétuer un parcours élogieux presque, j'ai envie de dire.
0: Il n'y a pas de déterminisme dès tout petit, c'est pas possible.
3: C'est vrai.
0: Il faut faire confiance et après, les enfants s'épanouissent.
4: En tout cas, pas sur les connaissances, effectivement.
0: Magnifique. En tout cas, bravo encore à votre enfant, Stéphanie. Bravo à vous, visiblement, de l'avoir aidé, de l'avoir soutenu pendant toutes ces années. Merci à vous, Stéphanie, pour ce témoignage.
3: Merci.
0: Bonne journée à vous, du côté de Brézin. À très bientôt. 04 76 46 45 deux fois. Est-ce qu'il faut pousser ses enfants à être premiers de la classe ou au contraire leur faire confiance? Racontez-nous comment ça s'est passé ou comment ça se passe encore à la maison en ce moment. Vos témoignages nous sont importants pour participer à la discussion avec Capucine Fragnol, psychologue de la Maison des Adolescents de Grenoble ce matin. Voici White and Black Blues et Joël Ursul sur ICI Isère.

0: White and Black Blues avec Joël Ursule sur Ici Isère.
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0: Quotidien, en cette veille de rentrée des classes, faut-il pousser ses enfants à être premiers de la classe à tout prix, avec la pression qu'on connaît derrière les notes, ainsi que parfois les années avec des échéances comme le baccalauréat, voire même Parcoursup. Pour ceux qui arrivent en terminale, j'y suis passé, j'en sais encore quelque chose. Nous sommes avec Capucine Fragnol, psychologue de la Maison des Adolescents de Grenoble, pour en parler ce matin. On a eu de nouveau un témoignage écrit. C'est Nelly de Vigny-Musset, donc à Grenoble. Je voudrais poser une question donc à vous, Capucine. Peut-on être un bon parent et répondre « on s'en fiche des notes » entre guillemets, tout en regardant discrètement Pronote toutes les 10 minutes. Alors Pronote, on le rappelle, c'est une application, une interface entre le lycée, les parents et les élèves, où justement sont déposés les devoirs et les notes. Alors est-ce qu'on peut tenir ce double discours ?
3: On peut tenir ce double discours. Est-ce que ça veut dire qu'on est un bon parent ou pas ? Je me permettrai pas d'en juger. Pour autant, il y a quelque chose de « on s'en fiche des notes », c'est assez extrême. Et regarder Pronote toutes les 10 minutes, c'est l'extrême inverse. Donc c'est aussi comment on contrôle son enfant via une application et comment finalement son enfant doit certainement entendre un petit peu ce discours-là malgré tout, parce que on peut pas contrôler sans avoir l'impression de contrôler. Je crois que il faut aussi être honnête. Les notes, on s'en fiche pas, parce que on sait que ça permet de passer à une classe supérieure. Pour autant, c'est aussi comment on accompagne son enfant à pouvoir ne pas focaliser toute son attention sur les notes et sur la réussite, mais aussi comment on met en place des choses et des ressources pour réussir.
0: Donc à la fois dans le cursus, on reste bienveillant, on l'a dit, il y a un suivi, peut-être en plus ce mot-là qui est plus joli. Est-ce que ça veut dire qu'il faut aussi penser, ne pas être trop focus sur les notes, les révisions, les devoirs à la maison, mais aussi prévoir des bulles d'air à côté, en dehors de l'école, pour justement favoriser aussi, se dire il y a un temps pour tout, un temps très concentré et un temps où on respire et on fait autre chose ?
3: Oui, bien sûr. C'est aussi permettre, évidemment, à l'enfant de pouvoir respirer, mais c'est aussi comment les parents gèrent leur propre anxiété face à la réussite de leur enfant.
0: Donc finalement, faudrait plus s'inquiéter des parents que des enfants.
3: En tout cas, on peut venir questionner l'anxiété des parents en contrôlant toutes les 10 minutes Pronote et en même temps en ayant un discours qui est complètement inversé. On peut dire qu'il y a quelque chose d'incohérent et dans le discours et dans la manière d'être. Donc forcément, ça vient jouer chez l'enfant.
0: Faut-il pousser ses enfants à être premier de la classe ? Donc finalement, pas forcément. C'est pas trop nécessaire.
3: En tout cas, je pense
0: avoir un niveau, un bon niveau. L'épanouissement de l'enfant est peut-être plus important que les notes.
3: Évidemment, l'épanouissement de l'enfant est plus important que les notes. Un enfant épanoui, c'est aussi un enfant qui peut être en capacité d'investir parce que il est disponible pour les apprentissages et ça vient jouer sur plein d'autres choses. C'est-à-dire que son environnement, son anxiété, son stress à l'école ne permet pas toujours d'être disponible pour les apprentissages et c'est comment on vient soutenir les apprentissages et permettre à ses enfants de développer des ressources pour être en capacité d'apprendre.
0: Faut-il pousser ses enfants à être premier de la classe ? C'est la grande question qu'on vous a posée ce matin. On va faire le point sur tout ce qu'on s'est dit depuis le début de cette émission. On va faire un petit récap de fin d'émission dans quelques instants, toujours avec Capucine Fragnol, qui est notre invitée ce matin, psychologue de la Maison des Adolescents de Grenoble, après Florent Pagny et la dernière chanson du monde.

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1: La dernière chanson du monde, c'est avec Florent Pagny sur Ici Isère. Il sera d'ailleurs en concert le 15 janvier prochain à la LDLC Arena de Lyon-Décines. Les places sont déjà en vente. On fait le point sur notre émission ce matin avec Capucine Fragnol. Autour de cette grande question, faut-il pousser ses enfants à être premier de la classe ?
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1: Et nous avons eu cette grande discussion ce matin. Faut-il pousser ses enfants à être premier de la classe avec Capucine Fragnol, psychologue de la Maison des Adolescents de Grenoble. On va faire un petit point de fin d'émission ensemble, Capucine. Finalement, pas trop de pression, on peut le dire, en cette veille de rentrée. Il vaut mieux, au contraire, accompagner son enfant et être dans une critique constructive, au niveau des notes en tout cas.
15: Exactement, je pense que le principal, c'est que tout le monde rentre bien demain, et mercredi, je crois qu'il y a encore des rentrées. Et c'est comment on accompagne effectivement son enfant à développer des capacités, des ressources pour réussir de la meilleure façon qui soit.
1: Se rappeler qu'il n'y a pas de déterminisme dès le plus jeune âge. On a eu le témoignage de Stéphanie, son fils de 24 ans et futur doctorant à Polytechnique. Donc il suffit simplement de peut-être parfois faire des œillères quand ce qu'on nous dit par rapport au prof et croire en son enfant, le soutenir, l'encourager, peut-être prendre des cours à domicile. En complément, ça peut être une solution toujours en discussion avec lui.
15: Exactement, c'est aussi comment demander à son enfant de quoi il a besoin pour s'épanouir et pour grandir, être à l'écoute et faire confiance à son enfant tout en gardant un regard positif sur son développement.
1: Et la place du numérique dans tout ça ?
15: À contrôler, et mais pas à contrôler de manière très stricte. C'est aussi apprendre à son enfant à avoir un regard critique sur le numérique, que ce soit l'IA ou les réseaux sociaux.
1: Mettre un cadre, et même pour les parents aussi, avec l'application Pronote, on le rappelle, ne pas être tout le temps à actualiser la page pour voir ce qui se passe.
15: Effectivement, c'est compliqué de demander à son enfant de ne pas être sur son téléphone quand son parent est sur son téléphone à contrôler Pronote toutes les 10 minutes.
1: Capucine Fragnol, vous faites partie de la Maison des Adolescents de Grenoble. Comment on fait si on veut venir vous voir, peut-être vous poser des questions, comment on fait ?
15: Eh ben, on appelle la Maison des Adolescents, on accueille les adolescents et les parents, et ou les parents, de 12 à 21 ans. On est disponible assez facilement, on peut avoir un rendez-vous d'une semaine à l'autre, que ce soit avec moi ou avec mes collègues.
1: Avec donc toute l'équipe de la Maison des Adolescents de Grenoble. Merci beaucoup, Capucine.
15: Merci à vous.
1: D'avoir été avec nous ce matin dans ce studio pour échanger aussi avec nos auditeurs autour de cette grande question. Demain, autre question autour de la sécurité routière. Sommes-nous suffisamment prudents sur la route ? C'est la grande question qu'on vous posera demain. Vous pouvez déjà, d'ores et déjà, réagir si vous le souhaitez sur le WhatsApp de la radio 04 76 46 45 deux fois. On va retrouver Nelly Gauthier dans quelques instants après l'année 1977 et Bonnie Tyler sur Ici Isère.

0: Premier succès mondial pour Bonnie Tyler, 1977, c'est The Heritage, sur ici Isère. Premier succès, bon, c'est pas son premier succès d'ailleurs, parce qu'on en a beaucoup à son actif.
1: Bonjour, j'ai pas Nelly de succès, Gautier. Moi, mais bonjour.
0: Si, succès mondial, Nelly Gautier.
1: Non. Oui, on va se retrouver ici, ensemble jusqu'à midi, 2 heures ensemble. Et dans la première partie de cette émission, eh bien ici ça marche, avec l'Isérois du jour, c'est une Isérois, c'est Anne Brugirard qui sera avec nous.
0: Ouais.
1: Maître Verrier, s'il vous plaît. Attention. Les ateliers Montfollet, ça dure depuis 1943, vous voyez.
0: Magnifique.
1: Voilà, c'est formidable.
0: Et on fait des vitraux.
1: Oui, absolument, on fait des vitraux et on va justement parler de ce métier qui perdure ici en Isère et à Grenoble notamment. On en parle tout à l'heure après les infos.
0: En plus avec Notre-Dame ces derniers temps, ouais, ça devait être très intense. Magnifique.
1: Merci, à demain. Merci à vous.
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1: Merci d'être avec nous sur Ici Isère. Belle rentrée à vous tous. Il est 10h. Les infos avec vous, Noémie Philippot, bonjour.
3: Bonjour Nelly, bonjour à tous.
1: Alors, la rentrée des classes se prépare en Isère.
3: C'est d'abord celle des enseignants aujourd'hui et le recteur de l'Académie de Grenoble le garantit. Tout élève aura un enseignant face à lui. Philippe Dulbeco était l'invité d'Ici Isère ce matin. Vous pouvez le réécouter sur ici.fr. Demain, environ 230 000 élèves feront leur rentrée dans les 1200 établissements de l'Académie de Grenoble. L'école maternelle Beria, cambriolée à Grenoble juste avant cette rentrée scolaire. Une enseignante est venue dans l'établissement hier en fin de journée et a constaté que l'école de la rue Abbé Grégoire avait été visitée. Le ou les voleurs sont repartis avec un ordinateur, indique la police, et probablement des affaires du personnel. Un drame dans un EHPAD de Tulin. Un homme de 67 ans est mort brûlé après l'embrasement de son fauteuil roulant électrique. Ça s'est passé vers 9h30 dans la cour intérieure de l'hôpital Michel Perret. Des témoins ont tenté d'éteindre les flammes à l'aide d'extincteurs. La piste d'un dysfonctionnement électrique du fauteuil est envisagée. Une enquête est ouverte pour déterminer les circonstances exactes de cet accident. Toujours aucune nouvelle de la quadragénaire portée disparue depuis mardi en Oisans au-dessus de la vallée du Vénéon. Le jour où l'alerte a été donnée, Claire Tardy a été aperçue sous le refuge de la Pilate fermé depuis 2021. Les recherches doivent reprendre ce matin. Cette femme de 45 ans était équipée pour la haute montagne. Son portable est coupé depuis mardi après-midi. Les personnes qui l'auraient croisée depuis mardi sont invitées à contacter la CRS Alpes, vous avez le numéro sur le site d'Ici Isère. C'était très attendu dans le Voironnais. Ça y est, les urgences pédiatriques de l'hôpital de Voiron rouvrent 24 heures sur 24 à partir d'aujourd'hui. Le service sera donc de nouveau accessible la nuit. Ce n'était plus possible depuis le début du mois de mai par manque de médecins. Et puis on connaît les lauréats de la 9e édition de la mission Patrimoine portée par Stéphane Bern. 100 sites témoins de la diversité des époques, des styles, des usages retenus à travers toute la France, dont un site isérois, l'église abbatiale de Saint-Chef. On connaîtra le montant de la dotation qui lui sera attribuée en décembre prochain. La météo, Nelly, on a une journée plutôt sympa.
1: Oui, absolument. C'est un lundi matin avec du soleil. Ciel peu nuageux à couvert, en tout cas ce matin. Puis on va avoir quand même quelques faibles ondées, a priori, vers les massifs ce 31 août. Le temps va s'assécher rapidement. Des éclaircies vont gagner par l'ouest. Et puis le soleil l'emporte avec quelques cumulus décoratifs vers les crêtes. Notez un petit vent d'ouest soutenu à haute altitude. Cet après-midi sera également agréable, sèche, avec de belles visibilités. Surtout une chaleur raisonnable. Hein. Ça, c'est chouette, puisque les températures maximale prévue, 29 degrés à Vienne, 28 degrés à Grenoble, c'est bien, et 26 degrés à Saint-Aupré, 23 degrés à 1000 mètres d'altitude, voilà le programme. Noémie, merci, l'info revient tout à l'heure en 11h.
3: Tout à fait, je passe la main aux collègues.
1: Merci.
3: Bonne journée à toutes
1: Bonne
3: et
1: journée.
3: À tous.
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1: Cette nouvelle émission que nous tenons depuis déjà une semaine, l'Isérois du jour avec Ici, ça marche, et c'est Anne Brugirard, notre invitée. Bonjour Anne.
5: Bonjour Nelly,
1: merci
5: bonjour.
1: Merci d'être venue
5: aux éditeurs.
1: À ce micro dans les studios. Souvent, on vient chez vous.
5: Tout à fait.
1: On vient voir un peu ce qui se passe dans votre endroit. Vous êtes maître verrier. Alors tout à l'heure, j'ai dit que les ateliers Montfollet étaient depuis 1943, mais vous n'êtes pas là depuis 1943, parce que vous n'étiez certainement pas né.
5: Pas tout à fait.
1: Voilà, non. C'est ça. Mais alors vous faites ça depuis combien de temps ?
5: Eh bien écoutez, moi j'ai repris l'atelier avec Françoise Montfollet à l'époque, en 1999.
1: D'accord.
5: Où on a été associés assez peu de temps, puisqu'elle, elle avait déjà l'âge de la retraite quasiment quand on s'est associés.
1: Oui.
5: Étant donné que son papa, qui avait donc créé l'atelier en 1943, lui, il a arrêté à 81 ans.
1: D'accord.
5: Ce qui est un bon âge pour la retraite.
1: C'est un bon âge pour la retraite, 81 ans. On connaît des gens qui, à 80 ans, travaillent encore. Donc, vous avez gardé ce nom de l'atelier Montfaulet, parce qu'il avait, c'était un nom connu, quelque part.
5: Alors, non seulement c'était un nom connu, mais moi, j'étais petite étudiante à l'école des métiers d'art à Paris, et je venais, Paul Montfaulet m'avait accepté dans son atelier quand j'étais étudiante. Donc, c'est une famille délicieuse, et ça me tenait à cœur aussi de garder le nom. Pas uniquement parce que, effectivement, le mien, moi, je suis pas du tout iséroise, donc le mien était absolument inconnu, mais il y avait aussi une partie sentimentale.
1: Voilà, c'est ça. Mais vous êtes arrivée en tant qu'étudiante et vous n'êtes jamais repartie. Ça, c'est intéressant.
5: Alors, si, je suis repartie. Parce que j'ai fait mes études à l'École nationale supérieure des arts appliqués et des métiers d'art, à Paris, en vitrail. Et puis après, j'ai fait l'École d'architecture de Paris, donc je suis architecte des PLG aussi, et j'ai vécu un petit peu d'architecture pendant 5 ans, et j'ai repris mon premier métier en rachetant l'atelier Montfaulet.
1: On va reparler de ça avec vous dans quelques instants, tout ça s'est construit, comment tout ça s'est passé, et votre parcours, bien évidemment. C'est Anne Brugirard, notre invitée aujourd'hui.
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1: C'est Philippe Lafontaine avec son cœur de loup dans les années 80 sur Ici Isère. Bonne matinée à vous.

0: Philippe Lafontaine et Cœur de Loup, 10h09 sur Ici Isère.
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0: Oui, ça marche très très bien pour l'atelier Montfaulet. Anne Brugirard est notre invitée. Anne, on le rappelle, vous avez repris cet atelier Montfaulet en 1999, donc on peut dire que ça fait quand même un certain temps. Ce n'est pas tout à fait 30 ans, mais on s'approche hein, quand
3: ça,
0: même.
3: On fêtera ça.
0: J'espère pour vous. Quand on est maître verrier, justement, vous parliez de la retraite tout à l'heure de Paul Montfaulet, quand on est maître verrier, on ne prend jamais sa retraite en fait, ou on va jusqu'au bout du bout? C'est une passion, c'est un métier d'art.
3: Oui, après, on sait que les artisans n'ont pas forcément une très bonne retraite en fin de parcours.
0: C'est
3: donc,
0: vrai.
3: Moi, j'ai fait des études longues, donc je suis pas bien partie pour la retraite non plus. J'ai pas cotisé énormément, voilà. Et en fait, ce qui nous tient, c'est que notre travail, il est pas répétitif.
0: C'est vrai.
3: On rencontre des clients extraordinaires, et puis voilà, on s'aperçoit pas qu'on continue en fait.
0: Verrier, vitrail, mosaïque, restauration, création de vitraux. Alors vous allez même jusqu'en Bourgogne, en Franche-Comté, en Auvergne-Rhône-Alpes, bien sûr, forcément. En fait, les gens aujourd'hui, ils vous appellent, ils vous disent « moi je veux ça, je veux faire ça, je veux faire ça ». Vous vous démarchez pas, vous attendez que le téléphone sonne.
3: Oui, moi j'ai la chance, comme professionnel, de ne pas avoir à démarcher. Je publie quelques petites choses sur les réseaux sociaux, mais c'est pas ça qui fait mon beurre, si je puis dire. Par contre, oui, effectivement, les gens ils vont regarder mon site internet, ils regardent surtout mes références. Nous, on n'a pas notre CV n'est pas très indispensable, mais par contre,
0: ce que vous avez fait,
3: les créations, les références, ça c'est important pour les clients parce qu'ils voient des choses, ça leur donne envie, quoi.
0: Alors, création de vitraux d'art par vous à Grenoble, vous avez fait des églises. Vous avez fait toutes sortes de choses.
3: Oui, des églises, des châteaux, bâtiments privés aussi.
0: Par exemple, il y a les pouvoirs publics qui vous appellent. Comment ça se...
3: Oui, généralement, oui.
0: Pour refaire un château, pour refaire les vitraux des châteaux ou des églises.
3: C'est soit les propriétaires, soit ceux qui ont la délégation de propriété, comme les mairies.
0: Oui, bien sûr.
3: Donc, pour les églises, en l'occurrence, en général, c'est les mairies.
0: Ouais.
3: Et oui, ils m'appellent, puis il faut...
0: Vous faites un projet. Ça dure combien de temps de refaire tout ça, de faire des vitraux, par exemple, d'une église ou
3: alors le temps n'est pas. C'est une notion contemporaine, le temps. J'aime bien qu'on parle du temps,
0: oui.
3: Parce que nous, dans nos métiers, le temps n'existe pas.
0: Oui.
3: Et en fait, parce que vous pouvez être très bon et faire le travail très rapidement, et très mauvais, et ça dure très longtemps. Vous voyez, le temps n'est pas une valeur qualitative.
0: Quand on fabrique une maison, on donne un minimum de temps. Bon, votre maison, elle sera là dans un an et demi.
3: Ouais.
0: Elle sera faite. Mais vous ne pouvez pas savoir.
3: Si, on peut donner des délais, mais pas un nombre d'heures de travail, parce qu'il y a des fois, on va avoir, par exemple, dans les cuissons, on peut avoir des surprises, on peut avoir des choses comme ça. Donc, le temps est des fois un peu élastique, mais en général, on donne plutôt des délais.
0: Bien sûr.

0: On prend notre
1: Vous prenez votre retour dans la file d'attente. Dans la file d'attente. Bon, écoutez, je rendrai mon travail en 2045.
0: Ah non, quand même, faut pas exagérer.
1: On va se retrouver dans un instant avec vous, Anne Brugérard, pour parler de votre métier, de ce que vous faites. Et vous êtes, à mon avis, pas très nombreux en Isère à être maître verrier. En tout cas, à Grenoble, pour ceux qui veulent savoir. Et on peut visiter aussi votre atelier, on en reparlera également dans quelques instants. Voici Grand Corps Malade et Style ensemble, le prochain rêve.

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0: Plateau et Grand Corps Malade avec le prochain rêve sur Ici Isère.
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7: Et aujourd'hui, nous sommes avec Anne Brugirard, qui est maître verrier. Bien sûr que ça marche, maître verrier, n'est-ce pas, Anne? Ça marche encore?
8: Ah oui, tout à fait.
7: Ouais. Alors, on peut dire que vous êtes à peu près la seule à Grenoble?
8: Oui, mais... je sais pas bien. Oui, je suis pas trop l'actualité des ateliers en général, mais. Voilà, moi je fais mon petit... Je trace ma route.
7: Ouais. Et vous avez beaucoup de travail, c'est ça qui est fou. C'est un ancien métier, maître verrier, quelque part.
8: Oui, ben, on a du travail du moment où on a aussi une bonne formation et des bonnes références. Les clients voient ce que vous faites et puis voilà, ça leur donne... Ouais. Ils disent, bah oui, tiens, je...
7: Comment on fait, Anne, pour se dire qu'un jour on va être maître verrier? Est-ce que vous avez fait des études d'architecture? Avant, mais...
8: Non, après.
7: Après, ouais. Après. Donc, maître verrier, c'est quelque chose, je sais pas...
8: Alors, apprends, avant, avant. Moi j'ai une carrière un peu longue en étudiante.
7: Oui.
8: Moi, après le bac, je suis partie, j'ai passé le bac à Dijon, au lycée Carnot. Et après, j'ai été prise en prépa latin grec philo à Paris.
7: Oui, c'est pas pareil.
8: Non, mais voilà, ça nous flattait un petit peu l'ego de...
7: Latin grec philo.
8: Ouais. Et puis j'aimais ça, la philo, mais après je me suis dit, voilà, non, mais je vais pas être prof de philo, là, au secours, quoi. Et en fait, mes parents m'avaient déjà donné l'idée de cette école des métiers d'art à Paris.
7: Ouais.
8: Parce que je dessinais beaucoup depuis que je suis toute petite, je dessine beaucoup, et pas trop mal d'après ce que disaient les adultes. Et mes parents m'ont fait donner des cours de dessin en plus.
7: Ouais.
8: Et puis, moi, j'avais pas envie d'être artiste. J'avais pas envie de faire des œuvres et de les vendre.
7: D'accord.
8: J'avais plutôt envie d'être mercenaire de l'art, c'est-à-dire artisan d'art.
7: Artisan d'art.
8: Voilà. Et j'aimais beaucoup l'histoire. J'aimais beaucoup visiter des bâtiments avec mes parents. On visitait beaucoup d'églises, de monastères, de châteaux, etc.
7: Alors là, vous avez vu les vitraux dans les églises.
8: Ouais, ouais, ouais. Et puis j'étais, voilà. Et comme j'aimais dessiner, mes parents m'avaient dit, bah, tiens, ça, c'est une école, ça pourrait te plaire, quoi. Mm-hmm. Voilà. Et j'avais mis ça dans un coin de ma tête.
7: Oui.
8: Et puis je l'ai ressorti du coin de ma tête. D'accord. Quand je me suis dit, non, je veux pas être prof de philo finalement. Voilà. Et je suis allée passer le concours sans l'avoir préparé, parce qu'à l'époque, il y avait un concours d'entrée. Et puis je l'ai eu, donc...
7: C'est fou ça.
8: Oui.
7: Sans préparer, sans rien du tout. Vous êtes doué. Comment on fait pour remettre en état les vitraux? Parfois, vous vous déplacez et vous travaillez sur place. Dans les églises, vous travaillez sur place. Parce qu'on peut pas enlever.
8: Alors ça dépend. Alors les vitraux, c'est fait en panneaux d'un mètre carré environ, qui sont superposés. Donc si un vitrail fait 5 mètres, il fait pas 5 mètres d'une pièce, évidemment.
7: Oh bah oui, quand même.
8: Parce qu'on n'est pas de tout temps, on n'a jamais été des surhommes. Donc c'est fait pour être manipulé généralement à une seule personne. Donc soit les vitraux sont très dégradés et on les enlève panneau par panneau, donc un mètre carré plus un mètre carré, etc. Soit il y a juste des pièces cassées et on vient ponctuellement intervenir. C'est ce qu'on appelle le vitrail un art monumental, c'est-à-dire adapté au monument. Il n'y a pas besoin de tout démonter pour changer juste une pièce cassée.
7: C'est plus simple. C'est plus simple. Et vous travaillez sur place, mais quand les vitraux sont très hauts, vous montez sur des échafaudages, des échelles, des choses comme ça.
8: Il faut des nacelles, il faut des échafaudages, il faut un peu de matériel. Pas avoir le vertige.
7: Vous êtes accroché, tel un grimpeur dans sa montagne.
8: Un peu, oui.
7: Un peu. Est-ce que cette peinture, en fait, cette couleur qu'on voit, c'est du vernis, c'est de la peinture, c'est quoi?
8: Non, pas du tout.
7: C'est quoi alors? C'est du vert trempé.
8: Généralement, non, le vert, il est coloré dans la masse.
7: Ouais.
8: Sauf exception qui confirme la règle, bien sûr.
7: D'accord.
8: Alors la couleur, nous. Quand on dit peinture sur verre, en fait, c'est pas la couleur, c'est le dessin qui est dessus, et généralement, c'est un dessin en noir ou en ombre qui vient représenter la tête des personnages, les drapés, etc. Enfin, tout ce qui peut être dessiné sur un vitrail. Ça, c'est pas le plomb ni le verre qui le dessine, c'est nous, avec un pinceau et une matière qu'on appelle la grisaille.
7: D'accord.
8: Voilà.
7: Et ça, vous pouvez refaire quasiment à l'identique quelque chose qui a été fait il y a fort longtemps.
8: Oui, oui. Alors après, voilà, c'est là que je parle de formation et de... Voilà, on apprend. Il faut apprendre à copier les siècles différents. Mmh. Voilà, ça, c'est pas inné et c'est des matériaux un peu... difficile à employer.
7: Bien sûr.
8: On ne peut pas faire ça en autodidacte.
7: Et puis, vous faites la création de carrelage mosaïque également.
8: Oui, alors, la mosaïque, oui, j'ai fait quelques tympans d'église. Voilà, l'atelier a toujours été immatriculé aussi en mosaïste, en même temps que le vitrail, parce que c'est un métier connexe, on va dire. C'est pas une grosse partie de mon activité, je dirais même.
7: D'accord.
8: C'est très rare que je fasse des mosaïques.
7: Anne, on va se retrouver dans quelques instants à nouveau. Quelques petites questions. Comme vous êtes maître verrier, on va vous faire un spécial maître dans quelques instants. D'accord.
8: Merci.
7: Allez, à tout à l'heure. Jackson 5, ça vous dirait d'écouter ça? Bah oui, si vous voulez, on est lundi, mais on peut danser quand même sur les Jackson 5. On ne va pas se gêner. Et nous aussi, on va danser avec vous dans le studio Blame It on the Boogie sur ICI Zère.

0: 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C'était les Jackson 5 sur Ici Isère.
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0: C'est vrai. Les ateliers Montfollet avec Anne Brugirard, Maître Verrier qui est avec nous. On a vu un peu votre parcours, Anne, comment vous fonctionnez depuis très longtemps, depuis 1999. Alors, comme vous êtes Maître Verrier, on fait un spécial question maître. Si vous étiez un maître Jedi dans la saga Star Wars, vous seriez qui? Obi-Wan, Yoda ou Dark Vador?
3: Alors j'ai honte,
0: elle a pas vu la série. Mais vous en avez entendu parler.
3: Oui, mais il y a des copains qui ont essayé de me mettre devant, mais je m'endors aussitôt qu'il y a des combats.
0: Bon, d'accord. Voilà. Alors Obi-Wan, Yoda ou Dark Vador? Je sais pas.
3: Je vais dire Dark Vador.
0: Dark Vador, d'accord. OK. Voilà, Dark Vador. OK. Est-ce que vous auriez pu être maître, un avocat?
3: Alors, mon père aurait bien aimé. Parce que mon père l'était.
0: Il était avocat.
3: De formation.
0: Connaissez-vous les maîtres de l'univers, ce dessin animé, les maîtres de l'univers, non?
3: Nelly, arrêtez de me poser des questions auxquelles je ne sais pas répondre, s'il vous plaît.
0: Vous ne connaissez pas. Alors, les maîtres à penser, une personne comme un philosophe, un écrivain, un intellectuel, ce serait qui?
3: Emmanuel Kant.
0: Emmanuel Kant, d'accord. Et enfin, si vous n'aviez pas été Maître Verrier, vous auriez été quoi? Maître quoi? Maître renard? Sur un arbre perché? Maître corbeau? Maître corbeau, pas maître renard.
3: Oui, disons, corbeau. J'aurais été architecte.
0: Architecte.
3: J'aurais continué
0: maître ma architecte.
3: Vie d'architecte aussi, oui. Je pense.
0: Merci beaucoup, Anne, d'être venue, Anne Brugirard, d'être venue dans cette émission. Maître Verrier, les ateliers Montfollet, qui vont encore durer longtemps, parce que vous n'êtes pas prête de prendre votre retraite.
3: Absolument.
0: Si vous faites comme le principal, le monsieur qui vous a vendu, il est parti à 80 ans, hein, c'est ça?
3: 81 ans.
0: Ben, vous avez encore du temps devant vous.
3: Oui, tout à fait.
0: Merci beaucoup.
3: Merci,
0: et à
3: Nelly.
0: Très bientôt.
3: Au revoir.
0: Voici Sylvie Vartan. L'amour, c'est comme une cigarette.

0: Les années 70 avec Sylvie Vartan, l'amour c'est comme une cigarette. 10h33, on va retrouver les bons plans en Isère, tout de suite avec Thomas Bortolato.
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2: 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Le prix des carburants est de nouveau à la hausse. Vous pouvez faire un comparatif des prix des stations-service autour de chez vous pour chercher les pompes les moins chères. Une carte interactive est mise en place sur ici.fr et sur l'application Ici. C'est aujourd'hui le dernier jour pour faire la démarche pour bénéficier de l'aide carburant pour les gros rouleurs. 100 euros réservés aux ménages qui ne dépassent pas un certain seuil de revenus et qui utilisent leur voiture pour aller travailler. Le forum des associations, c'est le départ d'une nouvelle année avec de très belles perspectives. Ce mercredi 9 septembre se tient au cœur du village de Hyères-sur-Amby le forum pour s'investir dans le sport, les associations culturelles ou celles qui font vivre le territoire de votre commune. Vous avez donc rendez-vous ce mercredi 9 septembre au centre-ville de la commune de Hyères-sur-Amby. C'est en Nord-Isère.
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0: Et oui, ça marche. Et dans quelques instants, on a rendez-vous avec Célia Bugny-Romont. On va parler de HRS. C'est quoi HRS? Eh bien, c'est une entreprise qui va rester bien active. On va parler hydrogène avec Célia. Et puis, un peu plus tard, tout s'explique. Une nouvelle série de chroniques pour décrypter des curiosités locales. On sera on va revenir sur une catastrophe aérienne appelée la tragédie de l'Obiou avec Alexandre Ruibar. Ça sera tout à l'heure. Et puis, dans une demi-heure, vous le savez, c'est notre grand jeu pour gagner encore tout toute cette semaine, le passeport de l'été.
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0: Étienne Dao, le premier jour sur Ici Isère.

0: Étienne Dao, le premier jour, 10h38 sur Ici Isère.
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0: Célia Bugny-Romand, chaque jour, vous nous proposez bien de parler d'une activité, d'une entreprise. On parle de HRS, entreprise qui va rester et qui va, on va parler hydrogène, bien sûr. Et vous, vous allez vous transformer en conteuse, Célia, aujourd'hui.
3: Et oui, je vais vous parler d'une saga qui m'a passionnée cet été. Avant de partir en vacances, on apprenait les difficultés financières du groupe HRS et la mise en vente de son siège à Champagné dans le sud grenoblois. Et début août, on nous annonce qu'un géant des data centers, Azure Data Center, a signé une promesse d'achat pour ses locaux avec une installation en 2026. Alors, je ne vous parle pas d'Azure Data Center aujourd'hui, je vous en parlerai après-demain, donc restez bien à l'écoute. Mais aujourd'hui, je vais vous parler de HRS pour Hydrogen Refueling Solution. Et je vais vous expliquer à quel point ce genre d'entreprise est importante pour notre écosystème.
0: Et justement, quelle est l'activité de cette entreprise ?
3: Alors, ils conçoivent et fabriquent des stations de ravitaillement en hydrogène pour les véhicules. Aujourd'hui, c'est la première entreprise française capable de produire à grande échelle des stations pour les véhicules à hydrogène. Un véhicule à hydrogène, c'est une voiture électrique qui produit sa propre électricité grâce à une pile à combustible alimentée par de l'hydrogène, mélangée à de l'oxygène et tout ça, eh bien, ça fait avancer les voitures.
0: Et en plus, il y a plein d'avantages.
3: Et oui, le seul déchet produit par le tuyau d'échappement, c'est de la vapeur d'eau. La recharge est hyper rapide, c'est de 3 à 5 minutes et on va rouler plus de 500 km. Alors effectivement, il y a énormément d'avantages, mais il y a aussi de gros inconvénients. L'hydrogène, c'est écologique que si c'est produit à partir d'énergie renouvelable, ce qui n'est pas toujours le cas. Les voitures sont très chères à l'achat. Les constructeurs automobiles sont plutôt allés sur la voiture électrique parce que les bornes électriques sont plus faciles et moins coûteuses à installer. Tout ça, malheureusement, a contribué au déclin de HRS qui perd du chiffre d'affaires d'année en année. Mais HRS n'a pas dit son dernier mot. L'entreprise mise désormais sur un usage industriel et elle travaille notamment sur des stations capables de remplir très rapidement des gros véhicules, comme par exemple des poids lourds. L'hydrogène n'a pas remplacé l'essence dans nos véhicules, mais pour HRS, c'est un défi de taille, transformer cette belle technologie en une activité économique qui fonctionne.
0: Bah c'est super. Merci beaucoup, Célia Bugny-Romand. On vous retrouvera, bien sûr, dès demain. Ici, ça marche et ça marche également ailleurs. Et on va lutter contre la sécheresse dans quelques instants avec Ilan Malka.

0: Alain Souchon, l'ultra moderne solitude à 10h45 sur Ici Isère.
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0: Oui, ça marche, mais ça marche aussi ailleurs. Et chacun peut lutter contre la sécheresse à sa façon. Par exemple, en allant dans les bois, verser de l'eau, dans les mares pour aider les animaux. C'est la belle initiative du jour dans Ici ça marche qui nous emmène en Meurthe-et-Moselle avec Ilan Malka.
3: Et si l'on remplaçait les smartphones dans les cours de récré par des tables de ping-pong?
4: Ça évite que des personnes soient trop isolées, restent derrière leur téléphone.
3: Aujourd'hui en France, d'après une étude du Crédoc, environ 98% des 12 à 17 ans possèdent un téléphone portable, un objet devenu indispensable entre autres pour les lycéens, comme le constate Mathieu Pommiès, proviseur au lycée L'Argentais à Bayonne. Il répond à Wassila Guitoun.
5: Ils arrivent dans l'établissement régulièrement, ils attendent que la sonnerie sonne pour rentrer, comme ça ils peuvent téléphoner à l'extérieur. Pour les lycéens, dès que la sonnerie sonne entre midi et 2h, ils sont regroupés au foyer, ils sont tous ensemble et pour autant ils sont tous sur leur portable. Et des jeunes comme vous et moi, quoi, je crois que ce rapport au portable, c'est le souci des jeunes, c'est le souci de nous tous aussi, vu les heures qu'on passe dessus. Donc voilà, je crois que c'est une question à regarder en face quand même.
3: Alors pour cette rentrée, la mesure sur le papier est assez claire.
5: Dès qu'ils rentrent dans l'enceinte de l'établissement, on a inscrit dans le règlement que le portable devrait être éteint et rangé dans le sac et qu'ils ne pourront pas l'utiliser.
3: Mais en pratique, le proviseur l'avoue, les premières semaines s'annoncent compliquées. Alors, il a voulu, avec les élèves, trouver une solution qui va peut-être vous étonner.
5: On a installé des tables de ping-pong, on a essayé de renforcer nos activités entre midi et 2h, mais on souhaite pouvoir le faire aussi avec eux, c'est-à-dire qu'ils soient décideurs de
0: ce qu'ils vont faire de leur temps libre.
5: Exactement.
0: Finalement.
3: Des tables de ping-pong, donc, pour remplacer l'usage du téléphone dans les cours de récré. Ici à Bayonne, ça marche, mais vous, qu'en pensez-vous? Je me suis installé en terrasse pour vous poser la question et je suis tombé sur ces deux amis.
4: Marie.
6: Hugo.
3: Du tennis de table pour éviter d'être sur son téléphone. Qu'en dites-vous? Merci. On commence avec Hugo.
6: Non mais c'est très bien parce que ça permet une interaction avec les autres élèves. Tu peux affronter des élèves que tu connais pas, tisser des liens, parler en réel. Moi je suis complètement pour. Même des baby-foot. Mettez des trucs pour que les élèves puissent vivre des choses ensemble.
3: Marie, elle aussi, abonde dans ce sens.
4: Faut peut-être que ça soit animé par quelqu'un pour les pousser au début à aller jouer, mais pourquoi pas.
3: Et en réalité, on peut peut-être même aller encore un peu plus loin.
6: Après, ça te permet d'ouvrir un peu le spectre et les élèves entre eux peuvent aussi proposer après d'autres choses.
3: Aujourd'hui, blâmer les élèves d'être constamment sur leur smartphone n'est sans doute pas la solution, mais leur montrer qu'il existe d'autres façons de se retrouver, de créer du collectif, ça peut marcher.
0: 10h47 sur Ici Isère, voici Taylor Swift avec Opalite. Dans quelques instants, ce sera Alexandre Ruibar et tout s'explique.

0: C'était Taylor Swift sur Ici Isère.
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0: Bien sûr que ça marche et tout s'explique. C'est une nouvelle série de chroniques pour décrypter des curiosités locales, patrimoine architectural, naturel, culturel, historique. Chaque jour, nous on décrypte des curiosités, des drames, des joies, des fiertés locales avec vous, Alexandre Ruibard. Bonjour.
11: Bonjour Nelly.
0: Alors ce lundi, on revient sur une catastrophe aérienne appelée la tragédie de l'Obiou. Pourquoi cette tragédie est-elle toujours un mystère 75 ans après?
11: Eh bien parce qu'on ne sait toujours pas ce qui s'est exactement passé ce 13 novembre 1950. Alors il y a des faits tragiques et puis il y a une enquête, mais il y a aussi des curiosité. Les faits, c'est d'abord un avion d'une compagnie canadienne baptisée Pèlerin Canadien qui ramène une cinquantaine de pèlerins de Rome vers l'Amérique du Nord. Mais l'avion dévite sa course et percute la grande tête de l'Obiou en Sud-Isère. Un accident qui a causé le décès des 58 passagers et membres d'équipage. Yves Odos, président de l'association qui gère la maison du patrimoine de Pélafol, qui est au pied de l'Obiou, nous raconte les circonstances de l'accident et l'hypothèse privilégiée.
12: Les circonstances, c'est que cet avion qui devait suivre la vallée du Rhône pour remonter sur Paris et pour finir après à Québec, bon, bah, il s'est d'un coup, au niveau de Montélimar, c'est le dernier enregistrement de la balise de Montélimar qu'il a enregistré, de là, il est parti plein est. Il a accroché l'Obiou à pas très loin du sommet et donc voilà, on ne sait pas pourquoi il a pris plein est. Alors, il y a eu plusieurs hypothèses. L'hypothèse officielle, comme je disais, c'était à cause du mauvais temps, d'après Maurice Belante, un aviateur très connu. C'était le mauvais temps, et puis les instruments de bord, ça n'était pas évidemment si performant qu'aujourd'hui. Alors, il dit qu'il aurait peut-être confondu, le pilote naviguait souvent à vue, et il aurait peut-être confondu la vallée du Rhône et de la Durance. Donc, il serait peut-être passé en dessus de Gap. Alors, ce qui paraît un peu bizarre, c'est que s'il percute l'Obiou en venant de Gap, il le percute au sud, quoi, et pas au nord, comme c'était le cas.
11: J'ai lu également qu'il y aurait eu, donc il en a parlé, un fort vent d'ouest et que l'avion aurait dérivé d'une centaine de kilomètres de sa trajectoire. C'est pas une petite déviation. Il y a donc de quoi se poser des questions et aussi des curiosités, même si elles ne prouvent rien. D'abord, il y avait un passager, un prêtre italien, qui n'était pas prévu à bord et qu'on a retrouvé parmi les victimes. Le lendemain du crash, les corps ont été amenés au cimetière Saint-Roch de Grenoble, sauf un, celui de notre prêtre, qui apparemment avait des liens avec les pays de l'Est, selon un document retrouvé sur lui. Je rappelle qu'on est en plein début de guerre froide. Sachant que la sœur du prêtre est venue directement dans les jours qu'ont suivi le crash avec toutes les autorisations officielles et embarqué le cercueil la nuit même après avoir fait découper la carrosserie de sa voiture par un ferronnier pour pouvoir faire rentrer le cercueil. Et puis, il y avait des liasses de dollars, il y avait beaucoup d'argent dans l'avion. Et puis, il y a une autre histoire. Une hypothèse qui dit que des agents des pays de l'Est auraient embarqué à la place de pèlerins dans l'avion. Ils auraient voulu voler des documents confidentiels américains et détourner l'avion. Et puis, le carnet de bord découvert après le crash a disparu. L'enquête officielle donc a conclu à une erreur de navigation liée au mauvais temps, mais il n'y a jamais eu d'enquête des autorités ecclésiastiques ni des autorités canadiennes.
0: C'est étrange tout ça. En tout cas, si vous souhaitez en savoir davantage, déjà, vous pourrez voir des photos sur notre site ici.fr dans le dossier Tout s'explique, en page Isère. Et puis, on vous recommande la visite de la maison du patrimoine de Pellafolle, bien sûr, en Sud-Isère, une salle consacrée à cette tragédie de l'Obiou, mais aussi des éléments moins tragiques comme des outils anciens, la reconstitution d'une vieille salle de classe ou une salle dédiée à la construction du barrage du Sauté. Ça, on en reparlera, tiens, du barrage du Sauté peut-être.
11: Et la salle, vraiment, reconstitution d'une salle de classe. Bon, moi, je suis pas vieux, mais c'était vraiment, vraiment joli. Ça rappelle notre enfance, quoi.
0: Super. Alexandre, vous revenez demain.
11: Avec plaisir.
0: Merci à vous. Michel Jonas, tout de suite, les vacances au bord de la mer.

Ah, c'est devenu un standard, hein, cette chanson de Michel Jonas dans les années 70. Les vacances au bord de la mer. Ben, les vacances sont finies, hein, en tout cas. On va jouer tout de suite, allez. Il y a encore le passeport de l'été à gagner encore toute cette semaine jusqu'à vendredi. Il va falloir en profiter, les amis. On démarre un nouveau jeu aujourd'hui. On cherche un personnage et voici le premier indice pour ce personnage.

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1: Bon, on a bien compris qu'il s'agit de 18 ans, hein, quand même. Hein. Des 04 76 46 45, deux fois, tous à vos téléphones. On cherche un personnage qui a un lien direct ou indirect avec l'Isère pour gagner le passeport de l'été.
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1: Passez une excellente journée avec nous sur Ici, Isère. Il est 11h. Les infos avec vous, Véronique Pueyo, bonjour.
3: Bonjour Nelly, bonjour à tous et à toutes. La rentrée des profs, c'est aujourd'hui Nelly. Le recteur de l'Académie de Grenoble était l'invité de Ici Isère ce matin. Il a garanti que demain, il y aurait un enseignant devant chaque classe, mais c'est après que ça va se compliquer un petit peu avec les remplacements de profs absents qui ne sont pas toujours possibles immédiatement. On peut réécouter l'entretien avec Philippe Delbecco sur notre site ici.fr. Alors que la rentrée des classes pour les élèves, c'est donc demain, on apprend que l'école maternelle Beria, rue Abbé Grégoire à Grenoble, a été cambriolée, sans doute durant le week-end. Une institutrice qui s'est rendue hier dans l'établissement a constaté qu'un ordinateur avait notamment disparu. Un bilan du vol est en cours d'évaluation. Demain, 230 000 élèves vont faire leur entrée dans les 1200 établissements de l'Académie de Grenoble. Les urgences pédiatriques de l'hôpital de Voiron sont de nouveau ouvertes au public 24 heures sur 24 à partir d'aujourd'hui. On se souvient que depuis début mai, cela n'était pas possible la nuit en raison d'un manque de médecins. Et si vous passiez par l'isoloir d'ici, à nous de vous entendre avant les présidentielles de 2027, votre radio lance une opération baptisé Dites-le ici, un isoloir qui va voyager dans villes et villages de France où vous pourrez tous venir faire part de vos attentes, des idées, demandes, questions que nous diffuserons ensuite sur l'antenne pour que les candidats les entendent et en tiennent compte. Vous pourrez répondre à 5 questions comme nous l'explique Mathieu Mondoloni, c'est lui le directeur de l'info sur le réseau ici.
4: Qu'est-ce qui vous rend optimiste aujourd'hui? Quel monde souhaitez-vous pour les générations futures? Quel est votre message au président de la République? Lequel de ces trois mots de la devise nationale, liberté, égalité, fraternité, est votre préféré et pourquoi? Et en fait, toute cette matière-là, on va non seulement l'utiliser pour diffuser la parole des Français qui ont donné leur accord, parce qu'on donne évidemment son accord à l'intérieur, sur nos réseaux sociaux, sur nos antennes, mais également on va agréger toute cette matière pour en faire quelque chose de statistique, c'est-à-dire qu'on travaille avec une entreprise française spécialisée de l'intelligence artificielle qui va nous aider à trier tout ça et à en faire quelque chose de pertinent, de conséquent, que nous pourrons remettre aux différents candidats à l'élection présidentielle à compter du premier semestre de l'année 2027. La forme, c'est encore secret, mais il y a vraiment quelque chose là-dedans qui, pour moi, est d'une urgence démocratique.
3: Mathieu Mondoloni, le directeur de l'info sur le réseau ICI. À chaque fois que ICI Isère sera en direct à l'extérieur de nos studios de l'avenue Félix Vialet, eh bien un vrai isoloir sera présent sur le plateau où vous pourrez donner vos réponses. L'abbatiale de Saint-Chef dans le Nord-Isère fait partie des 100 sites retenus pour cette 9e édition de la mission patrimoine que pilote l'animateur Stéphane Bern. L'église va bénéficier d'une enveloppe pour des travaux de rénovation. On en connaîtra le montant en décembre prochain. La météo avec vous, Nelly.
1: Eh bien, un ciel un peu plus nuageux à couvert. En tout cas, maintenant, à partir de la mi-journée, le soleil sera bien présent. Le temps va bien s'assécher. Vers midi, ce soleil va l'emporter, donc avec quelques cumulus décoratifs sur les crêtes. Notez un petit vent d'ouest soutenu à haute altitude. Cet après-midi sera très agréable, sèche, avec de belles visibilités partout et une chaleur raisonnable en pleine, puisque les températures maximales prévues, 29 degrés à Vienne, 28 degrés à Grenoble et 26 degrés à Saint-Aupre. Pour un peu plus de fraîcheur, vous montrez à 1000 mètres avec 23 degrés du côté de Villard-de-Lans, par exemple. N'hésitez pas, en tout cas, à nous appeler. Tiens, vous faites si vous rencontrez des difficultés sur la route, parce qu'on est le 31 août et c'est la rentrée. Ouais, c'est la rentrée. Enfin, c'est pas la rentrée pour les classes, hein, mais c'est la rentrée des enseignants. Et je vois que sur la route, justement, entre Poisat, on va dire même Ébain, jusqu'à Saint-Martin-d'Air, jusqu'à au-delà de Saint-Martin-d'Air, en direction de JR, eh bien là, vous avez un bouchon. Ouais, c'est du côté donc de la Rocade Sud. Dans ce secteur-là, vous avez 10 minutes de bouchon, donc prenez votre mal en patience pour le moment, on ne sait pas exactement ce qui se passe. Voilà, c'est un bouchon entre Ébain et Gières, à ce niveau-là, dans ce sens-là, sur la Rocade Sud de Grenoble.
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1: Et oui, le grand jeu qui vous promet, eh bien, de repartir avec le passeport de l'été tout au long de cette semaine, encore les 27 sites à découvrir dans notre belle région. On cherche un personnage et on a déjà écouté ce premier indice qu'on réécoute ensemble. Allez!

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1: Bon, on a bien compris que ce sont des chansons où on parle de 18 ans. Et ben, ça peut vous aider, hein, les amis. Hein, cet indice pour découvrir ce personnage. Bonjour Bernadette.
2: Bonjour.
1: Bonjour Bernadette, elle est très chouette, hein, on le sait, c'est la chanson qui nous le dit. Oui, c'était Nino Ferrer qui chantait ça.
2: Hein. Ouais.
1: Mmh. Vous êtes à Saint-Hilaire-du-Rosier, vous ?
2: Ouais.
1: Vous faites quoi de votre temps aujourd'hui ?
2: Oh, bah, il fait pas très beau aujourd'hui. On va faire des petites balades par là, du village.
1: Ok. Eh ben, écoutez, pas de souci. Mais bon, pour le moment, on a du soleil. Nous, il va faire beau cet après-midi. Vous allez voir, Bernadette.
2: Ouais, bah non, peu de soleil.
1: C'est
2: caché,
1: vrai.
2: Mais bon.
1: Ouais. Bon, il va sortir. Il va revenir.
2: Il va sortir. Ouais, il va revenir.
1: Bernadette, vous pensez à qui ? À quel
2: Je sais pas. J'aurais pensé à Michel Fugain.
1: Michel Fugain. Bon, on va voir si c'est ça. Hein. On est. Premier indice, on sait jamais trop. Non, c'est pas lui, ouais. C'est pas Michel Fugain, je suis désolée. Une prochaine fois.
2: Oui, une prochaine fois, au revoir.
1: Allez, merci. À bientôt, au Bernadette. Au revoir. Bon, qu'est-ce qu'on fait ? On écoute un deuxième ? On écoute un deuxième indice ? Oui, bon, oui, on écoute un deuxième indice, puisqu'on a déjà eu Bernadette, alors voilà. Deuxième indice, c'est quoi déjà ? Ah bah oui, ça va vous aider, ça aussi.
3: Écoutons. Dauphinoise, bien le bonjour. Bon, aujourd'hui, retournons à Villard-de-Lans, sur le beau plateau de notre beau Vercors.
1: Eh ouais, alors ça peut vous aider, Villard-de-Lans. 04 76 46 45, deux fois, voici Daniel Balavoine, vivre ou survivre.

0: Lionel Balavoine, vivre ou survivre sur Ici Isère.
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0: 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Alors, le grand jeu. Maintenant, bien sûr, on poursuit notre grand jeu. Vous le savez, on a déjà deux indices. On a 18 ans, les chansons où ça parle de 18 ans. Et puis, on a aussi le deuxième indice qui s'appelle Villard de l'an. Bonjour Raphaël. Ah non, c'est Raphaël ou non, c'est Richard, pardon. C'est Richard. Bonjour Richard.
3: Oui, bonjour.
0: Bonjour, vous êtes à Saint-Égrève.
3: Oui.
0: Et vous voulez nous parler d'un Raphaël, je crois, vous.
3: Oh oui, moi je pensais à Raphaël Poiré.
0: Oui, d'accord.
3: Il a eu habité Villard-de-Lans, j'y sais.
0: Ouais.
3: Après, il est parti. Bon, là, il est parti un peu dans la Drôme, pas trop loin de Villard-de-Lans, c'est la chapelle à Vercors. Et puis, bon, je pense qu'il est parti très jeune pour commencer justement son biathlon. Il a été plusieurs fois donc champion du monde.
0: Dans le Vercors. Okay.
3: Oui.
0: D'accord.
3: Il est parti donc de son pays natal, le Vercors.
0: Bien sûr.
3: Il me semble qu'il est né à Villard-de-Lans, il me semble.
0: Ok. Eh bien, on va voir si c'est Raphaël Poiré. Alors, allez. Et non, mon cher Richard, ce n'est pas lui. Ça pouvait correspondre, effectivement, ce que vous nous disiez. C'est vrai, ça pouvait correspondre. En tout cas, passez une belle journée. À bientôt.
3: Merci beaucoup.
0: Merci,
3: au revoir.
0: Bonne journée à tous. Bonne journée. On part à Coubleville maintenant avec Florian. Bonjour Florian.
4: Bonjour.
0: Florian, c'est du repos aujourd'hui pour vous ?
4: Oui, repos. Oui.
0: Ouais, c'est bien aussi de temps en temps, le lundi, il faut se reposer. Allez, Florian, vous pensez à qui ?
4: À Martin Fourcade.
0: Oui, par rapport au Vercors ?
4: Oui, entre autres, et puis il y a 18 ans, il a dû commencer ses Coupes du Monde, je pense.
0: D'accord, ouais, ça pourrait coller. On vérifie si c'est lui, allez. Non, je suis désolée.

0: C'était le groupe ABBA avec Fernando à l'instant. Il est 11h18.
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0: Et oui, dans ce grand jeu, vous repartez toujours avec le passeport de l'été tout au long de cette semaine. C'est la dernière semaine. On va vous offrir le passeport de l'été. Donc tout le monde le veut, ce passeport, bien sûr, puisqu'on peut, on peut profiter jusqu'à la fin de l'année 2026 d'une valeur de plus de 1000 euros qui va l'emporter, peut-être vous. Bonjour Brigitte.
3: Bonjour Nelly.
0: Ça va, vous êtes du côté du Touvet, c'est ça?
3: Je suis du côté du Touvet.
0: Ouais, dans une maison? Dans un appartement?
3: J'habite dans une maison.
0: Oh, quelle chance avec un jardin, tout ça, voilà.
3: Oui, mais je vais déménager puisque je ne peux plus m'occuper du jardin de 1000 mètres.
0: Ah, voilà. Oui. Bon, Brigitte, en tout cas, vous avez l'air d'aller comme une belle voix, une bonne voix. Oui, Brigitte, merci. Vous pensez à quel personnage, vous?
3: À Joe Dassin.
0: Joe Dassin, tiens donc, pourquoi Joe Dassin?
3: Eh ben, il a fait ses études dans Vercors à Villard-Blanc, je crois.
0: Ah bon?
3: Et il a passé son baccalauréat à Grenoble.

0: Grenoble.
1: À Grenoble. D'accord, je ne savais pas qu'il avait été à Villard-de-Lans, moi. Ah non, d'accord.
0: Je ne sais pas si c'est Villard-de-Lans, mais dans le Vercors, c'est sûr.
1: Ah oui, dans le Vercors.
0: Oh. Oui.
1: Ah, très bien. Allez, on vérifie si c'est lui. Et non, je suis désolée, eh ben Brigitte, non. Ce n'est pas lui. Ce n'est pas Jo Dassin. Une prochaine fois, peut-être. À bientôt. Merci, Brigitte.
0: À bientôt,
1: n'hésitez pas. Bonne journée. N'hésitez pas à nous rappeler, bien sûr. Alors, on a les chansons avec le mot 18 ans. On a Villard-de-Lans. On a Michel Fugain. Tiens, on va le réécouter, Michel Fugain. Tiens. C'est un indice supplémentaire pour trouver en tout cas ce personnage que nous cherchons. Maintenant, on en est déjà au quatrième indice, les amis. Et avec ce quatrième indice, ça peut déclencher des bonnes réponses. Ouais, ça peut déclencher. Allez, écoutons.

0: C'est la voix de Zao de Sagazan qu'on écoute. Voilà, ça peut vous aider là aussi à trouver ce personnage. 04 76 46 45 deux fois pour repartir avec le passeport de l'été.
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0: Et on vous attend nombreux pour jouer avec nous, pour gagner le passeport de l'été. Dans un instant, ce sera André, mais aussi Emmanuel. Voici Soprano, DJ.

0: à Michael Jackson hein, dans ce titre là. Au tout début, on reconnaît un petit peu la patte du maître DJ. C'était Soprano.
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0: Eh oui. Et repartez avec le passeport de l'été. Nous cherchons un personnage. On a l'indice 18 ans, on a l'indice Villard de Lans, on a l'indice Fait comme l'oiseau et on a l'indice de Zao de Sagazan qu'on réécoute.
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0: Un petit extrait de cette chanson de Zao de Sagazan qui va vous permettre peut-être de repartir avec le passeport, avec ce personnage à trouver. Bonjour André!
4: Bonjour Nelly.
0: Bonjour, vous êtes à Montbonneau-Saint-Martin, vous, c'est ça?
4: Tout à fait.
0: Et vous êtes, il paraît que vous êtes en cuisine?
4: Je suis en plein, voilà, en vous écoutant, je suis en train de cuisiner une grosse salade.
0: Magnifique, magnifique.
4: Pour accueillir ma fille et mon petit-fils qui vont arriver d'ici 5-10 minutes.
0: Ah ben formidable ça, vous avez passé un bon moment. André, voilà. Vous pensez à qui vous?
4: Alors moi je pensais à Meige Rochat.
0: Oui, pourquoi?
4: Bah, d'après les éléments, j'ai cru comprendre qu'elle était passionnée par les oiseaux. Je crois qu'elle est originaire de Villard de Lans.
0: Oui.
4: Donc les oiseaux, donc ça collait bien avec Michel Fugain.
0: D'accord.
4: Et puis qu'est-ce qu'il y avait d'autre comme indice? Alors, le dernier, j'ai pas eu le temps de l'écouter parce que j'étais en ligne.
0: D'accord.
4: Mais voilà. Mais
0: on vérifie, André. Allez, on vérifie. Non, je suis désolée, c'est pas Meige Rochat. C'est pas, voilà, c'est pas. Je suis désolée, une prochaine fois. En tout cas, André, n'hésitez pas à rejouer hein, quand vous voulez. Pas de souci. Merci. À bientôt. Au revoir.
4: À bientôt. Au revoir.
0: Nous sommes avec Emmanuel. Emmanuel, bonjour.
5: Oui. Bonjour.
0: Vous appelez depuis Le Gard.
5: Oui, j'habite Le Gard. Oui.
0: Vous habitez Le Gard. Et là, vous êtes en vadrouille.
5: Ouais, je suis en vadrouille, je vais faire des courses.
0: D'accord, c'est bien.
5: Voilà.
0: Emmanuel, vous pensez à qui, vous?
5: À Vaucanson.
0: À Vaucanson, qui a créé les automates.
5: Qui a créé les automates qui sont à Villard-Lans.
0: Jacques de Vaucanson.
5: Qui a créé le canard.
0: Oui, le canard, ouais. Alors,
5: très tôt, je crois.
0: Ok, mais Emmanuel, on vérifie si c'est lui, hein. Et non, c'est pas lui non plus. Hein. Je suis désolée. Une prochaine fois, en tout cas. Allez, merci à vous. À bientôt. Merci beaucoup. Au revoir. On va écouter Maxime Le Forestier en attendant vos appels. 04 76 46 45 deux fois. Dans quelques instants, on vous donnera un cinquième indice. Oui, on va pas tout vous donner d'un coup hein, non plus. Hein. Allez, à vous de jouer. 04 76 46 45 45. On cherche un personnage. Je vais y arriver. C'est sorti du cœur. À vous de le trouver et de repartir avec le passeport de l'été. Allez, Maxime, c'est à toi.

C'est ma route, Maxime Le Forestier sur ici. On va se remémorer un petit peu tous ces indices. On a déjà l'indice numéro 1, c'est 18 ans, bien sûr. Allez, qu'on écoute ensemble le premier indice, voyons.

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1: On a 18 ans, on a aussi Villard-de-Lans, bien
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2: Dauphinois, bien le bonjour. Bon, aujourd'hui, retournons à Villard-de-Lans, sur le beau plateau de notre beau Vercors.
1: Eh oui, c'est Serge Pabagui qui nous en parle. Et puis, on a Michel

0: avons la voix de Zao de Sagazan.
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0: Dans quelques instants, un cinquième indice, juste après Thomas Bortolato et les bons plans en Isère.
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3: Les bons plans et infos services toutes les heures sont avec Ici Isère. C'est tous les jeudis au centre social de la Verpillière, le centre social municipal qui propose aux parents et aux enfants de 0 à 3 ans un espace adapté au jeu pour partager un moment et échanger avec d'autres familles. C'est tous les jeudis de 8h45 à 11h en entrée libre pendant la période scolaire. La reprise c'est donc ce jeudi 3 septembre au centre social de la Verpillière. La rentrée des associations se fait avec son forum en cette veille de début de septembre. Rendez-vous ce vendredi 4 septembre à Beauvoir-de-Marc pour la 7e édition du Forum des associations. L'occasion de découvrir les nouvelles pratiques sportives et associatives proposées pour cette nouvelle année qui commence ce vendredi à Beauvoir-de-Marc. Autour de Bourgoin-Jallieu, les forums des assos de Maubec et Chaise-Neuve se tiendront ce samedi matin, respectivement à la maison du village et à l'étable de l'art.

0: Un des premiers grands tubes de Morane avec toutes les mamas à la fin des années 80. Sur Ici Isère.
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0: Eh oui. Et dans ce grand jeu, le passeport de l'été a gagné toujours ce passeport tout au long de cette semaine. Attention, c'est la dernière semaine pour gagner ce passeport. Il faut absolument en profiter. On part à pas à la Dru avec Annie qui est avec nous. Bonjour Annie.
3: Bonjour
0: Nelly. Annie, vous faites quoi? Vous faites du vélo? Vous allez faire
3: oui,
0: du vélo?
3: Je vais y aller là. Ah, j'attends que...
0: Vous attendez, très bien, vous attendez de jouer.
3: J'attends de jouer pour y aller.
0: Super. Annie, vous pensez à quel personnage, s'il vous plaît?
3: Sans conviction, un jeune parapentiste, oui. Théo Deblic.
0: D'accord. Et ce parapentiste, il serait dans le Vercors?
3: Non, je crois qu'il était de Savoie, mais je pense qu'il a... Parce que, je sais pas, c'est comme l'oiseau, tout ça.
0: Ah ouais, c'est comme l'oiseau. Ok, on vérifie si c'est lui, allez. Non, c'est pas lui, Annie,
3: non,
0: je suis désolée.
3: Non, mais ça m'étonne pas.
0: Bon,
3: merci
0: prochaine
3: beaucoup,
0: fois, à bientôt.
3: À
0: au revoir.
3: Au revoir.
0: Au revoir. On va à Paget avec Jean-Claude. Bonjour Jean-Claude.
4: Bonjour.
0: Bonjour. Oui, ici Isère, c'est Jean-Claude.
4: C'est Jean-Claude.
0: Jean-Claude, vous pensez à quel personnage, vous, aujourd'hui?
4: Alors, j'ai pensé à Vincent Descol.
0: Vincent Descol, qui est ce monsieur?
4: Alors, ce monsieur, il a fait, à Villard-de-Lans, il a fait des essais de vol, il a vraiment volé comme un oiseau avec une combinaison spéciale.
0: Voilà, ok.
4: Et il a été aussi double champion du monde, voilà.
0: Ok.
4: Voilà, voilà.
0: On vérifie si ça pourrait être ce monsieur, allez. Toujours pas, c'est pas la bonne réponse, Jean-Claude, je suis désolée, mais ça aurait pu coller sur certaines choses, en tout cas.
4: Ah oui.
0: Ouais, ouais, à bientôt, merci.
4: Merci, à bientôt.
0: Au revoir, ouais. N'hésitez pas à rejouer, bien sûr. Bon, alors les amis, je vais vous donner un cinquième indice. Eh ben oui, il est temps maintenant, et à vous de mettre les indices bout à bout, et là, vous allez trouver, écoutez ça.
5: Exceptionnellement, nous revenons aujourd'hui à Saint-Marcelin.
6: Très bien, très oui. Belle commune.
0: Mm-hmm. Alors nous avons Saint-Marcelin, nous avons Villard-de-Lans, nous avons 18 ans, nous avons Fait comme l'oiseau et nous avons Zao de Sagazan. C'est important, Zao de Sagazan, surtout les premiers mots qu'elle dit dans la chanson. Allez, on réécoute, bien sûr. Allez, oui, non, mais c'est pas grave. Oui, voilà.
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0: Zao de Sagazan qui pourrait vous mettre sur la voie surtout hein, de cette personne que nous cherchons, de ce personnage. 04 76 46 45 45. On écoute Damien ou David, Next Summer.

0: Bruno David, Next Summer, 11h44 sur Ici Isère.
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0: Ce personnage mystère, on a déjà 5 indices que nous cherchons, attention, et il y a à gagner, je vous le rappelle, eh bien, votre passeport de l'été au 04 76 46 45 deux fois, c'est peut-être vous qui allez l'emporter, 27 destinations différentes dans la région, en Ardèche, dans la Loire, la Drôme, l'Isère, la Savoie et la Haute-Savoie, et à chaque fois 2 entrées gratuites. Bonjour Annie. Ah mais Annie, vous avez appelé tout à l'heure Annie.
3: Oui.
0: Eh oui, vous êtes toujours à Paladru.
3: Ben oui.
0: Eh ben oui.
3: Alors, je pense à Françoise Sagan.
0: Vous pensez à Françoise Sagan? Et là, vous, tout à l'heure, vous nous avez dit quoi? Qui déjà, Annie?
3: Le petit parapentiste.
0: Ah, le petit parapentiste.
3: Théo Deblic.
0: Voilà, c'est ça. Françoise Sagan. Et pourquoi?
3: Je ne sais rien, une impulsion comme ça.
0: Ah
3: avec
0: oui.
3: Saint-Marcelin.
0: Ok, avec Saint-Marcelin. Allez, on vérifie si c'est ça. Mais oui, c'est elle, Françoise Sagan, bravo. Alors, on va décortiquer un petit peu. C'est à 18 ans que est paru son premier roman,
3: Tristesse.
0: Bonjour Tristesse.
3: Oui, je l'avais lu, ça.
0: Et voilà, donc ça,
3: oui,
0: c'est le 18 ans. Et en même temps, c'est Zao de Sagazan qui parle de cette chanson, Tristesse. Voilà, c'est sa chanson,
3: voilà.
0: Tristesse.
3: Oui, c'est
0: donc il y avait un autre indice. On sait aussi que Saint-Marcelin, durant l'occupation, elle a vécu avec sa famille, a vécu à Lyon. Elle a passé ses week-ends en vacances à Saint-Marcelin dans l'Isère.
3: Voilà,
0: ça c'est important. Et puis il y avait Pierre Coiret qui dirigeait la compagnie générale d'électricité. On avait aussi l'indice des oiseaux. Eh bien, faut savoir que Françoise Sagan a été renvoyée du couvent des oiseaux pour manque de spiritualité.
3: Ah, c'est mignon.
0: Voilà pour l'indice des oiseaux. Et l'indice du Vercors, eh bien Villard-de-Lans, elle a fait un trimestre à La Clarté, une école catholique de Villard-de-Lans, où elle a laissé un très bon souvenir. Voilà pour les indices. Bravo Annie.
3: Merci.
0: Vous repartez avec le passeport, il est pour vous.
3: Dès que je peux.
0: 27 destinations différentes dans notre belle région, vous allez en profiter jusqu'à la fin de l'année. Bravo encore et merci à vous.
3: Beaucoup.
0: À bientôt.
3: Bonne journée.
0: Au revoir. Il nous reste encore un passage. Alors on rejoue avec une autre énigme, c'est une commune que nous cherchons maintenant. On repart à zéro. Voici le premier indice de cette énigme. On dirait de l'eau, les amis. Ouais. Petit cours d'eau. Il y a un petit cours d'eau pas loin. 04 76 46 45 deux fois. On vous attend nombreux. Allez.
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0: Les années 70, c'est Julien Clerc tout de suite. Elle voulait qu'on l'appelle Venise.

0: Elle voulait qu'on l'appelle Venise, Julien Clerc, 11h52 sur ICI Isère.
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0: Et le grand jeu pour gagner le passeport de l'été, vous le savez, c'est la dernière semaine qu'on va pouvoir gagner ce fameux passeport. On accueille Viviane de Chasselet. Bonjour Viviane.
3: Bonjour.
0: Qu'est-ce que vous faites de beau, Viviane, là, en ce moment?
3: Là, je viens de finir de faire mes courses.
0: Ah bah voilà, ça c'est une bonne chose de faite, hein, un lundi matin. Viviane, vous pensez à quelle commune? On est reparti sur une nouvelle énigme, là. Hein.
3: Pont-en-Royan.
0: Pont-en-Royan? D'accord.
3: Oui, pour avec... le musée de l'eau.
0: Eh bah oui, je comprends bien. On vérifie si c'est Pont-en-Royan tout de suite.
3: Et non.
0: Eh non, c'est pas Pont-en-Royan. Je suis désolée, Viviane. Bon, vous rejouez demain. On a juste un indice. Alors on verra les autres indices pour demain. D'accord, Viviane?
3: D'accord.
0: Merci à vous. À bientôt.
3: Merci
0: beaucoup. À demain. Au revoir. Bon, eh ben le grand jeu c'est fini pour aujourd'hui, mais on reviendra bien évidemment demain sans faute. Alors je voudrais vous rappeler que tout à l'heure une nouvelle émission va avoir lieu. Et Nora Malagré sera avec nous entre 12h et 13h du lundi. Au vendredi, on vous doit bien ça, c'est la nouvelle émission, on va vous aider à mieux comprendre, prendre soin de vous, mieux comprendre votre quotidien, vous défendre les arnaques, votre santé, tout ce qui fait votre vie quotidienne. Et Nora Malagré qui sera avec nous tout à l'heure, après-midi, voici Harry Styles sur ICI Isère.
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Styles à l'instant sur ici. Et voici un titre magnifique qui a été écrit dans les années 60 et repris en 2009 par le groupe Madcon avec Begin sur ici.

0: C'était bon ça, Begin avec Madcon à l'instant sur ICI, c'est une reprise des années 60 de Frankie et les Four Seasons.
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0: Merci d'être avec nous sur ICI Isère. Passez une excellente journée, il est midi. Infos, c'est avec vous, Véronique Pueyo. Et la rentrée des profs, c'est aujourd'hui.
2: Et oui, le recteur de l'Académie de Grenoble était donc notre invité ce matin sur ICI Isère. Philippe Delbecco, dont c'est la deuxième rentrée en Isère, a garanti que demain, il y aurait bien un enseignant devant chaque classe. Mais c'est après que ça se complique avec des remplacements de profs absents qui ne sont pas toujours possibles immédiatement. Autre question, après avoir été interdit au collège, le portable doit l'être également dans les lycées en cette rentrée. Alors comment cela va-t-il se passer? Noémie Philippot a posé la question à Philippe Delbecco.
3: Au collège, c'était déjà interdit, et puis c'est quand même plus facile, parce que les emplois du temps au collège ne sont pas ceux du lycée, c'est pas la même population, il y a moins de diversité dans un collège que dans un lycée. Non, ce que nous avons demandé aux proviseurs, c'est d'adapter le règlement intérieur de manière à ce que chaque lycée trouve les modalités d'interdiction et de régulation du téléphone portable. Ça peut pas être le premier jour, il faut que les proviseurs et les communautés éducatives s'emparent de ce sujet. Mais honnêtement, c'est quelque chose qui peut se faire assez rapidement. Le plus important, c'est que tout ceci soit concerté avec l'ensemble des parties prenantes de l'école.
2: Et on peut réécouter l'entretien avec Philippe Delbecco sur notre site ici.fr. Demain, 230 000 élèves feront donc leur rentrée dans les 1200 établissements de l'Académie de Grenoble. Alors que la rentrée des classes pour les élèves, c'est donc demain, on apprend que l'école maternelle Beria, rue Abbé Grégoire à Grenoble, a été cambriolée, sans doute ce week-end. Une institutrice qui s'est rendue hier dans l'établissement a constaté notamment le vol d'un ordinateur. Un bilan du vol est en cours d'évaluation.
0: Six bus de la société Keolis détruits par un incendie dans la nuit de samedi à dimanche dans l'enceinte d'un dépôt à Vif.
2: Selon les premiers éléments de l'enquête, une voiture a percuté le grillage du site avant de s'embraser, provoquant ainsi la propagation des flammes au bus stationné à proximité. Si la piste d'un acte volontaire a d'abord été envisagée, les enquêteurs étudient désormais également l'hypothèse d'un accident suivi d'un délit de fuite. Avec la canicule, les piscines iséroises ont bien sûr fait le plein cet été. Exemple avec la piscine Jean Bron à Grenoble, avec une hausse de 18% des entrées par rapport à l'été 2025. À Mélan aussi, la piscine des Buclos a enregistré une hausse de 5% de sa fréquentation par rapport à l'été dernier. Et même à l'approche de cette rentrée, alors que les températures restent élevées, eh bien les bassins ne désemplissent pas, Raphaël Pueyo.
4: Allez, la tête dans l'eau!
5: L'été touche bientôt à sa fin, mais à la piscine des Buclos, les nageurs n'ont pas déserté les bassins. C'est le cas de Juliette et sa fille.
6: Je suis allée une dizaine de fois à la piscine parce qu'il faisait chaud et parce que ma fille a 5 ans et qu'elle avait super envie d'apprendre à nager. Je pense que la canicule a eu un impact sur la fréquentation. On venait chercher de la fraîcheur à la piscine.
7: La fréquentation l'été, elle change.
5: Didier vient nager 3 fois par semaine.
7: On a beaucoup plus d'enfants. Il y a une partie du bassin qui est dédiée plus aux jeunes et aux jeux, puisqu'il y a des modules gonflables qui sont mis en place, et donc chacun y trouve son compte.
5: Il y a eu une augmentation de 5% des entrées par rapport à l'année dernière dans cette piscine, notamment durant les journées les plus chaudes. Mais pour Pierre, maître nageur, l'effet canicule est trompeur.
8: Ça fait une dizaine d'années que je fréquente les piscines municipales. On voit que la fréquentation baisse et même les chiffres que nous on a en interne le montrent aussi. Il y a 10-15 ans, sur les étés, on pouvait refuser des personnes. Aujourd'hui, ça ne nous arrive jamais de refuser des personnes parce que notre jauge maximale n'est jamais atteinte. Je pense qu'il y a aussi les tarifs dans les piscines qui sont de plus en plus élevés. Avec la hausse généralisée aussi des prix, l'accès à la natation est de moins en moins bien desservi.
5: Pas de trêve hivernale prévue pour la piscine des Buclos qui restera ouverte à la rentrée pour prolonger un peu l'été des Mélanais.
2: Raphaël Pueyo pour ICI Isère. Les urgences pédiatriques de l'hôpital de Voiron de nouveau ouvertes au public 24 heures sur 24 à compter d'aujourd'hui. Depuis début mai, cela n'était pas possible la nuit en raison d'un manque de médecins.
0: Réunion ce matin au conseil départemental des Hautes-Alpes.
2: Et oui, avec la quasi-disparition de la route qui mène au célèbre pré de Madame Carl, 4 kilomètres sur les 6 que compte cette route entre le hameau d'Elfroide et le pré de Madame Carl, ont donc été emportés suite à la montée très violente des eaux du torrent Saint-Pierre. C'était en fin de semaine dernière. Une catastrophe donc pour cette vallée très touristique du massif des Écrins, située juste à côté de l'Isère. Réparer cette route n'est pas possible dans les médias, selon le département des Hautes-Alpes. Et puis, l'abbatiale de Saint-Chef, dans le Nord-Isère, fait partie des 100 sites retenus pour cette 9e édition de la mission patrimoine que pilote l'animateur Stéphane Bern. On connaîtra en décembre prochain le montant de la subvention qui sera allouée pour la rénovation de l'église. La météo Nelly.
0: Oui, ce lundi, eh bien, le soleil va gagner par l'ouest. Donc déjà, à la mi-journée, le soleil est déjà bien présent. Cet après-midi sera agréable, de plus en plus ensoleillé avec de belles visibilités. Partout, une chaleur raisonnable en pleine. Température maximale prévue 29 degrés à Vienne, 28 degrés à Grenoble, 26 degrés à Saint-Aubre et 23 degrés à Villard-de-Lans. Ben voilà, on est bien, il y a du soleil. C'est pas trop chaud, il fait pas trop froid. Donc là, on peut pas se plaindre hein, quand même. Hein. C'est quand même pas mal.
2: C'est
0: et puis,
2: vrai.
0: C'est vrai. Et en plus, on peut pas se plaindre puisque là, ça y est, dans un instant, Enora Malagré va être avec nous pour une nouvelle émission. On vous doit bien ça, c'est tout de suite. Enora Malagré, il est midi 5.
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2: Bonjour à tous, il est midi 5 sur votre radio Ici, que je suis émue de cette rentrée, que je suis heureuse de rejoindre cette radio que j'aime tant. Je salue chaleureusement toutes les locales d'ici, partout en France. Merci pour votre accueil, ça m'a touchée au plus profond de mon petit cœur. Et puis j'embrasse mes parents qui m'écoutent d'ici Touraine. D'ailleurs, j'en profite, bienvenue dans votre nouveau rendez-vous. Alors dans cette émission qu'on a conçue pour vous aider, pour nous aider à trouver des solutions concrètes pour embellir le quotidien. On va parler bons plans, arnaques, santé, animaux, avec sérieux, tendresse et humour, parce qu'on vous doit bien ça. C'est le titre d'ailleurs de ce nouveau rendez-vous sur votre radio Ici. Nous sommes ensemble jusqu'à 13h. Je suis Enora Malagré et voici la joyeuse bande qui m'accompagnera tout au long de cette saison. Aude Razeau, que vous connaissez bien sur votre radio Ici. Madame anti-arnaque, bonjour Aude.
10: Bonjour Enora, bonjour tout le monde.
2: Très heureuse que vous soyez parmi nous. Autre figure mythique, légendaire d'ici, Valère Coréard. Coucou Valère.
11: Salut Enora, bonjour à toutes et tous.
2: Qui nous distillera ses bons plans conso et puis mon rayon de soleil, Elsa Wolinski, la joie de vivre incarnée. Qui
12: merci.
2: Partagera ses petites astuces au quotidien. Coucou Elsa.
12: Bonjour.
2: Coucou. Bienvenue. Et puis Gérald Kirzek, que vous connaissez, notre éminent médecin. Bonjour Gérald.
13: Bonjour à toutes et à tous. Bonjour Enora. Faut toujours un médecin, pas très loin. C'est
2: oui,
13: pas mal, ça,
2: ouais, hein. Surtout pratique. Là, bon, je suis en tachycardie. C'est très utile. Aujourd'hui, on va beaucoup vous parler de la rentrée. Vous l'avez compris, c'est votre émission. Vous avez un problème, nous avons sûrement des solutions. D'ailleurs, appelez-nous ou laissez-nous un vocal, au 0810 055 056, comme l'a fait Lucas aujourd'hui.
14: Bonjour Enora, salut l'équipe. Moi, je viens de rentrer de vacances. C'était super. Le problème, c'est que la reprise est un peu compliquée. J'avoue que je stresse de reprendre le boulot, j'arrive pas à dormir, je pense que j'ai dormi même pas 3 heures cette nuit. J'ai l'impression de faire des crises d'angoisse. Voilà, je sais pas si vous avez des conseils, si vous pouvez m'aider.
2: Merci aïe, aïe, aïe, Dieu que ça nous parle.
13: On va l'aider, bien sûr. Bah, c'est le principe des vacances, hein, c'est que ça s'arrête à un moment donné.
2: Eh oui.
13: Allez, je vous donne deux petits mots-clés, régularité et zénitude. Vous allez voir, on aura tous les conseils.
2: Gérald va nous prodiguer ses précieux conseils d'ici une trentaine de minutes. 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Et on démarre avec vous Valère. C'est la rentrée d'ailleurs, bon courage à toutes et à tous. Et qui dit rentrée dit bon plan pour démarrer la saison en faisant des économies facilement, là, tout de suite. Maintenant, vous avez des bons plans alimentation à nous soumettre.
11: Exactement, en fait, 3 bons plans, on commence par l'alimentation. À la clé, si vous respectez tout ce que je vais vous proposer aujourd'hui, comptez à peu près 1000 euros d'économies dès cette année.
2: Oh là là là là.
11: Pour une famille de 4 personnes.
2: Oh là là, on adore.
11: Et je ne mets pas la barre la plus haute, ce dont je suis capable, je suis allé bien plus haut, je vous assure que c'est vrai.
2: Mais okay, aujourd'hui, prétentieux.
11: Aujourd'hui, on démarre fort. Aujourd'hui, on démarre quand même fort.
2: On vous écoute.
11: Alors, pour l'alimentation, vous allez surveiller déjà les étals de fruits et légumes dans les prochaines semaines. Qu'est-ce qui va se passer? Après l'été qu'on vient de vivre, il a fait très chaud, il y a de la sécheresse. Ouais. On va avoir beaucoup de fruits et légumes moches. Les fruits et légumes moches, c'est quoi? C'est une pomme qui est un petit peu plus petite, hein, un poireau qui est divisé en deux ou qui est en jumeaux. Mm-hmm. Vous allez avoir également des choux, des poires qui vont arriver un petit peu bizarroïdes. Ce qui est intéressant, c'est qu'il y a beaucoup, beaucoup de fruits et légumes moches qui arrivent. Et donc, la grande distribution...
2: Dit comme ça, c'est un peu curieux.
11: La grande distribution est en train de préparer un dispositif qui va nous permettre, un, de les identifier avec un petit logo. C'est une pomme avec une dent, vous verrez. Ça s'appelle les gueules cassées, notamment, ou fruits et légumes moches.
2: Okay.
11: 25% moins cher que les fruits et légumes normaux.
13: Ça, c'est
11: j'y
13: bien.
11: Viens.
2: Ça, on aime.
11: Et ils sont tout à fait bons. Ils sont à la fois comestibles, valeur nutritionnelle, tout ça, nickel. Donc ça, c'est le bon plan de la rentrée. Dans les fruits et légumes de saison, vous allez surveiller ça parce que vous allez faire des économies et soutenir les producteurs locaux autour de chez vous.
2: Ça, c'est important.
11: Première case. Bien sûr. Coché. Deuxième case importante dans le budget alimentation, c'est la place de la viande ou du poisson. Alors, je sais qu'en France, on adore la viande, on est des viandards, hein, comme on dit, mais c'est pas le docteur Kirzek qui dira le contraire. Faut pas trop manger de la viande, notamment la viande rouge.
13: Notamment la viande rouge, oui. Et puis faut alterner les protéines. Il y a des œufs, il y a du poisson aussi.
2: On en mange combien, juste pour savoir, dans la semaine, de la viande?
13: Ce qu'il faut, c'est 1 gramme par kilo de poids de protéines, globalement. Okay. Donc la viande, c'est 2 fois par semaine, c'est très bien.
2: Okay.
13: 2-3 fois par semaine, et puis on alterne. Les œufs, c'est bien, et les protéines végétales aussi.
2: Et exactement. Donc, le bon plan, du coup,
11: bah, c'est de manger un petit peu moins de viande. Réfléchir, voir où on en est, parce qu'on va vraiment faire des économies. Mmh. C'est ce qui pèse le plus dans le panier. Autre conseil qui peut paraître futile, mais qui est important, ne pas aller faire vos courses le ventre vide.
2: Ah,
11: bah,
2: c'est tout le temps. Sinon, grave erreur.
12: C'est la catastrophe.
2: Les petits biscuits.
12: les bonbons.
2: La voix de Aude Razzo. Madame anti-arnaque, petit biscuit. Bah oui, ça, c'est pas bon, Aude.
12: Et toujours ça.
11: Et la projection, c'est-à-dire, on dit, oh, ça, je vais vraiment le manger, c'est certain, parce qu'on a le ventre vide, on a faim, mais en fait, notre cerveau nous trompe, il devient un peu fou dans ce supermarché ou dans le marché de plein de vent. Donc, ça, c'est le deuxième sujet. N'allez pas faire vos courses le ventre vide. Autre conseil, faites vos courses en ligne, si vous le pouvez. Drive ou livraison.
2: Ah bon, c'est mieux, ça, Valère?
12: C'est moins cher?
11: Pourquoi ? D'abord, la tentation. Vous allez tranquillement dans votre canapé. Il n'y a pas la petite musique de fond, la frénésie, les enfants dans le chariot, le machin. Vous voyez ce que les corners, les trucs. Vous êtes tranquille derrière votre écran. Vous prenez le temps, vous construisez votre panier, vous essayez de gérer votre budget, de le maîtriser, en fait, tout simplement. Et vous pouvez aller voir dans votre frigo. Tiens, est-ce que j'en ai encore, en fait, de ça ? Est-ce que j'ai encore dans le placard ?
2: On a moins de tentations.
11: On a moins de tentations.
13: On ne prend que ce dont on a besoin. Ça, c'est clair, que sinon, on est tous pareils. On est tentés.
11: Et par la même occasion, on va lutter contre le gaspillage alimentaire. Mm-hmm. Ça, c'est 400 euros par foyer par an. Un foyer de 4 personnes, 400
2: énorme,
11: euros jetés par la fenêtre.
2: Ah ouais, c'est
11: monstrueux, en fait, le gaspillage alimentaire. Et puis, si j'ai le temps, un autre conseil qui me semble être important aussi, c'est prenez le temps de comparer. Regardez-là vraiment où vous vous sentez le mieux. Si c'est dans ce supermarché, c'est très bien. Le marché de plein de vent, les directs producteurs, qu'importe. Mm-hmm. Mais voyez ce qui vous correspond et prenez une carte de fidélité. Parce que oui, aller tout le temps dans le même supermarché, la fidélité, elle est récompensée. Prenez une carte de fidélité.
2: Valère Coréard, monsieur, bon plan, vous l'avez compris. Aude Razzo, madame anti-arnaque. Alors, est-ce que d'ailleurs, j'ai une question, les paquets XXL, vous savez, les paquets familiaux qu'on voit dans certains rayons de supermarché, est-ce que c'est une arnaque, ça, Aude Razzo?
12: Alors, ça dépend, en fait, là aussi, il faut être très attentif. On a toujours l'impression, on voit parfois des packs famille, des paquets
6: mais
12: cours.
6: Oui, moi, j'en prends, j'en achète. J'avoue.
2: Oui, parce que Elsa Wolinski, vous avez plusieurs enfants.
6: J'ai que deux enfants, mais trois chats, mais en même temps, voilà, c'est une grande famille.
2: C'est une grande famille.
12: Eh ben, Elsa, on va regarder ensemble les paquets, on va bien les scruter, ça vaut aussi pas que l'alimentation, d'ailleurs la lessive ou ce genre de choses. Attention, des fois, vous faites pas forcément une bonne affaire avec les packs famille, parce qu'en fait, il faut regarder le prix au litre ou le prix au kilo. Et là, vous comparez gros paquet, petit paquet. Qu'est-ce qui est mieux? Gros paquet, petit paquet.
2: C'est la question qu'on se pose souvent.
12: Ça dépend. Des fois, le petit paquet est beaucoup mieux que le gros paquet. Voilà. Donc, il faut faire. Non, mais je prends l'exemple des chips, un achat chaudement recommandé par le docteur Kirzek.
2: Mais bien sûr.
13: Des chips, oui, avec modération.
12: C'est très bon pour la santé, c'est évident.
6: Et donc, on était petits, les gâteaux, les chips.
12: Les paquets maxi de chips, des fois, le prix au kilo, il est supérieur quand c'est le gros format. Donc, attention. D'accord. Et ça peut être du plus 10, plus 15%. Donc, c'est pas anodin.
2: Donc, n'allez pas toujours vers les gros paquets. C'est ce que nous retiendrons. Merci beaucoup, chers amis. Vous l'avez vu, on vous doit bien ça. On vous distille plein de bons plans et on vous évite les arnaques. On va commencer cette émission avec Indochine, figurez-vous. Canary Bay. Sur votre radio, ici.

0: Anna Ribey, Indochine, sur votre radio ici.
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0: Midi 16, de retour dans On vous doit bien ça, votre nouveau rendez-vous entre 12h et 13h sur votre radio. Ici, on va aborder plein de sujets, c'est la rentrée. On va aborder avec Gérald Kierzek, notre médecin, comment garder le fameux bronzage qu'on a ou pas en cette rentrée.
3: Oui, et prendre soin de sa peau, même si on n'est pas bronzé. Donc.
0: Surtout prendre soin de sa peau. Avec Elsa, tout à l'heure, on parlera comment bien gérer la première fameuse réunion parents-professeurs. Ça va être très concernant pour la rentrée de nos pitchounes demain. Pitchounes, très ringard comme mot. Je ne vous le cache pas, j'en suis désolée. Mais nous étions au cœur d'un dossier brûlant avec Valère Coréard, monsieur Bonplan, qui nous a dit comment on pouvait faire des économies dans notre panier de courses. Et là, un deuxième bon plan, Valère.
4: Oui, vous avez une idée de votre budget abonnement. Quand je parle abonnement, en général, hors téléphonie, internet et télé, c'est assez sidérant. C'est entre 7 et 800 euros par an.
0: Oh là là.
4: Ça s'appelle les abonnements de divertissement. Et je pense qu'aucun d'entre nous, enfin, à part moi bien sûr, parce que j'ai préparé la chronique, mais sinon, aucun d'entre nous n'est capable de dire vraiment à quoi il est abonné.
5: Non, mais moi, j'ai fait ce que vous... je sais.
0: Elsa.
5: Non, mais parce que moi, j'ai nettoyé un peu.
0: Ah, vous avez fait votre petit ménage de rentrée sur votre téléphone.
4: Et vous êtes tombée sur des petites pépites, sans doute.
5: Je suis tombée sur une pépite, c'est-à-dire que je me suis inscrite à plein d'applis pour le sport que je n'ai jamais utilisé.
0: Voilà.
5: Tout à fait. Je me suis fait avoir.
4: J'ai fait exactement la même chose. Moi, j'avais une appli de coaching sportif. Je l'ai ouverte 3 fois en 1 an. Alors, ça coûtait 4,99 €, mais effectivement, fois 12,
0: enfin, tout de même,
4: ça
0: voilà.
4: fait 55 euros. C'est quand même pas rien. Les jeux pour les enfants, ils m'avaient tanné pour les abonner à 2-3 jeux complètement nuls. En plus, ils n'ont quasiment jamais joué.
3: Et sur votre téléphone.
4: Non mais oui, ils ont la manie de grandir en plus des enfants, donc ils y jouent plus du tout. Bref, vous l'avez compris, l'idée c'est de faire le tri dans ce dont on se sert vraiment. Et la première chose à faire, c'est vous prenez 12 relevés bancaires. Et oui, c'est un peu fastidieux. J'avoue.
5: Attends, je suis un peu paresseuse moi quand même.
0: Oui, c'est vrai.
5: Qu'on épluche 12,
0: qu'on épluche tous les relevés bancaires. Vous nous demandez vraiment ça?
4: Est-ce que vous voulez reprendre le contrôle cette année de vos finances ou pas?
5: Oui. Bon,
0: c'est aussi. Il faut faire ses devoirs.
4: Alors, vous faites vos devoirs, vous allez vous descendre vos 12 relevés bancaires et vous allez sans doute tomber sur quelques surprises. Mm-hmm. Ça peut être la salle de sport à laquelle vous n'allez pas ou vous n'allez plus et tout un tas de dépenses. Ça, c'est pour la partie relevés bancaires. Et ensuite, il y a les applications qu'on a contractées sur smartphone, donc Google Play Store ou App Store. Et là, vous allez tout simplement dans la partie abonnement sur votre téléphone et vous regardez ce à quoi vous êtes abonné. Et simplement, vous résiliez tout ce dont vous ne vous servez
0: déjà,
4: pas ou peu. Quoi.
3: Ça, je suis en train de le faire.
0: Oui.
3: J'en ai que deux finalement. Ce qui est motivant là, avec les relevés bancaires, c'est qu'on prend la calculette et on additionne. Et là, je pense qu'effectivement, on a des surprises.
4: Exactement. Alors, je vous donne une dernière petite astuce sur le sujet.
0: Oui.
4: Vous pouvez aussi, sur un abonnement que vous souhaitez conserver, faire comme si vous vouliez résilier. Ça va faire quoi? Ça va faire que l'opérateur a déjà prévu ce cas de figure et va sans doute vous proposer une promotion.
0: Ah,
4: un mois gratuit.
0: Le coup du chantage affectif.
4: On n'en est pas très loin. Mais en tout cas, ça a le mérite de vous faire des économies assez facilement.
0: Ils vont nous proposer une meilleure offre. Donc, dans tout

0: Et cas, on est gagnant.
1: Vous avez tout compris. Et puis parfois, on tombe sur des trucs bizarres, hein, pour revenir sur les relevés. Et là, il faut creuser parce qu'on peut se demander, mais qu'est-ce que c'est que ce petit prélèvement de 2-3 euros?
0: Est-ce qu'on peut gagner des sous aussi sur l'énergie, Valère Correa?
1: On peut tout à fait gagner. Et là, j'ai juste une recommandation à vous faire.
0: Parce que ça, c'est important. Hein.
1: La fidélité ne paye pas en matière d'énergie. Ça veut dire
2: j'ai eu peur. Le début de la phrase m'inquiétait.
0: Là, oui.
1: Donc, c'est pas parce que vous êtes chez le même fournisseur depuis 10 ans que vous allez avoir les meilleurs prix. Allez sur le comparateur officiel.
0: Un peu comme ça aussi en couple. Non, je plaisante.
1: Allez sur le médiateur national de l'énergie, le CID, c'est officiel, c'est indépendant, c'est gratuit, ils ont un comparateur, et en fonction de vos besoins réels, vous aurez les meilleures offres du marché.
0: D'accord.
1: Ça vous permettra non seulement de payer moins cher, à la clé en général 100-150 euros par an, sans forcer, et c'est le nouveau fournisseur qui va s'occuper de tout résilier. Donc l'administratif, c'est pour le nouveau fournisseur. Donc c'est très facile à faire, pas de risque de coupure, rien du tout.
3: C'est ce que j'allais demander, et les coupures, il n'y a pas de coupure?
1: Bien sûr que non, et surtout, vous pouvez le faire pour le gaz, qui vient d'augmenter, là on a regardé, depuis avril, c'est 24% de plus.
0: Hein, et oui, c'est énorme, tout à fait.
1: Voilà. Et ça marche aussi pour l'électricité. N'hésitez pas à changer de fournisseur. Moi, je recommande de faire un mini-audit au moins une fois par an.
0: D'accord, merci beaucoup Valère.
1: Avec
0: moi, j'ai une question pour Aude. Ah. En cette rentrée, je reçois des mails très curieux qui me disent que je suis abonnée à une plateforme que je ne vais pas citer alors que je n'ai jamais souscrit d'abonnement.
3: Mais ça tourne énormément parce qu'en fait, les gens ne sont pas bêtes. Effectivement, ils font un petit ménage et les escrocs ne sont pas bêtes non plus. Ils se disent, tiens, c'est le moment où on remet un peu en question nos abonnements, notamment les abonnements streaming.
0: Oui.
3: Et donc, effectivement, ce mail, il tourne beaucoup. D'ailleurs, je remercie Jacqueline qui me l'a transféré pas plus tard que ce matin. Je peux citer
0: bien sûr.
3: Abonnement Amazon Prime, et puis vous avez les abonnements Netflix, vous avez les abonnements Disney+. Je vous le lis, ce petit mail.
0: Allez-y,
3: votre période d'essai est terminée, votre abonnement Prime Video a été automatiquement renouvelé. Voici le détail de votre facture, dont Jacqueline, ça lui dit 69,90 €. Et puis j'ai d'autres auditeurs, des fois c'est 465 €. Donc là, qu'est-ce que
2: j'ai reçu des mails
0: vous aussi, Elsa, vous l'avez
3: envoyé. Voilà. Sauf que vous avez souscrit à rien du tout.
0: Non.
3: On est d'accord. Et donc là, on a un petit coup de
2: stress.
4: Donc on clique dessus.
3: Et donc on clique dessus, ce qu'il ne faut surtout pas faire. Il y a un petit bouton, vous n'êtes pas à l'origine de cette demande, annulez immédiatement. On clique, et là ça ne va pas du tout. Vous allez tomber sur un faux site qui imite très bien un vrai site Amazon, Netflix ou autre, et qui va en fait tout simplement vous demander plein d'infos sur vous et surtout vous demander votre numéro de carte bleue, parce que paraît-il que pour annuler un abonnement, il faut donner son numéro de carte bleue.
0: Bah tiens donc.
3: Voilà, ne le faites pas, surtout ne cliquez jamais sur un lien dans un mail, jamais.
0: Super, faites comme Jacqueline, nous avons des solutions pour vous, appelez-nous, laissez-nous un texto, un vocal au 0810 055 056. C'est l'événement musical de la rentrée, vous n'êtes absolument pas passé à côté de ça. Céline Dion revient en concert à Paris, la patronne, ce sera d'ailleurs le samedi 12 septembre avant d'entamer une tournée. Et là elle chante pour nous, bonjour, pardon, merci, mais oui. Merci Céline d'être sur votre radio ici, à tout de suite.
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0: Céline Dion, bonjour, pardon, merci sur votre radio. Ici, il est midi 25.
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0: On vous doit bien ça. On vous doit bien ça, c'est le titre de votre nouveau rendez-vous sur votre radio. Ici, nous sommes en chambre jusqu'à 13h avec Aude Razo, Madame Anti-Arnac, Elsa Wolinski qui nous parlera de la vie quotidienne, Valère Coréard, Monsieur Bonplan et notre médecin, notre magicien Gérald Kirzek qui va d'ailleurs répondre à la question que nous a posée un auditeur au 0810 055 056. Bonjour Gérard.
2: Et bonjour Enora.
0: Comment ça va Gérard?
2: Ça va très très bien, merci beaucoup.
0: Je suis très heureuse de vous accueillir dans cette nouvelle émission. Comment ça va en cette rentrée? En forme?
2: Oui, enfin, c'est pas la grande forme parce que je traverse un burn-out en ce moment. Donc
0: c'est pas du tout la grande forme.
2: Je suis sur le versant positif.
0: Ah, d'accord, donc vous êtes en train de vous relever de ce burn-out, d'accord?
2: Oui. C'est ça.
0: Ben, on est avec vous de tout notre cœur, vraiment. Je crois que vous aviez quelque chose à nous dire, à notre médecin notamment.
2: Vous vouliez... Oui, c'est par rapport aux légumes.
0: Oui, dites-nous.
2: Et que moi, vu le prix des légumes et des fruits actuellement, et qui vont être de plus en plus chers en lien avec les conditions climatiques,
0: ouais.
2: Je privilégie des légumes surgelés, qui sont de très très bonne qualité,
0: ouais.
2: Et très convenables au niveau prix, parfois même moins cher.
0: Oui, c'est vrai.
2: Et ça permet de mieux jauger l'alimentation des fruits et légumes.
0: Et est-ce que c'est bon ça du coup Gérald Kirzek, notre médecin?
3: Bonjour Gérald, mais vous avez totalement raison, parce que non seulement c'est moins cher, mais sur le plan nutritionnel, ça garde en fait tous les nutriments, toutes les vitamines, les minéraux. Parfois c'est même plus riche en vitamines et minéraux quand c'est surgelé, plutôt que des fruits ou des légumes qui ont fait le tour de la planète, vous voyez, qui ont été récoltés il y a je ne sais combien de jours, et qui arrivent sur les étals de supermarchés ou même de marchés. Donc c'est une très bonne idée de prendre des surgelés, c'est pareil pour les boîtes de conserve. En fait, les légumes ou les fruits en boîte de conserve ou en surgelé, ils ont souvent été conditionnés, ouais, avec des légumes qui sont à pleine maturation, donc c'est gorgé de vitamines, et surtout l'usine, elle est tout de suite à côté, donc ça fixe un peu les vitamines, et donc vous allez avoir dans votre boîte ou dans votre produit surgelé, c'est plein de bonnes choses. Donc
0: Gérard,
3: finalement, c'est moins cher et c'est bon pour la santé.
0: Notre cher Gérard de Saint-Mandé, vous achetez aussi des conserves?
2: Oui, ça m'arrive. Peut-être moins parce que dans ma tête, je me dis que l'aspect qualitatif est beaucoup plus dans le produit surgelé. Mais je suis complètement d'accord avec les propos du docteur Gérald Kirzek, d'ailleurs qui a eu la gentillesse de m'offrir son livre et qui est exceptionnel.
0: Oh,
3: ah,
0: ben
3: voilà.
0: Je pensais pas qu'il était si sympa, moi. Vous êtes très conserve aussi, je crois, Elsa Wolinski.
4: Alors non, c'est Aude.
0: Ah bon?
4: Non, mais moi, j'avais envie de dire un truc sur les conserves, c'est que moi, j'ai toujours honte de dire que j'achète des conserves parce que je cuisine très mal. C'est pour ça que je vous invite jamais chez moi. Et donc, du coup, je peux ne pas avoir honte de dire que j'achète des conserves tout le temps.
3: Il n'y a pas de honte avant, mais c'est vrai qu'il y a une espèce de mauvaise image, un peu comme ça, des produits surgelés. Il y a une culpabilité des parents, là, cette veille de rentrée scolaire. On reprend le boulot, la rentrée, etc. Pour gagner du temps, on a un peu honte ou une culpabilité.
0: Et vous avez raison.
3: Il ne faut pas.
0: Valère Coréard, Monsieur Bonplan.
5: Gérard, un petit conseil, si vous me le permettez aussi, pour faire des économies quand on va au supermarché, et si vous êtes un adepte de la congélation, vous allez dans les rayons date courte. Il y en a de plus en plus, on appelle ça aussi rayon anti-gaspi, et j'en passe. Là, tant que les produits sont encore dans la date limite de consommation, vous pouvez tout à fait les congeler, sauf s'il y a marqué qu'il ne faut pas recongeler, bien sûr, mais la plupart du temps, on peut congeler, et là, on va du coup figer l'aliment et l'attraper, enfin le payer 30 ou 40% moins cher.
0: Merci Valère, et merci à vous surtout Gérard de nous avoir appelé. On vous embrasse très très fort, on vous souhaite une belle rentrée, et surtout bon courage pour ce que vous traversez. Vous n'êtes pas loin d'y arriver.
2: Merci beaucoup, au revoir.
0: Gros bisous Gérard. Alors c'est le moment pour moi de booster votre pouvoir d'achat, parce qu'on vous doit bien ça sur votre radio ici. Tous les jours, 200 euros de pouvoir d'achat immédiat à vous offrir. Et vu que c'est la rentrée, pour vous alléger un peu, il y aura deux gagnants par jour. Ça sera dans un instant. Mais le premier qui s'est inscrit sur ici.fr, nous l'accueillons tout de suite. Bonjour.
6: Bonjour.
0: Comment vous appelez-vous?
6: Je m'appelle Marc.
0: Marc, d'où nous appelez-vous?
6: Alors, je vous appelle d'un joli village qui s'appelle Saint-Maurice-près-Pionça.
0: Oh, c'est magnifique. On embrasse d'ailleurs ici, pays d'Auvergne.
6: Tout à fait.
0: Eh ben, on est très très contents de vous accueillir. Et on a une très bonne nouvelle, vous avez gagné 200 euros.
6: Wow.
0: Ah, super. Oui. C'est formidable, Marc. On est très très très contents de pouvoir vous offrir ça en cette rentrée.
6: Oui, ben j'en suis ravi.
5: Vous avez l'air.
0: On vous embrasse très très fort. Allez, à tout de suite sur ici.fr. Continuez de nous appeler 0810 055 056.
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14: En route vers la santé, c'est le nom d'un véhicule spécial mis en place par Saint-Marcelin-Vercors Communauté pour venir au plus près des habitants du territoire et écouter, informer sur les droits et la santé. C'est un bus aménagé, un cocon fait pour mettre à l'aise avec des professionnels qui ne sont pas là pour juger. Tout échange y est confidentiel. Un service gratuit et ouvert à tous avec une attention spécifique portée à la santé physique et psychologique des 11-30 ans. Ce bus fait escale à Vinet, rue Joseph Chassigneux, au niveau du collège demain mardi de 14h30 à 16h30. Ce dispositif itinérant sera mercredi au stade de Saint-Quentin-sur-Isère de 14h à 16h. Et puis ce sera Saint-Marcelin lundi prochain, le 7 septembre, devant le lycée de la Solée de 14h à 17h. Santé également demain à Clé avec un appel au don du sang de 16h à 19h30. Ça se passe salle des fêtes Pont-Rouge.
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0: Et rebonjour, il est midi 33 sur votre radio Ici. Bienvenue dans votre nouveau rendez-vous. C'est la rentrée. Ici, on parle bon plan, vie quotidienne, arnaque à éviter, santé. Nous sommes là pour vous rendre service parce qu'on vous doit bien ça. Et c'est le titre de ce nouveau rendez-vous quotidien. Figurez-vous comme c'est bien fait. Nous sommes en chambre jusqu'à 13h. Moi, je suis Enora Malagré. Et voici la joyeuse bande qui m'accompagnera tout au long de la saison. Audra Azo, Madame Anti-Arnaque, Valère Coréard, qui nous distillera ses bons plans conso, Elsa Volinsky, qui partagera ses petites astuces au quotidien et qui, dans un instant, nous dira comment bien gérer la première réunion parents-prof, quel stress. Et Gérald Kirzek, notre docteur magique, qui nous donnera de bons plans pour garder son bronzage et prendre soin de sa peau après cet été caniculaire. Mais pour l'heure, Gérald Kirzek répond d'ailleurs au vocal d'un auditeur qui nous a appelé au 0810 055 056.
15: Bonjour Enora, salut l'équipe. Moi je viens de rentrer de vacances, c'était super, le problème c'est que la reprise est un peu compliquée. J'avoue que je stresse de reprendre le boulot, j'arrive pas à dormir, je pense que j'ai dormi même pas 3 heures cette nuit. J'ai l'impression de faire des crises d'angoisse. Voilà, je sais pas si vous avez des conseils, si vous pouvez m'aider. Merci beaucoup.
0: Alors, dans un premier temps déjà, n'hésitez pas, faites comme Lucas, écrivez-nous, appelez-nous, réagissez en direct à l'émission au 0810 055 056. Gérald.
3: Et Lucas, il n'est pas seul.
4: Il est comme moi et on peut vivre ensemble. Lucas, en tout cas, moi je suis là.
3: Je disais, c'est le principe des vacances, que ça s'arrête à un moment donné. Forcément, les vacances, c'est plus agréable que le travail. Mmh. Donc quand on reprend le travail, l'école, le rythme change. Le rythme notamment de sommeil. Et je disais, la régularité, c'est un peu la clé. Donc la régularité, régularité de quoi ? La régularité des horaires de coucher déjà. Ah, et c'est oula, pas la peine non plus de se coucher trop tôt. Lucas nous disait, bah, j'ai du mal à dormir, ça ressasse un peu dans ma tête, etc. Bah, c'est sûr que si vous couchez à 20h alors que pendant toutes les vacances vous vous couchez à minuit, bah, là, votre corps va pas comprendre et vous allez vous réveiller à 2h du matin assis dans le lit avec justement le stress de la rentrée et des idées qui vont tourner en boucle dans votre tête. Donc, on se couche à horaire régulier et on se lève à horaire régulier. Et petite astuce, Lucas, essayez d'avancer votre réveil. Peut-être un quart d'heure ou une demi-heure avant ce que vous faisiez l'année dernière.
0: Pas mal.
3: Pourquoi ? Bah, parce que ça permet de prendre le temps, de pas être pressé d'emblée et donc de diminuer un peu de stress. Et puis la deuxième chose, quand je parlais de zénitude, c'est un petit sas de décompression. Quand vous rentrez le soir du boulot, par exemple, prenez-vous 30 minutes, par exemple, pour faire tout à fait autre chose, faire une activité qui vous fait plaisir, et ça c'est plutôt pas mal. Et troisième conseil, c'est ce sas de décompression qui va éviter d'avoir tous ces problèmes dans la tête finalement, et il faut vraiment faire le passage du travail et de la journée au rythme du soir. Et troisième conseil, sortez-vous les préoccupations de votre tête. Prenez un petit cahier, notez-les. Ouais. Moi à côté sur ma table de chevet, j'ai un petit carnet et un stylo et je note et ça sort.
5: Ah, j'aimerais bien lire ça.
0: Valère,
3: je vous assure.
0: Je serais curieuse de savoir ce qui se passe dans la tête du docteur Kirzek.
3: Plus rien, puisque c'est tout sur le carnet.
0: Allez, un petit peu de musique sur votre radio ici. Stevie Wonder, bien sûr. 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

0: You are the sunshine of my life sur votre radio. Ici Stevie Wonder. Bah oui, on vous doit bien ça sur ici.
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0: Midi 38, nous sommes au cœur de votre nouveau rendez-vous sur votre radio. Ici, ça s'appelle On vous doit bien ça. Gérald Kirzek nous a prodigué des conseils extraordinaires pour moins stresser en cette rentrée. Mais pour l'heure, je m'adresse à Elsa Wolinski qui va tout au long de la saison vous distiller un peu ses angoisses, ses bons plans pour essayer de mieux gérer votre vie quotidienne. Et là, elle va nous parler, parce que c'est l'heure de la rentrée demain pour vos enfants. Et il y a cette fameuse réunion parents-prof. Comment on fait? Comment on s'habille? Comment on la gère?
3: Alors oui, justement, vous le savez, je suis maman et je pense aujourd'hui à toutes les mamans célibataires. Oula. Parce que sachez, Valère et Aude, que moi aussi, j'ai mes petits bons plans. Et à quoi je pense? À quoi je pense quand nos enfants grandissent et ne veulent plus qu'on les accompagne à l'école? La réunion parents-prof, évidemment. Et vous savez pourquoi?
0: Non.
3: Eh bien, parce qu'on parle beaucoup des applications de rencontres. Ah oui, ça, on en parle beaucoup. Mais très peu des réunions parents-prof.
0: Ouais.
3: Alors que justement, c'est le seul endroit où tu peux parler de tes enfants sans crainte et repartir avec un numéro de téléphone pour un date. Enfin, moi, je dis ça, je dis rien, vous savez. Mais depuis que trois copines à moi ont rencontré leur mec parmi les papas célibataires de l'école, figurez-vous que je suis en éveil.
0: Je m'attendais pas du tout à ça. C'est vrai, bon plan de la rentrée, c'est fabuleux.
3: Je ne veux pas rater une occasion. On ne sait jamais. Un papa divorcé, Valère, on ne sait jamais. Pour l'instant, vous êtes très heureux, mais bon, hein.
4: Ça peut changer, c'est honteux.
3: Devant un professeur de philo, tout peut arriver.
0: Ouais.
3: Mais le vrai problème, sachez, le j'en bafouille vraiment. Le vrai problème, et les mamans ou les belles-mères qui nous écoutent, je suis certaine que vous allez savoir de quoi je parle. Le vrai problème, quand on va à la réunion parents-prof, c'est les vêtements. Le vrai souci, c'est la tenue.
0: Et oui.
3: Parce qu'elle est soumise à validation. Pour ma part, ma fille qui a 16 ans...
0: Les papas aussi qui nous écoutent doivent avoir la même pression.
3: Ah oui, et les papas, bien sûr, mais oui, je les oublie, non, les papas, bien sûr. Ma fille qui a 16 ans, elle m'interdit carrément de passer la porte si elle n'a pas scanné toute ma silhouette de haut en bas et donné son autorisation de sortie. Par exemple, si je mets des sabots que personnellement j'adore, maman, on dirait que tu vas traire une vache. Les Santiago, je suis fan
0: elle
3: de Johnny Hallyday.
0: Elle n'a pas tort.
3: Gérald Kirzek. Ils sont très beaux, mes sabots, ils sont très beaux. Les talons, c'est too much. Les baskets, ça fait trop cool.
0: Et les Santiago, c'est
3: ça
0: quoi?
3: Ça fait pas. Les Santiago, c'est Johnny Hallyday, c'est périmé.
0: Ah, c'est périmé, d'accord.
3: C'est périmé, on fait pas.
0: Dommage.
3: Donc, chaque année, je finis en général avec un pantalon gris et une chemise blanche, un peu comme vous, Valère, excusez-moi. Tout ça, pour faire sérieux.
2: Je ne réponds pas pour l'instant.
0: Une balle
3: pas perdue. Question d'ouvrir un bouton de chemise. Bref, tous les stigmates de la mère célibataire un peu cool sont effacés et censurés. Marcher à côté d'elle dans la rue, alors là, c'est même carrément interdit. Elle marche à un mètre de moi. Elle change de trottoir, on se retrouve directement toutes les deux. Oh bonjour, toi aussi t'as une réunion. Ah oui, c'est comme ça. Finalement, c'est peut-être ça, être parent, apprendre à aimer ses enfants de plus en plus loin. Enfin, en tout cas, faites-moi confiance, vous pensez bien qu'à la sortie de la réunion parents-prof, j'ouvre la chemise, je lâche les trous et je lui dis au revoir ma chérie, je t'aime devant tout le monde.
0: Très très
3: c'est
0: fort.
3: C'est qui décide?
0: C'est maman. Merci Elsa Wolinski, vous l'avez vu, c'est notre rayon de soleil dans votre nouveau rendez-vous. On vous doit bien ça. Alors, je m'adresse à mon autre soleil, Aude Razo, madame anti-arnaque, parce que, pardon, je vais la saouler toute l'année, mais j'ai vu passer quelque chose. Ah. C'est la rentrée de nos enfants. J'en ai pas, mais je vous les vole. C'est vrai, demain, et j'ai vu passer un truc fou. On pourrait savoir, avant tout le monde, la composition de la classe de son enfant.
5: Ah, s'il va être avec ses copains-copines dans la même classe. Alors, attention, arnaque, vous avez raison d'en parler, effectivement.
0: C'est reparti comme en
5: 14. Mais alors, moi aussi, j'ai vu plein de vidéos, effectivement, sur les réseaux sociaux, ce qui est un peu embêtant, c'est que vous avez peut-être remarqué aussi, ils font beaucoup de vues, ces vidéos. Donc
0: ça
5: effectivement, c'est des vidéos avec des petits malins qui prétendent révéler dans
3: malins.
5: Quelle
3: elle
5: classe.
3: Comme une prof,
5: oui, effectivement. Ah oui, il m'en manque toutes les petites lunettes rondes. Et puis des petits malins, oui, qui dit qu'ils prétendent révéler dans quelle classe ils seront à la rentrée ou vous serez à la rentrée. On va écouter un petit extrait de vidéo, comme ça vous allez comprendre.
0: Ah, très bien.
6: Je vais vous faire un tuto, voilà, donc le site c'est mafutureclasse.com. Donc ce que vous faites, c'est que vous mettez vos informations, ensuite vous faites accéder à ma fiche classe, ça va charger, et votre classe sera là. Voilà, donc n'hésitez pas, mafutureclasse.com.
0: Qu'est-ce que c'est que ce bazar?
5: Alors stop. stop, on hésite, surtout.
2: Alors, stop,
5: stop, stop, ça suffit. On hésite. Là, le jeune homme dans la vidéo, il nous affiche, soi-disant, une liste avec le nom de ses futurs petits camarades. Oui. C'est n'importe quoi. D'ailleurs, en commentaire, il y a beaucoup de commentaires de jeunes, très jeunes, des collégiens souvent qui disent « J'ai essayé, ça marche pas du tout.
4: Bah, tu m'étonnes.
5: Ça m'affiche des noms, mais ils sont pas du tout dans mon collège. » Donc, c'est n'importe quoi. Ce qui me dérange beaucoup avec ces vidéos, c'est qu'elles sont beaucoup vues. Il y a beaucoup de commentaires, de partages, etc. Mais surtout, surtout, ils vous renvoient vers un site. Et ce site, il fait très sérieux, avec un petit drapeau bleu, blanc, rouge. Mmh. On a vraiment l'impression d'être un peu sur un site du gouvernement, vous voyez.
4: Oui,
5: et donc, on se dit, bah, c'est vrai, c'est sérieux, ils vont vraiment me dire dans quelle classe je serai. Et donc, non seulement il vous dira pas ça du tout, mais en plus, il va vous demander quoi? Le nom, prénom de l'enfant, le nom de sa ville, le nom de son établissement.
4: Et là, danger.
5: Et là, derrière, vous avez le petit malin qui récupère très tranquillement ces infos qu'il pourra ensuite utiliser pour d'autres arnaques. Donc,
4: mais non. Oui, Elsa.
3: Aude, est-ce qu'on peut les signaler, ces sites?
5: On peut les signaler, effectivement. C'est la plateforme Pharos, P-H-A-R-O-S, internet-signalement.gouv.fr, c'est la même chose, mais sinon tapez Pharos dans Google et vous les signalez.
4: Merci, merci. Aude Razo, Madame Anti-Arnaque. Comment était-elle habillée lors de sa première réunion parent-prof, Vanessa Paradis, que nous écoutons avec la scène sur votre radio ici.

0: Le tout bon duo M et Vanessa Paradis, la scène. Bande originale d'Un monstre à Paris, ce merveilleux dessin animé. Jusqu'à 13h.
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0: Votre nouveau rendez-vous sur votre radio Ici. On vous doit bien ça avec cette merveilleuse bande. Aude Razo, Elsa Wolinski, Valère Coréard et, j'ai envie de dire, le taulier. Je sais pas pourquoi. Gérald Kierzek.
2: Ah, c'est moi, pardon.
0: Vous voulez une ordonnance? Envoyez-lui un mail sur ici.fr. Je plaisante, évidemment. Mais qui va, en l'occurrence, répondre à une grande problématique. Comment garder son bronzage en cette rentrée? Comment prendre soin de sa peau et bien l'hydrater, Gérald?
2: Ben, c'est le bronzage, oui, mais c'est pas que ça. C'est vraiment la peau, parce que la peau, elle tire, elle est un peu terne.
0: Pour
2: celles
0: et
2: ceux qui ont un peu d'acné avant la rentrée de demain, ben, hop, l'acné, elle ressort forcément, parce qu'il n'y a plus le soleil qui a son rôle anti-inflammatoire. Enfin bref, votre peau, bah, elle a souffert en fait. Le soleil, le chlore, l'eau de mer, la clim, toute la chaleur, bah, tout ça, c'était pas très bon cet été. Et donc, il faut avoir des bons réflexes, il faut reprendre une routine un peu pour sa peau, pour préserver son bronzage, mais tout simplement pour éviter la poussée d'acné ou pour éviter que cette peau, eh bien, elle se mette à peler.
3: J'ai plein de petites peaux sur le visage.
2: Oui, des petites peaux. Alors, la première chose, c'est déjà de nettoyer. On nettoie sa peau. Alors, on va dire, oui, mais je veux pas nettoyer parce que je veux garder mon bronzage. Si je fais un peeling ou une exfoliation ou un nettoyage, eh bien, je vais enlever le bronzage. Non, au contraire, on va stimuler la peau pour qu'elle se renouvelle. Donc, ça va enlever les petites peaux mortes et surtout, ça va stimuler le renouvellement cutané. Mmh. Et ça, c'est vraiment ce qu'il faut faire. Ensuite, on va l'hydrater, cette peau. Ça, c'est capital. On en a parlé, en fait, cet été. Vous saviez qu'il faisait chaud. Oui. On mettait de la crème solaire très hydratante. Y compris à la rentrée, il faut continuer à l'hydrater avec une crème qui va hydrater de l'extérieur et vous allez vous hydrater de l'intérieur. Buvez. Oui. Vous la rabâchez cet été avec la canicule en buvant 1,5 litre, etc. Bah, c'est pas parce que c'est plus la canicule, c'est pas parce que c'est la rentrée qu'il faut arrêter de boire, parce que la boisson qu'on prend, l'eau.
0: Va attendre d'avoir soif.
2: Va hydrater. Exactement, ça va hydrater la peau aussi de l'intérieur. Donc, on nettoie, on exfolie, une fois par semaine c'est bien, nettoyage matin et soir avec quelque chose de doux.
3: Ensuite, plus on a la peau douce effectivement quand on exfolie.
0: Pour aller voir les fameux pères de famille dans les réunions parents-profs.
2: Attention, pas trop, hein, c'est pas la toilette qu'on fait
0: non,
2: ça, on fait
0: c'est
2: ça.
0: Pas
2: avec,
0: ça pas le
2: et le nettoyage c'est matin et soir, sinon sans exfolier, on hydrate et on va la protéger. Parce que là aussi on y pensait cet été à mettre un filtre protecteur, vous savez, pas l'écran total, mais le SPF.
0: SPF, pardon, j'allais dire SFP, pas du tout, SPF.
2: C'est ce que ça veut dire, le Skin Protector Factor, facteur de protection
0: et
2: cutanée.
0: Il est bilingue. Bilingue.
2: Le 50 ou le 30, il faut faire la même chose à la rentrée.
0: Bien
2: alors, peut-être pas avec du 50, mais il faut une crème de jour. Et la crème de jour, par rapport à la crème de nuit,
0: c'est
2: qu'elle a un indice de protection solaire. Donc, on peut mettre une crème de jour, le jour et la nuit, comme ça, vous n'avez qu'une seule crème, et c'est pas forcément la plus chère qui est la meilleure. Mm-hmm. Même des crèmes bas de gamme, ça marche très, très bien. Par contre, la crème de nuit, c'est pas pour le jour. Parce que la crème de nuit, il n'y a pas d'indice de protection UV.
0: Ah, alors, je vois Valère, pardonnez-moi, qui est quand même vraiment monsieur bon plan, mais H24, j'aimerais être un peu dans sa vie, qui est en train de nous trouver exprès, en direct, les crèmes les moins chères.
4: Oui, alors, effectivement.
0: Et ne lâche rien.
4: Mais ce qu'il faut, c'est surtout que ce soit les moins chères et les plus protectrices,
2: exactement.
4: Celles qui ne font pas de mal à la peau. Alors, j'en ai trouvé deux. Une donc de jour, comme vous disiez, docteur, pour le visage.
0: Oui.
4: Et là, je me base sur les assauts de consommateurs. Hein, donc,
0: bien
4: c'est
0: sûr,
4: vraiment les tests. Diadermine. pH5 hydratant protecteur. On est à 3,89€ le flacon,
0: oh là
4: ça va
0: là.
4: Le faire. Et elle est super bien classée. Et pour le corps, c'est Nivea. Les corps Nivea douceur, on est à peu près à 5€ le grand flacon. Et ça, c'est les mieux classés en termes de rapport qualité-prix par les assos de consommateurs.
2: Mais souvent, on a l'impression qu'il faut mettre très très cher, parfois des dizaines d'euros, voire il y a des crèmes qui dépassent les 100€. C'est pas parce qu'elles sont plus efficaces, elles sont chères parce qu'il y a du marketing, parce qu'il y a plein de choses autour, mais l'efficacité, quelques euros, ça peut très très bien fonctionner. La peau, c'est le plus grand organe du corps humain, donc il faut quand même en prendre soin.
0: Absolument.
2: On parle là du visage, mais il faut penser lait de corps, hydratation aussi sur tout le corps.
0: Merci docteur Gérald Kierzek. Dans un instant, nous avons un auditeur ou une auditrice, je ne sais pas, qui a une petite question à nous poser. Vous le voyez, vous pouvez réagir en direct au 0810 055 056. Bienvenue dans votre nouveau rendez-vous quotidien. On vous doit bien ça sur votre radio. Ici, à tout de suite.
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0: 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On vous doit bien ça, votre nouveau rendez-vous jusqu'à 13h sur votre radio ici. Et nous avons Christine en ligne avec nous qui nous a appelé. Bonjour Christine.
15: Oui, bonjour.
0: Quel bonheur de vous entendre. Comment allez-vous, chère Christine ?
15: Eh bien, écoutez, ça va très bien.
0: Vous nous appelez d'où ?
15: Marseille.
0: Oh, quelle chance.
3: Oh là là, j'aime tellement.
0: Nous sommes si jaloux. J'embrasse très chaleureusement ici Provence. Plein de bisous, chers amis. Qu'est-ce que vous faites dans la vie, chère Christine ?
15: Alors, j'ai été maman au foyer,
0: ouais.
15: Maintenant j'ai 64 ans, donc...
0: C'est très bien d'avoir 64 voilà. ans. Alors, vous vouliez réagir, chère Christine, on vous écoute.
15: Oui, alors moi je disais que depuis toujours je fais des économies. Moi, quand les enfants étaient petits, j'ai toujours acheté les choses d'occasion. Alors, j'allais dans les journaux qui faisaient les petites annonces. Ouais. Et je trouvais ce qu'il fallait, enfin, c'était par variété de produits. Mm-hmm. J'ai fait aussi les rembourser.
0: Oui.
15: Il y a eu une période où on pouvait aller dans les magasins et acheter des choses qui étaient remboursées.
0: Ah, ça existe toujours, Valère Correa, Monsieur Bonplan, ça existe toujours, ça ?
4: Si les rembourser, je ne sais pas, mais en tout cas, des bons d'achat, quand on revient avec un coupon, etc., oui, ça existe toujours.
0: Mais c'est pas mal, ça, comme plan, Christine. Que faisiez-vous d'autre ?
15: Alors, je fais toujours aujourd'hui Le Bon Coin.
0: Évidemment.
15: Et je dois dire qu'on achète tout sur Le Bon Coin ou dans les dépôts-ventes ou les brocantes.
0: Très bonne idée, ça, Christine.
15: Je disais tout à l'heure que mon mari a même acheté une véranda.
0: Oh, bah dis donc. Ah oui, on trouve vraiment tout. C'est formidable. Mais, voilà.
4: Ce qu'il faut savoir, c'est que sur Le Bon Coin et sur une autre plateforme d'ailleurs dont je voudrais vous parler rapidement, mais Le Bon Coin, il y a une partie dons. Et ça, c'est bon à ça. Don, ça veut dire quoi ? C'est-à-dire que vous regardez la liste des trucs à donner autour de chez vous. Alors, je ne sais pas s'il y a une véranda, mais ça vaut vraiment le coup de regarder. Et pour le coup, vous avez une autre plateforme qui peut vous intéresser. Ça s'appelle Give, G-E-E-V. Et là, c'est que du don. J'étais en train de regarder. Il y a des trousses, des jeux de société, des chaises, des tables.
0: Pour cette rentrée.
4: Tout ça, c'est que tout est gratos.
0: Ça coûte tellement cher,
4: Give,
0: les fournitures.
4: Le Bon Coin, c'est vraiment.
0: Give et Le Bon Coin.
4: Exactement.
2: Et ça marche dans l'autre sens. On peut donner aussi, parce que parfois, il y a des choses, on ne sait pas quoi en faire.
0: Et ça, Dieu sait, Gérald Kierzek, notre médecin, si vous donnez.
2: Mais on accumule beaucoup de choses.
4: Livres, notamment.
2: Mais on accumule beaucoup de choses et là, c'est l'occasion de se dire, tiens, je me débarrasse et je donne, je fais plaisir.
0: Merci Christine, vous avez un dernier bon plan pour nous parce qu'on boit un peu vos paroles, là, je ne vous cache pas.
15: Écoutez, j'ai des vêtements aussi. Alors, souvent, je vais chez Emmaüs pour donner.
0: C'est formidable.
15: La plupart du temps, j'achète des vêtements chez Vinted.
0: Bien sûr, de seconde main. Moi, je suis très seconde main aussi, c'est ce qu'il faut faire.
15: Ça ne dérange absolument pas.
0: Et puis, c'est mieux pour l'écologie, les amis.
15: Oui, tout à fait, oui.
0: Ah, c'est très bien.
15: La plupart des gens ont trop de choses dans leur penderie et ne les utilisent pas.
0: Complètement.
15: Donc,
0: D'accord, voilà. Avec vous, chère Christine. Audrazo.
16: Oui, là, je fais ma pénible. Je suis désolée, petit moment pénible, mais peut-être on fera une émission là-dessus. Ouais. Les arnaques sur Vinted, Le Bon Coin.
0: Elle nous sape le moral.
16: Ah oui, bah oui, il y en a beaucoup. Faut faire attention quand même à qui on achète. Très, très attention au profil. Il y a beaucoup d'arnaques. Et là, on pourra en parler indéfiniment. Parce que je fais toute une émission là-dessus.
0: Bonne idée d'émission, ma chère Audrazo, qui est également notre rédactrice en chef. Je vous balance les coulisses de l'émission. Merci beaucoup, chère Christine, de nous avoir appelé. Je vous embrasse très chaleureusement.
15: Au revoir.
0: Faites comme Christine, 0810 055 056. Et là, c'est le moment préféré de l'émission, puisque je booste votre pouvoir d'achat tout au long de l'année, chères auditrices, chers auditeurs. On vous doit bien ça, 200 € de pouvoir d'achat immédiat à vous offrir. Et vu que c'est la rentrée, il y en aura 2 gagnants par jour. Donc ça, on verra ça demain. Mais là, c'est le dernier gagnant du jour qui s'est inscrit sur ici.fr. Bonjour, bienvenue.
17: Oui, bonjour.
0: Ah, comment vous appelez-vous, chère madame?
17: Alors, je m'appelle Bénédicte.
0: Bonjour Bénédicte, d'où vous nous... Oula, je vais y arriver. D'où vous nous appelez d'où?
17: Alors, j'appelle du département de la Drôme.
0: Ah, eh bien, nous embrassons avec toute notre tendresse ici, Drôme Ardèche. Et la bonne nouvelle, c'est que vous avez gagné 200 €, Bénédicte.
17: Bravo. Écoutez, merci beaucoup.
0: C'est pas mal quand même.
17: Bravo pour cette nouvelle émission.
0: Oh, merci, c'est très gentil. Que faites-vous dans la vie, chère Bénédicte?
17: Alors, je suis assistante administrative.
0: D'accord. Oh, bah alors là, voilà un beau métier. En tout cas, on vous embrasse très, très fort et merci de vous être inscrite sur ici.fr. Vous voyez, ça fonctionne. On vous appelle et on vous donne 200 €. C'est tout simple. On vous embrasse. Passez une très belle après-midi.
17: Également, merci.
0: Je voudrais remercier de tout mon cœur Céline à la réalisation qui a merveilleusement participé, préparé, chiadé cette émission. Iki à la technique, Sadika au standard, Gwenel à la préparation et un spécial. Le gros câlin à Valère Coréard et à Audrazo qui sont un peu mes parents sur cette émission, je dois bien le dire. Je suis très heureuse de démarrer cette belle aventure. J'espère que vous serez avec nous au rendez-vous. Pardon, je bafoue, je suis très émue aujourd'hui. Je vous dis à demain surtout. Et puis dans un instant, le journal de 13h avec Marine Logénie. C'est ça qui va arriver.
18: Et oui, bonjour Enora, bonjour à toutes et tous. Et je vous accueille.
0: Bonjour,
18: bonjour.
0: Comment ça va?
18: Ça va très bien, Enora. Bravo pour cette première.
0: Non, personne ne me répond.
18: Si, si.
0: Allô, allô?
18: Oui.
0: Bonjour,
18: Enora, Marine. Je suis là. Je suis là.
0: Ah, je me disais, où est cette belle voix?
18: Je suis là, j'ai plus que 3 secondes pour vous dire bienvenue dans le trésor de nos régions.
0: Eh bien, bienvenue à vous, Marine.
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0: Merci d'écouter la radio ici. Il est 13h.
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0: Marine Logénie.
18: À toutes et à tous, ravi de vous retrouver. J'espère que vous allez bien pour ce nouveau rendez-vous, le 13h de nos régions. Après un été particulier, inédit, fait de vagues de chaleur successives, de forêts, de maisons qu'on a vu partir en fumée, impuissant. Un été ressourçant aussi, je l'espère, pour la majorité d'entre vous, à la découverte de nouveaux coins de France ou d'ailleurs, avec vos proches, vos amis. Une page se tourne, une autre s'ouvre donc en cette rentrée avec votre nouveau rendez-vous quotidien d'actualité. Ça s'appelle, je vous le disais, le 13h de nos régions. Ça dure 30 minutes, une demi-heure, au plus proche de vous, à votre écoute, avec des reportages que vous n'entendrez nulle part ailleurs, des invités pour aller plus loin, des directs depuis nos 44 locales, et avec une grande nouveauté en cette année d'élection présidentielle. 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On vous en dit plus dans quelques minutes. Au programme également, la rentrée des profs, et oui, c'est aujourd'hui, et la fin de l'aide carburant pour les gros rouleurs, ça c'est ce soir. Bonne rentrée, bienvenue dans le 13h de nos régions, votre rendez-vous d'infos de la mi-journée. Restez ici, vous avez fait le bon choix. sommes donc le lundi 31 août. C'est la rentrée sur ICI, vous l'avez compris. Et c'est aussi la rentrée des profs. Plus de 850 000 enseignants reprennent le chemin des classes. On a une pensée particulière aujourd'hui pour celles et ceux qui vont rencontrer les élèves pour la première fois, les enseignants stagiaires. On part tout de suite pour commencer dans le Limousin ou comme partout ailleurs en ce jour de rentrée. C'est un savant mélange de stress et d'excitation pour les nouveaux profs, Justine Leblond.
20: Lunettes vissées sur le nez, sac en bandoulière, ça y est, à 22 ans, Loïc est prof de maths à Limoges.
21: C'est la toute première fois où je vais avoir des élèves à ma charge.
20: Et alors on se sent comment à la veille de cette première rentrée?
21: Particulier, c'est-à-dire que on n'a jamais réellement appris à tenir une classe. On a eu seulement 6 semaines de stage en M1. C'est un saut dans l'inconnu un peu.
20: Quant à Raphaël, il va faire son baptême devant des collégiens de Corrèze.
22: Toujours stressé, mais j'ai déjà visité l'établissement où je vais aller. Je connais les activités que je vais faire.
20: Il va enseigner l'EPS, une évidence pour lui depuis longtemps.
22: On m'a déjà le fait d'aimer le sport et de vouloir transmettre toutes les valeurs qu'il y a autour. C'est un métier que je veux faire depuis que je suis au collège, donc c'était dans la lignée, on va dire.
20: Et puis, il y a ceux qui s'apprêtent à enfiler leur tenue de CPE, le conseiller principal d'éducation.
23: Je suis un bébé CPE.
20: Anaïs a 23 ans et dès demain, elle va être chargée du bon déroulement de la vie scolaire dans un collège de Limoges.
23: Ça a toujours été quelque chose d'utile et il y a plein de choses à faire encore et notre génération n'a qu'à bien se tenir.
20: Et pas question pour l'heure pour ces jeunes recrues de faire grise mine face aux nouvelles réformes.
21: Je me dis que si, en étant passionné par l'enseignement, si je suis démotivé, alors qui pourrait être prof également? Ça va être compliqué, effectivement, surtout après 40 ans de carrière, même peut-être un peu plus, hein, parce qu'on ne sait pas quelle retraite on aura, mais bon, on verra.
20: Allez, plus qu'un dodo avant de rencontrer les élèves.
18: Reportage, Justine Leblond, ici, Limousin. Voilà pour l'état d'esprit dans l'académie de Limoges, de ces nouveaux profs qui s'inquiètent déjà de leur avenir. Une inquiétude partagée par les plus anciens aussi. Bonjour Jean-Rémy Gérard.
24: Bonjour.
18: Je ne vous fais pas offense en disant que vous êtes un peu plus ancien que ces nouveaux profs qu'on vient d'écouter. Vous êtes président.
24: Non, ça va.
18: Vous êtes président du syndicat national des lycées, collèges, écoles et du supérieur, le SNALC. Vous vous êtes éclipsé pour nous répondre ce midi. Merci beaucoup. Mais vous êtes aussi en pleine rentrée. Comment ça se passe? Comment ça s'est passé cette première matinée?
24: Oui, là, je suis en direct de la salle 159 où je me suis mis à l'écart. Ça s'est passé comme souvent, c'est-à-dire réunion, grand discours, présentation des nouvelles personnes, parce qu'on a beaucoup de gens qui changent dans le lycée, notamment tous les surveillants, tous les assistants d'éducation changent.
18: On prend ses marques.
24: Et puis. On prend ses marques et puis cet après-midi, parce que c'est pas fini, on va se réunir par équipe. Moi, je suis dans l'équipe de lettres, qui s'occupe du français. Okay. Donc, on va discuter notamment de l'organisation, des bacs blancs, de comment va fonctionner l'année. C'est aussi se retrouver. Et puis c'est aussi voir un petit peu à quelle sauce on va être mangé dans mon établissement. On est mangé avec une nouvelle classe supplémentaire de première technologique qu'on a découverte le 10 juillet dernier.
18: Justement, vous devancez ma question, Jean-Rémy Gérard. À quoi vous vous attendez pour l'année qui arrive?
24: On s'attend à ce que ce soit pas forcément simple. Moi, je suis dans un lycée où quasiment toutes les classes sont à 35. C'est très très compliqué, y compris les classes de STMG, de première technologique. Toutes les classes sont à 35 élèves. C'est fatigant pour les collègues. C'est beaucoup d'énergie. Même si on a eu plutôt des bons résultats au bac l'an dernier, nous a-t-on dit, ce qui est plutôt pas mal. Mais effectivement, je vois aussi pas mal de lassitude, une forme de démotivation, un côté où on tient un peu le système à bout de bras. Mm-hmm. On n'a pas vraiment l'impression qu'on nous aide beaucoup à le tenir.
18: Jean-Rémy Girard, président du syndicat national des lycées, collèges, écoles et du supérieur, est avec nous ce midi. Vous l'évoquiez, le climat social, il n'est pas au top, on peut le dire. Sur la question des salaires des profs, on est à la traîne par rapport à nos voisins européens. Vous le répétez, la France est dans la moyenne plutôt basse. Et à l'approche de la présidentielle, la majorité des candidats commencent à se positionner. Par exemple, Édouard Philippe prévoit une hausse de 20% de la rémunération moyenne en cas de victoire. Votre réaction par rapport à toutes ces annonces des candidats pour l'instant déclarés?
24: On nous avait fait les mêmes promesses à peu près en 2022. Le président actuel avait parlé, lui, de 10%. Il était plus modeste, inconditionnel. Le compte n'y est pas. Et puis, comme on le fait pas en euros constants, de toute façon, en plus, si jamais ça se produisait, ce qui est quand même... c'est des promesses électorales pour l'instant, ça ne rattrapera pas très clairement le retard qu'on a pris. On peut aller chercher les comparaisons internationales, hein, vous l'avez même rappelé,
20: en Allemagne,
24: mais il suffit même de regarder au sein de la fonction publique française, les enseignants catégorie A, donc la plus haute, hein, bac plus 5, sont payés 900 euros net de moins par mois que les autres catégories A. Donc on a 900 euros net d'écart avec les gens de même rang dans la fonction publique. C'est ça, en fait, le retard salarial des enseignants aujourd'hui en France.
20: Alors, les salaires, c'est un gros point de crispation en cette rentrée. Il y en a un autre, c'est l'interdiction du portable au lycée qui doit entrer en vigueur en cette rentrée 2026. Est-ce que, pour vous, c'est réalisable, tout simplement ? On a du mal à imaginer que les lycéens vont se séparer de leur portable, pour tout vous dire.
24: Alors, ils vont pas s'en séparer. Hein. Nous, tous les lycées de France vont devoir en discuter. Moi, je suis en lycée. On a une réunion demain après-midi pour parler justement de la mise en œuvre, parce que on doit changer tous les règlements intérieurs de tous les lycées. C'est pour ça que le fait de sortir cette loi en plein milieu des vacances d'été, c'était un choix, hein, quand même, en termes de calendrier. On n'a pas eu du tout le temps de s'y préparer. Nous, que l'on voit, c'est pas tant de le marquer dans le règlement intérieur, c'est de le faire respecter. C'est-à-dire qu'on va avoir deux problématiques. C'est un, est-ce qu'on y arrive ? Voilà. Nous, on a dans mon lycée l'équivalent à peu près de 5 surveillants pour tout le lycée.
20: Combien d'élèves dans votre lycée ?
24: On est à 1000 élèves.
20: 5 surveillants pour 1000 élèves, ok.
24: Voilà, c'est ça. C'est le ratio. Donc, autant vous dire que ça va pas être gagné de vérifier qu'ils ne sont pas en train d'utiliser leur téléphone. Et puis, d'autre part, les lycéens, c'est pas comme les collégiens. Quand bien même ils ne l'utilisent pas dans l'établissement, ils peuvent faire quelque chose de très très facile. Ça s'appelle sortir du lycée et se mettre juste devant le lycée et consulter leur téléphone pendant les récréations, pendant le temps de midi, devant le lycée, ce qui pose un problème de sécurité qu'on avait déjà connu avec la cigarette, hein, parce que Vigipirate est très très contre le fait qu'il y ait des attroupements de lycéens devant les lycées. Donc, va y avoir des grosses discussions parce que la loi permet quand même éventuellement de dire il y a certains usages ou peut-être un lieu où il peut être utilisé à certains moments. Donc ça va être les discussions qui vont devoir se tenir dans chaque lycée pour un sujet qui est important.
20: Oui,
24: mais en vérité, le problème du téléphone portable, il est bien au-delà de l'école. L'école, c'est probablement le lieu où ils consultent le moins leur téléphone, les lycéens.
20: Merci beaucoup, hein, Jean-Rémy Girard, président du SNALC. Bonne rentrée à vous. Merci d'avoir été avec
24: Merci
20: nous
24: beaucoup.
20: Dans le 13h de nos régions. Donc on l'a entendu, hein, rentrer un petit peu compliqué et une mobilisation également qui se profile à la fin du mois de septembre. Et puis à Paris, cette rentrée inquiète particulièrement les parents qui vont remettre leurs enfants au périscolaire pour pouvoir aller travailler. Première rentrée après plusieurs scandales d'agression sexuelle. On apprend aujourd'hui que plus de 200 enquêtes sont en cours en région parisienne pour des soupçons de violence, principalement dans les écoles maternelles. Et pour lutter contre ça, à Bondy, en Seine-Saint-Denis, les personnels communaux du périscolaire suivent une formation qui doit s'étaler sur un an, Marie Mollet.
5: Dans la salle, une vingtaine d'animateurs et de professionnels du périscolaire. Au milieu, un grand tableau blanc.
6: Violence psychologique, verbale, sexuelle, bien sûr.
5: Et le formateur, Arnaud Gallet, président de l'association Move Enfants.
7: Comment est-ce que vous réagissez à toutes ces violences qui peuvent avoir lieu en sachant que malheureusement, là où il y a des enfants, il y a des risques d'avoir des prédateurs. Il faut être vigilant. C'est-à-dire,
8: je pense aussi aux hommes.
7: Non, mais je suis désolé, je vous regarde comme ça, mais dans la pratique.
9: Avec tout ce qui se passe dans l'actualité aujourd'hui, on essaye justement de faire attention à tous nos faits et gestes. Moi, je vais parler de l'accompagnement en toilette. Quand je suis défi, moi, je sais que personnellement, je préfère demander à une collègue tout simplement de me remplacer. C'est une protection pour moi-même.
5: Des animateurs qui se protègent du soupçon, mais qui parfois n'ont pas en tête le protocole à suivre si eux suspectent une agression.
25: Qu'est-ce qu'on doit faire ? À qui devons-nous nous référer ? De quelle manière aussi aborder la chose pour pas que l'autre en face pense que c'est une confrontation.
5: Jacqueline est ATSEM depuis plus de 10 ans.
25: Là, je me pose des questions. Même si je pense que je fais mon métier consciencieusement, avec amour, je me dis maintenant, je ne suis pas naïve, je connais l'information, je dois me réinventer. En tout cas, je m'en fais la promesse.
5: Et la ville de Bondy assume d'être au début de cette formation qui doit s'étaler sur un an. Alison Poncet est adjointe au maire aux affaires scolaires.
26: On ressent l'inquiétude des familles, on a eu pas mal de coups de fil, savoir comment on recrutait nos animateurs, etc. Mais il y a aussi une légère baisse de la fréquentation de nos structures. Donc du coup, on prend le sujet à bras le corps.
5: Et ce programme doit aboutir à un livret de bonnes pratiques dans un an, écrit avec les professionnels et les parents.
18: Reportage signé Marie Mollet. Il n'y a pas qu'à Paris que les parents d'élèves sont inquiets à Biarritz. Une marche est prévue demain, jour de la rentrée des enfants, pour sensibiliser aux violences faites aux enfants dans le milieu périscolaire.
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18: 13h et bientôt 12 minutes, c'est une info. Ici, Normandie, un policier de Rouen est mis en examen pour viol. La victime est un adolescent originaire d'Amiens. Ce policier a été interpellé le 9 août. Il détenait également des images pédopornographiques. Raphaël Tual, l'homme a été retrouvé avec sa victime.
8: Le policier est entré en contact avec ce garçon de 14 ans par le biais d'un réseau social utilisé par les gamers, ces adeptes de jeux en ligne. Il le fait venir à Rouen depuis le département de la Somme, en train. Les parents de l'ado sont sans nouvelles, s'inquiètent et donnent l'alerte. Le portable du disparu est géolocalisé et borne à Rouen le 7 août. Les enquêteurs à sa recherche suivent cette trace et arrivent au domicile d'une dame qui s'avère être la grand-mère du policier. À l'intérieur, le suspect, âgé de 21 ans, se trouve dans la même pièce que l'adolescent. La scène est sans équivoque. Immédiatement, le mis en cause est interpellé pour viol et il sera placé en détention provisoire 2 jours plus tard. C'est un jeune homme au profil inquiétant. Il a déjà été impliqué dans une affaire de viol sur une jeune fille, mais l'enquête n'a pas abouti. Et ce n'est pas tout. Son nom apparaît dans une ancienne affaire de pédocriminalité en ligne, mais les faits n'étaient pas caractérisés, indique le parquet de Rouen. Le policier a été suspendu de ses fonctions et son contrat ne sera évidemment pas reconduit, précise le procureur.
18: Raphaël Tual, ici Normandie. En première ligne pendant l'affaire Liana, la procureure de la République d'Auch a quitté son poste et ne reviendra pas. Pour autant, selon ici Occitanie, rien ne permet d'affirmer à ce stade que ce départ est directement lié à l'affaire. La collégienne de 11 ans a été retrouvée morte, je vous le rappelle, le 4 juin à Florence. Depuis la mise en examen du principal suspect Jérôme Barrella, les critiques sur les phases judiciaires dans ce dossier n'ont jamais cessé. 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Il est 13h et bientôt 14 minutes. À suivre, la fin de l'aide carburant pour les gros rouleurs ce soir avec des exceptions, vous l'entendrez. Une visite dans l'un des sites retenus par le loto du patrimoine. Vous allez aussi découvrir une nouvelle chronique. Ici, on entreprend à la rencontre de celles et ceux qui innovent, font bouger les choses aujourd'hui. Un inventeur d'un anti-moustique près de Saint-Étienne. Mais tout de suite, on vous explique tout de notre grande opération. Dites-le ici.
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18: Et si avant de voter, on commençait par vous écouter? À 8 mois de l'élection présidentielle, le réseau de vos radios locales lance son opération Dites-le ici, avec 50 isoloirs aux couleurs de votre radio qui vont progressivement prendre place dans les villes, les villages de France.

0: le prix d'un burger sur la foire, c'est 20 euros. On hallucine, quoi.
1: Cinq questions très larges, mais qui visiblement libèrent la parole.
0: Vous ouvrez la porte. Je pense qu'à l'heure actuelle, oui, c'est justement la période qui est bien à dire les choses, quoi. Qu'on ait encore la liberté de dire les choses, c'est important. Mais le problème, c'est qu'on n'est pas écouté, en fait.
2: On était en train d'en parler, justement. Tiens.
1: Nicole s'approche à son tour. Elle est venue de Seine-et-Marne. Elle est épouse d'un agriculteur à la retraite et elle en a gros sur le cœur.
2: Quand vous pensez à l'avenir, qu'est-ce qui vous rend optimiste? Quand on voit l'intelligence artificielle qui vont remplacer le personnel, je dirais que je suis plutôt pessimiste.
1: Et quand on pose la dernière question du sondage à Daniel, Anne-Marie et Nicole, trois sœurs qui se disaient trop timides pour l'isoloir.
3: Si vous aviez un message à faire passer au futur président, c'est quoi?
4: Qui nous écoute, qui nous respecte, qui donne de l'argent pour la solidarité.
5: Un objectif en fait, une vision.
1: Chez tous ces électeurs rencontrés, un point commun, aucun à ce jour n'a encore choisi son candidat pour l'élection présidentielle de 2027.
6: Salomé Pineda, ici Champagne-Ardenne. L'isoloir restera dans la Marne le vendredi 4, 5 et dimanche 6 septembre avant de partir ensuite sur les routes et dans les villages de la région. Nicole, Loïc, Daniel, Anne-Marie, ils sont tous entrés dans cet isoloir à Chalmont-sur-Saône. Ils sont inquiets, parfois en colère. Ils ont pu nous le dire. Bonjour Mathieu Mondoloni.
7: Bonjour Marine.
6: Alors vous êtes directeur de l'information du réseau ici à l'origine de cette opération inédite. D'ailleurs, ça ne s'est jamais fait ailleurs.
7: Non, c'est effectivement une première que de déployer, vous le rappeliez, 50 isoloirs un peu partout en France. Alors les gens l'ont compris en écoutant ce reportage, mais ces 50 isoloirs, ça ils ont l'habitude d'en voir, notamment dans les bureaux de vote, ils en verront lors des prochaines élections, de l'élection présidentielle ou des législatives. Là, à l'intérieur, c'est pas seulement des bulletins de vote, c'est plutôt un ordinateur avec
6: une petite
7: télécommande, effectivement, et cinq questions, je tiens tout de suite à le préciser, parce que on l'a déployé Place de la République à Paris il y a quelques jours pour le grand lancement, c'était tout un symbole d'ailleurs, de le mettre Place de la République avant qu'il parte partout en France. Et les gens parfois s'inquiétaient de savoir, est-ce qu'on va me demander pour qui je vais voter? Est-ce que je dois m'exprimer sur la campagne? Non, pas du tout. Ce sont cinq questions très ouvertes pour savoir comment vont les Français, pour leur laisser la parole, le choix de s'exprimer sur les sujets qui leur tiennent à cœur. Et c'est vraiment toute la philosophie de ce projet, les entendre.
6: Et justement, vous parliez de la Place de la République à Paris. Comment vous les avez sentis, les gens? Ils étaient plutôt disposés à faire ça? Il a fallu les rassurer quand même un petit peu avant?
7: Pour ceux qui connaissent la Place de la République, c'est un lieu de passage, donc les gens ne s'arrêtent pas, donc il fallait aller un peu les chercher et les convaincre, mais c'est d'ailleurs ce à quoi va s'employer tout le réseau ici, tous les gens que vous connaissez qui travaillent dans les radios du réseau ici, ils vont venir vous voir, ils vont vous poser des questions, c'est-à-dire venez vous exprimer, ils vont vous expliquer le projet.
6: Donc, n'ayez pas peur.
7: Voilà, n'ayez pas peur, parce qu'au départ, évidemment, je vous dis, les gens, ils sont plutôt là, j'ai pas le temps, je prends pas 5 minutes. Ça prend 5 minutes, entre 5 et 7 minutes, pour être tout à fait honnête. Et une fois que vous êtes dedans, c'est assez amusant, parce que les gens qui sont rentrés, qui étaient même un peu dubitatifs, quand ils sont ressortis, en fait, ils nous disaient merci. Et je pense que c'est le plus beau compliment qu'on puisse faire au réseau ici, parce que c'est notre mission de service public, c'est notre mission de réseau local. On est 44 radios locales partout sur le territoire, que de donner la parole. Et quand les gens nous disent merci, ça veut dire qu'ils ont des choses à dire.
6: Mission remplie.
7: Et quand on entend et qu'on écoute, et vous l'avez entendu dans ce formidable reportage, ce qu'ils ont à dire, ils en ont des choses à dire, les Français.
6: Alors, on a coutume de dire dans le secret de l'isoloir. Or, ça ne restera pas secret, bien au contraire, ce que vont nous dire les gens. Le but, c'est de transmettre aussi ces témoignages qui servent à quelque chose, et notamment les transmettre aux candidats.
7: Exactement, l'idée c'est à partir du mois de mars, avril, on fera une espèce de synthèse de tout ce qui a été récolté partout en France. Il y aura des milliers de témoignages, je suis convaincu que les gens au bout d'un moment chercheront même ces isoloirs. Et on leur mettra une carte d'ailleurs sur le site ici.fr pour qu'ils puissent savoir où sont les isoloirs. Et à l'issue de toute cette grande consultation, on ira voir effectivement les candidats pour leur dire... Voilà, ça c'est ce que pensent les Français, en tout cas ceux qui sont passés dans nos isoloirs, voilà ce qu'ils ont envie de vous dire sur des sujets divers et variés, hein, parce que si on reprend un peu les questions, Marine, pour le donner à nos auditeurs, ces cinq questions, quand je vous disais que c'était très ouverte, je vous les rappelle, la première, pour commencer, quels sont les sujets les plus importants pour vous en ce moment, que ce soit en positif ou en négatif? Vous voyez, on parle pas de politique, on parle de tous les sujets. Quand vous pensez à l'avenir, deuxième question, qu'est-ce qui vous rend optimiste? Troisième question, quel monde souhaitez-vous pour vos enfants et les générations futures? Une question essentielle où on a besoin d'entendre toutes les personnes qui passeront dans les isoloirs. Quatrième question, parmi ces trois valeurs de la devise nationale, laquelle est la plus importante pour vous? Liberté, égalité, fraternité, expliquez-nous pourquoi. Et enfin, cinquième question, très utile et qui fait écho à ce que vous venez de dire, quel est votre message au futur ou à la future présidente de la République?
6: Oui,
7: donc là-dedans, on peut dire ce qu'on veut.
6: C'est important d'écouter tous les mots, M-O-T-S, mots, M-A-U-X aussi. En d'autres termes, est-ce qu'on pourra, on peut tout entendre?
7: On peut tout entendre, sauf évidemment, on ne diffusera pas, nous, parce qu'il y aura un débouché sur l'antenne. Hein, c'est-à-dire que tout ce que vous allez dire, vous pourrez l'entendre très régulièrement sur les antennes du réseau ici. Évidemment, les propos racistes, antisémites, injurieux, diffamatoires n'auront pas leur place sur nos antennes comme sur notre site internet,

0: Pour le reste, tout sera diffusé.
1: Et c'est important de le rappeler. Merci beaucoup Mathieu Mondoloni, directeur de l'information du réseau. Ici, en mai prochain, nous aurons donc un nouvelle présidente. À 8 mois de l'élection, ici se fait votre porte-voix avec cette opération exceptionnelle, inédite même, dites-le ici. Toutes les infos sur ici.fr. Et c'est un sujet que vous allez forcément aborder dans les isoloirs de votre radio. Ici, les prix du carburant qui ont flambé avec la guerre au Moyen-Orient. Alors que les aides prennent fin ce lundi, le gouvernement veut continuer d'aider pour les secteurs les plus exposés par la hausse des prix de l'essence. Maude Bréjon, la ministre déléguée à l'énergie, l'a assuré tout à l'heure. Les guichets pour déposer une demande ne vont pas fermer, a affirmé la porte-parole du gouvernement.
2: Nous souhaitons poursuivre les aides sectorielles, notamment pour les entreprises les plus en difficulté. Nous avons encore des discussions à mener pour réfléchir avec eux dans quelle mesure ces aides doivent être prolongées, à quelle échéance, dans quelle proportion. Nous n'allons pas fermer les portails, nous n'allons pas fermer les guichets. Je veux rassurer tout le monde, nous ne lâcherons personne. Nous avons été aux côtés de ces secteurs d'activité, encore une fois, depuis le départ. Ces aides ne seront pas suspendues, nous ne les laisseront pas tomber.
1: Le carburant, donc, qui pèse lourd, très lourd dans notre budget. On est en ligne aujourd'hui avec Vanessa Durmor. Bonjour.
3: Oui, bonjour.
1: Bonjour Vanessa, merci d'être avec nous. Vous, votre travail, c'est d'être sur les routes. Vous avez une épicerie ambulante dans l'Aveyron. Vous sillonnez 600 km par semaine et pourtant, vous n'avez pas eu droit à cette aide. Est-ce que vous pouvez nous raconter ce parcours du combattant ?
3: Oui, alors c'est compliqué parce que cette aide faite par le gouvernement n'a pas inclus les commerces ambulants. Mm-hmm. Donc tout ce qui est le secteur routier, donc le transport de marchandises, eux ont été inclus et nous, nous sommes inclus dans aucune des catégories.
1: Alors que vous rendez service, vous n'avez pas de licence, vous ne portez pas de marchandises à proprement parler, mais vous rendez service à la population.
3: C'est ça, mais mon épicerie ambulante, je transporte de la marchandise, je vends de la marchandise dans plus de 30 communes de l'Aveyron. Mmh.
1: Vous considérez comme oublié.
3: Quand même conséquents. Ah oui, complètement, parce que moi, ma charge aujourd'hui, la plus grosse charge aujourd'hui de mon camion, c'est le carburant, pour le coup, qui a quand même, qui par mois pèse pour ma petite entreprise à peu près 800 euros par mois.
1: 800 euros par mois. Et depuis le début de la guerre au Moyen-Orient, vous avez vraiment senti dans votre quotidien des conséquences concrètes, hein?
3: Mais par semaine, c'est à peu près le plein. On va dire que j'ai 40 euros de plus par mois, par semaine. Sur un plein.
1: À débourser. Et oui. Que comptez-vous faire, Vanessa Durmor, pour vous faire entendre?
3: Mais alors, je vais essayer de faire quand même la demande, vu que je rentre pas dans les conditions, mon commerce n'est pas du tout d'un côté pour la subvention, mais de l'autre il n'est pas interdit non plus vu qu'on rentre dans aucune case. Donc je vais quand même faire la demande, ouais. Et je vais quand même interpeller les politiques du département, députés, sénateurs, afin qu'ils puissent me répondre et essayer de voir un peu, de défendre notre cause.
1: Et on espère que votre appel sera entendu. Ça peut servir aussi à ça, le trésor de nos régions. Merci beaucoup pour ce témoignage.
3: Merci.
1: Vanessa Durmor, merci. Après l'été, place au grand nettoyage. Je vous emmène à présent direction les Calanques de Marseille, victimes de leur succès avec environ 4 millions de visiteurs. Il y a encore trop de déchets abandonnés. Les bénévoles sont donc en plein travail pour rendre ces Calanques plus accueillantes, Margot Longroche.
4: La plage de la Maronnaise est inhabituellement vide. La photo nuage et quelques gouttes de pluie. Mais ce n'est pas plus mal pour les quelques bénévoles de l'association Mère Terre qui fouillent le sable, sac plastique en main.
5: Là, on a trouvé des bouteilles, des canettes.
4: Jacques est bénévole depuis 10 ans au sein de l'association.
5: Il y avait 3 bouteilles à côté là-bas qui étaient même un tiers pleine encore.
4: Mère Terre organise en fait un suivi précis à partir de ces nettoyages bénévoles. Théo Yurichev est chargé de mission data.
6: Globalement, sur les parkings, c'est assez catastrophique parce qu'on trouve beaucoup de déchets d'emballage, de plus en plus de bouteilles de protoxyde d'azote et les ballons qui sont associés à ça.
4: Cette année, force est de constater que davantage de déchets ont été ramassés par rapport à l'an dernier. Par exemple, 150 bouteilles plastiques au lieu de 90. et le problème vient notamment des réseaux sociaux, comme à la Calanque d'Envaux. Gaëlle Berthaud est directrice générale du parc.
0: En début de saison, certains réseaux l'ont qualifié d'une des plus belles calanques du monde. Et ce qu'on note, c'est que les visiteurs qui sont occasionnels ou pour la première fois viennent dans le parc national des Calanques ont peut-être moins les codes et les comportements.
4: La directrice du parc le rappelle, si vous venez profiter des Calanques, vous devez repartir avec tous vos déchets, comme en montagne.
1: Margot Longroche, ici Provence. 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
1: 13h25, l'heure de retrouver Catherine Quicondon pour un nouveau rendez-vous dans le 13h de nos régions. Ici, ça entreprend pour mettre en lumière les innovations, les initiatives, les gens d'ici qui font bouger les choses. Aujourd'hui, on part près de Saint-Étienne pour un déjeuner en terrasse malheureusement perturbé par les moustiques. Entre mai et novembre, on a toutes et tous le même problème. Heureusement, Catherine, vous avez une solution.
8: À Saint-Just-Saint-Rambert, dans la Loire, le moustique n'a qu'à bien se tenir. Pour le contrer ou les contrer, oui, parce que généralement il y en a plusieurs, un Ligérien a eu une bonne idée. Il s'appelle Martin Sabille et il est le créateur de Kiko Mosquito, un piège à moustiques qui ressemble à un gros pot de fleurs noires avec une grille blanche. Il marche selon un système très bien pensé.
9: Le fonctionnement du piège, en fait, on a un canal d'aspiration qui est au centre du piège où on a un ventilateur en dessous qui va venir aspirer l'air. Au milieu, on a une petite poche où on vient mettre un attractif. Donc en fait, c'est un produit odorant qui va en fait attirer les moustiques.
8: L'attractif dont vous parle Martin Sabi est un acide lactique qui imite l'odeur humaine. Oui, je sais, c'est étrange. Vous aimez l'odeur du chocolat ou de la fleur d'oranger. Le moustique, lui, c'est goût humain qu'il préfère.
9: On a un deuxième effet, c'est que les moustiques en fait sont attirés par le noir. Donc en fait, on a un jeu de contraste entre la grille blanche et le piège qui est noir. Donc en fait, le moustique va être attiré par l'odeur, attiré par le noir, donc il va venir au centre du piège, et ensuite, en fait, il va être aspiré dans le filet, et en fait, il va finir par mourir déshydraté.
8: Kiko Mosquito est sans insecticide, il consomme très peu d'électricité, environ 2 centimes par jour, et il diffuse à 10 mètres à la ronde sur un rayon de 300 mètres environ. Kiko Mosquito élimine tous les moustiques, comme le moustique tigre, mais son intention n'est pas non plus d'éradiquer tous les moustiques de la Terre.
9: L'idée, c'est pas de tuer tous les moustiques à la ronde, quoi. L'écologie, on a besoin du moustique, on a besoin de tous les êtres vivants qui sont autour de nous, donc en fait, l'idée, c'est de venir vraiment se protéger dans les endroits qu'on utilise.
8: Ouf, nous voilà rassurés pour la biodiversité. Le pot est fabriqué dans une usine de plasturgie à Oyonnax dans l'Ain. La plaque métallique vient d'Albi dans le Tarn. Elle est découpée à Vauche et elle est thermolaquée à Saint-Just-Saint-Rambert dans la Loire. 6 imprimantes 3D fonctionnent en permanence chez Martin Sabi pour fabriquer les pièces restantes de l'aspirateur. Pour le prix, 155 € plus les recharges des attractifs. C'est un budget, nous sommes d'accord, mais l'investissement se rentabilise dans le temps et surtout, ça vous évitera d'écraser les moustiques un par un, ça prend du temps, de vous asperger d'anti-moustiques qui sent la citronnelle ou d'utiliser un répulsif chimique qui sent tout sauf la citronnelle. Plus d'infos sur kikomosquito.com avec que des cas. Merci à Martin Moulier d'ici Saint-Étienne-Noir pour cette idée qui marche. Ici, ça entreprend. Kiko Mosquito, un aspirateur à moustiques ligérien conçu par un Ligérien.
1: Merci beaucoup Catherine Quicondon. C'est la fin de ce 13h des régions. Je vous donne rendez-vous dès demain à la même heure. On parlera de la rentrée des enfants évidemment. En attendant, restez sur ici l'après-midi pour Sur Musique.
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15: 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Le prix des carburants est de nouveau à la hausse. Vous pouvez faire un comparatif des prix des stations-service autour de chez vous pour chercher les pompes les moins chères. Une carte interactive est mise en place sur ici.fr et sur l'application Ici. C'est aujourd'hui le dernier jour pour faire la démarche pour bénéficier de l'aide carburant pour les gros rouleurs. 100 euros réservés aux ménages qui ne dépassent pas un certain seuil de revenus et qui utilisent leur voiture pour aller travailler. Le forum des associations, c'est le départ d'une nouvelle année avec de très belles perspectives. Ce mercredi 9 septembre se tient au cœur du village de Hyères-sur-Amby le forum pour s'investir dans le sport, les associations culturelles ou celles qui font vivre le territoire de votre commune. Vous avez donc rendez-vous ce mercredi 9 septembre au centre-ville de la commune de Hyères-sur-Amby. C'est en Nord-Isère.
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Encore un matin, encore un tube de Jean-Jacques Goldman. C'est affolant le nombre de chansons connues et reconnues qu'il a composées et jouées. Et c'est tant mieux, on ne s'en lasse pas. Bonjour et bon début de semaine à l'écoute d'ici Isère. Bon début d'après-midi. Dans 7 minutes, nous allons rencontrer un couple d'Isérois. Ce sont eux qui ont rouvert l'épicerie de Tess en Belledonne il y a 5 ans. Ils nous racontent leur aventure. Ce sera juste après Charlotte Cardin puis Michel Berger sur Ici Isère.

0: Michel Berger avec Il n'y a pas de honte sur Ici Isère. Voici un nouvel épisode de nos rencontres avec des Iséroises et des Isérois qui nous parlent de ce qu'ils aiment, de leur parcours, de leur commune. Et ce lundi, c'est en plein cœur de Tesse, sur la place de l'église, que nous emmène Alain Salomon. Il est allé faire un tour à l'épicerie de Tesse que Géraldine et Lionel Durand ont rouvert à l'été 2021. Une jolie petite épicerie de village qui a été entièrement refaite, comme nous le confirme Lionel.
1: Oui, ça a tout été refait.
2: C'était déjà une épicerie ici avant que vous vous
1: installiez. Avant, c'était une épicerie. Vous voyez, il y a une photo qui se trouve sur le mur, là.
2: Ah oui.
1: De l'ancienne épicerie.
2: La façade n'a pas beaucoup changé, on reconnaît quand même. Hein.
1: C'est les épiciers qui ont changé, si vous regardez bien sur la photo.
2: En effet. Qu'est-ce qui fait que vous vous êtes lancé dans cette aventure?
1: C'est ma femme, elle est originaire d'ici. Et moi, je me suis retrouvé un licenciement économique. Le contact des gens ne me déplaît pas, donc on s'est lancé là-dedans.
2: Bon, on va aller quand même la saluer, Géraldine, la tarine de souche. Donc, c'est bien ça, bonjour.
3: C'est bien ça, bonjour.
2: On est tarin et tarine ici,
3: c'est,
2: alors.
3: C'est ça.
2: Vous avez quitté Tess momentanément pour raisons professionnelles et vous y êtes revenu, c'est ça l'histoire?
3: C'est exactement ça.
2: Mais quand même, ouvrir une épicerie, parce qu'elle était fermée depuis quelques années ici.
3: Oui, je crois deux ans, il me semble, à peu près. Et bien, il y a le Covid qui est passé par là. On s'est dit, mais on ne peut pas laisser l'épicerie comme ça. Et du coup, on s'est lancé dans l'aventure.
2: Sans regret?
3: Sans regret. Franchement, c'est une belle, belle aventure.
2: Hein. Je tiens à préciser que vous êtes indépendant. Hein. Il n'y a pas une franchise derrière.
3: On est complètement indépendant.
2: Donc, c'est un sacré pari, quand même.
3: Ouais. Oui. Ouais, ouais. Mais voilà, on a choisi nos fournisseurs locaux. Donc, pour le miel, on a deux apiculteurs. Un du village, l'autre du village d'à côté. Fromage qui vient de Chartreuse.
2: Juste en face.
1: Les œufs qui viennent du coin.
3: Les gens sont contents. Dans l'ensemble, oui. Hein.
2: Géraldine, moi, j'aimerais qu'on regarde quand même par la fenêtre de cette petite épicerie. On a l'église juste en face. C'est une vraie place de village, hein, ici, oui. À Tess.
3: Oui, oui, c'est la vraie place de village, ouais.
2: Donc, vous êtes au courant de tout ce qui se passe?
3: Un peu.
2: Ah, ben, j'imagine que ça doit être bien tchatché à l'épicerie, non?
3: Mais les gens aiment se rencontrer à l'épicerie.
2: Ouais. Ouais. Lionel, vous, quel regard est-ce que vous aviez de Tess avant vraiment de connaître, avant de vous y installer?
1: Je venais surtout parce que ma femme était originaire d'ici. Et ce que je voyais, c'était les forêts pour aller aux champignons.
2: C'est où les champignons?
1: À gauche, là.
2: D'accord. J'aurais essayé, tant pis.
1: Et puis après, l'hiver, le ski, la neige. Hein,
2: elle n'a pas eu à vous travailler au corps pour vous faire venir habiter ici?
1: Oh, mais elle a su faire. La première chose qu'elle m'a fait connaître, c'est un refuge en montagne. Elle a su faire. J'ai dit, mais j'arrive où, là? Quel paradis c'est ici?
2: Quand on tient une épicerie, on est un peu quelque part office de tourisme aussi. Les gens vous demandent des conseils?
3: Oui, oui, on nous demande des randos.
1: On a des randos et tout qui ont été faits par le syndicat d'initiative de Tess. Des randos autour du village, autour du coin, quoi. Et on en a ici, on leur explique, bien sûr. Et au contraire, ça nous fait plaisir, ça.
2: Et alors, où est-ce que vous m'emmèneriez? Qu'est-ce que vous me recommanderiez comme balade?
1: Loin des champignons, déjà.
2: Donc à droite.
1: Voilà.
2: Ok, il y a de la place.
1: Alors, mais d'ici, je vous emmènerai tout près. C'est au-dessus, juste au-dessus de Tess, un point de vue où il y a un relais.
2: Une antenne relais?
1: Oui, un point relais. Et là, vous dominez toute la commune jusqu'au col des Ailles, vous voyez.
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0: L'artiste américain Christopher Cross sur ICI Isère avec All Right. Christopher Cross qui a pour emblème un flamant rose, on le retrouve sur certaines pochettes de ses albums. C'est le premier batteur de son groupe qui aimait peindre et qui lui a ramené un jour un tableau qui représentait un flamant rose et qui lui a dit « Je pense que ta musique ressemble à ça ». Le tableau est resté, et le symbole aussi. Musique à venir dans les 10 prochaines minutes avec Oshie, puis Elton John sur ICI Isère.
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1: Bon début d'après-midi à toutes et à tous à l'écoute d'Ici Isère. Il est 14h. Et tout de suite, le flash.
2: C'est le retour en classe pour 850 000 enseignants aujourd'hui. Avant demain, le retour des enfants, une rentrée perturbée dans certaines académies par un important vol de données qui remonte au mois de juillet. À Toulouse ou à Nantes, par exemple, plusieurs accès à des outils numériques restent suspendus à titre préventif. Rentrée marquée par un climat social tendu, les syndicats réclament toujours une revalorisation des salaires. Ce soir, c'est la fin de l'aide au carburant pour les gros rouleurs, mais le gouvernement travaille à une reconduction pour les secteurs les plus exposés et envisage aussi de reconduire le chèque énergie dans le prochain budget. Le Rassemblement national lui prépare un référendum sur l'interdiction du port du voile si Marine Le Pen est élue lors de la présidentielle 2027. Une des pistes à l'étude est de s'inspirer de la législation sur l'interdiction du port de la burqa punie d'une contravention de 150 euros. L'enquête avance en Suisse après une fusillade mortelle lors d'une rave party. Un Suisse de 43 ans a été arrêté aujourd'hui. La police privilégie la thèse de l'acte isolé. Les tirs ont tué une jeune Italienne et fait 5 blessés dans la nuit de samedi à dimanche près de Zurich. Et puis on connaît les 100 nouveaux monuments retenus pour le loto du patrimoine dévoilés par la Fondation du patrimoine. Vous les retrouvez sur ici.fr. La vente des tickets débute aujourd'hui. Il s'agit de la 9e édition de ce dispositif lancé par Stéphane Bern pour aider à la restauration des sites patrimoniaux français.
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1: Et pluies et orages se dissipent, le beau temps a déjà repris ses droits par endroits. Soleil et ciel bleu cet après-midi en Isère avec peut-être quelques nuages blancs. Côté Mercure, c'est toujours l'été avec 22 degrés à Villard-de-Lans, 24 à Lamure, 26 à la Côte-Saint-André et Bourgoin-Jallieu, 27 degrés à Saint-Marcelin, Voiron et au Bourdoisan et jusque 28 degrés à Vienne et Grenoble.
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0: Quand ton cœur est faible, c'est un titre du groupe Cock Robin et ça se dit When Your Heart Is Weak en version originale en anglais. Belle journée, belle après-midi à l'écoute d'ici Isère. Merci d'être avec nous. C'est une fierté locale, la distillerie Bigalet de Val-de-Virieux en Orisère est bien connue pour ses délicieux sirops et liqueurs. Des visites guidées sont organisées cet été, la prochaine c'est jeudi, mais c'est complet malheureusement. Cela dit, ici Isère vous propose une visite radiophonique long format, une série de reportages dans l'envers du décor. Pour la retrouver, vous tapez dans votre moteur de recherche Bigalet, ici Isère. Et voilà. Sélection musicale 100% française dans le prochain quart d'heure avec Pascal Obispo, Boulevard Désert avec Carbone, puis Véronique Sanson sur Ici Isère.
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0: Ici Isère avec Véronique Sanson, Comme je l'imagine, un titre qui figure sur son deuxième album studio paru en 1972. Un petit bijou produit par Michel Berger et intitulé De l'autre côté de mon rêve. C'est sur cet album qu'il y a notamment Une nuit sur mon épaule et Chanson sur ma drôle de vie. Place aux infos pratiques avec Thomas Bortolato tout de suite sur Ici Isère.
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2: Les bons plans et infos services toutes les heures sont avec Ici Isère. C'est tous les jeudis au centre social de la Verpillière, le centre social municipal qui propose aux parents et aux enfants de 0 à 3 ans un espace adapté au jeu pour partager un moment et échanger avec d'autres familles. C'est tous les jeudis de 8h45 à 11h en entrée libre pendant la période scolaire. La reprise c'est donc ce jeudi 3 septembre au centre social de la Verpillière. La rentrée des associations se fait avec son forum en cette veille de début de septembre. Rendez-vous ce vendredi 4 septembre à Beauvoir-de-Marc pour la 7e édition du Forum des associations. L'occasion de découvrir les nouvelles pratiques sportives et associatives proposées pour cette nouvelle année qui commence. Ce vendredi à Beauvoir-de-Marc. Autour de Bourgoin-Jallieu, les forums des assos de Maubec et Chaise-Neuve se tiendront ce samedi matin, respectivement à la Maison du Village et à l'Étable de l'Art.
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0: Celebration, c'est Cool and the Gang sur ICI Isère, un groupe américain qui a changé plusieurs fois de nom à ses débuts, qui s'est appelé notamment The Jazziacs, The New Dimensions ou encore Cool and the Flames. Vous préférez quel nom, vous ? Allez, plaisir d'écouter de la bonne musique continue sur ICI Isère avec Rose, Jennifer, puis les Eagles dans le prochain quart d'heure. 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
1: Merci d'être à l'écoute d'Ici, Isère. Belle journée à toutes et à tous. Il est 15h, voici le journal.
2: Et c'est le jour J pour les enseignants qui font leur rentrée un jour avant les près de 12 millions d'écoliers, collégiens et lycéens, des profs, avec une inquiétude en tête, le salaire. Selon une récente étude, c'est le mot qui revient spontanément dans l'esprit de 48% des personnels quand ils pensent à leur travail. Les aides carburant pour les gros rouleurs qui devaient prendre fin ce soir ne seront pas suspendues pour les entreprises en difficulté. Plusieurs secteurs sont concernés par ces aides, les agriculteurs et les professionnels du transport notamment. Des opérations de secours continuent au large de l'Angleterre. Après l'appel au secours d'un chalutier, le bateau de pêche basé à Saint-Brieuc a coulé. 3 membres d'équipage ont pu être secourus, mais 2 sont portés disparus. La France vient en aide à la Colombie. 10 tonnes d'aide humanitaire sont acheminées vers le pays meurtri il y a 3 semaines par un puissant séisme de magnitude 7,4. Des équipements qui comprennent des tentes, des kits de cuisine, du matériel d'eau et d'hygiène, selon le dernier bilan des autorités colombiennes. Le séisme a fait 330 morts et près de 4500 blessés. 7 départements du pourtour méditerranéen et une partie de la Corse sont placés en risque élevé au feu de forêt par Météo France. C'est le niveau orange. Il s'agit des Pyrénées-Orientales, de l'Aude, de l'Hérault, du Gard, des Bouches-du-Rhône, du Var et de la Corse du Sud. Le dernier adieu à Philippe Bouvard. Ses obsèques se déroulent en ce moment à Cannes. L'animateur mythique de l'émission Les Grosses Têtes s'est éteint lundi dernier à l'âge de 96 ans. Les images sont sur notre site ici.fr.
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1: Retour du beau temps dans le ciel isérois après des pluies et orages ce matin. Soleil et ciel bleu cet après-midi annoncé par Météo France sur tout notre département, avec peut-être quelques nuages blancs par-ci par-là. Au niveau des températures, c'est toujours l'été avec 22 degrés à Lens-en-Vercors, 24 à Lamur, 26 à la Côte-Saint-André, la Tour du Pin, 27 degrés à Vinay, Voiron et au Bourdoisan et jusque 28 degrés à Roussillon et Grenoble.
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0: La lettre, c'est Ronan Luce sur Ici Isère. Un peu de rire, ça ne fait mal à personne, et bien au contraire. C'est ce que vous propose l'association Bar de Rire, avec des plateaux de stand-up dans différents bars de Grenoble en ce moment. Ce sont des spectacles qui durent environ une heure et où des humoristes se succèdent sur scène. Prochain épisode ce mercredi à 20h au bar Le Tranquilou, boulevard Joseph Vallier. La suite, c'est une brochette de chansons françaises dans moins de deux minutes avec Mylène Farmer, Yann Muller, puis Laurent Voulzy sur Ici Isère.
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0: Le cœur grenadine, c'est Laurent Voulzy sur Ici Isère. Quelques informations pratiques pour vous, c'est maintenant.
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0: En route vers la santé, c'est le nom d'un véhicule spécial mis en place par Saint-Marcelin-Vercors Communauté pour venir au plus près des habitants du territoire et écouter, informer sur les droits et la santé. C'est un bus aménagé, un cocon fait pour mettre à l'aise avec des professionnels qui ne sont pas là pour juger. Tout échange y est confidentiel. Un service gratuit et ouvert à tous avec une attention spécifique portée à la santé physique et psychologique des 11-30 ans. Ce bus fait escale à Vinay, rue Joseph Chassigneux, au niveau du collège demain mardi de 14h30 à 16h30. Ce dispositif itinérant sera mercredi au stade de Saint-Quentin-sur-Isère de 14h à 16h. Et puis ce sera Saint-Marcelin lundi prochain, le 7 septembre, devant le lycée de la Solée de 14h à 17h. Santé également demain à Clé avec un appel au don du sang de 16h à 19h30. Ça se passe salle des fêtes Pont-Rouge.

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0: classique de Mariah Carey sur Ici Isère, c'est Hero, une chanson qu'elle a écrite pour le film Héros malgré lui avec Dustin Hoffman et Gina Davis, sortie en 92. Mais finalement, Mariah Carey a décidé de garder la chanson pour elle et ne l'a sortie que l'année d'après. La suite des festivités mélodieuses, c'est François Fellman, Pierre Demer, puis Gloria Gaynor sur Ici Isère.
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1: Belle journée à toutes et à tous à l'écoute d'Ici Isère. Il est 16h, voici le journal.
2: Ce soir, c'est la fin de l'aide au carburant pour les plus gros rouleurs. Mais le gouvernement travaille à une reconduction, a dit la porte-parole tout à l'heure, pour les secteurs les plus exposés. Et envisage aussi de reconduire le chèque énergie dans le prochain budget. Le retour en classe pour 850 000 enseignants. C'est l'après-rentrée avant demain le retour des enfants. Une rentrée perturbée dans certaines académies par un important vol de données qui remonte au mois de juillet à Toulouse ou à Nantes, par exemple. Plusieurs accès à des outils numériques restent suspendus à titre préventif. Rentrée marquée par un climat social tendu. Les syndicats réclament toujours une revalorisation des salaires. Message reçu par les écologistes qui souhaitent augmenter le salaire des enseignants de 15% en plus de l'inflation sur un quinquennat et réduire les classes d'école primaire à 19 élèves. L'enquête avance en Suisse après une fusillade mortelle lors d'une rave party. Un Suisse de 43 ans a été arrêté. La police privilégie la thèse de l'acte isolé. Les tirs ont tué une jeune Italienne et fait 5 blessés dans la nuit de samedi à dimanche près de Zurich. Demain, 1er septembre, pour la rentrée des enfants, donc le passeport revient pour les 6-13 ans avec une aide de 50 euros. Le dispositif est désormais réservé aux foyers dont le quotient familial CAF ou MSA ne dépasse pas 699 euros. Détails sur ici.fr. Et puis on connaît les 100 nouveaux monuments retenus pour le loto du patrimoine, dévoilés par la Fondation du patrimoine. Vous les retrouvez sur ici.fr également. La vente des tickets débute-t-elle aujourd'hui? Il s'agit de la 9e édition de ce dispositif lancé par Stéphane Bern.
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1: Les pluies et orages se dissipent, se sont peut-être même déjà dissipés par chez vous. Le beau temps reprend ses droits. Soleil et ciel bleu cet après-midi en Isère avec peut-être quelques nuages blancs. Côté Mercure, c'est toujours l'été avec 22 degrés à Villard-de-Lans, 24 à Lamure, 26 à la Côte-Saint-André et Bourgoin-Jallieu, 27 degrés à Saint-Marcelin, Voiron et au Bourdoisan et jusque 28 degrés à Vienne et Grenoble.
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0: voici Isère avec Hélène, une chanson de Julien Clerc. Pourquoi les circonstances de la tragédie de l'Obiou, un crash aérien qui fit 58 victimes en 1950, pourquoi ces circonstances sont-elles toujours mystérieuses aujourd'hui? C'est la question que l'on pose dans notre nouvelle chronique. Tout s'explique, à retrouver dans 3 minutes sur Ici Isère, juste après Tame Impala et Jenny.
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1: Tout s'explique. C'est plus des bonnes explications. Patrimoine architectural, naturel, culturel, historique. Chaque jour, avec vous Alexandre, on décrypte des curiosités, des drames, des joies et des fiertés locales. Ce lundi, vous voulez revenir sur une catastrophe aérienne qui a marqué. Elle a appelé la tragédie de l'Obiou. Alors pourquoi cette tragédie est-elle toujours un mystère 75 ans après, Alexandre?
2: Parce qu'on ne sait toujours pas exactement ce qui s'est passé ce 13 novembre 1950. Il y a des faits tragiques, mais aussi des curiosités. Les faits, c'est d'abord un avion d'une compagnie canadienne baptisée Pèlerin Canadien qui ramenait une cinquantaine de pèlerins de Rome vers l'Amérique du Nord. Mais l'avion a dévié de sa course et a percuté la grande tête de l'Obiou en Sud-Isère. Un accident qui a causé le décès des 58 passagers et membres d'équipage. Probablement la plus dramatique catastrophe aérienne qui a eu lieu en Isère. Yves Odos, président de l'association qui gère la maison du patrimoine de Pélafol au pied de l'Obiou, nous raconte les circonstances de l'accident et l'hypothèse privilégiée.
3: Les circonstances, c'est que cet avion qui devait suivre la vallée du Rhône pour remonter sur Paris et pour finir après à Québec, il s'est d'un coup au niveau de Montélimar, c'est le dernier enregistrement de la balise de Montélimar qu'il a enregistré. De là, il est parti plein est. Il a accroché l'Obiou à pas très loin du sommet. Et donc, voilà, on ne sait pas pourquoi il a pris plein est. Alors, il y a eu plusieurs hypothèses. L'hypothèse officielle, comme je disais, c'était à cause du mauvais temps, d'après Maurice Belante, un aviateur très connu. C'était le mauvais temps. Et puis, les instruments de bord, ça n'était pas évidemment si performant qu'aujourd'hui. Alors, il dit qu'il aurait peut-être confondu le pilote, il naviguait souvent à vue, et il aurait peut-être confondu la vallée du Rhône et de la Durance. Donc, il serait peut-être passé en dessus de Gap. Alors, ce qui paraît un peu bizarre, c'est que s'il percute l'Obiou en venant de Gap, il le percute au sud, quoi, et pas au nord, comme c'était le cas.
2: J'ai lu également qu'il y aurait eu un fort vent d'ouest et que l'avion aurait dévié d'une centaine de kilomètres de sa trajectoire. C'est pas une petite déviation. Il y a donc quoi se poser des questions et aussi des curiosités, même si elles ne prouvent rien. D'abord, il y avait un passager, un prêtre italien qui n'était pas prévu à bord et qu'on a retrouvé parmi les victimes. Le lendemain du crash, les corps ont été amenés au cimetière Saint-Roch à Grenoble, sauf un, celui de notre prêtre, qui apparemment avait des liens avec les pays de l'Est, selon un document retrouvé sur lui. Je rappelle qu'on est en plein début de guerre froide, 1950. Sachant que la sœur du prêtre est venue directement dans les jours qu'on suivit le crash avec toutes les autorisations officielles à embarquer le cercueil la nuit même, après avoir fait découper la carrosserie de sa voiture par un ferronnier. Et puis il y avait des liasses de dollars, beaucoup d'argent dans l'avion. Et puis il y a une autre histoire, une hypothèse qui dit que des agents des pays de l'Est auraient embarqué à la place de pèlerins dans l'avion, qui auraient voulu voler des documents confidentiels américains et détourner l'avion. Et puis le carnet de bord découvert après le crash a disparu. L'enquête officielle a conclu à une erreur de navigation liée au mauvais temps pour ce crash, mais il n'y a jamais eu d'enquête des autorités ecclésiastiques ni des autorités canadiennes.
1: Oh, c'est fou quand même ça, c'est étrange. Si vous souhaitez en savoir plus, bon déjà vous pourrez voir des photos sur notre site ici.fr dans le dossier Tout s'explique. Et puis on vous recommande la visite de la maison du patrimoine de Pélafol en Sud-Isère avec une salle consacrée à cette tragédie de l'Obiou, mais aussi des éléments moins tragiques comme des outils anciens, la reconstitution d'une vieille salle de classe ou une salle dédiée à la construction du barrage du Sauté. Mais vous nous laissez quand même dans une espèce de mystère. Ça sent la série Netflix à venir, ça.
2: Voilà, X-Files.
1: Je pense, on va être là-dessus. Merci beaucoup et belle journée. On vous retrouve dans la matinée. Si vous voulez refaire un point sur toute cette histoire, Tout s'explique. C'est aussi à retrouver sur ici.fr en page Isère.
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0: The Best, c'est la voix surpuissante de Tina Turner sur Ici Isère. Il est là, dans les Starting Blocks, prêt à vous accompagner jusque 19h. Christophe Chardon prend le relais à vos côtés. Vous le retrouvez juste après Francis Cabrel, puis Marc Lavoine en duo avec Patrick Fiori. C'est dans 2 minutes sur Ici Isère, juste après ça.
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0: Bonjour Serge.
1: Bonjour Mathieu.
2: Tu es de l'Isère si tu sais que...
1: Si tu sais que quoi, on va voir. Hein. Mon cher Mathieu, apprenons aujourd'hui quelques mots importants du parler isérois.
0: Avec vous, on est avec un expert, je suis rassuré.
1: Oh, attendez, je suis carrément diplômé, j'ai fait des études, enfin bon, je vous en parlerai plus tard. La chourave n'est pas du tout la femelle du brocoli.
0: D'accord, ça commence ouais. Bien.
1: Mais ça me fait rire, moi, déjà.
0: Non,
1: bien,
0: mais bon, c'est bien. Ouais, c'est...
1: Oh, j'en mets un rire.
0: En même temps, vous êtes mon potager.
1: Alors, s'il me pique mon boulot, bon, alors, j'achète rapidement. Bon. Contrairement à ce que croient les touristes qui viennent visiter notre belle région, la chourave n'est pas non plus, mais sur une cousine du chou-fleur, hein, ou d'ailleurs du chourave, d'ailleurs, tout simplement, j'ai pensé
0: exactement.
1: Que ça existe.
0: Vous êtes embêté pour pas grand-chose.
1: Absolument. La chourave est l'action qui consiste à voler. Alors, bien sûr, c'est très mal de voler, vous êtes d'accord, bien évidemment.
0: Vous avez... Oui, j'ai cru que vous alliez m'accuser.
1: Vous avez quelque chose d'intelligent à dire là-dessus.
0: Non, j'ai plus rien, j'ai non. Tout donné.
1: Non, vous avez jamais chouravé vous-même, même gamin, si un petit peu.
0: Un euro
1: ou 2 euros.
0: Une orange par-ci par-là.
1: Oui, il y a même une chanson. Ça vous concerne. Ce verbe se conjugue normalement. Donc, bien sûr, je chourave, tu chourave, il chourave, nous chouravons, etc. Alors, on peut également dire chourer.
0: Oui.
1: Vous savez, c'est bien sûr. Exemple, je me suis fait chourer mon vélo. Vous voyez, ce qui arrive souvent. À Grenoble.
0: Tout à fait. Ça m'est arrivé, par contre.
1: Ah bon, mais voilà. Tout vous est arrivé, de toute façon. Vous êtes un condensé d'espèces humaines. Certains vous diront que ce verbe n'est pas uniquement isérois et qu'il est employé dans toute la France. C'est bien sûr faux. C'est nous qui avons tout inventé.
0: Ah oui.
1: Nous, on y sait parce qu'on est d'ici. Ici, Isère,
0: bien sûr.
1: Et tout bon isérois, c'est ça.
0: Petite remarque, vous avez dit que j'étais un condensé, mais en un mot.
1: En un seul mot, je vais faire bien, oui.
0: Merci, à demain, Serge.
1: Mais à demain.
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0: Le duo Marc Lavoine, Patrick Fiori avec Occupé en nouveauté sur Ici Isère.
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0: Et début de semaine, ça y est, c'est parti, on est très heureux de vous retrouver, jusqu'à 19h nous sommes ensemble. Je vous passe l'information parce que ce week-end, il y a de beaux festivals de musique dans le département. Ce sera le cas du côté de Bourgoin-Jallieu avec les belles journées de Bourgoin, le festival Les Belles Journées. J'ai des invitations à vous offrir pour la soirée de vendredi. Marguerite, Suzanne et Gaëtan Roussel, voilà les trois artistes que vous irez applaudir. Je vous offre des places dans un peu plus d'une heure maintenant.
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0: Alors comment circulez-vous en ce jour de rentrée? C'est vrai que c'est un peu le lundi de la rentrée, hein, les écoliers sont dans les starting blocks. Plutôt bien encore, sans aucun gros souci. À vous signaler tout de même beaucoup de monde sur la Rocade Sud cette fin de journée, fin d'après-midi. Dans le sens Chambéry-Grenoble, sur toute la longueur, vous êtes franchement très nombreux à circuler. Soyez prudents, respectez bien les distances de sécurité. Pour rentrer dans Lyon, on n'a pas de gros soucis à hauteur de Bron sur la 43 et à Vienne en vallée du Rhône. Le quai Pajot est un peu encombré sur 4 à 5 minutes, mais rien de bien méchant comme l'on dit. Pas de gros embouteillages en tout cas à 16h31 sur le département de l'Isère.
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0: Et vous et nous, nous sommes complémentaires, comme nous le chante Amir dans un instant. Voici Freddie Mercury, la voix de Freddie sur la fin de sa carrière. Écoutez.

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0: Complémentaire, c'était Amir sur ici hier. Je vous rappelle notre nouveau rendez-vous juste avant 17h. Place à l'humour, l'humour en tube. Et il était temps de faire le bilan des vacances. On écoutera du Coluche et du Haroun tout à l'heure, juste avant 17h. Sinon, retour sur le camp de base de vendredi, extrait de l'émission de vendredi dernier. Nous étions avec l'association Tous à Poil. Il s'agit de rénover ce qu'on appelle les cabanes libres en Isère, une sorte de refuge non gardé. Alexia de l'association Tous à Poil, qui entretient ces cabanes sur une bonne partie du territoire français, notamment en Isère, était avec moi.
1: La notion de refuge est quand même toujours présente. La différence avec les refuges qui sont gardés, c'est que elles sont pas gardées, ces cabanes libres. Et aussi, elles sont gratuites. Elles sont donc pas payantes et toujours ouvertes. En tout cas, nous, sur celles sur lesquelles on travaille, il y a parfois des cabanes en montagne où il faut aller récupérer des clés ou à l'office du tourisme, des choses comme ça. Nous, on travaille que celles qui sont sur lesquelles elles sont toujours ouvertes et on ne peut pas réserver sa nuit.
0: Oui.
1: C'est là aussi qui fait toute la magie de ces cabanes. On ne sait pas sur qui on va tomber aussi.
0: Ouais, on peut dormir un peu serré, c'est ce que vous voulez nous dire de temps en temps.
1: Parfois ça peut arriver parce que comme cette notion de refuge est toujours présente, l'idée c'est que même si une cabane est faite pour 6 places, si quelqu'un arrive au milieu de la nuit et qu'il pleut, on ne va pas le mettre dehors. Donc c'est la notion de solidarité montagnarde qui reste le mot d'ordre.
0: Oui. Est-ce que avec l'association Tous à Poil, vous notez un degré de confort minimal? Est-ce que quand vous rénovez une cabane, vous y mettez automatiquement un poêle qui marche? C'est d'ailleurs le nom de l'association. Quelques possibilités d'avoir un lit plus ou moins confortable, dites-moi.
1: La question du poêle, elle est centrale. C'est ce qui fait le nom de notre association. Et c'est aussi partie du constat, parce qu'il y a plein de cabanes où des fois il y a des vieilles cheminées qui enfument plus qu'elles le réchauffent. Donc nous, ça, dans toutes les cabanes, si vous allez dans une cabane bichonnée par Tous à Poil, vous trouverez un poêle qui marche normalement. Et après, les aménagements, ça dépend vraiment en fait de la cabane en soi, parce qu'il y a des petites cabanes, il y a des plus grandes. Ça dépend aussi des équipements qu'il y avait déjà. Ça dépend aussi des volontés des communes, parce qu'elles diffèrent un peu chacune. Donc c'est pour ça que dans certaines il y a des matelas et d'autres non. Et après nous on installe effectivement certaines petites choses de base. Donc vous trouverez toujours un fil à linge, une carte hygiène en papier sur le mur, un garde-manger en général. Voilà, c'est une petite bibliothèque. Ça fait partie des choses qu'on installe systématiquement dans les cabanes qu'on entretient.
0: Ouais, c'était Alexia de l'association Tous à Poil. Vous pouvez la rejoindre, cette association, et donner un coup de main pour rénover ces cabanes libres partout en France et tout particulièrement dans notre département. Tout à l'heure à 18h10, Marjorie Guyon est la directrice de l'Office national des forêts en Isère. Et elle sera mon invitée à l'occasion de la deuxième labellisation, et ça on en est fiers, de la forêt domaniale de Grande Chartreuse. L'événement aura lieu ce vendredi 4 septembre, 16h41. Ah, j'ai pour vous un vrai cadeau. Ritalin, souvenez-vous, et puis Europe également, avec The Final Countdown.
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0: The Final Countdown et Europe sur ICI Isère. J'ai pour vous Manon Lisa avec le petit pêcheur, le tube de l'été, et puis Michel Berger pour rejoindre 17h. Et puis dans un instant, c'est le dernier jour du mois d'août, et très souvent l'occasion de faire un petit bilan des vacances dans l'humour en tube. Notre ami Fred Ballard revient avec ce bilan des vacances aux côtés de Coluche et aux côtés d'Haroun, c'est après ça.
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0: Et pour la bonne humeur, on a ce qu'il vous faut tous les jours. Elle était avec nous. C'est un nouveau rendez-vous que je vous propose avant le journal de 17h. C'est l'humour en tube avec Fred Ballard. On va faire un petit bilan des vacances, si vous le voulez bien, aujourd'hui.
9: J'étais en vacances, je suis crevé, dis donc. C'est fatigant, hein. Je sais pas qui c'est qui a dit partir c'est crever un pneu, mais il avait raison.
10: Ah bah oui, mais on ne peut pas tout avoir non plus. Hein. Partir à la découverte d'un pays, c'est forcément se confronter à un rythme différent. Dans certaines contrées, la cadence est effrénée, dans d'autres, un peu moins. Donc il faut choisir en fonction de ses capacités physiques.
9: Non, pour nous, pour les vacances, il y a un pays qui est bien, c'est la Suisse. Non, parce qu'au moins c'est propre, quoi. On n'attrape pas... On peut attraper que des médicaments en Suisse, on peut pas attraper de maladie, vous voyez. J'en garde les traditions, le matin on fait la gymnastique à la radio. Lever, baisser, lever, baisser. Bon, maintenant on va faire l'autre paupière.
10: Voilà, parce que ceux qui pensaient qu'il n'y avait que les Belges hein, et leurs frites qui avaient pris cher avec Coluche, c'est faux. Avec les petits Suisses en vacances, il n'y a pas le feu au lac non plus. Contrairement à ceux qui, comme Haroun, voulaient démarrer leurs vacances sur les japeaux de roue.
11: Il dit, oui, je vais courir le matin, je vais lire du Sartre l'après-midi, arrête. Au bout de 2 jours, tu dors le matin, tu cestes l'après-midi. À la fin du séjour, t'as lu 5 pages de Sartre. Ou plutôt, t'as lu 5 fois la première page de la préface de Sartre. T'as couru 15 minutes, t'as eu des courbatures pendant 2 semaines. Tu t'es dit, faut vraiment que je me remette au sport, je vais me faire un programme. À la rentrée.
10: Voilà, remettre à la rentrée ce qu'on aurait pu faire en vacances, ça fait aussi partie du concept des vacances. Sinon, c'est pas des vacances. En revanche, il y a un truc indispensable avant, pendant et après les vacances, c'est de se prendre la poire. Hein. Quand on fait ça, le bilan est toujours positif.
0: Ouais, merci beaucoup à vous en tout cas, Fred. Et merci de nous rappeler l'humour de Monsieur Coluche, que beaucoup aiment encore, bien sûr, et qui nous écoute tous les jours. 16h54, le petit pêcheur de Manon Lisa. On a passé l'été à ses côtés, c'est pas fini. C'est ce que je vous propose. Et puis Michel Berger qui chante pour ceux qui sont loin de chez eux. C'est la suite sur ICI Isère avant l'info de 17h.

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0: Chanter pour ceux qui sont loin de chez eux, c'était Michel Berger sur Ici Isère.
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0: Un premier radio sur l'actu en Isère, il est 17h. Et on fait le point avec vous, Véronique Puyot. Bonsoir Véronique.
2: Bonsoir Christophe, bonsoir à tous et à toutes. L'homme de 32 ans qui avait provoqué la mort d'un motard à Grenoble, boulevard Jean-Pin, dans la nuit du 26 au 27 août, a été remis en liberté sous contrôle judiciaire vendredi dernier. À l'issue de sa garde à vue, on ne l'a appris qu'aujourd'hui auprès de son avocat. Le parquet avait requis son incarcération, mais le juge de la détention et des libertés en a décidé autrement. Le parquet de Grenoble n'a pas fait appel. L'homme comparaîtra donc libre le 23 octobre prochain devant le tribunal judiciaire de Grenoble pour homicide routier. Il risque 10 ans de prison. Le chauffard domicilié en Savoie conduisait à 130 km/h. Il a grillé plusieurs feux et il avait surtout 1,14 g d'alcool dans le sang. La victime était très connue à Grenoble. C'était le patron du restaurant Le Palais dans la capitale des Alpes. Sa mort avait provoqué beaucoup d'émotions à Grenoble. Les profs ont fait leur rentrée aujourd'hui en attendant celle des élèves demain. 230 000 jeunes qui vont retrouver le chemin de l'école, du collège ou du lycée dans les 1200 établissements que compte l'Académie de Grenoble. Ce matin, nous avons reçu sur Ici Isère le recteur de l'Académie de Grenoble. Vous pouvez retrouver son interview sur notre site ici.fr. Le décès de la nuit dernière d'un entraîneur emblématique du foot isérois. Je veux parler de Bernard Bouvard, qui est mort à l'âge de 81 ans. Sur les réseaux sociaux, les hommages sont unanimes. Tous louent ses qualités humaines et techniques. Il avait été joueur de foot avant de se reconvertir comme entraîneur. Il avait entraîné notamment Norca, Péchirol et surtout Cessinet-Parisais, un club qu'il avait emmené en 16e de finale de la Coupe de France face à Guingamp. Bernard Bouvard, qui avait pris sa retraite sportive il y a une dizaine d'années, avait quitté l'Isère pour vivre en Corse. Rideau hier soir sur l'édition 2026 du festival Berlioz à la Côte-Saint-André. En 12 jours, il a attiré 23 183 spectateurs lors de 48 concerts et événements, dont 24 étaient en entrée libre. Des concerts qui ont eu lieu à la Côte-Saint-André, la ville natale de Berlioz, mais aussi à Marnan, Saint-Antoine-l'Abbaye ou encore à Beauvoir-en-Royans. 1369 artistes ont été accueillis, dont 260 musiciens amateurs. À noter que Bruno Messina, qui a dirigé le festival Berlioz durant 18 années, tire sa révérence pour prendre désormais la direction des Corégies d'Orange. Et puis l'abbatiale de Saint-Chef dans le Nord-Isère fait partie des 100 sites retenus pour cette 9e édition de la mission patrimoine que pilote l'animateur Stéphane Bern, que vous entendez sur Ici Isère tous les matins. On connaîtra en décembre prochain le montant de la subvention qui sera allouée pour la rénovation donc de cette abbatiale de Saint-Chef. La météo avec vous, Christophe.
0: Oh bah écoutez, on va passer une nuit plutôt tranquille. Hein, des températures à votre réveil demain matin comprises entre 13 et 16 degrés en pleine. 6 à 9 degrés à 1000 mètres d'altitude. Et puis pour ce mardi 1er septembre, grand ciel bleu pour la rentrée. Il fera même assez chaud dans l'après-midi, nous dit Météo France. De 28 à 30 degrés, sous abri, attendu en pleine, c'est un peu comme aujourd'hui. Hein. De 23 à 25 degrés à 1000 mètres d'altitude. Des 18 degrés vers 2000 mètres d'altitude. Je jette un petit coup d'œil en gare de Grenoble, vos TER sont tous quasiment à l'heure. Il y a un petit retard en direction de Valenceville. Le TER de 17h30 à 5 minutes de retard. Mais sinon, tout se passe plutôt bien.
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0: Ce week-end, on a la possibilité de faire de beaux concerts. C'est vrai qu'on a la chance d'avoir deux beaux festivals. L'un, c'est à Bourgoin-Jallieu avec les belles journées. L'autre, c'est le festival Uria-Jean-Voix. On va en parler. La belle programmation d'Uria-Jean-Voix dans un instant. Après la police, voici Messagine de Botta.

0: C'était Police avec Message in the Bottle sur Ici Isère.
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0: Et je vous le disais il y a un instant, sincèrement, on a beaucoup de chance d'habiter dans ce département, le département de l'Isère. Festival Les Belles Journées, dans un instant, je vous offrirai vos places pour la soirée du 4 juin avec Marguerite, Gaëtan, Roussel, Suzanne. Mais avant cela, quand je dis dans un instant, je suis dans 30 minutes, vous restez avec moi. Et puis dans un instant, on va s'intéresser au festival Uriage en Voix, c'est aussi ce week-end, avec un samedi assez rock. Les Vampas seront là pour un dimanche un peu plus familial avec Les Innocents. Les Innocents, c'est 1992, les premiers succès. Et c'est vrai qu'on a la chance de les avoir chez nous en Isère. On en parle avec Julien Selva, le programmateur de ce festival de Riage. On voit après Marine Escro.

0: Marine, c'était Escroc sur ici Isère. Tiens, et si nous montions du côté d'Uriage les Bains pour le festival Uriage en Voix. Julia Selva, bonjour.
1: Bonjour Christophe.
0: Bonjour, programmateur, organisateur avec Bruno Garcia de ce beau festival, 2 jours. Alors, à chaque fois je me pose la question, vous allez me dire que c'est pas très important, on fête la fin de l'été ou on fête le début de l'automne? En fait, on fête les vacances ou on fête la rentrée?
1: On fête le retour aux affaires, mais on le fête de la plus belle des manières, dans le parc d'Uriage, sous le soleil, de façon gratuite. Et sous les meilleurs auspices, avec une très bonne programmation qui ravira tout le monde.
0: Ah ben là, je pense que vous allez faire des heureux, effectivement, quand vous dites très bonne programmation. Vous êtes allé chercher les Vampas, ces gens qui font du rock depuis tant d'années maintenant et qui le font avec le sourire et l'humour. C'était quoi? C'était une volonté de les faire venir?
1: Alors, je vais me répéter avec les Innocents, mais c'est un peu pareil comme l'année dernière avec Flavia Coelho. C'est-à-dire que c'est des gens qu'on a dans le viseur depuis un certain nombre d'années, puis un jour les planètes s'alignent et on peut les avoir. Donc, les Vampas, on y croyait depuis longtemps et on sait que leur rock punk familial maintenant, avec leurs textes incisifs et second degré, vont ravir tout le monde à Uriage. Et c'est pour ça qu'on les a pris avec Rimini, Manu Chao. Voilà, leur titre emblématique est vraiment un Didier Vampas, toujours...
0: En pleine forme.
1: Toujours très énervé, mais de la bonne manière, et qui fait des cascades, et qui nous amuse, et qui nous ravit.
0: Ouais. Ouais, les Vampas qui ont un public, hein, c'est une certitude. Rimini, écoutez un extrait de cette chanson.

0: écouter cela. Hein. On va écouter Les Innocents dans un instant, mais Evan Pass, Les Innocents, mais pas seulement, j'ai envie de dire. Vous accompagnez également ceux et celles qui viennent gratuitement dans ce beau parc d'Auriage. Avec qui cette année?
1: Alors, on va ouvrir le festival avec Hélène Piris. C'est une chanteuse violoncelliste qui fait du rock français engagé, mais un peu à la manière gouailleuse. Et elle est accompagnée d'un batteur. Elle vient de Lyon, donc c'est presque du local. Et c'est une sacrée auteure, compositrice, interprète, avec des textes assez second degré aussi, qui nous interpellent et qui nous amusent. C'est une super personnalité, vraiment à découvrir.
0: Mmh. Ils sont là, je suis allé me renseigner, depuis 1992 quand même. Hein. Les Innocents, ils ont 5 ou 6 tubes, mais alors qui vont durer dans le temps, et qui sont bien ancrés dans cette variété française. On les écoute avec l'autre Finistère. Alors Julien, là aussi j'ai envie de dire, comment est-ce qu'on attrape les Innocents? Parce que ce sont quand même des gens qui sont d'un certain niveau, voire même d'un niveau élevé, qui ont des tubes monstrueux avec eux. Ils nous ont joué 5 ou 6 parmi d'autres chansons. Là aussi, comment est-ce qu'on les attrape, Julien?
1: Mais parce qu'on y pense depuis un certain temps, qu'il y a 10 ans, ils étaient juste sur une petite tournée en duo quand ils étaient revenus autour de 2013.
0: Oui.
1: Et que cette année, on a su qu'ils étaient en trio avec un batteur, donc que leur chanson prendrait plus d'ampleur au plateau. Et on pensait qu'il fallait absolument qu'ils soient bien accompagnés pour être solides au plateau, avec un batteur pour vraiment faire profiter tout le monde. Et là, on est sur l'élégance à la française dans les années 80-90, où la pop de qualité française, aux textes ciselés et aux mélodies imparables, était peut-être un peu rare. Et eux, ils ont quand même toujours tenu la trajet haute aux Anglais, il me semble.
0: Oui, et sur 2 jours, ça fait combien de personnes dans ce magnifique parc à Auriage?
1: Écoutez, ça peut faire jusqu'à 6000 l'année dernière, le samedi soir avec MPL. Et l'année dernière aussi, le dimanche, avec Flavia Coelho, on avait dépassé un peu les 6500, je pense.
0: Il va falloir se serrer, comme au fond de la boîte, hein. On est bien d'accord.
1: Ah oui, pourquoi pas. Mais il y a de la place pour tout le monde, le parc d'Auriage est immense.
0: Oui.
1: Et il y a des parkings ouverts spécialement pour l'occasion, mais n'oubliez pas que la ligne 23 de la TAG est active de Viville à JR, et qu'il y a des parkings relais des deux côtés pour en profiter et venir sans encombre, et que la SMAG a gentiment étendu les horaires de ses bus le samedi soir. Donc il faut vraiment penser au transport en commun ces 2 jours-là.
0: Ouais. En tout cas, on peut vous féliciter, vous, la commune, la municipalité, parce que ce que vous proposez, c'est gratuit, et que chaque année, vous avez des chouettes noms, des super groupes qui viennent, les vont passer par rien. Quand ils viennent ici à Grenoble, à la Belle Électrique par exemple, c'est complet. Là, c'est gratuit. Et puis les Innocents, pour nous rappeler toutes ces magnifiques chansons. Vraiment, oui. Bravo à vous Julien, bravo à Bruno et à la municipalité d'Auriage-les-Bains qui fait bien les choses.
1: Et le casino Joa d'Auriage qui est partenaire depuis le début.
0: Bon, ça, je vous laisse le citer, mais vous avez bien fait aussi, Julien.

0: M. Pokora est quand même sur ici, Zer, toute l'actualité musicale, elle vous la donne, c'est Émilie Mazoyer qui nous rejoindra après 17h30, et puis je vais vous offrir des places aussi, hein, elles approchent pour le festival Les Belles Journées à Bourgoin-Jallieu. La soirée du vendredi 4 juin, j'ai pour vous dans un instant Marguerite Gaëtan-Roussel et puis Suzanne. Et puis dans l'agenda des spectacles, dans quelques secondes, je vous parle d'un lancement de saison culturelle et d'un très beau festival ce week-end, en l'occurrence bien sûr, le festival Les Belles Journées.
1: 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Attention, nouvel horaire, 19h.
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1: Et les premiers invités de la saison de Décibel ce soir, c'est le groupe Trio. Ils sont toujours 4 et ils fêtent leurs 30 ans. À ce soir.
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0: Si vous aimez les soirées de lancement de saison culturelle, vous allez être gâtés durant toutes les prochaines semaines. La soirée de lancement de la saison culturelle du Cairn à Lens-en-Vercors va se tenir lundi 7 septembre, lundi prochain à 20h. Cette soirée vous permettra de découvrir les temps forts de cette 11e saison déjà, avec 13 spectacles sur toute l'année, même en vacances, 10 expositions. On n'oublie pas le 38e festival Jeune Bobine, et puis une nouveauté cette année, Vercors en scène qui va vous offrir une scène ouverte locale. La soirée se poursuivra en musique avec les Michel. Les Michel, c'est un duo qui revisite avec humour les grands classiques de la chanson française. Ils vont vous interpréter des chansons de chanteurs malheureusement disparus comme Michel Brassens, Michel Nougaro, Michel Piaf, Michel Dassin ou même Michel Delpech. Tiens, ça c'est bon.
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0: C'est un spectacle transgénérationnel qui permet à tout le monde de se retrouver, c'est ça qui est bien, autour de chansons que l'on connaît sur le bout des doigts. C'est simple, c'est étonnant, c'est émouvant, je dirais même que c'est presque jubilatoire. La soirée de lancement de la saison culturelle 2026-2027 du Cairn à Lens-en-Vercors, c'est lundi 7 septembre. Vous avez rendez-vous à 20h. Notez aussi que chaque jour cette semaine, je vais vous donner la programmation du festival Les Belles Journées à Bourgoin-Jallieu. Le festival arrive vendredi et samedi, on sera au Parc des Lilates. Vendredi, 3 concerts, dont celui de Gaëtan Roussel, Marguerite et Suzanne. Suzanne, un son pop électro, 2 fois nommée aux Victoires de la Musique en 2020 et 2021, forte de 450 concerts. Elle brille par sa présence sur scène. Son dernier album s'appelle Millennium, dont est tiré son single « Je t'accuse ».

0: Allez applaudir Suzanne. Elle jouera ce soir là aux Belles Journées de Bourgoin-Jallieu aux côtés de Marguerite. Et Gaëtan Roussel, je vous rappelle, qu'ici Isère est partenaire du festival.
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0: Ouais, et pour vous accompagner comme cela, j'ai l'un des méga tubes des années 90. Vous le connaissez certainement, il vous a accompagné depuis fort longtemps. Wonderful Life, voici Black. Avant de prendre des nouvelles de votre bonne circulation, vous avez déjà un prémisse de ce que je vais vous dire dans 4 minutes. Bonne circulation dans le département. Black sur ICI Isère.

0: Wonderful Life et Black sur Oasis. Des nouvelles de toute l'actu musicale, elles arrivent. Émilie Mazoyer nous rejoint. Elle fera d'ailleurs sa rentrée tout à l'heure après le journal de 19h.
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0: Alors sur la route, comment circulez-vous ce soir? Ah, c'est la rentrée, on commence à le sentir. Vous avez actuellement sur l'A41 un souci de circulation en direction de Crolles. Un accident s'est produit avant l'échangeur qui vous permet d'aller du côté de Saint-Nazaire-les-Aimes par exemple, ou du côté de Montbonneau, donc soyez prudents. Vous avez actuellement en début d'A41 17 minutes de très fort ralentissement, accident juste après la sortie Montbonneau, excusez-moi, et avant la sortie qui vous emmène à Saint-Nazaire-les-Aimes ou encore du côté de Lançay ou Villarbonneau. Donc soyez prudents. Accident sur l'A41 au départ de Grenoble en direction de Crolles ce soir. Partout ailleurs, on a quelques ralentissements sur la rocade, mais rien de bien méchant. Et puis le bouchon également de Visil dans le sens Le Pont de Clévisil est bel et bien là ce soir. 7 minutes à patienter. Côté Nord-Isère pour rentrer dans Lyon, pas de souci à hauteur de Bron et à Vienne en vallée du Rhône. C'est plutôt une soirée sympathique, même si le boulevard du Rhône Nord commence à se charger là aussi. 8 minutes à patienter pour rejoindre l'hypercentre de Vienne.
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0: On va prendre des nouvelles de Charlotte Cardin, entre autres de Chaka Khan également. C'est toute l'actu musicale avec Émilie Mazoyer après. Calogero, et si seulement je pouvais lui manquer.

0: Le magnifique piano, les quelques notes de Calogero, si seulement je pouvais lui manquer. Vous allez jouer dans moins de deux minutes maintenant, je vais vous emmener à Bourgoin-Jallieu. Ce vendredi soir, Marguerite Gaëtan-Roussel, Suzanne, bah, ça c'est du beau cadeau. Avant cela, on va prendre des nouvelles de toute l'actu musicale.
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0: Et toutes ces news, tous les jours, du lundi au vendredi, c'est avec vous, Émilie Mazoyer.
3: Salut tout le monde. Émilie, au rapport pour votre dose quotidienne d'actualité musicale. C'est l'anniversaire d'un de nos artistes les plus singuliers qui, depuis le début de sa carrière, chante des sujets jamais entendus ailleurs. La natation synchronisée, les piqûres d'araignées, les truites en chocolat, Madonna et Fanny Ardant.
4: On écoute du chant grégorien, elle parle à peine et moi je dis rien. On a une relation comme ça, Fanny Ardant et moi.
3: Joyeux anniversaire à l'inclassable et talentueux Vincent Delerme, 50 ans aujourd'hui. Et une jolie série de concerts partout en France à partir de fin septembre, ne le ratez pas. La tournée mondiale de la star portoricaine Bad Bunny est terminée, il est temps de faire les comptes.

Tirar más fotos tour, c'était une soixantaine de concerts sur trois continents, 3 millions de spectateurs et une recette de 467,5 millions de dollars qui en fait la tournée la plus lucrative de tous les temps pour un artiste masculin latino. Bad Bunny, bravo. Elle n'a pas pu se produire au Rose Festival de Big Flo et Oli à Toulouse. Charlotte Cardin ne sera pas non plus sur la scène de notre festival, ici live, jeudi soir à La Ciotat.

0: La pauvre Charlotte Cardin explique sur ses réseaux sociaux « J'ai une blessure aux cordes vocales qui m'a déjà forcée à annuler plusieurs concerts et qui malheureusement ne guérit pas assez vite pour me permettre de reprendre la scène cet été. » On envoie de douces pensées et on souhaite un total rétablissement à notre chère Charlotte, une amie de la maison. Elle est la lauréate de notre Grand Prix Talent ici. Allez, pour finir, une bonne nouvelle, ça fait jamais de mal. Le retour d'une légende de la funk et de la soul, l'ébouriffante Chaka Khan, 73 ans, et récemment intronisée au Rock'n'Roll Hall of Fame, sort un nouvel album sur lequel elle a invité Lenny Kravitz, Sia et Snoop Dogg. En attendant les nouvelles chansons qui arrivent, youpi, le 18 septembre, je vous propose de réviser maintenant un classique.
1: Oh, quel classique, effectivement, Émilie Mazoyer. Merci pour toutes ces news, toutes ces nouvelles, toute l'actu musicale. Et puis à tout à l'heure, juste après le journal de 19h. Allez, on joue ensemble maintenant, surtout vous. C'est 4 et 5 septembre, on part des Lilas de Bourgoin-Jallieu. Vous avez la 12e édition déjà du festival Les Belles Journées. C'est juste magnifique. On y sera d'ailleurs pour vivre l'événement. D'une part, entre 10h et 12h le matin, avec Nelly Gauthier au Café des Halles. Venez nous rencontrer, venez assister à l'émission. Et puis entre 16h30 et 19h, je vous offre deux invitations pour la soirée du vendredi 4 juin. Ce soir-là, vous applaudirez Marguerite, Suzanne et Gaëtan Roussel. Pour gagner ce passeport un petit peu pour cette belle soirée, trois concerts, c'est pas rien quand même. Je vous fais écouter le mix du jour, trois interprètes à découvrir. Et ensuite, une fois que vous les avez tous les trois, vous appelez le 04 76 46 45 45. 04 76 46 45 45. Est-ce que vous êtes prêts? Est-ce que vous êtes prêtes? Oui, à vous de jouer. Et quand je...

Alors, est-ce que vous avez le premier extrait? Oui, le deuxième c'est fait, le troisième à l'instant aussi. Vous appelez tout de suite le 04 76 46 45 45. 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Bonne chance, mesdames, messieurs, et bon courage. Voici DJ. Notre DJ du soir, c'est Soprano.

0: Call Me sur ici Isère. On part du côté de Nivola-Vermel. Je crois qu'on n'est pas très loin de Bourgoin d'ailleurs. Audrey, bonjour.
1: Bonjour.
0: Vous êtes à combien de Bourgoin-Jallieu?
1: Je suis à 5 km de Bourgoin-Jallieu.
0: C'est ça, mais c'est bien ce que je me disais. Ça va être un petit saut de puce que vous allez faire vendredi soir. Si vous avez les trois bonnes réponses, parce que je rappelle que vous jouez pour le Festival Les Belles Journées, c'est avec ici Isère, on est partenaire, et que je vais peut-être vous inviter pour la soirée de vendredi avec Marguerite, Suzanne et Gaëtan Roussel. Audrey, la rentrée s'est bien passée?
1: Ah oui, fort bien, depuis le mois d'août déjà.
0: Ah oui, donc vous êtes bien entraînée. Audrey, on écoute le mix et vous me dites qui chante.
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0: Alors, premier extrait, de qui s'agit-il?
1: Dany Briand.
0: C'est Dany Briand, oui, monsieur Dany Briand. Je vois tes yeux. Bon, est-ce besoin de vous demander qui chante?
1: Je crois que ça n'est pas Dalida et que c'est plutôt Céline Dion.
0: Vous avez entièrement raison. Audrey, bravo à vous. Le groupe, le petit dernier, c'est.
1: C'est
0: gagné, Audrey, facile.
1: Merci beaucoup.
0: On vous offre deux places. Avez-vous déjà assisté à une représentation des Belles Journées, à un concert?
1: Oui. Oui, tout à fait.
0: Ouais, vous êtes une habituée, mais je crois que ça marche bien hein, du côté de Bourgoin et du secteur, et même depuis Grenoble. Hein.
1: Oui, les gens se déplacent beaucoup.
0: Les gens se déplacent pour aller voir Marguerite, Gaëtan Roussel, Suzanne. Petit aparté, si vous voulez venir nous voir aussi, on y sera en direct de 10h à midi. Au Café des Halles, du côté de Bourgoin-Jallieu, ce vendredi, et entre 16h30 et 19h, là aussi, pour faire vivre ce bon moment, très bon moment, berjalien, bien évidemment. Vous y serez avec la personne de votre choix, vendredi, Audrey.
1: Très bien, eh ben, merci beaucoup, c'est noté, et puis je remercie beaucoup ici, Isère.
0: Eh ben, quelle radio vous écoutez, dites-moi?
1: Ici, Isère.
0: Merci.
1: Évidemment.
0: Merci, Audrey, à très vite.
1: Merci à vous.
0: Et bonne soirée.
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0: Allez, William Scheller, ce sera pour rejoindre entre autres 18h. Bon, on a le temps, vous allez me dire. Il aime bien compter les dollars. Rock and roll dollars. Voici William Scheller sur ICI Isère.

0: William Scheller, ça fait plaisir d'écouter William Scheller de temps à autre sur ICI. Et on va vous informer à 18h, bien sûr, toute l'actualité aux côtés de Véronique Payot. Géoria avec soirée mondaine aussi, c'est bien. Le titre nous a accompagnés tout au long de l'été et ce n'est pas terminé. Puis ensuite, on basculera sur le 18h-19h et là, on parlera du camp de base. Et dans le camp de base, on parlera et on ira du côté du massif de Chartreuse parce que ce vendredi 4 septembre, il y a un bel événement dont on va vous parler tout à l'heure. Auria arrive après ça.
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0: La belle soirée mondaine signée Oria sur ICI Isère.
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0: La première radio sur l'actualité en Isère, il est 18h. On fait le point avec vous, Véronique Puyot. Et Véronique, la rentrée des profs, c'était aujourd'hui. Celle des élèves, c'est demain.
2: Et oui, Christophe, mais certains jeunes ont déjà repris en fait les cours, comme les élèves de la MFR de Morestel, la maison familiale et rurale. Depuis ce matin, les élèves de cette MFR de Morestel en Orisère ont donc repris le chemin de l'école. L'établissement accueille des jeunes de la 4e au bac pro qui veulent rapidement rejoindre le monde du travail. Donc, ils se forment en alternance dans le domaine de la petite enfance, de l'esthétique ou encore de la santé. Écoutez, Patrick Gachon, il est le directeur de cette MFR de Morestel.
3: C'est toujours des moments particuliers pour nous, équipe. Ça permet de poser le cadre, d'expliquer un petit peu ce que c'est l'alternance, parce que c'est notre particularité en maison familiale, c'est de pouvoir proposer aux jeunes des formations en alternance, qu'ils puissent vivre du stage, du professionnel et en même temps de l'école, du scolaire à la maison familiale. Donc cette alternance leur permet de construire un petit peu leur projet professionnel. Les classes, c'est 20-22 élèves par classe maximum. Donc ça permet aussi de pouvoir travailler avec les jeunes et les accompagner différemment. Du fait du rythme de l'alternance, comme ils ont moins d'école, ils reprennent un petit peu plus tôt la maison familiale. Et puis ils ont un tout petit peu moins de vacances aussi également. Mais souvent quand ils ont goûté l'entreprise, c'est très positif et ils veulent toujours faire des formations par alternance derrière.
2: Des propos recueillis par Clémence Cavalleri. 230 000 jeunes au total vont retrouver demain le chemin de l'école, du lycée ou du collège dans les 1200 établissements que compte l'Académie de Grenoble. L'homme de 32 ans qui avait provoqué la mort d'un motard à Grenoble, boulevard Jeanpin, dans la nuit du 26 au 27 août dernier, a donc été remis en liberté sous contrôle judiciaire vendredi dernier après 48 heures de garde à vue. On ne l'a appris qu'aujourd'hui auprès de son avocat. Le parquet de Grenoble avait pourtant requis son incarcération, mais le juge de la détention et des libertés en a décidé autrement. Le parquet de Grenoble n'a pas fait appel de cette décision. L'homme comparaîtra donc libre le 23 octobre prochain devant le tribunal judiciaire de Grenoble pour homicide routier. Il risque 10 ans de prison. Le chauffard domicilié en Savoie conduisait à 130 km/h. Il a grillé plusieurs feux et surtout il avait 1,14 g d'alcool par litre de sang. Il a reconnu les faits. Selon son avocat, il se dit dévasté. La victime, elle, Christophe Vigouroux, dirigeait la brasserie Le Palais, place Victor Hugo à Grenoble. Sa mort avait provoqué une forte émotion dans la capitale des Alpes. Un carambolage tout à l'heure sur l'A41 vers 17h15, vers 17h15 cet après-midi à hauteur de Saint-Imier dans le sens Grenoble-Chambéry. 7 véhicules ont été impliqués, mais c'est de la tôle froissée, nous disent les pompiers qui se sont rendus sur place. Aucun blessé n'est à déplorer.
0: Le décès la nuit dernière d'un entraîneur emblématique du foot isérois.
2: Oui, Bernard Bouvard est mort à l'âge de 81 ans et sur les réseaux sociaux, les hommages sont unanimes. Tous louent ses qualités humaines et techniques. Bernard Bouvard avait été joueur de foot avant de se reconvertir comme entraîneur. Il avait entraîné Norca, Péchirol et surtout Cessiné Parisé, un club qu'il avait emmené en 16e de finale de la Coupe de France. C'était face à Guingamp. Bruno Guiguet, ancien gardien de but, il avait entraîné les gardiens de Cessiné aux côtés de Bernard Bouvard. Il se souvient au micro d'Antonin Carmen.
4: C'est tout à fait un grand monsieur du football isérois, qui avait fait les beaux jours de Norca, qui a fait les beaux jours de Cessiné après, qui avait une approche du football vraiment intéressante, quoi, et qui faisait l'unanimité dans les vestiaires. C'est vrai que c'est une grosse perte pour le football grenoblois.
5: Bernard Bouvard reste intimement lié à Cessiné et à ses épopées en Coupe de France qui s'étaient achevées contre Monaco puis contre Guingamp.
4: Oui, tout à fait. Il a eu le bonheur, je dirais, de tomber contre des équipes de très haut niveau. Quand on a vu un Didier Drogba jouer à Lesdiguières, quand on a vu des Malouda, quand on a vu des joueurs comme ça, il a joué contre le LAS Monaco, alors que c'était Didier Deschamps qui entraînait Monaco. Je veux dire, c'est des souvenirs impérissables.
2: Bernard Bouvard, qui avait pris sa retraite sportive il y a une dizaine d'années, avait quitté l'Isère pour la Corse. Vous pouvez retrouver toutes ces informations sur sa disparition sur notre site ici.fr. Clap de fin hier soir pour le festival Berlioz 2026. 12 jours de musique, 48 concerts qui ont attiré 23 183 spectateurs à la Côte-Saint-André, mais aussi dans 5 autres communes des alentours, comme Marnan, Beauvoir-en-Royans, Saint-Antoine-l'Abbaye ou encore Saint-Jean-de-Bournay. 1369 59 artistes ont été accueillis durant ces 12 jours, dont 260 musiciens amateurs. Le thème cette année, c'était Berlioz et la danse, tout un programme. L'édition 2027 se fera sans son directeur historique, Bruno Messina, qui a dirigé le festival durant 18 ans, passe la main. Il reprend les rênes d'un autre festival de musique, l'Écorégie d'Orange. Et puis l'abbatiale de Saint-Chef, dans le Nord-Isère, fait partie des 100 sites retenus pour cette 9e édition de la mission Patrimoine que pilote l'animateur Stéphane Bern, que vous entendez tous les matins sur Ici Isère. On connaîtra en décembre prochain le montant de la subvention qui sera allouée pour la rénovation de l'église qui a plus de 1000 ans. Rappelons-le, il faudrait en fait 3,8 millions d'euros pour pouvoir la restaurer complètement, dont 1 million pour les travaux d'urgence et surtout pour protéger les célèbres peintures murales et autres fresques qui ornent les murs de ce bâtiment historique. La météo, Christophe.
0: Le ciel sur le département de l'Isère pour demain, mardi 1er septembre. On va bien débuter ce beau mois de septembre avec une très belle journée annoncée par Météo France. Des températures qui vont tutoyer, allez, les 29-30 degrés pour les grosses agglos, hein. Vienne, Grenoble, il fera 28 degrés à la Tour du Pin et à Bourgoin-Jallieu. On attend 29 degrés aussi du côté du Bourdoisan. Il fera 29 à Voiron, 26 à la Côte-Saint-André, à Tesse-en-Beldonne aussi, 25 degrés sur le plateau Matézin, 23 degrés à Lens en Vercors avec ce grand et ce beau soleil. Pas de pluie, pas d'orage attendu demain, mardi 1er septembre.
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0: Et c'est l'événement musical de la rentrée. Céline Dion est en concert à Paris à partir du samedi 12 septembre. Elle est déjà, bien sûr, dans la capitale. Une première série de shows dans cette capitale qui est Paname Paris, en attendant la suite en mai de l'année prochaine. La voici avec J'irai où tu iras. C'est Céline Dion avec Jean-Jacques Goldman.

0: Jean-Jacques Goldman, Céline Dion, magnifique avec J'irai où tu iras sur Ici Isère.
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0: Il y a un bel événement qui a lieu ce vendredi 4 septembre dans le massif de Chartreuse. Marjorie Guyon est la directrice de l'Office National des Forêts en Isère et à l'occasion de la deuxième labellisation de la forêt domaniale de Grande Chartreuse, elle est mon invitée. Dans quelques 3 minutes avant cela, elle danse, nous dit et nous chante Benabar.

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0: Elle danse avec Benabar sur Ici Isère. Allez, c'est l'heure du camp de base. L'émission où on parle de montagne, de randonnée, de sport, d'agriculture, de flore, mais aussi de celles et ceux qui font vivre la montagne. Écoutez plutôt.
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0: Dans le camp de base ce soir, on va partir du côté du massif de Chartreuse. On prend un petit peu d'altitude. On a un beau bois en Chartreuse. On en parle avec la directrice de l'Office national des forêts en Isère, c'est Marjorie Guyon. Bonjour Marjorie.
2: Bonjour.
0: On va revenir sur cette belle journée de vendredi 4 septembre, vendredi prochain, avec la labellisation, deuxième labellisation de la forêt domaniale de Grande Chartreuse. Revenons sur ce bois qui a obtenu, alors je crois, une AOC, c'est bien cela, ce bois de Chartreuse ?
2: Oui. Le bois de Chartreuse a une AOC, c'est une des rares AOC forestières en France, qui permet de reconnaître la qualité des bois qui viennent du massif de Chartreuse.
0: Quelles sont les conditions pour avoir comme ça un gage, j'ai envie de dire, sur le bois de Chartreuse ? C'est comment on le plante, comment on le coupe, comment on entretient la forêt ? Quels sont ces gages de qualité ?
2: Alors du coup, le label dont on parle et qui va être renouvelé vendredi prochain, c'est un label qui s'appelle le label Forêt d'Exception et qui permet de revenir sur la qualité de la gestion forestière, la qualité aussi du patrimoine forestier, culturel, bâti de ce massif. Et qui permet de saluer aussi l'investissement de tous les acteurs du territoire qui sont impliqués pour la mise en valeur de cette forêt, son suivi et sa gestion. Donc c'est tous ces éléments-là qui sont, excusez-moi, mais c'est tous ces éléments-là qui sont reconnus à travers ce label Forêt d'Exception qui sera remis vendredi prochain.
0: Cette forêt, elle va de où à où à peu près ?
2: Alors c'est une forêt, la forêt domaniale de Grande Chartreuse, c'est vraiment tout le cœur du massif de la Chartreuse. Elle s'étend depuis, on va dire, le col de Porte jusque aux portes de Saint-Pierre-d'Entremont. Donc elle couvre vraiment l'ensemble du massif. Pour le haut, il y a toute la réserve naturelle nationale des Hautes-Chartreuses, toute une partie de la réserve qui est en forêt domaniale. Et puis, on a même un canton de cette forêt domaniale qui est sur la commune de Méribel-les-Échelles, qui est un peu dissociée, on va dire, du massif cœur. Mais c'est une forêt domaniale qui fait 8500 hectares, qui est la plus grande forêt domaniale d'Auvergne-Rhône-Alpes.
0: Oui.
2: Et voilà, et qui est reconnue, je vais dire, dans le monde entier, grâce à la présence notamment des Chartreux.
0: Ce bois de Chartreuse, on l'utilise pour quoi ? Charpente exclusivement ou alors il y a d'autres possibilités de l'utiliser ?
2: Alors, évidemment, l'usage, on va dire, le plus noble aujourd'hui, c'est bien le bois de charpente qui est permis parce qu'on a en Chartreuse des arbres qui sont de dimension, qui sont très grands, qui sont très beaux en termes de qualité, avec très peu de branches. Donc des très grands troncs, des diamètres vraiment imposants, grâce aussi au climat qu'on retrouve en Chartreuse. Mais c'est pas la seule utilisation qu'on va pouvoir faire du bois. Il y a évidemment des qualités qui sont moins bonnes et on va pouvoir retrouver l'utilisation du bois aussi bien pour du chauffage que pour du bois d'industrie. Sur les qualités, on va dire, moins bonnes que celles des arbres qui permettent de faire de la charpente.
0: Marjorie Guyon, vous êtes la directrice de l'Office national des forêts en Isère. On revient dans moins de 3 minutes maintenant et on continue à parler de cette deuxième labellisation parce qu'on est fiers de la forêt domaniale de Grande Chartreuse. Dans un instant, ne bougez pas.

0: Wet, wet, wet sur ici Isère dans le camp de base. Il est 18h21.
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0: Nous sommes avec Marjorie Guyon dans le camp de base aujourd'hui, directrice de l'ONF en Isère, Office National des Forêts. On parlait de la qualité de ce bois de Chartreuse qui va recevoir ce vendredi une deuxième labellisation pour la forêt domaniale de Grande Chartreuse. Est-ce que le coup de chaud qu'on a eu cet été, la canicule qu'on a eu cet été a entraîné, j'ai envie de dire, quelques dégradations sur le bois de Chartreuse ou pas du tout?
2: Eh ben, on saura ça surtout au printemps prochain, au moment où la végétation va reprendre, puisque les arbres aujourd'hui ont forcément subi les conséquences de cet été, mais la réaction ne se voit pas nécessairement immédiatement, et ça va beaucoup être au printemps prochain, au moment de la reprise de végétation, qu'on va pouvoir mesurer les dégâts de cette canicule et de cette sécheresse qu'on a subi cet été. Il faut savoir que la forêt domaniale de Grande Chartreuse, elle a déjà subi des dépérissements liés au réchauffement du climat. Ça peut s'observer pour les gens qui sont déjà allés le visiter juste au-dessus du site du monastère, parce qu'en fait, on avait des arbres qui étaient vraiment pluricentenaires et qui ont subi les marques de ce changement climatique et qui ont dépéri, qu'on a été obligé de couper. C'était vraiment un déchirement. Et on a observé aussi ces phénomènes de dépérissement sur les sapins, sur le canton de Miribel-les-Échelles, dont on parlait juste à l'instant, qui ont subi eux aussi, en fait, des coups de chaud sur les années 2019, 2020, 21, 22, et qui ont déjà dépéri. Donc on espère, on croise les doigts, mais on verra ce qui va se passer. On surveille vraiment la forêt, on l'a sous notre loupe en ce moment pour surveiller tous ces phénomènes-là et espérer que on n'observe pas trop de dépérissement au printemps.
0: Marjorie Guyon, quelles sont les essences qui dominent cette forêt domaniale de Grande Chartreuse?
2: Alors, les essences principales qu'on va retrouver en Grande Chartreuse, ça va être le sapin, le hêtre, l'épicéa et dans une moindre mesure,

0: érable, du tilleul, un peu de chêne. Maintenant, en basse altitude, c'est vraiment les essences principales de la forêt.
1: Et vous parliez de climat tout à l'heure. C'est quoi cette humidité que le massif de Chartreuse arrive à retenir malgré les grosses chaleurs que l'on connaît et qui a le pouvoir de donner une forêt fantastique?
0: Et ben jusque là, en tout cas, c'était le cas. J'espère que ça va continuer, même si je vous dis aujourd'hui, on observe malheureusement déjà des dépérissements en forêt de Grande Chartreuse. Mais c'est vrai que jusqu'à il y a peu de temps, en fait, le massif de Chartreuse, de par sa situation géographique, profitait d'un régime de pluie qui était on va dire plutôt généreux et qui permettait en fait de faire des réserves et d'avoir des arbres qui étaient bien alimentés sur des sols qui pouvaient parfois être profonds et donc qui étaient capables d'atteindre des dimensions remarquables qui, on espère, va pouvoir continuer, mais ce qui n'est pas ce qu'on nous annonce malheureusement avec les changements climatiques dont on a pu mesurer toute l'ampleur cet été.
1: Oui, quoi qu'il en soit, ce vendredi 4 septembre, le Parc naturel régional de Chartreuse et l'Office national des forêts organisent cette cérémonie de remise du label forêt d'exception. Ça se passera où exactement?
0: Alors ça se passera au musée du monastère de Grande Chartreuse, puisque c'est quand même un haut lieu du patrimoine. On est au cœur de la forêt, au cœur du désert de Grande Chartreuse. Et donc du coup, assez logiquement, on a choisi ce lieu magnifique pour célébrer la remise de cela.
1: Merci beaucoup à vous, en tout cas, pour toutes ces explications. Et c'est vrai que ce bois est absolument magnifique. Surtout que parfois, il y a de beaux champignons au pied de ces arbres. Marjorie Guyon, merci beaucoup.
0: Bonne journée.
1: 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Le camp de base continue dans un instant, sera aux côtés de Pauline Boulet, spécialiste montagne, et on parlera de notre condition en randonnée. Ce sera dans un instant.
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1: Oui, on va prendre des nouvelles de l'accident qui s'est produit sur l'A41 dans le sens Grenoble-Crolles juste après Zazie avec Peu importe.

0: de Zazie, elle revient, mais vraiment en fanfare. Allons sur la route à présent.
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0: Alors, on a eu un accident vers 17h15 sur la 41 en direction de Crolles, à hauteur à peu près de Saint-Nazaire-les-Hommes. L'accident est à présent terminé, mais parce qu'il y a un mais, le bouchon qui s'est formé eh bien, est en train de se résorber. Sauf que si vous arrivez par exemple sur la Rocade Sud à hauteur du carrefour du Rondeau, vous avez encore 22 minutes pour passer la Rocade Sud pour arriver sur la 41. Et une fois que vous êtes à la 41, c'est 9 minutes. Donc une demi-heure encore à patienter pour sortir de ce bouchon dans le sens Grenoble-Chambéry, je vous le rappelle. À 41 et Rocade bien impactée ce soir.
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0: On va tenter de trouver notre rythme dans le camp de base dans un instant avec Pauline Boulet pour parler de notre condition en randonnée. À quel rythme doit-on randonner? En gros, on le saura après Chris de Burg, Eye on Emotion et Louane avec Chien. Et on vous souhaite une belle soirée, bien sûr, demain, grand beau temps.

0: C'était Louane et Chien sur ici Isère. Si vous aimez Serge Gainsbourg, restez avec moi. Dans un instant, il vient. Je suis venu te dire, d'ailleurs, que je m'en vais.
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0: Oui, la montagne pas à pas, Pauline Boulet. On va parler de notre condition en randonnée avec vous, Pauline, ce soir.
3: Oui, en rando, on a tendance à être essoufflé. Rien d'étonnant, vous allez me dire, c'est un effort physique. Mais en réalité, cette sensation d'essoufflement peut devenir très handicapante. Alors aujourd'hui, je vous donne quelques conseils pour gérer votre souffle quand vous marchez. Des conseils pour qu'il vous gêne le moins possible et pour que la rando reste un plaisir. Première chose, petit rappel, tout le monde, absolument tout le monde, est essoufflé pendant un effort physique. La seule chose qui varie, c'est la vitesse à laquelle on avance. Certains seront essoufflés en allant tout doucement, d'autres doivent courir pour être en difficulté. Mais au fond, peu importe, personne n'attend de vous que vous alliez vite et que vous vous mettiez dans le rouge. On peut tout à fait randonner sans être à l'agonie. Mais pour ça, il faut trouver son rythme.
0: Alors, est-ce qu'il y a une recette magique? Comment sait-on qu'on marche au bon rythme?
3: Alors, c'est là toute la difficulté. Le rythme, c'est propre à chacun. Pire encore, pour une même personne, le rythme change d'une sortie à l'autre, voire d'un moment à l'autre de la journée. On peut avoir un coup de fatigue et avoir besoin de ralentir, par exemple. Donc l'idée, ce n'est pas de fixer un tempo, comme si on était au métronome et de s'y fixer coûte que coûte, non. L'idée, c'est de s'écouter. D'abord, quand on va randonner, il faut partir très doucement. On cherche à ne pas être essoufflé du tout pour faire monter le corps en température et l'habituer à l'effort. On fait donc des petits pas naturels, puis notre souffle va s'accélérer petit à petit au fil de l'effort. Mais l'idée, c'est que dès que ça devient désagréable, eh bien on ralentit. Dans les portions faciles et plates, assez naturellement, on va aller plus vite en allongeant le pas. Et à l'inverse, en montée, on va plutôt faire des tout petits pas. Ce qui est important, c'est de ne pas s'arrêter trop souvent, car ça coupe les jambes et le souffle, et c'est encore plus difficile de repartir. Donc si on est en difficulté, on ralentit au maximum, mais on continue d'avancer. Pour ça, on peut adopter ce qu'on appelle le pas du guide. On avance une jambe, on marque un arrêt, on avance l'autre jambe, on marque un arrêt, et ainsi de suite. Ça permet de reposer les muscles des jambes à chaque fois. On va tout doucement, mais on avance quand même. Dernier conseil, donnez-vous des objectifs visuels à atteindre. Par exemple, attendez le sommet de la côte ou le prochain virage pour faire une pause et boire un coup. Croyez-moi, votre corps est capable de bien plus que ce que vous imaginez. Donc, ralentissez, respirez et profitez.
0: Eh ben écoutez, on va suivre tous vos très bons conseils. Pauline Boulet, dans le camp de base, spécialiste de la randonnée. Dans un instant, les coulisses de la télévision. Patrice Gascoigne va nous parler d'une adaptation événement qui arrive à la télévision. Et en plus, nous, Grenoblois, ça nous parle doublement. C'est après Serge Gainsbourg avec Je suis venu te dire que je m'en vais.
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0: Le chef-d'œuvre signé Serge Gainsbourg sur ICI Isère. C'est pas mal aussi, REM avec Shiny Happy People. Je sais que vous aimez la chanson. Ça tombe bien. Avant cela, on prend des nouvelles de votre soirée télévision.
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0: Spécialiste de la petite lucarne, c'est Patrice Gascoigne chez nous pour les coulisses de la télé. Et aujourd'hui, Patrice, vous nous parlez d'une adaptation événement, le chef-d'œuvre de la littérature, on s'y connaît à Grenoble, Le Rouge et le Noir devient ce soir une série sur France 2.
2: Vous avez lu le chef-d'œuvre de Stendhal, et bien ce soir, regardez-le vivre à la télé.
3: Moi, je suis pas fait pour la tranquillité, je serai général ou évêque.
4: Arrête avec ton Napoléon, ton destin est celui d'être prêtre.
5: Mais comment voulez-vous que je sois à la fois garde d'honneur et sous-diacre ?
4: Vous irez vous changer en vitesse au presbytère. C'est ainsi, mon cher Sorel, que vous passerez du rouge au noir. Il faudra bien choisir un jour.
2: Julien Sorel, fils de charpentier, est prêt à tout pour s'élever socialement, mais il est partagé entre le rouge de l'ambition militaire et le noir de la carrière ecclésiastique. Mais il est aussi partagé entre deux femmes que tout oppose. Ainsi va Le Rouge et le Noir de Stendhal, joliment adapté dans cette série réalisée par Gaël Morel, à partir de ce soir sur France 2. Et forcément, vous demandez qui va prêter ses traits à un héros comme Julien Sorel, si puissant dans l'imaginaire collectif. Eh bien, c'est Victor Belmondo à qui j'ai demandé comment il l'a accueilli ce moment où on lui annonce « Tu vas incarner Julien Sorel ». Victor Belmondo.
6: C'est marrant parce que quand Gaël me l'a dit, le réalisateur, ouais, j'étais ravi, mais j'étais ravi parce que Gaël me proposait un projet et que c'est vrai que je mesurais pas tout de suite ce que ça allait être que de jouer Julien Sorel. Et puis ensuite, une fois qu'on conscientise, bah, on se dit quand même, je vais quand même interprété un personnage marquant de notre littérature, écrit à la base par Stendhal. Je me dis que ça va être assez jouissif c'est un personnage très très loin de moi, donc d'aller chercher ses complexités, ses contradictions. C'était ça qui était excitant.
2: Pourquoi il était aussi loin de vous, ce personnage ?
6: Parce qu'il est prêt à tout, quitte à faire du mal aux autres, ou quitte à oublier qu'il peut faire du mal aux autres. Je pense que pour ça, il est loin de moi. Moi, je pourrais pas, je pense, être prêt à tout comme ça, au point d'en avoir un comportement répréhensible.
2: Voilà, vous saurez en regardant Le Rouge et le Noir que Julien Sorel est bien un rôle de composition pour Victor Belmondo. À ses côtés dans la série, vous retrouverez Virginie Ledoyen, sublime en Madame de Rênal, mais aussi Camille Raza, magnifique en Marquise de la Mole, ainsi que Patrick Timsit, Patrick Mill ou Roman Boringer. Le Rouge et le Noir, ce soir sur France 2. Quant à moi, je vous retrouve avec d'autres couleurs demain dans de nouvelles coulisses.
0: Moi, ça fait une belle distribution, hein, dites donc. Merci beaucoup. Un documentaire, événement consacré à Léon Marchand, le nageur. Voilà ce dont vous nous parlerez demain, mardi. Merci beaucoup à vous, Patrice Gascoigne, et belle soirée télé. Shiny Happy People, vous vous souvenez du groupe REM ? Nous, on s'en souvient bien, c'est pour ça qu'on vous le joue, qu'on vous le propose, c'est magnifique.

0: Et la reprise de Dalida, signée Jennifer, en nouveauté sur ICI ICR. C'était Mourir sur scène. Je vous propose, pour rejoindre 19h et toute l'actualité dans quelques secondes, Indochine avec Tes yeux noirs.
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0: Les yeux noirs et Indochine sur ici Isère. On vous souhaite une très très belle soirée, bien sûr. Dans moins de 20 secondes, c'est l'info de 19h et nous revenons demain à 16h30.
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0: Et merci à vous d'écouter ici Isère. Il est 19h. Et donc, il est l'heure de vous informer. À demain.
2: Ça y est, on y est demain. C'est la rentrée des classes. Nouveaux cahiers, nouveaux stylos. Parfois, nouvelle école pour les enfants qui changent de niveau. Un moment attendu ou redouté, selon les enfants croisés aujourd'hui au Mans, Marie Mutricy.
3: Pour Gélanie, un petit garçon de 6 ans, t-shirt rouge et short noir.
4: Je suis très contente que ça soit la rentrée.
3: C'est un moment très important. Il rentre en CP et ça veut dire...
4: Que je vais bientôt lire et tout. Et je travaille beaucoup, j'aime bien travailler à l'école.
3: Et puis il va pouvoir arborer ses nouveaux habits.
4: J'ai acheté un pantalon qui est trop beau. Il est marron, clair, fluo.
3: Les fournitures scolaires toutes neuves, c'est ce qu'adore Iris. La grande de CE2 attend son tour à la Tyrolienne.
5: Bah, mon agenda, il est trop mignon. Et on a un nouveau cartable, des nouveaux cahiers, des trousses.
3: Sa copine Abigail a quand même une petite inquiétude.
6: Je suis stressée parce que je ne sais pas avec qui je vais être. Peut-être avec une maîtresse méchante ou un maître gentil, je ne sais pas.
7: Ils sont méchants, les maîtres et les maîtresses.
6: Non, ils sont tous gentils.
3: Tous gentils ou en tout cas attentifs à l'accueil lors de cette première journée particulière, raconte Christelle, maîtresse de maternelle au Mans.
8: C'est vrai que c'est primordial la première journée, que les enfants y passent une bonne journée, nous aussi, pour qu'ils se sentent bien pour revenir. Voilà. Et après, la première semaine, si on met bien les règles en place au quotidien, et bien après, tout roule.
3: Jusqu'à la prochaine pause, aux vacances de la Toussaint.
2: Marie Mutricy, ici mène. Et parmi les nouveautés de cette rentrée, une mesure qui en agace plus d'un. Le téléphone portable est désormais interdit dans les lycées, c'est déjà le cas dans les écoles et les collèges. La loi a été promulguée la semaine dernière par le président de la République. Protéger les enfants des dérives des écrans ne peut plus attendre, a décrété Emmanuel Macron. Mais quand on en parle aux premiers concernés, on ne peut pas dire que la perspective d'être privé de portable dans l'enceinte du lycée les enchante. Et surtout, ces lycéens savoyards que nous avons rencontrés ne comprennent pas cette décision.
9: C'est pas une super nouvelle d'être bloqué comme ça au lycée, sachant que maintenant on est plus grand et que tout premier lieu ça nous sert pour nos devoirs, pour travailler et même rejoindre nos amis.
10: C'est utile quand on l'a au lycée, donc en soi il y a d'autres priorités quoi, qui interagir ça. À savoir si on a des profs absents ou même juste se retrouver dans le lycée avec les gens quoi. Pour un peu qu'il y en a un, il est redoublé, il aura 19 ans. Qu'on lui interdise de prendre son téléphone, enfin, c'est enfantin un peu quoi.
11: Ils nous interdisent le téléphone, mais tout est numérique maintenant. Par exemple, le Pronote, rien que nos emplois du temps, nos salles, enfin, en fait, on regarde sur notre téléphone, donc déjà ça va être compliqué.
12: Je trouve qu'au lycée, on est plus mature pour savoir gérer notre téléphone et je trouve que c'est un peu pénible qu'on ne puisse pas l'avoir. Il y en a après, ils s'en servent en cours, faire des TikTok, pour utiliser ChatGPT pour tricher et tout ça, donc en vrai, je comprends qu'ils l'interdisent, mais bon, on est censé être raisonnable au lycée, on est censé grandir, être mature.
2: Et Emmanuel Macron est attendu dans un lycée en Lozère demain où il devrait changer sur cette interdiction du téléphone portable avec les enseignants et les élèves. Téléphone interdit au lycée, examen programmé uniquement le matin, questionnaire sur les violences sexistes et sexuelles. Vous retrouvez sur ici.fr tous les changements de cette rentrée 2026. Les aides carburant pour les gros rouleurs qui devaient prendre fin ce soir ne seront pas suspendues pour les entreprises en difficulté. Plusieurs secteurs sont concernés par ces aides, les agriculteurs et les professionnels du transport notamment. La chapelle de Notre-Dame de Consolation, c'est au nord de Morteau, dans le Doubs. Eh bien, elle aura bientôt une toiture toute neuve. L'édifice fait partie des 100 monuments sélectionnés pour le loto du patrimoine, lancé aujourd'hui. Le système, vous le savez, permet de financer des travaux de restauration grâce à des tickets à gratter. Cette chapelle est très connue dans la région, car l'ensemble auquel elle appartient a accueilli des séminaristes, des futurs prêtres, jusqu'en 1978. D'où l'importance de la rénover vite, estime Laurent Guillet, délégué départemental de la Fondation du Patrimoine.
13: C'est urgent parce que les morceaux de plate de pierre qui tombent sur les gens qui viennent visiter, on ne peut pas laisser un bâtiment comme ça, surtout sur sa hauteur. Ils ont dû mettre tout des filets à l'intérieur de la chapelle pour éviter que des morceaux de plate, des morceaux de pierre viennent tomber sur les gens qui viennent visiter la chapelle. En 2025, ils avaient déjà un petit peu postulé, mais le dossier n'était pas suffisamment mature. Alors cette année, il est complètement mature. Il y a une étude, on a un coût, on a un estimatif financier, les collectivités y suivent. Donc le conseil départemental du Doubs suit. On a le conseil régional qui va suivre, Bourgogne-Franche-Comté. est donc de toute façon très intéressante. Elle doit être du 16e, 17e siècle. Il y a des visites, il y a même des séminaires. Tous les anciens élèves qui ont fait le séminaire souhaitent à tout prix participer à la collecte qui permet effectivement d'aider au financement.
2: Et si vous voulez aussi participer, vous pouvez acheter les tickets à gratter de ce loto du patrimoine. Ce sera entre le 7 et le 21 septembre. Dès lundi, la liste donc des sites retenus dès aujourd'hui est sur ici.fr. Le dernier adieu à Philippe Bouvard. Ses obsèques se sont déroulées à Cannes cet après-midi. L'animateur de l'émission Les Grosses Têtes s'est éteint lundi dernier à l'âge de 96 ans. Image de la cérémonie sur ici.fr. Et puis c'est officiel, Bradley Barcola est transféré à Liverpool. Confirmation du PSG aujourd'hui après 3 saisons passées dans la capitale.
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0: Les couleurs du ciel en Isère pour demain, mardi 1er septembre. Ça y est, nous attaquons le beau mois de septembre. C'est une belle journée qui vous attend sur l'ensemble de l'Isère. Du soleil du matin jusqu'au soir. On n'attend aucune pluie, aucun orage et des températures, ma foi, assez agréables puisque le thermomètre grimpera au maximum jusqu'à 29 degrés. Ce sera pour Grenoble et Vienne en vallée du Rhône. Il fera 27 degrés à Bourgoin-Jallieu, 26 degrés à la Côte-Saint-André comme à...
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14: Salut à toutes, salut à tous et bienvenue. C'est Décibel, c'est la rentrée de mon émission musicale préférée. J'espère que c'est la vôtre aussi d'ailleurs. On est ensemble en direct jusqu'à 20h et les premiers invités de cette saison 5 de Décibel, saison 2026-2027, c'est le groupe Trio.

sort pour la première fois de sa carrière un best-of ainsi que des chansons toutes nouvelles et inédites. On en parle avec eux ce soir, le groupe Trio invité de Décibel. Ça fait plaisir. 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Alors voilà, il est 19h07. On se retrouve ensemble pour démarrer une belle année avec plein d'actu musique qui vont être formidables et, bah, malheureusement, cet été, on a perdu des artistes qu'on aimait beaucoup, et notamment la chanteuse country Dolly Parton et le DJ français artiste électro Kavinsky. Alors, il était évident que pour cette première de la saison de Décibel, on allait leur rendre hommage. Commençons avec Kavinsky. Kavinsky qui est mort quelques jours avant son 51e anniversaire à Paris. Kavinsky, vous vous en êtes rendu compte si vous avez suivi l'actu, était très aimé, très respecté. Et son grand tube Night Call avait été repris avec Angèle et Phoenix pour la cérémonie de clôture des Jeux Olympiques de Paris 2024 dans un stade de France chaud bouillant. Alors on le réécoute, on lui rend hommage. Merci pour la musique, Vinko. Kavinsky et Night Call.

0: suis émue de réécouter cette chanson et de démarrer l'année avec Kavinsky, voilà, qui nous a quittés cet été et qui est enterré. Si vous avez envie d'aller lui faire un petit coucou et déposer une petite fleur ou une petite figurine de Xor ou des Gremlins ou toute la pop culture des années 80-90 dont il était fan, il est enterré donc au cimetière Saint-Vincent de Montmartre. Vous pouvez pas rater sa tombe, c'est vraiment la plus fleurie.
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0: On a décidé que tous les soirs dans Décibel, on allait mettre en avant un groupe, un artiste, une artiste sur un label indépendant. Parce que les labels indés, eh bien, ce sont parfois de petits poussets pleins de talents qui ne sont pas forcément suffisamment mis en avant dans les médias. Donc voilà, notre coup de cœur du jour sera désormais en début d'émission. C'est maintenant. Et avec un label indépendant, le label du jour, c'est les productions du Couscous, le label de Aurélie Saada que vous aviez découverte dans Brigitte. Elle est en duo avec Gaspard Royan, leur nouveau projet. Ensemble s'appelle Ravage, un projet 100% indépendant et 100% plein d'amour. Entre ton épaule et ton cœur, c'est le premier extrait de leur album à venir. Ravage, immense coup de cœur pour ce groupe indé qu'on soutient et qu'on aime dans Décibel.

0: L'amour fait des ravages, alors Ravage fait des chansons d'amour. Ravage, tout nouveau groupe et tout nouveau projet de Aurélie Saada et
1: Gaspard Royan.
0: Merci. J'ai eu une petite absence, mais heureusement, Monsieur Mali de Trio est là, il sait tout faire. Trio donc arrive dans quelques secondes. Il faut quand même écouter un petit extrait de La Traversée parce que c'est leur nouvelle chanson. Je la connais pas encore par cœur.

0: si belle. C'est dans 2 secondes, à tout de suite.
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1: Joyeux anniversaire Trio, fête ses 30 ans et sort pour la première fois de sa carrière un best-of. Ils sont avec nous ce soir. Gizmo, salut.
2: Salut.
1: Daniel, salut.
3: Salut.
1: Manu n'est pas là.
4: Non, non, Manu est malade.
1: Mali est là.
4: Mais moi, je suis
1: mon
4: là.
1: Mon souffleur officiel, voilà. Quand j'ai des petites absences. Exact. Alors, on envoie plein de bisous à Manu. On espère qu'il va se remettre très bientôt. Mais voilà, moi, toutes mes blagues de trio qui sont quatre, tombent à l'eau.
4: Tu peux les faire.
1: C'est pas grave.
2: On va faire Manu.
1: Ce serait génial. Alors, trio, il y a évidemment un tube que vous connaissez par cœur, qui a été repris des dizaines de millions de fois et qu'on ne va pas se priver d'écouter parce qu'on est comme ça. C'est

0: Vous avez chanté sur la scène des Victoires de la musique, mais mis à part cette chanson-là, évidemment, qui, je pense, n'a pas dû faire débat au niveau de votre premier best-of, est-ce que ça a été compliqué après, 30 ans de carrière et plein d'albums et plein de sensibilités différentes dans vos chansons, de fabriquer un best-of ?
1: Compliqué, oui, ça a été compliqué. Oui. Il fallait en plus, il fallait que tous les albums soient représentés.
0: Oui.
1: Et en même temps, il fallait de la place pour des nouvelles chansons aussi, parce qu'il y a des nouvelles chansons aussi.
0: Il y a un inédit qu'on va écouter tout à l'heure, mais sur le best-of, il y en a plus.
1: Ouais, il y en a trois.

0: morceau du premier album et qui est quand même anti-productivité du travail.
1: D'accord.
0: Et donc qui doit être d'actualité.
1: Oui, c'est ça.
0: Et qui est repris chez les jeunes.
1: Ah, c'est drôle.
0: Donc en espérant qu'ils ont quand même envie de rentrer à l'école demain, c'est tu vois.
1: Ah, voilà. Ratez pas la rentrée.
0: Ouais,
1: quand
0: c'est
1: même.
0: Ça, allez-y quand même. Mais voilà, celui-ci par exemple qui a été une surprise.
1: Ok, ok. Et est-ce que vous avez une petite préférée que vous avez poussée pour mettre sur le best-of?
2: Non, bah, il n'y a pas non. eu de...
3: Moi, j'ai des préférés, mais ce n'est pas forcément les plus...
0: On n'a pas fait conscience voilà. du tout à Daniel.
3: Exactement. ils m'ont pas écouté. J'ai essayé de pousser des trucs, mais...
1: Ils t'écoutent jamais. Non, hein. Bah, viens, on fait notre groupe, Daniel.
3: Avec... Depuis le temps que je te le dis.
1: Ben voilà.
3: Ça va être top.
1: En vrai, je pense que vous avez dû être sollicité énormément depuis vos débuts pour sortir ces compilations, ces best-of. Tous les artistes le font, ils n'attendent pas 30 ans pour
3: mais
1: le faire.
3: Mais chaque album est un best-of.
1: Alors, c'est ça.
2: Non, mais c'est vrai que nous, on a quand même sorti pas mal de lives.
1: Oui.
2: Et pour nous, les lives faisaient quand même office de best-of, en fait. Ouais. Et ça permettait en plus de d'entendre des chansons que les gens aiment écouter, mais dans des nouvelles versions et tout. Donc voilà, donc c'est pour ça qu'on s'est jamais posé la question du best-of. Et puis là, 30 ans, on s'est dit, c'est le moment.
3: De bouche à oreille, les gens le prenaient vraiment comme un best-of.
2: Ouais, de bouche à oreille, faisait un peu office de best-of. Mais c'est vrai que le best-of un peu traditionnel, j'ai envie de dire comme ça, on n'avait jamais pensé. Et puis par contre, ce qu'on voulait, c'était quand même qu'il y ait une nouvelle chanson. Quoi.
1: Oui.
2: Bah oui.
1: C'était
2: oui.
1: comment de se retrouver ensemble pour écrire justement ces nouvelles chansons. Là, on va découvrir la traversée, sachant que ça faisait un moment que vous n'aviez pas écrit de chansons tous ensemble à quatre.
2: Ouais, alors on n'écrit pas à quatre, on écrit un peu chacun de notre côté quand même, et on arrive, on a fait écouter plein de morceaux en fait. C'était ça qui était le plus dur, ça a été le choix en fait, hein,
0: parce qu'on est arrivé avec
2: six, sept chansons. Voilà, donc
3: il y avait bien une quinzaine.
1: Mais vous sentiez que c'était des chansons pour trio et pas pour vos projets annexes.
3: Bah déjà pour trio. Et qui puisse intégrer dans un best-of qui retrace les 30 ans.
1: Oui.
3: C'est-à-dire que il y a des chansons qui peuvent partir aussi sur quelque chose de très très nouveau, mais là quelque chose qui soit cohérent avec cette histoire et qui dénote pas complètement, qui soit dans l'âme et l'ADN du groupe et du best-of.
1: Alors la traversée.
2: Bah, la traversée, elle remplit complètement tout ça. Dans le thème. Bah ouais, elle remplit complètement tout ça. Ouais.
1: Alors on va la découvrir ensemble.
2: Écoutez tous.
0: Validé à 4.
2: Voilà, validé
1: à 4 par trio. Gizmo, merci. Il m'a servi ça sur un plateau. C'est magnifique.
3: Je suis
1: contente que vous soyez les parrains de cette saison 5 de Décibel. Les premiers invités, c'est les meilleurs.
2: C'est la rentrée avec toi, ça fait plaisir.
1: La traversée trio, nouveau, arrivé. Allez.

0: Et ce allez qui nous donnerait bien de l'élan pour que vous partiez en tournée. Or, ça n'est pas prévu. On n'a pas annoncé de tournée pour les 30 ans de trio. Pourquoi ?
1: Eh ben parce que on était partis avec Christophe dans nos aventures solo,
0: oui, et bien partis tous les deux d'ailleurs.
1: Ouais, hein. Et puis on s'est engagé Manu aussi derrière avec le collectif Ensemble, avec les amis de Cine Sémilia, Vanu Pied, tout ça sur quelques dates.
0: D'ailleurs, je vais les donner les prochaines.
1: Avec plaisir.
0: Ah oui, quand même, ce collectif Ensemble, le 8 octobre à Poitiers, le 9 à Vierzon, 31 octobre à Strasbourg, le 26 novembre à Nesle, le 10 décembre à Annemasse et le 18 décembre à Beauvais. Et après c'est bon. Donc du coup, vous êtes libre en 2027 pour la tournée des 30 ans de trio.
2: Après,
0: ou pas ?
2: C'est les présidentielles. Voilà.
0: Mali, président.
2: Allez, on y va.
0: Tu fais la campagne.
2: Après, on fait la campagne, exactement. Après, il va falloir mettre les mains dans le cambouis.
0: Ouais.
1: Non, mais on
0: c'est
1: avait.
0: C'est une première approche, quoi.
1: Ouais, il y a Manu qui est parti en 2019, 2018. Il y a eu cette tournée après, derrière, l'album qui est sorti.
0: Ouais.
1: Il y a eu envie de vraiment de faire un break et de partir faire nos trucs. Et puis, en même temps, cette envie de marquer les 30 ans. Donc, on s'est dit, bon, on se donne encore du temps avant de se retrouver. Parce que l'idée, c'est si on repart, je pense que c'est tous les 4. Il faut qu'on soit motivé, prêt, avec des chansons. Et donc, on attend encore un petit peu, on se donne le temps. On a beaucoup tourné et là, on va se donner un peu de temps.
3: Surtout qu'on vient de fêter les 27 ans.
0: Oui, c'est vrai.
3: On ne peut pas faire que des anniversaires. À un moment donné, il faut aussi proposer des nouvelles choses.
0: On dirait un groupe WhatsApp de parents à l'école. Toutes les semaines, il y a les anniversaires.
1: Non, ce qui est sûr, c'est que
3: qu'est-ce qu'on ramène cette fois-ci ?
1: On s'est permis d'aller jouer il n'y a pas longtemps avec pas mal d'autres artistes pour aller porter les artistes palestiniens, des choses comme ça. Si on doit y aller, qu'on a envie d'y aller, il n'y a pas de barrière non plus à aller jouer. On a envie d'y retourner, mais c'est juste besoin de poser encore un peu et de faire nos petits trucs.
2: Et puis pour la sortie du best-of, on va quand même faire un petit live et tout quand même. Allez, c'est une exclue.
0: Ah, merci. Merci pour cette belle info. Le best-of, lui, sortira le 16 octobre, le premier, première compilation pour Trio, dans lequel on retrouvera, c'est bien, un peu toutes vos incarnations. C'est ça que j'aime avec Trio, c'est que c'est très difficile, en fait, de définir quel genre de musique vous faites. Vous faites de la musique agricole.

0: écoute quoi.
1: Hein, on a mué depuis.
0: C'est ça.
2: C'est,
0: ça. C'est très drôle.
1: J'entends les voix.
0: Différences de son. Et de...
2: Voilà, petit florilège de tout ce qu'est Trio. On a hâte de découvrir ce best-of donc, qui sortira le 16 octobre avec La Traversée, la nouvelle chanson que vous avez entendue, mais aussi deux autres titres. Je vais essayer d'en savoir plus. Comptez sur moi. Je sens que ces hommes ont plein de secrets. Je vais faire tout ce que je peux. Et puis, on va aussi leur poser le questionnaire des choix cornéliens. C'est une nouveauté pour la saison. On va voir. On va voir.
1: Une nouveauté, on va être les premiers.
2: Ah, à tout de suite.
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2: Et le groupe Trio, nos premiers invités de l'année dans Décibel. Il y a Mali, il y a Daniel, il y a Gizmo. Il y aurait dû avoir Manu, mais un petit souci de santé. On lui envoie plein de bisous et on espère qu'il va se remettre rapidement. Trio, donc les 30 ans, le best-of. Et quelques petites questions, quelques choix cornéliens pour vous, les amis. Commençons dans la catégorie milliardaire, hein, plus de 100 milliards. De fortune. Préférez-vous, Trio, faire une chanson d'amour pour Bernard Arnault ou emmener Françoise Bettencourt en tournée?
1: Oh la vache! Ah, Françoise Bettencourt en tournée.
17: On peut peut-être la retourner. Hein,
1: elle a bien qu'à. Elle a bien
17: qu'à. Peut-être l'emmener dans un autre monde.
1: Non, j'imagine pas du tout.
2: Et imagine qu'elle change.
17: Lui faire découvrir un autre monde en tous les cas que le sien, ça pourrait être drôle.
18: Ça peut être un pari, tu vois.
17: Ouais.
18: Un challenge, quoi. Un challenge. Bah, peut-être qu'elle peut avoir une utilité.
17: L'important, c'est de ne pas détourner de fond en route, quoi.
2: Ah oui, c'est ça.
17: De rester clean et tout.
2: Faut pas prendre les sous des t-shirts, Françoise.
17: On respecte les personnes âgées, on est cool, et puis on lui montre un peu ce qu'on fait et tout. Pourquoi pas? Ça peut être drôle.
2: Ok. Vous préférez une victoire de la musique ou un Bercy complet?
17: Un Bercy complet.
2: Ils ont déjà eu les deux. Si vous pouviez changer le nom du groupe, un, est-ce que vous le feriez? Et deux, ce serait quoi?
1: Elle est trop chelou, cette question. Pourquoi changer le nom du groupe?
17: Moi,
18: quand je suis arrivé, je me suis dit, bon, ils vont faire un... Non.
17: Non.
1: Tu sais qu'on n'a pas choisi le nom du groupe, comme disait Guise. Hein,
17: on joue dans la MJC, c'est des potes qui nous invitent à jouer tous les trois. Ils nous ont vu faire les fous avec les guitares et nous appellent Trio. C'est le directeur de la MJC qui met le Y. Il n'y a pas plus belle histoire, on ne peut pas changer de son.
1: La première fois qu'on a vu une affiche de Trio, on ne savait même pas qu'on jouait de
17: c'est ça.
1: Non, mais c'est vrai. C'est
18: moi, j'avais proposé Ito et ses choristes, mais ça n'a pas été...
2: Ça va être notre groupe.
17: Ouais, c'est ça.
1: Ito et sa choriste.
2: Ok, allez, maintenant les petites questions perso. Mali, est-ce que tu préfères
18: silence.
1: Est-ce que je préfère? Ouais, vas-y.
2: Si je te donne une... un super pouvoir.
1: Si j'ai un super... Oui, vas-y. Donne-moi un super pouvoir. Il me dit, vas-y.
2: Une cape d'invisibilité ou une télécommande pour faire taire qui tu veux quand tu veux.
18: Waouh.
1: Oh, les deux.
2: Non,
1: mais moi je veux les deux, moi.
2: T'es gourmand.
1: Faire taire qui je veux, non.
18: Ça y a pas besoin de télécommande pour ça.
1: Non, ouais, j'ai pas besoin de ce pouvoir-là. Non, la cape d'invisibilité quand même.
2: Okay. Voilà,
1: pour pouvoir venir des fois, tu vas dans le studio et regarder un petit peu sans que tu me vois. Tu vois ce que je veux dire?
2: Tellement creepy, j'adore.
1: Oh là,
2: c'est génial. On dirait une série Netflix.
1: Ouais.
2: Guise, est-ce que tu préfères en concert jouer tous les jours avec une guitare pas accordé ou oublier systématiquement les paroles du début de l'hymne de nos campagnes, genre le premier couplet tu l'as pas.
18: La guitare c'est fait.
17: Je préfère la guitare.
18: Ouais. Ça, c'est
17: non
18: bon.
17: Mais là en ce moment j'en joue pas, en plus je fais que chanter, c'est cool. Non, je dirais oublier les paroles de l'hymne des campagnes parce que les gens la chantent direct.
2: Ah,
17: donc
2: oui, c'est
17: cool que je suis de pépère. Ils la connaissent bien. Non. La guitare désaccordée, ouais, c'est vrai que c'est un truc qui m'arrive souvent. Donc,
2: ça va.
17: Je prends les deux, quoi, aussi comme Mali.
2: Daniel. Ça va?
18: Super.
2: Alors Daniel, pour ceux qui ne le connaissent pas, sachez qu'il a toujours un très joli petit chignon sur le haut de la tête.
18: C'est gentil.
2: D'où ma question. Est-ce que tu préfères couper ce chignon ou alors le teindre en roux?
1: Oh. Bon, ça s'essaye maintenant, moi je dis. On y va direct.
2: Pourquoi en roux? Eh ben, j'ai réfléchi et je trouvais que c'était ça. Pour qu'il se voie.
18: Enfin bon, c'est vrai qu'il a diminué avec le temps. Mais
2: non, mais il a toujours le.
18: Écoute,
2: le petit
18: je suis ouvert aux deux. Effectivement, je suis ouvert aux deux.
17: Les mecs qui se mouillent pas. Hein,
18: mais non, mais sincèrement, le couper.
1: Vas-y, on le coupe en direct. Allez, chiche.
18: Allez, c'est quoi, vas-y.
1: Allez, franchement, Émilie, c'est la première. C'est la première de la rentrée. On coupe le chignon de Daniel.
18: On aurait pu aussi le teindre en roux. Hein,
2: tu vois,
18: on va teindre en roux, il y a moins de risques.
2: Exactement. Et puis, allez, question un peu mauvais esprit, mais quand même, hein, les grands bonheurs côtoyant parfois les grandes calamités. Je vous rappelle que pour les 25 ans de trio, on a quand même eu le Covid. Alors, pour les 30 ans, est-ce que vous pouvez nous expliquer exactement ce qui est prévu?
1: J'espère que c'est pas Marine Le Pen au pouvoir, hein. C'est tout ce que j'espère, vraiment.
2: Écoute, l'actualité fait que normalement c'est pas elle. Elle est inéligible.
17: Ah mais oui, mais c'est une très très bonne nouvelle. Espérons que ça fonctionne bien tout ça. Mais oui. Après il y a tout ce qu'il y a derrière aussi. Il y a Bardella qui est en porte-à-faux derrière, donc faut faire attention. Enfin voilà. Ouais. En tous les cas, c'est vrai qu'on milite depuis des années pour le vivre ensemble. Pour apprendre à vivre les uns avec les autres, à se connaître. Donc le RN, ça nous fait très peur, même pour la culture et tout.
2: Il y a beaucoup. Ouais.
18: Je préfère le Covid.
17: Ouais, c'est ça.
18: Un bon Covid. C'est franchement c'est mieux. Ouais.
2: On a les masques en plus maintenant.
18: On sait comment ça se passe le confinement.
1: Ça va, tu vois.
2: Écoutons un extrait de votre premier album, Mama Goubida. La chanson s'appelle La main verte. Bon anniversaire trio.
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0: Yo, ça c'était le tout premier album. Et c'est d'ailleurs lui qui est à gagner tout à l'heure. On s'est dit qu'on allait faire un retour aux sources, comme ça, tout premier album de Trio à gagner au Blind Test. 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
1: Et on s'inscrit.
0: 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La Traversée, c'est la chanson inédite, le premier inédit du Best of à venir de Trio qui a été dévoilé.

0: qui seront à découvrir le 16 octobre sur votre premier best-of. Est-ce que, en fabriquant ces chansons-là, vous avez eu envie d'un nouvel album? Est-ce que ça fait encore sens aujourd'hui, en 2026, à l'époque du streaming, des playlists et des singles, de se rêver un album ou pas?
1: Ah ouais?
2: Ah oui, carrément, oui. Ouais. On avait presque les chansons pour le faire, mais c'était pas le moment, c'est juste ça. Mais oui, bien sûr. On a toujours pris notre temps, ceci dit. On n'a pas, en 30 ans de carrière, on n'a pas fait non plus 40 albums.
0: Non.
2: Comme Bernard Lavillier, qui a
0: produit. Joule.
2: Ou Joule, ou des gens qui sont très productifs. Non, mais je pense à.
1: Ce que tu disais, c'était plutôt que c'est le format long de l'album, c'est ça,
0: ouais.
1: En fait. Mais, ouais, mais moi, en tant que consommateur de musique, je résonne encore en album.
0: Toi, t'écoutes des albums, toi aussi, Daniel?
1: J'écoute des albums, ouais.
3: Moi aussi, oui. Après, c'est. J'ai parfois du mal, enfin, aujourd'hui on consomme beaucoup par titre.
0: Bah oui.
3: Et avoir un album cohérent, qui me fasse plaisir, moi, du début à la fin, c'est pas un truc que je rencontre régulièrement.
0: Ouais. Gizmo, t'écoutes tes albums?
2: Ouais, je suis un peu comme ça aussi. Je vais commencer à écouter. Et puis, si à un moment je décroche, bon, bah, je vais passer à autre chose. Et puis, je suis aussi à cheval. Nous, on a toujours, enfin, voilà, mon trip, c'était d'aller chez Crocodisque, acheter des vinyles, découvrir des artistes. Et aujourd'hui, je suis à cheval entre cette culture-là et mes enfants qui, eux, consomment des titres.
0: Ouais.
2: Sont plus dans cet esprit playlist. Et donc, on vit avec ça. Et en même temps, ouais, l'album, moi, ça me parle encore.
3: Après, je pense que nous, on a grandi avec cette façon de penser la musique, ça, faire un album. Après, par exemple, bon, vous allez dire que je parle toujours de Peter Gabriel, mais bon.
0: Allez,
3: mais
0: c'est parti.
3: Non, mais en fait,
0: ouais, mais
3: lui, avant de sortir son. Non, mais il avait sorti.
1: Il va être super, votre groupe. Hein.
3: Ça va être tu verras.
0: N'insulte pas l'avenir.
3: Exactement.
0: Tu feras peut-être nos premières parties, monsieur Mali.
3: Ah, on verra. Ça, on verra. Hein. Okay. Ça, on va être très
0: sûr. Je me suis emballé.
3: Non, mais il sortait un titre.
1: Bah, tu peux nous parler de Peter Gabriel?
0: Ah oui, s'il te plaît.
1: Ouais, vas-y.
3: Sur le dernier album, il sortait un titre par mois. Pendant 12 mois, un titre à toutes les pleines lunes, il sortait.
0: C'est vrai.
3: C'est vrai. Et je trouve, j'adorais l'idée. En fait, tu découvrais l'album d'une autre façon.
1: C'est génial.
3: Il a lancé sa tournée
1: sans. Super info. Tu sais que la pleine lune, tu peux te couper le chignon aussi, il repoussera plus vite.
0: Sauf si t'as tes règles.
1: Sauf si t'as.
3: Écoute, on va tout essayer. Le même jour. On va tout essayer le même jour.
0: Mon Dieu. Non, mais c'est très bien. Il sortir une chanson toutes les pleines lunes.
3: Non, mais.
0: Bah oui.
3: Moi, j'avais trouvé ça.
0: Peter.
2: T'allais nous vite qu'on fait ça il n'y a pas longtemps aussi.
3: Je vais y aller.
2: Gainer des titres.
3: Il y a forcément aussi d'autres façons de réinventer l'histoire.
0: Exactement. Voilà. Et puis de s'adapter aussi, exactement. Parce que mine de rien, l'algorithme, c'est quand même une drôle de bête. Ouais. J'ai discuté avec Oxmo Puccino, qui a sorti là son dernier album, et il m'expliquait qu'il avait fait que des chansons courtes, alors que lui, il aime bien parfois rester 4 minutes, 5 minutes, même plus de 5 minutes, et que là, en fait, l'algorithme n'aime pas les chansons longues, ouais. Et que donc, il s'était forcé à faire des chansons de moins de 3 minutes.
1: Ah ouais, ouais. Tu vois, je savais pas. Je savais pas.
2: Enfin, on va faire des textes plus courts, les gars.
1: Voilà, on va faire des chansons.
3: Émilie,
1: on va
3: dire
1: on
3: note ça pour notre groupe.
1: On note ça pour notre
0: groupe. On va faire des chansons très courtes.
1: Très, très courtes pour l'algorithme, d'accord? Pour votre groupe.
0: Bon, qu'est-ce que je peux vous souhaiter?
3: Premier album,
0: les garçons.
3: Algorithme.
0: Algorithme.
1: Une jolie rentrée pour nous, pour nos enfants, tout ça.
0: Oui, la rentrée des classes.
1: Oui, la rentrée des classes.
0: Ça, c'est important.
1: C'est important.
0: La tournée du collectif Ensemble. On souhaite aussi un bon rétablissement à notre Manu.
2: Ouais, carrément.
0: Voilà.
1: T'avais pas une question cornélienne pour lui?
3: C'était quoi sa question?
1: La question à lui, la question. Comme Eliane, le Manu, c'est quoi?
2: On va y répondre. Si
1: on va y répondre pour lui.
3: On connaît, avec sa voix.
0: Non, je peux pas faire ça. Non, je la garde, que vous reviendrez.
1: Ah, d'accord, ok.
2: Ça marche.
0: Vous reviendrez en 2027, soit pour faire campagne, soit pour nous annoncer votre tournée, ou qui ne sais-je, mais en tout cas, j'ai vraiment, vraiment hâte de vous revoir. Et j'étais très contente que vous soyez les premiers invités de Décibel.
2: Bah, pareil, c'était une surprise pour nous. On ne savait pas que c'était la première pour toi de la rentrée.
0: Vous êtes
2: donc
0: les parrains de cette édition.
1: J'adore.
0: Et donc, pour celles et ceux qui étaient très sûrs, Marine Le Pen est-elle éligible ou pas? Alors,
1: ouais,
0: effectivement, c'est débattu par des spécialistes en ce moment. Voilà, il y a l'inéligibilité, mais il y a l'appel. Et donc, depuis le mois de juillet dernier, les juristes ne sont pas tous d'accord. Et donc, voilà, pour le moment,
2: il y a quelques candidats qui n'ont pas de casserole. Donc, allez les voir. Écoutez,
1: il y en a
0: pas de bracelet, tout
2: voilà,
0: ça. Mais
2: c'est
0: voilà.
2: Ça.
0: En tout cas, effectivement, j'ai dit, elle est inéligible. Or, je n'avez pas les capacités et les compétences juridiques pour vous l'affirmer là maintenant.
3: Mais ça sortait du cœur.
0: Mais voilà, et un peu de mon cerveau aussi. J'étais sûre de mon coup. Mais donc voilà, comme il y a appel, bah non, il y a plus, on ne sait pas. Voilà, c'est le suspense. On revient dans notre série Netflix.
4: Très bien.
0: Trio, merci.
2: Merci à toi.
0: Je vous aime. Bonne saison à vous aussi. Et le best-of, le 16 octobre, la traversée est déjà disponible. Merci les gars.
2: Merci.
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0: position, la chanson française rencontre les musiques électroniques et les délires pop. Adorable puceau. Oscar les vacances et MPL avec Les Puceaux. Extrait de l'album Ceci n'est pas mon corps. Adorable puceau. Un coup de cœur, Isidre Mardèche.
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2: Et merci d'avoir choisi ici pour passer votre lundi soir. C'est la rentrée de Décibel en ce 31 août. On a accueilli Trio, on vous a fait découvrir ce groupe indé qu'on adore, Ravage. Et puis on a rendu hommage à Kavinsky. À suivre, il y aura notre hommage aussi à Dolly Parton. Et puis l'anniversaire du jour qui va nous ramener dans les années 70. Mais là, c'est l'heure du blind test. Et on joue ce soir avec Didier. Salut Didier.
3: Salut Émilie.
2: Comment ça va?
3: Ça va très bien, content de te retrouver, de te réécouter, voilà.
2: Oh, merci.
3: Le rayon de soleil quand les vacances sont finies, voilà, Émilie.
2: Oh,
3: voilà.
2: C'est trop gentil. Et ça te va le nouvel horaire, 19h?
3: On va s'y faire, hein.
2: C'est vrai. Non, mais moi, je prends toutes les réclamations, hein.
3: Ouais, toutes les réclamations. Si ça pouvait durer 2 heures, voilà ma réclamation. Voilà.
2: Ah, d'accord, j'aime bien. Ah oui, mais t'allais encore plus. 2 heures, ce serait bien. On a eu une saison où on faisait 2 heures, franchement, c'était chouette.
3: Oui, tout à fait, je me rappelle. Oui, très
2: c'est
3: bien.
2: Vrai. Ah, oui. Ok, je note. 2 heures pour Didier. Marina est avec nous aussi pour jouer. Salut Marina.
4: Et bonsoir, Émilie.
2: Comment ça va?
4: Mais ça va super bien, moi je suis ravie du 19h.
2: Ah, Marina, elle est contente.
4: Mais ravie, parce que 20h, non, ça n'allait pas.
2: Ça n'allait pas, mais non, mais à 20h, j'étais en concurrence avec tellement de trucs cool à la télé, je comprends, 19h, c'est quand même un peu plus, il y a un peu plus de place, quoi, dans les emplois du temps des auditrices et des auditeurs. Ah là là, Marina et Didier.
4: D'accord, pour le 19, 21h, hein, moi aussi.
2: Ah, on peut rallonger, ok, je note, très bien. Les cahiers de doléances sont ouverts toute la semaine de la rentrée. Par contre, à partir de la semaine prochaine, c'est trop tard, sachez-le. Je note. Marina et Didier, je suis ravie de commencer la saison avec vous et de vous offrir, donc c'est un souvenir, le tout premier album de Trio, Mama Gubida, qui était sorti en 1998. Vous vous rendez compte? L'année des champions du monde.
4: Voilà.
2: Et 1 et 2 et 3-0. Et le premier album de Trio, puisqu'ils fêtent leur 30 ans. On est ravis, nous, de vous offrir ce disque, qui est en plus, évidemment, farci de bons souvenirs et de bonnes chansons. Mais pour cela, donc, il va falloir marquer quelques petits points au blind test. Même si, à la fin, je vous l'annonce, tout le monde gagnera.
4: Ça n'a pas changé.
2: Ça n'a pas changé. Non, ça ne changera jamais. Ça ne changera jamais. Vous êtes déjà tellement sympa de passer à l'antenne, c'est bien normal que vous puissiez repartir avec un joli cadeau. Le thème du blind test ce soir, eh bien, puisque on voulait rendre hommage à Dolly Parton, on l'écoutera tout à l'heure. J'avais envie de country en français, parce que la country music, qui est le style de musique évidemment de Dolly Parton, c'est pas un style hyper populaire en France, mais on a quand même de très bons morceaux sonorités country. Alors, j'avais envie de vous les faire deviner ce soir. Il va falloir retrouver le plus rapidement possible le nom des interprètes de ces chansons, d'accord ?
4: D'accord.
3: Et toujours en donnant son prénom.
2: Toujours en donnant son prénom avant la réponse. Didier, j'adore, il est prêt le jour de la rentrée. C'est vraiment...
3: Ouais.
2: Ah oui,
3: très studieux, ouais.
2: Il est studieux, il est au premier rang, il a acheté le compas, l'équerre, il a tout. Il a tout, les flots.
4: Il est pas comme moi.
2: Oh, Marina, elle est plus au fond de la classe, tranquille, elle regarde par la fenêtre, parce qu'il fait encore beau, voilà. Mais j'aime bien cette petite classe de cancre, vous êtes parfaits. Didier et Marina, c'est parti pour une première chanson country en français, par un artiste français. On cherche le nom de l'interprète.
4: Marina.
2: Marina.
4: Brett Goldman.
2: Bah oui.

0: Elle a fait un bébé toute seule. Didier l'avait aussi, hein, mais Marina était la plus rapide. C'était effectivement Jean-Jacques Goldman. Elle a fait un bébé toute seule. Goldman, qui est un grand fan de musique country. Deuxième titre, on cherche l'interprète.
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0: Didier.
2: Julien Clerc.
0: Oui.

0: Thierry Richard, qui est un artiste de Louisiane, de musique acadienne. Travailler, c'est trop dur. Julien Clerc, un point pour Didier, un point pour Marina et une petite dernière pour la route et pour le plaisir, parce qu'en vrai, la country, on aime bien ça.
1: Marina. Cabrel.
0: Oui. Pourvu que jamais tu ne t'éloignes plus loin que Marina a son point Cabrel et Didier, je lui rajoute un point karaoké parce qu'il connaissait toutes les chansons par cœur de ce blind test. Alors avec deux partout, j'annonce que tout le monde a gagné. Merci les amis.
2: Merci
1: beaucoup Émilie.
0: Et merci infiniment d'avoir été les premiers candidats de cette saison 5 de Décibel. Ça fait super plaisir. Vous reviendrez jouer peut-être ?
2: Oui, toujours la première.
0: Ça, c'est génial. Ouais. Et puis, n'oubliez pas aussi que tous les dimanches, il y a une émission spéciale avec les auditeurs. C'est une émission dont vous faites la programmation musicale. Donc voilà, je vais vous repasser Alexandra au standard. Et si vous avez envie de présenter une chanson en direct, un de ces jours, vous n'hésitez pas à lui dire. Parce que franchement, l'émission du dimanche, on l'adore. Dimanche à 19h, vous pouvez venir l'écouter. Pareil, la première de cette saison 5. Et vous verrez que les auditrices et les auditeurs d'ici ont décidément très, très bon goût. Allez, après avoir fait un dernier bisou à Marina et Didier, comme promis, on rend hommage à Dolly Parton en écoutant son standard, son classique, sa merveille, Jolene, Dolly Parton.

0: Elle nous a quittés à l'âge de 80 ans. Le 25 août dernier, Dolly Parton avait écrit 3000 chansons dans sa carrière ahurissante. Et pourtant, on parle presque pas de ça, parce que depuis qu'elle est morte, tout le monde dit à quel point elle était lumineuse, généreuse, philanthrope, visionnaire, rassembleuse, généreuse. C'est sans doute ça, avoir réussi sa vie. Elle nous manque beaucoup, Dolly Parton. Mais écoutez, les amis, n'hésitez pas à la réécouter, également à la regarder, puisqu'elle a fait des merveilles au cinéma, au théâtre et à la télévision. La musique, évidemment, vous le savez. Et puis, je trouve qu'Instagram fait des merveilles en ce moment, en ressortant tout un tas d'archives d'elle, d'interviews dans lesquelles elle est aussi drôle qu'engagée, fine. C'était vraiment une personnalité incroyable, Dolly Parton. Et on a de la chance, dites-vous, d'avoir vécu à la même époque qu'elle.
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0: Et on termine, comme le veut la tradition de Décibel, avec la chanson anniversaire du jour. C'est l'anniversaire de Éléonore Clairvine. Alors vous vous dites, oh, mais on la connaît pas cette chanteuse, c'est normal, elle n'est pas chanteuse, elle a 63 ans aujourd'hui. Et c'est elle qui, à un tout jeune âge, en 1977, jouait le rôle de Anne dans le film culte de Diane Curis, Diabolomante. L'occasion de réécouter cette merveille de chanson signée Yves Simon, Diabolomante. Et bon anniversaire, petite Anne.
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1: Petite Anne, 63 ans aujourd'hui. Et décibels, c'est déjà fini. Merci à l'équipe de l'émission. Iki était à la technique, Alexandra Sackberg au standard, Iris Guitoni à la réalisation, Mélodie Chaïb à la programmation et au web. Demain, nous recevrons... Hélène Ségara, passion Hélène Ségara. Et puis à suivre dans Décibel, une toute nouvelle émission, Il n'y a pas que Paris dans la vie, animée par Éric Bastien. Son invité de ce soir fait partie des nouvelles voix de la rentrée sur Ici, il s'agit de l'animatrice Enora Malagré.
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2: Bonsoir, bonsoir à tous. Bienvenue sur ICI, votre radio. Je suis très, très, très heureux de vous retrouver où vous soyez en France. Je voudrais souhaiter courage à ceux et celles qui ont déjà repris le travail depuis quelques jours en cette veille de rentrée scolaire. Et puis que du bonheur aussi à ceux et celles qui ont la chance d'en profiter parce que c'est pas mal de prendre des vacances maintenant. Nouveau rendez-vous sur votre radio ICI, désormais chaque soir jusqu'à 21h. Je vais avoir le plaisir de recevoir des personnalités médiatiques, des acteurs, des sportifs, des humoristes, mais aussi des personnalités issues de la société civile. Et avec eux, je vous propose de faire un voyage de ICI en ICI, où chacun se racontera à travers les lieux qui l'ont façonné, une balade à travers les villes, les paysages, les régions de notre pays. Et comme il n'y a pas que Paris dans la vie, parce que c'est le titre de ce nouveau rendez-vous, il y aura la complicité de Benoît Prospero, avant 21h, qui nous fera découvrir le monde du vivant. Robin Bernot vous donnera la parole quelque part en France autour des rencontres. Et puis pour m'accompagner, Catherine Kikandon, qui elle parlera des bonnes initiatives et des entreprises qui marchent. Ma première invitée, oui, parce qu'il s'agit d'une femme à tous les talents, elle est comédienne, elle est actrice, elle est journaliste, elle est chroniqueuse, elle est animatrice de télé, elle est animatrice de radio. Je reprends mon souffle. Elle a fait de cette journée un moment unique, ses premiers pas sur ICI. Vous la retrouvez désormais chaque jour à midi dans On vous doit bien ça, avec sa bande d'experts. C'est Enora Malagré. Bonsoir Enora.
3: Bonsoir Eric, merci beaucoup pour l'invitation.
2: C'est un plaisir, ça s'est bien passé tout à l'heure à midi.
3: Ça va mieux.
2: Ça va. Moi je suis content, c'est ma première aussi. Donc
3: c'est passé.
2: On va se porter chance l'un et l'autre. Et puis on parlera de ce nouveau rendez-vous qui s'appelle, je le rappelle, On vous doit bien ça. Bienvenue dans la famille.
3: Merci.
2: Ici. Je sais que vous faites de la radio depuis longtemps et que c'est un exercice que vous aimez, que vous êtes heureuse d'être avec nous. Et c'est un vrai plaisir. Vous avez compris, on va voyager un petit peu dans votre vie. Vous êtes du genre un peu d'ailleurs à apprécier le coup d'œil dans le rétro. Vous êtes du genre, je fonce, je regarde pas trop en arrière.
3: Je suis pas très à l'aise, oui, parce que comme j'ai
2: ça tombe bien.
3: Je fais pas mal d'erreurs, j'ai un parcours un peu atypique. Oui, enfin, ça peut réveiller des souvenirs joyeux, mais ouais. Aussi quelques échecs.
2: Et donc, essayez de fermer les yeux si vous le voulez.
3: Voilà, carrément.
2: Et vous qui nous écoutez, faites-le aussi. Faites-le vraiment. Imaginez la carte de France, vous la connaissez, Nora, cet hexagone que l'on connaît tous, elle est face à vous. Où est-ce que vous m'emmenez ?
3: En Bretagne.
2: Non. Je me suis dit, est-ce qu'on va vraiment aller là-bas tout de suite?
3: Oui, d'entrée.
2: Parce que forcément, Enora est bretonne.
3: Oui.
2: Et je me suis dit, est-ce que quand on demande un premier endroit, on va forcément dans l'endroit où on est né? La réponse est oui.
3: Je ne vous ai donc pas surpris. Non, mais ça me manque en fait tout, sans arrêt, de plus en plus. Plus je prends de l'âge, plus j'ai envie de retourner y vivre. Malheureusement, je dois rester à la capitale pour le travail. Mais mon cœur est en Bretagne tous les jours. Quoi.
2: Alors, donc, vous êtes née à Morlaix?
3: Oui, tout à fait.
2: Il y a quelques années, et on ne donne jamais l'âge d'une femme. Donc,
3: si moi j'assume, j'ai 45 ans.
2: 45 ans.
3: 46, je mens.
2: Oui, c'est ça, 1980. J'ai bien noté quand même. Ouais, j'ai bien noté. Vous êtes née à Morlaix, vous êtes restée combien de temps d'ailleurs à Morlaix?
3: Bah, en fait, j'y suis quasiment juste née. J'y suis restée, je crois, deux ou trois ans. Et rapidement, nous avons un peu été à Carhaix, dans le centre de la Bretagne, puis à Concarneau, où là, je suis restée un peu plus.
2: À quoi ça ressemble, Morlaix? Parce que vous me dites que vous n'y êtes pas restée, mais j'imagine que vous êtes retournée depuis.
3: Absolument, Morlaix, c'est sublime. Il y a cet immense viaduc, des plages exceptionnellement belles. Je pense notamment à Carantec. Pour celles et ceux qui ne connaissent pas, allez jeter un œil à Carantec. Et puis il y a, dans cette merveilleuse église de Morlaix, il y a la Sainte Enora, figurez-vous. Mais si.
2: C'est grâce à vous, ça ?
3: Qui a existé, non, elle était là bien avant moi, mes parents m'ont appelé en hommage à Sainte Enora, qui était la mère nourricière, la sainte patronne des femmes enceintes, alors qu'elle n'avait pas d'enfants, tout comme moi d'ailleurs.
2: Ouais.
3: Et voilà, qui a été mariée à Joseph de Saint-Efflam, enfin bref. C'est une très très belle ville qui gagne à être connu avec un port de pêche absolument sublime. Et je retourne assez souvent à Morlaix.
2: C'est vrai. Oui. Quand on est bretonne, on aime bien revendiquer qu'on est bretonne. Moi, j'ai toujours entendu dire, attends, je suis breton. Hein.
3: Ouais, je crois qu'on est très régionaliste.
2: Et pourquoi ?
3: Mais j'en sais rien. Enfin, parce que c'est une culture très forte, mais comme les Basques, comme nos amis Corses également, alors un peu comme dans toute la France. Mais nous, on a aussi une langue particulière, voire même plusieurs dialectes.
2: Vous parlez breton ?
3: Oui, un petit peu.
2: C'est vrai.
3: Ouais, Kozal, Merer, Mapen et Zoklant. Ça veut dire Kozal. Mon cul, ma tête est malade, pardon.
2: Sympa, j'adore.
3: J'adore. C'est pas ce qu'il y a de plus élégant.
2: Des choses, là. Ah non, mais très bien. On pourra apprendre d'autres mots d'ici maintenant.
3: Donc oui, quelques mots baragouinés de ci de là, et puis on a voilà, c'est une culture quand même qui est assez puissante, qui est la culture celte avec nos cousins gallois, alors, écossais, tout ça.
2: Je m'arrête sur le mot cousin. Je crois que vous avez passé une partie de votre enfance avec pas mal de cousins.
3: Ouais, Guilherme, Gwenvel, Gerval.
2: Vous alliez où? Ils ont des noms bretons. Hein.
3: C'est pour ça que je les cite, parce qu'on est, c'est pour vous dire à quel point on est vraiment breton bretonnant dans la dans la famille. Et ben nous étions tous chez les grands-parents maternels à Concarneau, et puis un peu Quimper aussi, Édouard Ninet.
2: Oh, c'est joli Quimper.
3: C'est joli. Hein.
2: Il y a une place, quoi, c'est la place du beurre salé.
3: Ouais, exactement.
2: Ça une place un peu carrée.
3: Un peu carrée, c'est très beau. On a aussi, moi j'ai une partie de ma famille à Douarnenez, à Douarnes, comme on dit chez nous. Donc non, on est vraiment très bretonnant.
2: Je l'entends. Concarneau aussi, c'est une jolie ville. On l'a
3: avec
2: pas
3: la ville close.
2: Des petites rues pavées, là, j'ai souvenir de ça.
3: Absolument, le port de pêche aussi. Je sais plus si c'est encore le premier port tonnier de France, je ne sais plus. Je vais dire oui, parce qu'on est très chauvin. Et puis il y a cette ville close absolument sublime. Moi, j'ai le souvenir d'y avoir été très très souvent avec mon grand-père qui m'amenait chez Madame Sabotinoff manger des glaces. Je l'embrasse parce que je sais qu'elle pratique toujours.
2: Il y a des gens comme ça qui ont compté pour vous.
3: Ouais.
2: Si je vous demande une première personne bretonne, c'est cette personne-là qui a compté.
3: Oui,
2: pour vous.
3: Alors au-delà de ma famille, oui, une prof de danse aussi dont je me souviens très bien. Prof d'optimiste aussi, que j'insultais déjà quand j'étais petite. J'étais très mauvaise en voile.
2: L'optimiste, donc vous avez fait de la voile, toute petite et
3: J'ai essayé, puis ça n'a pas fonctionné.
2: Non.
3: J'étais très mauvaise. mais c'est vrai que tradition... Oh, mon Dieu.
2: Ah oui, attendez.
3: Merci.
2: On est où, là?
3: Là, on est sur la plage du Cabellou. Voilà, je peux pas
2: à quoi
3: vous dire
2: ressemble
3: mieux.
2: Cette plage?
3: Ah, c'est une grande...
2: Ne dites pas, il y a de l'eau, c'est une plage avec du sable, parce que bon, d'accord, mais...
3: Le sable y est blanc, un peu comme aux Seychelles. C'est une grande plage sur laquelle je continue à me recueillir très régulièrement quand je retourne chez moi à Concarneau. Il y avait le bateau de mon père qui pourrissait, on va pas se mentir, un tout petit bateau. J'y ai de très bons souvenirs, des pique-niques, des soirées au coin du feu. Que vous dire, les larmes peuvent monter assez vite, donc voilà.
2: Papa qui travaillait dans le milieu hospitalier, maman dresseuse de chiens et de chiens bretons, bien sûr. Si
3: éleveuse vous de chiens, j'ai failli m'étrangler.
2: J'ai dit dresseuse, c'est éleveuse, ça n'a rien à voir.
3: Non, rien à voir, éleveuse de chiens. Vous savez, elle a élevé les Welsh Corgi Pembroke, c'est les chiens de la reine d'Angleterre.
2: Oui, quand même.
3: Vous savez, ça ressemble à des bergers allemands sans pattes.
2: Je vois très bien.
3: Voilà, et ben ça a été la première à importer la race en France. Donc moi, tout ce que j'ai fait après dans ma vie, mes grands succès, elle m'a dit mais moi je m'en fous. J'ai fait la couverture d'Atout Chien. Bon, désolé.
2: Il n'y a pas que Paris dans la vie, vous l'avez entendu. Ça commence très fort avec Enora Malagré. Alors, à cette heure-ci, c'est un nouveau rendez-vous. Et il y a toute une bande aussi qui me rejoint. C'est le moment un peu où on va se poser, où on va ralentir le rythme. On était à la plage à l'instant avec vous. Et c'est l'ami Benoît Prospero qui nous rejoint à partir d'aujourd'hui. Benoît va nous présenter une nouvelle série, Enora, qui s'appelle La Revue des Merveilles. Alors, l'idée, c'est que chaque jour, Benoît va passer en revue les merveilles du monde vivant. Et là, écoutez. Il a fait une rencontre un peu particulière.
0: On a trouvé un hurluberlu qui pose des bassines d'eau dans la forêt pour les animaux. Sauf que, il est peut-être pas si fou que ça. Pour la Revue des Merveilles, Isidre Mardèche nous présente Vincent Verza. Vincent Verza, il est vidéaste et créateur de la chaîne YouTube qui s'appelle Partager, c'est sympa. Et c'est surtout un amoureux du monde vivant.
1: Il y a tant à faire. Et moi, j'ai trop envie de raconter des histoires pour que ça change.
0: Et là, par exemple, il a constaté que pour les animaux sauvages, quand il fait très chaud ou que les cours d'eau sont à sec, les conditions de vie deviennent difficiles. Voire très difficile, voire impossible. Alors, à côté de chez lui, en Ardèche, à Saint-Péret, il a posé ses petites bassines remplies d'eau. Et voilà comment ça marche. C'est lui qui explique.
4: Il vous faudra une auge de maçon de 25 litres que vous allez semi-enterrer, voire enterrer totalement si vous n'avez pas la flemme de vous taper des cailloux, ce qui était mon cas. Vous la placez à l'ombre, en lisière, c'est-à-dire entre deux espaces, par exemple entre la forêt et des prairies. Ce sont des lieux propices pour la faune. S'il y a de l'eau qui court dans le ruisseau à côté de chez vous, ça ne sert à rien du coup. Moi, c'est que parce que les cours d'eau sont à sec. Vous y rajoutez des cailloux pour éviter que des oiseaux ou des insectes se noient et qu'ils puissent facilement sortir. Et vous pouvez laisser une moitié plus profonde pour les grands mammifères. Vous la remplissez idéalement d'eau de pluie, mais sinon d'eau du robinet, et vous changez l'eau tous les deux ou trois jours. Et toutes les semaines, vous la nettoyez, comme ça, ça évite de diffuser les pathogènes entre les animaux. Et vous verrez qu'en quelques jours, les animaux viendront boire.
0: Et alors pour savoir si ça fonctionne, Vincent Verza a tout simplement posé un piège photographique. Vous savez, cette petite caméra qui se déclenche et filme à chaque fois qu'un animal passe devant. Résultat...
1: Génial, dans la demi-heure qui a suivi, il y a des flopées d'oiseaux qui sont venus se baigner dedans, ils en ont besoin pour nettoyer leur plumage. J'en reviens pas, il y a eu 712 déclenchements.
5: Oh my god. De ce que je vois, c'est beaucoup, beaucoup d'oiseaux qui viennent se tremper, mais intégralement, quoi, dans l'eau pour essayer de se rafraîchir.
6: Je suis trop content de voir les jets des chênes. C'est eux qui ont planté cette forêt.
7: Oh, un bébé pic-vert qui se baigne sous la surveillance de son papa.
8: Rien que pour eux, ça valait la peine, non?
0: Et aussi pour les chevreuils, sangliers, renards, blaireaux, lièvres, écureuils, hérissons, lézards, grenouilles, papillons, escargots, fourmis, etc. Pour vous donner une idée, autour d'un seul chêne, d'un seul arbre, peuvent vivre jusqu'à 350 espèces.
9: C'est pas possible.
0: Vous savez quoi? Faites-le. Essayez. En période de sécheresse, vous créez un petit point d'eau, vous posez une caméra discrète et quand vous verrez les images, vous allez voir les émotions que ça procure quand notre esprit se souvient que nous faisons partie intégrante d'un seul monde vivant et que juste à côté de chez nous, hein, nous avons des voisins aussi fabuleux.
10: Vraiment, ça me rend trop heureux.
0: C'est une merveille. Merci Sidro Mardèche et merci à Vincent Verza. Rendez-vous sur sa chaîne YouTube ou ses réseaux sociaux. Vous tapez, partagez, c'est sympa.
2: Merci beaucoup à Benoît Prospero pour cette revue des merveilles à retrouver sur ici.fr. Je vous ai vu assez, Enora Malagré, halluciné, surprise.
3: Ça m'émerveille, ça me bouleverse, ce genre d'initiative. C'est tellement intelligent, c'est tellement ce dont on a besoin en ce moment. Moi, j'ai entendu plusieurs témoignages comme ça tout le long de la canicule. Prenons enseignement de ces gens bien plus éclairés que nous.
2: Il n'y a pas que Paris dans la vie, il y a Enora Malagré aussi, jusqu'à 21h. Première invitée de ce nouveau rendez-vous. On se retrouve d'ici quelques minutes pour continuer la balade à travers toute la France. On va peut-être quitter la Bretagne. Non, on y arrive.
3: D'accord.
2: Okay. Tout de suite.
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2: C'est une excellente soirée. Merci d'être avec nous. Je vous souhaite le meilleur. On se retrouve dans quelques minutes avec Séverine Ferrer. Le temps d'écouter Kim Carnes et Bette Davis Eyes sur ICI. Thank you.

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2: Salut, salut à tous ceux et celles qui viennent d'arriver. Vous avez déjà manqué beaucoup, mais c'est pas grave. Séance de rattrapage chaque soir avec mon invité. Elle est aux commandes de On vous doit bien ça, le nouveau rendez-vous de votre radio ici entre 12h et 13h. C'est Nora Malagré qui fait sa rentrée aujourd'hui à la radio ce midi et donc ce soir. J'ai décidé de l'inviter avec beaucoup de plaisir pour voyager avec elle comme on l'a fait depuis la Bretagne, en passant par Concarneau ou encore à Morlaix où elle est née. C'est au gré de sa vie que la route continue aujourd'hui parce qu'il n'y a pas que Paris dans la vie. Comment ça va, Nora Malagré, depuis le début de ce voyage?
3: Je suis esbaudi.
2: Esbaudi? C'est quoi? Je ne connais pas l'expression.
3: Je viens de l'inventer. Je suis extrêmement heureuse. Merci pour votre invitation, cher Eric, ça me touche beaucoup.
2: C'est vraiment un plaisir. Alors, je n'ai pas évoqué le fait tout à l'heure, on a dit une enfance en Bretagne, l'école. J'ai vu qu'il y avait de l'école buissonnière. Je ne sais pas quel type d'élève vous étiez, on n'est pas là pour en parler. Mais en tous les cas, puisqu'on parle des lieux, je trouve ça intéressant parce que l'ailleurs, vous aviez déjà cette envie très jeune de buissonner?
3: Oui, c'est très joliment dit. Ouais. Non, j'étais une élève très dissipée. J'avais effectivement des envies de voyage assez tôt. Je m'évadais beaucoup dans ma tête. J'avais très envie de voir le monde. Et la vie m'a permis de pouvoir voyager beaucoup. Donc ouais, j'ai eu cette chance. Mais vous savez, les Bretons, pardon, et après j'arrêterai de vous saouler avec les Bretons.
2: Non, vous allez parler de la Bretagne jusqu'à 21h, c'est normal. C'est normal.
3: Le Breton est voyageur. Ouais. Non, mais c'est vrai, c'est un peuple de voyage.
2: Oui, parce qu'il a un bateau.
3: Alors, pour les plus riches, mais surtout, il a été un peu biberonné à ça. Donc, le Breton est curieux. Ouais. Il a des envies, d'ailleurs.
2: Alors, ce qui est dur, Enora, alors on l'a dit tout à l'heure, c'est une région qui vous tient toujours à cœur, vous y retournez souvent, mais vous allez connaître ce qu'on appelle un déracinement.
3: Oui, on a dû arriver en région parisienne.
2: Vous aviez quoi, 10 ans, 11 ans?
3: Oui, à peu près 12 ans, et là, c'est la douche froide, quoi. C'est, ouais. On arrive, alors on n'est pas malheureux, hein. On arrive à Rambouillet.
2: Découvrez les Yvelines, le 78.
3: Les Yvelines, puis Trappe, etc., Coignières, tout ça, mais c'est pas l'enfer, mais je veux dire, c'est vrai que quand on a grandi au bord de la mer, tout semblait beaucoup plus joyeux. Bon, là, c'est pas la même atmosphère, j'ai pas du tout été malheureuse, mais c'est vrai que le décor a changé. Mes parents étaient un peu plus.
2: À quoi ressemble justement cette deuxième partie de votre enfance? Vous êtes dans une grande maison, dans les Yvelines?
3: On est dans une maison, dans un petit pavillon, modeste. On n'est pas malheureux. Et puis par contre, j'intègre une école. Parce que comme j'étais indisciplinée, mes parents se sont saignés, ont fait le choix de l'enseignement privé. Ce qui est plutôt en...
2: Alors ça, c'est pour le lycée, ça. Pour
3: le collège aussi.
2: Dès le collège, vous étiez dans le privé.
3: Ce qui n'était pas vraiment leur valeur. Mais enfin, ma foi, parfois, ils pensaient bien faire, peu importe. Et là, j'arrive au collège, au lycée Sainte-Thérèse de l'Enfant Jésus.
2: Alors c'était où ça?
3: À Rambouillet.
2: À Rambouillet.
3: Alors là, je peux vous dire que l'on...
2: Déjà, le nom est prometteur.
3: Bon, voilà, vous avez quand même le menu, je dirais, sur le papier. Et là, bon, je redoublais de bêtises. Moi, j'avais un problème avec l'autorité, avec l'autoritarisme. Bon, alors, j'étais pas une mauvaise élève, mais je faisais des bêtises, quoi. Alors, heureusement, j'ai aussi rencontré des professeurs. On remercie à chaque fois, quand même, ce corps enseignant qui se bat et qui récupère les brebis un peu galeuses, comme j'ai été, pour me remettre dans le droit chemin. Je pense à ma professeure d'histoire géo, Madame Roger, Mademoiselle Beuret, etc.
2: Pierre Auffray. Qui était Pierre Auffray?
3: Je vais chialer des larmes de sang.
2: Non, mais Pierre Auffray. J'ai aucun budget clean avec ça pour sa propre région, je vous le dis tout de suite.
3: Pierre Auffray, c'était mon premier professeur de théâtre, qui m'a vraiment, pour le coup, remis dans le droit chemin, qui a canalisé cette énergie que j'avais, et qui m'a donné la possibilité d'une île, comme dirait l'autre, et qui m'a donné le goût du théâtre, qui a changé ma vie.
2: Alors, je reviens sur votre arrivée à Trappe. Vous découvrez que vous êtes au sud de Versailles, vous êtes à 20 km du périph' et de la Porte d'Auteuil, donc pas très loin de Paris. Je vous donne des noms, comme ça, ça vous parle? Bois d'Arcy,
3: ouais.
2: Montigny-le-Bretonneux, ouais. Des souvenirs, pas des souvenirs? Vous m'arrêtez ou je continue?
3: Bah, des souvenirs de bêtises, quoi.
2: Ouais.
3: Oui, bon, voilà.
2: Et l'encours?
3: Ah oui, tout à fait, pareil.
2: Non, j'ai pas fait une cartographie de vos bêtises non plus.
3: Notre base, ils se ressemblent, bon an, mal an. Et puis j'ai tenté de faire du droit aussi à 50 ans en Yvelines.
2: Bah, vous avez fait une fac de droit?
3: Oui, alors j'ai triplé ma première année, je vais pas vous mentir. Et puis on m'a demandé de partir à un moment, parce que je ne servais quand même à rien. Et là, c'est là où on m'a dit, mais enfin, faites du théâtre, madame, puisque vous vous déguisez pendant les TD de droit constitutionnel.
2: Ah, vous faisiez ça?
3: Non, mais vraiment. Hein. Et puis là, enfin, encore une fois, le théâtre me sauve, j'intègre j'intègre les cours Simon.
2: Alors ça, c'est Paris, du coup.
3: Oui, alors là, j'arrive à la capitale, puis voilà, j'intègre les cours Simon, et pareil, tout se déroule.
2: C'est des lieux
3: bien.
2: Qui deviennent plus inspirants, finalement, que ce que vous avez pu vivre en Bretagne, avant, à Morlaix ou à Concarneau.
3: Là,
2: c'est une autre partie de votre vie, c'est
3: autre chose. Oui, alors la Bretagne, c'est l'enfance, c'est l'ancrage, c'est une grande joie, c'est des souvenirs vraiment profonds et encore.

0: Concert. Ouais, ouais, la musique a une place très importante dans ma vie. Et ça, c'est mon premier souvenir musical, mon premier concert avec ma maman. Et après, j'ai pas arrêté d'en faire.
1: Et vous faites, ouais, toujours encore des concerts, et vous
0: tout
1: pouvez.
0: Tout le temps. Et quand je faisais des bêtises ados, c'était aussi pour sécher. Enfin, pas forcément l'école, mais partir de la maison pour aller voir des concerts. C'était sur, oh là là, mon Dieu.
1: Et la forêt de Port-Royal?
0: Ah, non, mais ça, c'était pour aller faire des rêves parties. Alors bon.
1: Moi, j'ai essayé de mettre en avant des lieux. Ouais, alors. Et alors, vous avez marqué le territoire.
0: Non, mais c'est horrible. Ils vont pas du tout écouter mon émission avec ça, Eric.
1: Mais si. Non.
0: Alors après, je me suis rangé des bagnoles à 20 ans. Hein. Je voudrais quand même préciser. Puis j'en ai 46, donc ça va.
1: Ça va.
0: J'ai 26 ans de. Comment on dit? Où j'ai progressé, quoi.
1: Vous savez quoi, hein? Cet été, on a tous eu très très chaud.
0: Oui.
1: Est-ce que vous adorez les moustiques?
0: Mes meilleurs amis.
1: Vous avez une peau moustique ou pas?
0: Bah, j'ai une peau de bretonne, donc.
1: Ah oui, et ben, c'est quoi une peau de bretonne?
0: Bah, c'est une peau sucrée, ouais. Disons.
1: Donc, ils vous aiment.
0: Ouais,
1: alors, je vous parle des moustiques, parce que vous dites, mais dans quoi elles m'embarquent? Il n'y a pas que Paris dans la vie, il y a les moustiques aussi. Et oui, parce que Catherine Quicandon, qui nous rejoint tout de suite, va nous parler des moustiques entre mai et novembre, donc on est en plein dedans. On a tous cet ennemi qui est le moustique, certains les aiment d'ailleurs, qui ne sait pas gratter comme ça, tranquillement en terrasse, qui ne sait pas agiter dans tous les sens. Stop, amis bretons et les autres, fini les moustiques, Catherine Quicandon a pour vous une solution.
2: À Saint-Just-Saint-Rambert, dans la Loire, le moustique n'a qu'à bien se tenir. Pour le contrer ou les contrer, oui parce que généralement il y en a plusieurs, un Ligérien a eu une bonne idée. Il s'appelle Martin Sabille et il est le créateur de Kiko Mosquito, un piège à moustiques qui ressemble à un gros pot de fleurs noires avec une grille blanche. Il marche selon un système très bien pensé.
3: Le fonctionnement du piège, en fait on a un canal d'aspiration qui est au centre du piège, où on a un ventilateur en dessous qui va venir aspirer l'air. Au milieu, on a une petite poche où on vient mettre un attractif. Donc en fait, c'est un produit odorant qui va en fait attirer les moustiques.
2: L'attractif dont vous parle Martin Sabille est un acide lactique qui imite l'odeur humaine. Oui, je sais, c'est étrange. Vous aimez l'odeur du chocolat ou de la fleur d'oranger. Le moustique, lui, c'est goût humain qu'il préfère.
3: On a un deuxième effet, c'est que les moustiques en fait sont attirés par le noir. Donc en fait, on a un jeu de contraste entre la grille blanche et le piège qui est noir. Donc en fait, le moustique va être attiré par l'odeur, attiré par le noir, donc il va venir au centre du piège, et ensuite, en fait, il va être aspiré dans le filet, et en fait, il va finir par mourir déshydraté.
2: Kiko Mosquito est sans insecticide, il consomme très peu d'électricité, environ 2 centimes par jour, et il diffuse à 10 mètres à la ronde sur un rayon de 300 mètres environ. Kiko Mosquito élimine tous les moustiques, comme le moustique tigre, mais son intention n'est pas non plus d'éradiquer tous les moustiques de la Terre.
3: L'idée, c'est pas de tuer tous les moustiques à la ronde, quoi. L'écologie, on a besoin du moustique, on a besoin de tous les êtres vivants qui sont autour de nous, donc en fait, l'idée, c'est de venir vraiment se protéger dans les endroits qu'on utilise.
2: Ouf, nous voilà rassurés pour la biodiversité. Le pot est fabriqué dans une usine de plasturgie à Oyonnax dans l'Ain. La plaque métallique vient d'Albi dans le Tarn. Elle est découpée à Vauche et elle est thermolaquée à Saint-Just-Saint-Rambert dans la Loire. 6 imprimantes 3D fonctionnent en permanence chez Martin Sabille pour fabriquer les pièces restantes de l'aspirateur. Pour le prix, 155 euros plus les recharges des attractifs. C'est un budget, nous sommes d'accord, mais l'investissement se rentabilise dans le temps et surtout, ça vous évitera d'écraser les moustiques un par un, ça prend du temps, de vous asperger d'anti-moustiques qui sent la citronnelle ou d'utiliser un répulsif chimique qui sent tout sauf la citronnelle. Plus d'infos sur kikomosquito.com avec que des cas. Merci à Martin Moulier d'ici Saint-Étienne-Noir pour cette idée qui marche. Ici, ça entreprend. Kiko Mosquito, un aspirateur à moustiques ligérien conçu par un ligérien.
1: J'adore le nom.
0: Le
1: hein.
0: Nom est formidable.
1: Ah oui, c'est terrible. Merci beaucoup Catherine Quicandon et aux équipes d'ici Saint-Étienne-Noir.
0: Si j'ai un fils, je l'appellerais comme ça.
1: Bah oui. C'est pas mal, c'est une bonne idée. Non mais du coup, voilà, vous avez des solutions pour les moustiques. C'est quand même plutôt pas mal. Quoi. Mais bon, il en faut, hein, c'est important, on l'a dit. Hein.
0: Insupportable.
1: Alors, faut pas tuer les araignées, parce que les araignées tuent les moustiques.
0: Oui, mais tout de même. Bon sang.
1: Ah ouais. C'est où les vacances quand vous faites des vacances en France? Vous avez l'habitude d'aller où? Alors peut-être, alors en France, c'est peut-être plutôt la Bretagne. Vous voulez...
0: Oui, j'aime aussi aller en Sologne, figurez-vous.
1: Ah, c'est marrant. Ça.
0: Oui, j'aime beaucoup. Trop peu, c'est une très belle région. Il y a des châteaux merveilleux, la forêt, enfin quand même c'est un peu le poumon de la France.
1: Le
0: bras du cerf.
1: Oui.
0: Non, mais je trouve cette région absolument délicieuse. Il y a une ville que j'aime beaucoup qui s'appelle Romorantin, voilà, pour ne pas la citer, que je trouve charmante. J'aime aller aussi pas loin à Bourges. J'aime Tours aussi, cette ville très riche culturellement et tout. Le Bourges, vous connaissez très bien, Eric, pour le printemps de Bourges et tout. J'aime beaucoup cette région dont on, que vous l'avez très justement dit, on ne parle pas assez.
1: C'est vrai. C'est, la nature est extraordinaire. Vraiment.
0: Luxuriante.
1: Non, mais la Sologne, c'est magnifique.
0: Mais les oui. forêts.

0: sont superbes. Je sens que vous avez envie de m'emmener un petit peu partout, Enora, parce que là, ça y est, vous avez quitté votre Bretagne, vous venez de me parler de Bourges, de Tours, de la Sologne. Ça tombe bien, on va se retrouver dans quelques minutes, toujours avec la complicité des locales du réseau ici, se balader partout en France autour des bonnes initiatives et puis continuer la cartographie de la vie d'Enora Malagré, notre invitée ce soir.
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0: Et jusqu'à 21h, c'est beaucoup d'émotions et des sentiments, comme le braquage, des sentiments signés Florent Pagny que voici.

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17: Il n'y a pas que Paris dans la vie. Un voyage à travers nos régions, à travers vos villes, vos villages. Un invité qui était à nos côtés, c'était Nora Malagré qui nous accompagne et qui retrace finalement la cartographie de sa vie. Nora Malagré, la nouvelle venue d'ici chaque jour entre 12h et 13h. Et Nora, le titre de l'émission ?
18: On vous doit bien ça.
17: On vous doit bien ça, c'est dès demain midi. Mais pour l'instant, elle était avec nous jusqu'à 21h. On s'est baladé avec vous et Nora depuis 20h, de la Bretagne à l'Île-de-France, où vous êtes arrivé pour une deuxième aventure de votre vie lorsque vous aviez aux alentours de 10 ans. Il y a un lieu qui a changé particulièrement votre vie. Est-ce que ce sont les cours de théâtre que vous avez évoqués tout à l'heure ? À quoi vous pensez quand je vous dis voilà, le déclic ?
18: Oui, oui, vous venez de le dire, c'est avoir poussé cette grande porte cochère dans le 11e arrondissement, rue de la Vaquerie à Paris. Là, un monde s'est offert à moi et je me suis replongée dans la littérature, dans de grands textes. J'ai appris ce que c'était que la discipline, le goût du travail, vraiment l'altruisme, etc. Je voudrais embrasser mon professeur David Stoolzman, etc. Vraiment, ça a changé ma vie puisque depuis ce jour-là, j'avais 20 ans, je suis comédienne, ça fait donc 25 ans, j'ai toujours joué et ça m'a donné vraiment, je le redis, une discipline. Est arrivé bien après la radio, la télévision, etc. Mais mon cœur appartient à la scène.
17: Mais vous
18: l'avez
17: dit à personne, vous avez passé un concours, vous n'en avez pas parlé, je crois.
18: Non. Non, non, parce que j'avais peur de le louper et de dire que... Et je l'ai eu et j'ai appelé mes parents sur ce bout de trottoir.
17: C'était où, à Paris, ça aussi?
18: À Paris, donc rue de la Vaquerie, j'étais en larmes. Et mes parents m'ont dit, ah bah, ça y est, enfin, ils ont été géniaux. Voilà, tu nous as baladés pendant des années, personne ne pensait que tu serais avocate, ma petite. Mais en tout cas, comédienne, ça c'est plus cohérent.
17: C'est là où vous avez fait des petits boulots, c'est cette période-là. J'ai vu que vous aviez été auxiliaire dans une maison de retraite.
18: Oui, tout à fait, j'ai adoré, parce que je m'étais dit d'ailleurs que si le théâtre ne fonctionnait pas, j'aurais probablement essayé de reprendre des études pour être infirmière en gériatrie.
17: Vous avez un regard alors sur les maisons de retraite, les EHPAD, j'imagine,
18: aujourd'hui. Oui, j'ai été élevée par mes grands-parents, donc c'est vraiment...
17: Grand-mère, importante pour
18: importante,
17: vous.
18: Importante, etc. Donc j'ai un grand souci de la façon dont on traite nos aînés. C'est une cause à laquelle je suis très sensible.
17: Alors, je ne vais pas retracer votre carrière parce que ce n'est pas non plus le but du jeu. Mais,
18: ça juste saoulera
17: pour, tout le monde. Non, mais pour m'amuser, voilà, je vous rappelle qu'elle a été serveuse chez Quick.
18: Oui.
17: Faut que je cite McDo et Burger King pour citer tout. Il y a eu Radio Nova, ça c'est les débuts hein, pour la radio, la télé sur Arte, Jukebox Memories.
18: Vous avez vu comme j'ai fait un début sympa, puis après, ouf, ça a glissé. C'est marrant.
17: Et si la télé était un endroit ? Puisqu'on parle beaucoup de lieux, c'est pas un endroit génial, hein, si j'ai bien compris.
18: Non.
17: C'est un lieu que vous allez le fuir là. En tous les cas,
18: vous connaissez le CC1, palmier de crabe. Après, j'y étais très heureuse. Attention, mais c'est un média.
17: Vous continuez d'en faire.
18: Et je continue d'en faire. Je suis très heureuse. Je suis sur France Télévisions, qu'on connaît très bien sur notre radio ici. Mais il faut être costaud pour faire de la télévision. Il faut être armé. Voilà. Donc j'y ai vécu des grandes années merveilleuses. J'y ai aussi beaucoup connu certaines déconvenues. Et puis aujourd'hui, je suis très heureuse au magazine de la santé, en quête de santé, etc. Parce que c'est une équipe bienveillante et c'est de la télé que j'aime, j'ai choisi. Mais voilà, il y a eu des souvenirs. Mais comme dans tous les métiers, ça dépend des patrons, ça dépend des collègues, ça dépend du sujet.
17: Ouais.
18: Mais j'ai de la chance déjà d'avoir du boulot.
17: Alors, le théâtre vous emmène un peu partout en France.
18: Ouais.
17: Alors c'est difficile quand on est comédien ou comédienne parce qu'on s'arrête le temps d'une soirée, on joue, on reste à peine, on repart le lendemain, des fois dans la nuit. Oui. Est-ce qu'il y a des endroits comme ça qui ont retenu votre attention et tiens, j'étais jamais venu dans cette ville et ça vous a peut-être même donné envie d'y revenir?
18: Vous avez trouvé ça idiot, mais Montpellier, je connaissais pas tant que ça.
17: Ah, c'est marrant. Retrouvée.
18: Mais oui, alors que franchement, c'est une énorme ville. J'ai adoré. J'ai joué en Corse. Ah là là, ça c'était fou. À Calvi, j'ai joué en plein air. Je me suis dit, mais pourquoi j'habite pas là? Mon Dieu. Comme... Non mais c'est vrai quoi, coucou à nos amis corses, mais quand même c'est beau. Hein. Oui, alors évidemment je me suis baladée dans le nord beaucoup, j'ai découvert l'Auvergne, enfin alors c'est quand même l'avantage du théâtre. Et puis bon, ce que j'aime le plus moi c'est goûter les plats locaux.
17: Alors non, mais c'est
18: quand
17: intéressant
18: on est invité
17: d'en
18: après au petit gueuleton, vous voyez.
17: Je vais vous poser une question qui va peut-être vous fâcher avec certains, c'est où est-ce qu'en France on mange le mieux?
18: Vous pouvez pas me demander ça.
17: Bah si, vous allez me dire la Bretagne, parce que
18: non. Alors ça, honnêtement, chez nous, on bouffe pas bien du tout.
17: Vous pouvez pas dire ça.
18: Mais si, j'assume. Alors après, à part la complète miroir et puis l'andouillette, ça va quand même pas très loin. Écoutez, on va pas se mentir.
17: Bretons,
18: du côté du sud-ouest. Pardon.
17: Ah oui, non, mais là, vous êtes dans le lourd, là. C'est le sud-ouest.
18: Bah oui, mais moi, j'aime les choses grasses.
17: C'est pas bother semi, quoi. Summer body, comment on dit? Summer body, c'est ça.
18: Summer body.
17: Ouais, enfin, c'est pas top, quoi.
18: Ah ouais, mais qu'est-ce que c'est bon. Oh, le confit de canard.
17: Alors,
18: oh,
17: je vais vous demander.
18: Oh, la bonne terrine. Oh là là, non, mais attendez. Moi, de toute façon, plus il y a de beurre, plus il y a de gras, plus je suis là.
17: Le beurre, c'est la Bretagne, la Normandie.
18: Oui, mais tout. Même là, beaucoup d'huile d'olive, tout ça. Moi, il faut qu'il y ait.
17: Oh là alors, là, donc, vous aimez le sud de la France, l'huile d'olive.
18: J'adore le sud de la France.
17: La Provence.
18: Dans le sud-ouest, on y mange quand même sacrément bien.
17: Sud-ouest, ok. Et sud Méditerranée, vous voyez.
18: Aussi, bien sûr.
17: Marseille, Avignon.
18: Avignon, je connais
17: le
18: moins.
17: Luberon.
18: Le Luberon. Oh, j'ai découvert une ville, tiens, Vience. Alors, s'il y a des copains là qui nous écoutent de Vience, mon Dieu,
17: c'est où,
18: c'est
17: dans le Vaucluse,
18: dans le Luberon.
17: Dans le Luberon.
18: Oh, que c'est beau. Si vous avez une petite baraque pas chère à vendre.
17: Mais qu'est-ce qui est beau, racontez-moi.
18: Mais ces espèces de petites ruelles qui sentent l'histoire, qui ont encore le goût du médiéval, là, où on s'y perd, avec ces espèces de vignes, de lilas qui pendent, ces petits commerçants, ces petits cafés, vous savez, où le vent s'engouffre dans les espèces de, vous savez, le boulier, là, qui porte la porte, là. Oh, on dirait l'Italie, mais en mieux, parce que c'est la France. Hop. Oh,
17: et vous cherchez l'histoire, c'est marrant. Ça vous intéresse aussi de connaître un peu l'histoire des villes, des villages.
18: Bah,
17: vous parlez des ambiances médiévales.
18: Oui, bah, on a quand même la chance d'être dans un pays quand même où à chaque coin de rue, il y a une histoire, qu'elle soit ancrée dans cette époque médiévale, qu'elle soit ancrée même dans la révolution industrielle. Enfin, je vais faire la femme un peu chauvine, mais enfin la France, pardon.
17: Mais vous avez le droit.
18: Oh, on est quand même con. Non, mais moi je suis folle de
17: c'est
18: mon
17: le pays.
18: Pays
17: du fromage. Hein.
18: Mais non, mais je suis folle de mon pays. Tout est beau. Je veux dire que dans toutes les régions, on peut s'émerveiller. Enfin, je veux dire vraiment. Enfin.
17: Mais si on en regardait qu'une. Vous voyez, tout à l'heure, je vous ai demandé. Bah oui, parce que tout à l'heure, je vous ai demandé de fermer les yeux. Alors, oubliez la Bretagne.
18: Eh ben, le Luberon.
17: Moi, vous pourriez vivre, c'est ce que vous avez dit d'ailleurs.
18: Oui, je pourrais. J'ai eu des moments dans le Luberon. Je pense à cette petite ville qui m'est revenue comme ça, comme un, vous savez, comme un coup de soleil. J'ai vécu des moments. J'étais un peu émue des couchers de soleil à se damner. J'ai trouvé qu'il y avait une douceur de vivre. Alors je sais que c'est hors de prix, mais bon. Pff.
17: Le plus beau coucher de soleil, c'est le Luberon. Il y en a un autre qui vous vient comme ça à l'esprit? Un autre endroit?
18: Moi, j'aime bien Bergerac aussi. Non mais attendez, me lancez pas.
17: Ça arrête à 21h, mais c'est y a des parties.
18: Moi je vais passer 4 heures.
17: C'est génial, mais c'est génial.
18: Et puis bon, il y a le rugby, quoi. Il y a tout ça. Je me lève. Alors voilà. Là, vous me lancez.
17: Mais oui, mais on va parler.
18: Et puis il y a Toulouse.
17: Ah mais si, il y a le rugby. Non, mais évidemment, vous parlez. Vous avez parlé de l'Auvergne aussi tout à l'heure.
18: Là, tout est en train de défiler. Je pense à des matchs de rugby. Quand je suis partie, je pense à Dax. Il y avait les Feria il y a pas longtemps où j'ai eu la chance d'être invitée. Je voudrais les embrasser, leur faire des câlins parce que j'y ai vécu des soirées merveilleuses. Qu'est-ce que c'est chouette la France. Oh, j'adore votre émission.
17: Bon, ça tombe bien. Super. Et ça tombe bien, elle n'est pas finie. Restez ici. Edora Malagré, j'ai une question. Est-ce que vous êtes déjà retrouvée en loose comme ça, manger toute seule un soir sans oser aller parler aux gens qui sont autour de vous?
18: C'est les gens qui ne voulaient pas venir me parler.
17: C'est vrai. Dis ça parce que nouveau rendez-vous avec Robin Bernot. Ça marche, qu'en pensez-vous? On a décidé de vous donner la parole et d'aller à votre rencontre. Alors, si vous êtes, justement, c'est la situation, déjà retrouvée seule un midi ou un soir dans un restaurant, alors que ce soit dans un bar, ou un camping, et ben à ce moment-là, c'est vrai, on n'ose pas forcément aller vers un groupe d'amis qui se connaît déjà. Deux collègues, Enora et Amy, ont eu une idée. ça marche. Écoutez le reportage et vous avec Robin Bernot.
9: Imaginez une application pour faire de nouvelles rencontres amicales juste autour de vous.
14: J'ai beaucoup voyagé aussi moi à l'étranger. J'utilisais une application similaire. Ça m'a permis de me faire des amis pour la soirée que j'ai retrouvée ensuite.
9: À Perpignan, Clément Alès a co-créé l'application Link Us que l'on pourrait traduire par connectons-nous, se lier entre nous. Et l'idée est toute simple, créer du lien là où les gens sont déjà réunis mais pas forcément ensemble.
16: Ça s'adresse par exemple à des lieux de vie comme les bars, les boîtes de nuit, les campings, donc vraiment des lieux de vie de façon générale.
9: Mais alors, comment ça marche? Voici les explications de Clément à John Bourgeois d'ici Roussillon.
16: Alors c'est très simple, déjà bon, vous vous inscrivez et puis après c'est un peu comme un réseau social localisé dans un lieu. Par exemple, vous êtes proche d'un bar partenaire, vous allez être géolocalisé à l'intérieur, vous souhaitez rentrer dans le lieu et là vous allez voir les personnes qui sont connectées en même temps que vous, vous pouvez discuter avec eux via des chats éphémères.
9: Alors ici, à Perpignan, ça marche, mais vous, qu'en pensez-vous?
19: Comme moi, je voyage tout le temps, je suis souvent seul justement. C'est même le problème.
9: Pour Ludovic, la quarantaine, c'est une excellente idée. Bon, faut dire que Ludo, dans le train, aux yeux des autres voyageurs, c'est un peu un ovni.
19: Les gens, des fois, sont surpris quand je leur dis bonjour. Ils sont surpris, ils me regardent étonnés, alors que c'est la base de se regarder, droit dans les yeux, se dire bonjour.
9: Jeanne, elle, semble un petit peu plus mitigée.
20: C'est une tentative de recréer du lien entre les gens, mais c'est triste qu'on ait besoin d'une application pour le faire. Parce qu'on a juste à se regarder et à se parler. Je pense que si on veut, ça marche.
9: Oui, sur le principe, je suis d'accord. Mais encore faut-il oser. Et ça, ce n'est pas une évidence pour tout le monde.
14: Je pense à des personnalités plus timides que d'autres. Et en tout cas, pour les personnes qui sont plus timides, je pense que c'est bien.
9: Aujourd'hui à Perpignan et désormais aussi à Toulouse, l'application Link Us, L-I-N-K-U-S, gratuite et téléchargeable sur toutes les plateformes, annonce avoir déjà créé plus de 50 000 connexions.
17: Eh ben, c'est pas mal ça, hein, Robin Bernot. Vous avez déjà créé comme ça, ou eu envie de créer une application, mettre en place quelque chose qui pourrait être utile aux autres?
18: J'avais fait la première application féministe, figurez-vous, avec une amie qui s'appelait la Woman Friend Family, un nom anglais insupportable. Peut-être pour ça qu'elle n'a pas marché d'ailleurs. Parce que personne ne comprenait de quoi ça parlait.
17: Je ne parlais pas anglais de toute façon.
18: Je ne parlais pas anglais. Mais, okay. l'intention était noble. Et puis voilà. Fin d'anecdote.
17: Vous prenez quand vous avez une fin d'anecdote,
18: c'est aussi. C'est très court.
17: J'espère que vous passez une belle soirée en tous les cas avec nous sur ici. Restez avec nous. Il reste encore quelques minutes pour profiter du parcours d'Enora Malagré, notre invitée jusqu'à 21h dans cette nouvelle émission. Vous avez retenu le nom, hein?
18: La mienne ou la vôtre?
17: Non, la mienne.
18: Il n'y a pas de Paris dans la vie.
17: Génial, on vous doit bien ça.
18: J'adore, Enora. Merci.
17: Ça, c'est là votre midi.
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17: Non, il y a Clara Luciani aussi, elle qui vient du sud de la France, de la Provence, non loin d'Aix-en-Provence. La voici avec la grenade.

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2: Jusqu'à 21h, et donc encore pour quelques minutes, on se rend compte qu'ici, ça marche un peu partout en France et qu'il n'y a pas que Paris dans la vie. C'est le titre de ce nouveau rendez-vous avec notre invitée Nora Malagré, qui partage depuis déjà maintenant presque une heure les lieux qui ont façonné son existence. Et Nora, qui était avec nous, je le disais, encore pour quelques minutes. Alors, je vais aller un tout petit peu plus dans le perso à présent, même si franchement, vous nous avez confié plein d'endroits, plein de vies que vous aimez.
3: C'est un peu pipelette, pardonnez-moi.
2: Mais vous vivez où aujourd'hui ?
3: À Saint-Ouen, dans le 93.
2: Le code de l'interphone. Non, vous êtes en région parisienne, du coup.
3: Absolument. Non, mais Saint-Ouen, c'est une ville qui me ressemble beaucoup. Je suis très, très attachée à ma ville. Je suis très proche du maire de ma ville.
2: Mais vous, oui.
3: Voilà, je fais des choses localement. Je suis investie, comme on dit. Ouais. Et je ne me verrais pas vivre intramuros à Paris. J'ai besoin d'être encore dans cette espèce d'ambiance banlieusarde.
2: Oui, voilà, c'est ça. Je rappelle que voilà, vous êtes provinciale, vous.
3: De
2: Bretagne, et c'est presque quelque chose qui vous plaît finalement de
3: oui,
2: rester
3: c'est dans mon ADN, je crois vraiment, ouais. je ne suis pas parisienne. Et
2: ça ressemble à quoi Saint-Ouen, pardonnez-moi, mais...
3: Ah rien.
2: Ah non, vous pouvez pas me dire ça. Non,
3: Saint-Ouen c'est sublime. Il y a ce marché, vous savez ce marché aux puces qui a fait vraiment les grandes heures et qui continue de les faire de notre chère ville. Alors c'est un petit peu en train d'évoluer, mais il y a aussi un vieux Saint-Ouen avec des rues un peu pavées, des pavillons, et puis il y a effectivement des logements sociaux aussi. En fait, elle est un peu elle est atypique, cette ville. Et puis surtout les gens s'y mélangent, les générations se mélangent et c'est ce qui m'y plaît.
2: Est-ce qu'il y a un lieu où vous aimez vous ressourcer en France ? Le lieu qui, en tous les cas, va vous apaiser ?
3: Alors, c'est un peu basique ce que je vais dire, mais il faut que je voie la mer, où qu'elle soit. Vous voyez ?
2: Où qu'elle soit.
3: Où qu'elle soit. Ça peut être la Méditerranée, peu importe, la Manche, peu importe. Mais en fait, moi, j'ai vraiment besoin de ça. Je suis... voilà, je le dis, je croyante, une certaine religion, et je prie devant la mer, je me recentre, ça me fait beaucoup de bien d'être seule. Un petit côté un peu Chateaubriand, vous voyez, un peu dépressive. Non, je plaisante.
2: Pas de problème. J'ai une question à Ardisson.
3: Voilà.
2: Si vous pouviez emmener votre vous de 20 ans dans un endroit que vous aimeriez aujourd'hui, qui vous plairait aujourd'hui, où est-ce que vous l'emmèneriez ? C'est pas facile à conjuguer tout ça. Où est-ce que vous l'emmèneriez ?
3: Je l'emmènerais là où elle rêvait d'aller et elle avait pas assez de sous à 20 ans, je l'emmènerais à Biarritz.
2: Pourquoi ?
3: Parce qu'à l'époque, je trouvais que c'était vraiment une ville de riches. Pardon, je suis complètement privée. Je me souviens de pas avoir les ronds, pas avoir l'argent, pardonnez-moi, pour prendre ce fameux billet pour aller à Biarritz, pour aller reluquer. C'est horrible ce que je dis.
2: Reluquer
3: les surfeurs, pardon.
2: Non, mais ça, on avance dans le temps, hein, au niveau de la soirée. Donc, vous pouvez y aller,
3: moi,
2: Nora.
3: C'est extrêmement vulgaire. Ouais. En tout cas, donc, j'emmènerai cette jeune femme
2: vous allez
3: de 20
2: voir
3: ans
2: des surfeurs
3: à Biarritz.
2: Parce qu'ils
3: aller.
2: Étaient beaux. Mais dites-le.
3: Voilà,
2: à un
3: parce qu'ils
2: donné.
3: Étaient beaux.
2: Voilà.
3: Et qu'ils avaient des jolies planches. Voilà. Et que j'étais amoureuse de Kelly Slater à l'époque. Voilà. Donc, je l'emmènerai à Biarritz, cette petite.
2: Pas du tout pour aller à Guétari ou aller déguster du piment d'Espelette.
3: Non, Eric, je ne vous mentirai pas. Donc,
2: c'est
3: voilà.
2: Joli, Saint-Jean-de-Luz. C'est pas très loin aussi.
3: C'est très beau. C'est presque plus beau. Mais en tout cas, je l'emmènerai à Biarritz.
2: Si vous pouviez vous tatouer le nom d'une ville, je crois que vous avez un tatouage d'ailleurs.
3: J'en ai plusieurs, pas des plus jolis, hein, on va pas se mentir, c'est plutôt un échec. Je me tape. Non, mais voilà. Erreur de jeunesse. Non, mais.
2: Ah, ça peut arriver, ça.
3: Voilà, si vous êtes très jeune, ne le faites pas. Ou très peu.
2: Et un lieu ou un paysage que vous pourriez vous tatouer ?
3: Bah, je me tatouerais Concarneau, la ville close.
2: Mais genre une encre,
3: bateau, non, alors j'ai tenté une encre,
2: ah bah
3: mais
2: oui,
3: ça a été un échec, c'est devenu un cintre.
2: Pardon, mais je confirme. je le vois sous les yeux.
3: On va peut-être vous mettre la photo quand même sur le site.
2: Ouais, tiens, regardez, parce que l'émission est filmée, il y a des images, donc vous pouvez. Voilà, ça, on voit bien.
3: Ça fait atroce.
2: Bah, c'est un cintre, quoi.
3: Si vous avez 20 ans, vraiment, encore une fois, ne le faites pas. Non, je me tatouerais la ville close, là, comme ça, en Popeye, sur le. Comment ça s'appelle ? Ça. L'épaule, finalement.
2: Bah oui, le homoplate, quoi. Non, c'est
3: le
2: pas l'homoplate,
3: c'est derrière.
2: Oui, c'est derrière.
3: C'est la rentrée.
2: Voilà, c'est le problème un petit peu avec mon corps. Alors que vous n'avez pas de problème avec votre corps.
3: Non.
2: Attention, cette phrase ne la sortez pas du contexte. L'endroit où vous pourriez monter votre école de hula hoop. Parce qu'il paraît que c'est votre talent secret caché.
3: Alors, j'ai été très longtemps, absolument, Eric, vous êtes très bien renseigné. Ça, c'est fou, peu de personnes le savent.
2: Vous feriez ça où ? Si vous deviez donner un cours en plein air de hula hoop.
3: Oh, bah Saint-Ouen, dans mon petit 93, près de la mairie.
2: Alors, on a évoqué, pour ceux qui nous rejoignent et qui n'étaient pas là, des chansons tristes.
3: Oui.
2: Je sais que vous adorez les chansons tristes, que vous avez été bercé, que vous...
3: Ça ne me fait pas peur.
2: Vous faites mal à la tête, parce que vous adorez écouter des chansons tristes, notamment le dimanche, sur votre canapé. Dans quel endroit, selon vous, en extérieur, on pourrait écouter ça ?
3: Oh mon Dieu. Radiohead. Oh là là.
2: Vous adorez, hein.
3: Je suis allée jusqu'à Berlin pour aller les voir, c'est vous dire. Bah, ça s'écoute quand même dans sa chambre en regardant le plafond, hein.
2: Ah ouais?
3: Ouais, un peu seul. Non, mais sinon, non, ça. Alors.
2: Au bord d'une falaise? Allez, trop tard! Surtout pas.
3: Oh, la ne faites pas ce qu'on dit.
2: Faites pas ce qu'on dit.
3: Non, mais on peut. Non, mais en fait, c'est beau, c'est mélancolique, mais c'est beau. Oh, ça peut se regarder sur un banc, dans une. En fait, ce que j'aime bien, sur n'importe quelle grande place. Si vous avez une grande place à côté de chez vous,
2: je pense à place de la Comédie ou pas de Montpellier.
3: Place de la Comédie, par exemple, ou je pense à Bordeaux. Vous savez, il y a cette espèce de miroir par terre. Là,
2: oui.
3: Comment ça. Et ben, vous regardez les gens passer. Et puis vous faites un petit bilan de votre vie.
2: Enora Malagré, votre invitée jusqu'à 21h, c'est sur ICI.
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2: Il n'y a pas que Paris dans la vie à réécouter et à partager sur le site de votre radio, ici.fr. Et puis les rendez-vous aussi de Benoît Prospero, Catherine Quicandon, Robin Bernot, qui nous accompagnent autour des belles initiatives et tout ce qui se passe sur vos radios ICI. Et Nora, alors on s'est bien baladé.
3: Ouais.
2: On va peut-être le faire encore un instant, mais on va se faire un petit instant promo, vous et moi.
3: Oh, alors, c'est très charmant de
2: votre part. La promo déjà, enfin, c'est pas la promo, c'est-à-dire que nous on est tellement contents que vous soyez avec
3: merci,
2: nous depuis
3: merci,
2: aujourd'hui.
3: Eric, c'est très gentil.
2: Depuis ce 31 août. Demain, c'est la rentrée officielle, ouais. La rentrée scolaire, entrée ouais. Des classes. Et Nora, désormais, chaque jour, 12h, 13h, redonnez-nous le nom de l'émission, Enora.
3: On vous doit bien ça.
2: Alors, qu'est-ce que vous nous devez? S'il vous plaît. Je veux savoir.
3: Bah déjà, on vous donne des sous et ça, c'est plutôt pas mal. En
2: alors,
3: fait,
2: je vais écouter tous les jours.
3: Voilà, hein, je vous connais, Eric. Non, oui. Non, mais on va vous donner des solutions en fait, très concrètes pour vous faciliter la vie. En fait, des bons plans pour économiser, pour gagner de l'argent, pour mieux consommer, mais aussi en fait, mieux vivre. Parce qu'on a. Alors, Valère Correa, que vous connaissez très bien dans la radio ici.
2: Par ici, les
3: économies. Voilà, Aude Razo. J'ai ramené mon amie Elsa Volin. Qui va nous dire comment mieux vivre quand on est une femme après 50 ans. Nous avons Gérald Kierzek, que vous connaissez, qui est
2: Docteur
3: un éminent
2: qui
3: médecin, exactement, qui va nous donner aussi des bons plans pour mieux vivre, vivre plus longtemps. Et puis, j'ai ramené dans la bande Pierre Fabien, que vous connaissez aussi très bien.
2: Le veto.
3: Le veto, parce que c'est très important aussi, nos petits compagnons à poil, ou sans d'ailleurs, ou à plume. Donc, c'est vraiment une émission vraiment pour mieux vivre. On n'est pas prétentieux, mais on estime que on vous doit bien ça, justement. C'est bon conseil.
2: Ça vous plaît? Est-ce que ça correspond, j'imagine, à votre personnalité de rendre service, de se sentir utile dans votre vie de tous les jours, ce que vous allez faire à la radio?
3: Ouais, j'essaie. Je trouve que j'ai eu beaucoup de chance dans la vie. Donc, la moindre des choses, c'est de rendre un peu tout ce que moi j'ai eu à nos chères auditrices et nos chers auditeurs. Et puis, ce que j'adore dans cette radio, c'est que voilà, on est partout en France. Mmh. Et donc, on va aussi accueillir, hein, c'est quand même le but de l'émission, un maximum d'auditeurs qui vont nous parler de leurs problématiques. Et vu la bande que j'ai, on aura forcément des réponses à leur apporter.
2: Je crois qu'il y aura des cadeaux aussi, hein. Vous allez gâter les
3: bien
2: auditeurs
3: sûr.
2: D'ici.
3: Il ne manquerait plus que ça, parce qu'on leur doit bien ça quand même.
2: En termes de pouvoir d'achat, on va être pas mal avec vous.
3: Voilà, ça va donner de l'oseille. Ça va
2: bien
3: donner
2: ça.
3: Des sous.
2: Et c'est tout ce que j'aime. Alors la radio, 12h, 13h avec la bande, donc ouais. Rendez-vous dès demain déjà pour la deuxième. La télé.
3: Bon, ben magazine de la santé, enquête de santé. Je suis médecin, je ne peux pas mieux vous dire. Non.
2: C'est vrai?
3: Non, mais voilà, toujours sur France Télévisions, France 5.
2: Il y a un lien avec papa là? Non mais vous avez fait le rapprochement parce qu'il est du milieu.
3: Évidemment, et puis surtout, pardon, c'est l'instant un peu, mais j'ai été très malade, je le suis toujours, j'ai de l'endométriose, donc j'ai été très abonnée en fait à différents médecins, donc au bout d'un moment, on a l'impression d'être un peu spécialiste.
2: C'est ce qu'on s'est dit avant le début d'émission,
3: vous et moi.
2: C'est ce qu'on s'est dit en
3: antenne, vous et moi, parce que vous êtes totalement hypochondriaque.
2: Ah voilà, on va se l'avouer, on est un chouïa hypochondriaque. Je sais pas qui est le plus fort des deux, mais...
3: Voilà. Et puis aussi le théâtre, qui me permettra avec cette nouvelle pièce, Les Amazones, d'être partout en France et de pouvoir venir à la rencontre, je l'espère, de nos auditrices et nos auditeurs, histoire de faire un coucou, et ce qui nous permettra de faire l'émission vous doit bien ça.
2: Ça, c'est bien, sur place.
3: Sur place.
2: Donc en France.
3: Voilà,
2: c'est quoi,
3: chez nos copains. Les Amazones, c'est un boulevard, c'est trois copines qui se rebellent contre les hommes, et qui en fait, finalement, au fond, les aiment bien. Mais je reprends
2: ce
3: le rôle
2: votre
3: mythique.
2: Cas.
3: Ce qui est complètement mon cas, je reprends le rôle mythique qui avait été créé par quand même Chantal Latsou, excusez-moi du peu.
2: C'est génial.
3: Donc voilà, non, une année riche, surtout qui va me permettre, parce qu'il n'y a pas que Paris dans la vie,
2: oui.
3: N'est-ce pas, d'aller sur les routes de France.
2: Retenu. On vous doit bien ça, hein. Dites-moi, Enora, le 3 mars de cette année, c'est France 5 hein, qui a diffusé votre documentaire. Pourquoi t'as pas d'enfant,
3: ouais.
2: Vous voulez en dire un mot? On peut encore le revoir.
3: On peut encore le voir sur la plateforme de France Télé. Je n'ai pas pu avoir d'enfant. Il y a aussi des femmes qui décident de ne pas en avoir. Et l'idée de ce documentaire, c'est de déculpabiliser tout ça. Et de se dire que même quand on n'a pas d'enfant, on est tout aussi valable et on a aussi des choses à transmettre dans la vie. Voilà.
2: Un mot sur le planning familial, ça vous tenait à cœur.
3: Merci beaucoup, Eric, de me faire cette passe décisive. Le planning familial, vous vous le savez, il y en a partout en France. Je suis marraine de planning familial depuis plus de 20 ans. C'est un, voilà, c'est très important. Ça peut vous aider en cas de problème, voilà, de, extra, que vous subissez, pardon, des violences intrafamiliales, des violences extra-conjugales. C'est très important. Je voudrais leur faire un énorme coucou. C'est très utile. N'hésitez pas à pousser la porte du planning familial.
2: On va refermer la carte de votre vie, mais un dernier endroit, celui que vous ne connaissez pas et celui où vous aimeriez aller.
3: Ah, oh, moi, je connais pas très bien la montagne. J'avais pas tellement de sous pour aller au sport d'hiver quand j'étais jeune. Mes parents aimaient pas trop ça. Alors si je pouvais aller dans les Alpes.
2: Ouais, les Alpes.
3: Ouais, ça me dirait bien, moi, d'aller sur un téléski pour chanter « Quand te reverrai-je » comme dans le film, ouais. Les bronzés font du ski, ouais, ça me plairait bien, moi.
2: C'est un peu la loose comme moi. merci beaucoup, Enora Malagré.
3: Merci pour votre invitation,
2: Merci
3: Frédéric.
2: Sérieusement, Enora, d'avoir été notre invitée.
3: Trop sympa.
2: On va se dire tu à la fin, parce qu'on se dit tu dans la vie.
3: Ouais,
2: je te souhaite vraiment tout le meilleur pour ton émission avec ta
3: merci
2: bande
3: toi
2: dès
3: aussi,
2: demain.
3: Toi
2: et
3: aussi.
2: Puis l'émission « Y'a pas de Paris dans la vie » se retrouve sur ici.fr. D'autres invités issus de la société civile dès demain, d'autres personnalités, d'autres voyages donc à découvrir chaque soir. Salut Enora et merci.
3: Salut Eric.
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2: Non, il y a de la musique également avec Rock You Baby, George McRae. Excellente soirée sur ICI.

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1: Passez une excellente soirée dans un instant, Laurent Petit-Guillaume, pour 100% 80. Demain, ciao, il est 21h. Bonsoir à tous, c'est l'heure de remonter le temps et ce sera comme ça tous les soirs, direction les années 80, ça se passe en musique et ça commence comme ça.

0: C'était France Gall avec Tout pour la musique.
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0: Une chanson de Michel Berger pour France Gall, évidemment, et c'est encore une fois pour le plus célèbre couple de la chanson française des années 80, un énorme succès. Tiens d'ailleurs, si vous avez envie de retrouver leur plus grand tube, la tournée hommage débute le 24 septembre prochain à Jouer les Tours. Alors pour les incarner, deux artistes, Sandra Battini et Philippe Taillefer, il y a des dates jusqu'en octobre 2027. On avance d'une année, 1982, un prénom fait le tour du monde des hit-parades, Rosanna, mis à l'honneur par Toto.

Maddy Stevens, c'était J'ai faim de toi. Ah, dans les années 80, on osait tout. La preuve, ce J'ai faim de toi. À l'origine, c'est la musique d'une pub pour des yaourts, enregistrée par une choriste britannique, Sandy Stevens. Devant l'engouement du public, les auteurs-compositeurs en font une chanson. Résultat, numéro 1 du top 50. Pour l'anecdote, Sandy Stevens devient la première interprète britannique à se classer numéro 1 du top depuis sa création en 84. Être numéro 1, c'est un grand classique dans le parcours de Jean-Jacques Goldman. En 88, c'était avec « Il suffira d'un signe ».

0: On a commencé cette émission avec le plus célèbre couple des années 80, France Gall, Michel Berger. Mais on n'oublie pas Muriel Moreno et Daniel Chenevez. Le groupe Niagara, lui aussi, nous a offert une belle collection de tubes inoubliables entre 85 et 92, année de leur dernier album. Perso, moi j'étais fan. La suite, ce sera entre autres avec Richard Marx, Right Here Waiting.
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0: Taxi Girl, c'était Chercher le garçon. 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
0: Si vous avez acheté ce tube à l'époque, c'était un 45 tours en vinyle et ça veut dire que vous étiez déjà en âge de faire du shopping en 1980. Eh oui, Taxi Girl, un groupe mythique de ces années-là qui malheureusement ne passa pas le cap des 4 albums mais qui reste encore une référence pour beaucoup de groupes actuels. Allez, on passe la frontière, on replonge dans la pop italienne. Tout de suite, Ricky e Poveri, Sarà perché ti amo.

Who's That Girl? Évidemment, c'était Madonna. Écrite pour la bande originale du film du même titre, c'est en 1987 son sixième numéro 1 aux États-Unis et un peu partout dans le monde d'ailleurs. C'est la première artiste à accumuler un tel score dans les années 80. Bon, à cette époque-là, elle est déjà une star. Hein. Et 40 ans plus tard, elle est encore aujourd'hui toujours numéro 1. Son dernier album a cartonné partout de star, elle est devenue légende. Lui aussi, il est devenu une légende de la chanson française. Hélas, parti rejoindre les étoiles, Gérard Blanc, du Soleil dans la Nuit.

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1: Belle fin de soirée à tous. Dans un instant, c'est 100% chanson française. Je vous donne rendez-vous demain, même endroit, même heure. Vous écoutez ici votre radio. Il est 22h.
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0: Lucie aime la chanson française.
1: Dans le titre Tout pour moi, le cri du cœur de Clara Luciani est adressé à un petit garçon qui a bouleversé sa vie.
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1: En 2024, Clara Luciani signe son grand retour avec un titre qui brille comme une boule à facettes, Tout pour moi. Mais derrière ce refrain ultra efficace se cache une révolution intime. Ce morceau est le premier chapitre de son troisième album, Mon sang. Et l'heureux événement qui a tout changé, c'est la naissance de son fils. Pour lui, elle a troqué la mélancolie contre une déclaration d'amour absolue.

0: C'est là tout le génie de Clara Luciani. Réussir à transformer le thème universel de la maternité en un tube pop irrésistible qui nous donne envie de danser.
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3: L'amour à la plage, le tube le plus insouciant des années 80, est né pour nous faire oublier une année absolument catastrophique.
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3: En 1986, on parle de Tchernobyl, de l'épidémie du sida et la France pleure Coluche. C'est dans ce climat anxiogène que déboule le duo Niagara. Avec l'amour à la plage, les Rennais cassent les codes. Ils nous offrent un tube entre mambo et pop kitsch, porté par un clip aux allures de vidéo amateur. Même la chaîne américaine MTV tombe sous le charme de cette French Touch et les diffuse en boucle.

0: Mais derrière la légèreté, le duo rêve de rock. Il finira par se séparer en 1993 avec quelques autres tubes à son actif.
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2: Aujourd'hui, c'est dans le nord des Deux-Sèvres que je vous propose de me suivre. On va tester la confiture. On va même fabriquer de la confiture avec les champions du monde confituriers 2025, Guy et Colette. Ils vont nous présenter un petit peu leur façon de faire. Je vous propose de me suivre. Bonjour.
3: Bonjour.
2: Merci à tous les deux de nous recevoir ici. Vous êtes les champions du monde confiturier 2025. Rien que ça. C'est-à-dire que chez vous, forcément, on va se régaler.
3: Oui, on devrait. Normalement, avec ce titre-là, c'est la moindre des choses.
2: Bon, on va découvrir comment vous faites de la confiture. Surtout que c'est pas des confitures qu'on retrouve dans les magasins, les trucs classiques, quoi. Il y a des petites choses en plus, quoi.
3: Il y a rien à voir, puisque déjà, nous cultivons tous nos fruits, hormis les oranges et les citrons. Donc, nous, évidemment, quand on a pu, on ne fait plus. On travaille qu'avec notre propre produit.
2: Bon, on va aller découvrir comment on fait une bonne confiture. On va, je crois, enfiler une tenue et on part dans les ateliers. Donc là, on vient de rentrer dans le cœur de votre atelier. C'est ici que vous fabriquez les confitures.
4: C'est ici que je fabrique mes confitures, les sirops, toute notre production, en fin de compte. Donc, on va commencer une confiture de fraises à laquelle on va y ajouter notre poivre de Sichuan.
2: Ok, très bien.
4: Ces fruits ont été mis hier soir avec le sucre,
2: okay,
4: toute la nuit. Et le poivre également, il a été mis dans un tout petit peu d'eau tiédie à 70 degrés. Voilà. Maintenant, on va mettre les fruits dans la bassine en cuivre.
2: Ok, donc ça, on va commencer par mettre ça
4: dans
2: la bassine en cuivre. Et là, on mélange. Là, vous allez laisser cuire pendant combien de temps, grosso modo ?
4: 30 minutes.
2: 30 minutes, ok.
4: Pendant ce temps-là, on va mettre les pots vides,
2: okay,
4: à stériliser. Ils sont prêts, on n'a plus qu'à mettre l'eau.
2: D'accord. Hop, là, on arrive dans la toute dernière étape.
4: Oui, bon, la confiture, elle a bien bouilli de tous les côtés de la bassine. Alors, je crois que c'est bon. Voilà, vous voyez le petit frissonnement, ça y est. C'est presque terminé et qu'on va pouvoir... On est tout près du but pour la goûter.
2: C'est le meilleur moment, ça.
4: Bah, oui, hein. On va pouvoir mettre dans les pots.
2: Et là, vous allez mettre combien, du coup ?
4: Là, je vais mettre 220 grammes.
2: Ok.
4: À vous l'honneur.
2: On le met, hop, dans le pot.
4: Dedans, voilà. Ouais. Bien brasser à chaque fois pour que vous trouviez des morceaux et du jus. Voilà, très bien. Voilà, c'est bon.
2: Et alors, le verdict ?
4: Voilà, verdict, allez-y. 225,93. Vous êtes pas mal. C'est bien. C'est très, très bien.
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5: J'avais déjà des mondes imaginaires. J'aimais pas le foot, j'aimais pas le vélo, j'étais pas un enfant d'extérieur non plus. Tout le temps à dessiner, donc c'était vraiment mon moyen d'expression et d'évasion.
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6: Dès qu'on le rencontre, Sylvain a sur la tête un chapeau ou une casquette noire, comme son vernis à ongles d'ailleurs. Son nom d'artiste, c'est Sia. Il m'accueille dans son atelier, quartier Beaujardin, à Tours. Forcément, il dessine, même quand il est en train de parler et de raconter ses souvenirs.
5: C'était un rêve hypothétique. Moi, je voyais à l'époque, dans les années 80-90, il y avait beaucoup d'affiches et de couvertures de romans qui étaient peints à la main, donc ça me donnait envie, mais j'imaginais pas vraiment que ça soit un métier quand on est petit. Après, il y avait Cabu, qui était au Club Dorothée, qui dessinait en direct. Là, on a un peu plus percuté que ça pouvait être un métier. À mon compte, ça fait qu'une quinzaine d'années que je fais ça. Il a fallu, une fois, au Saltimbanque de Véretz, c'était la troupe de théâtre à l'époque, j'avais proposé ça comme animation aussi pour gagner un peu de sous. À l'époque où je débutais, sans penser que ça allait devenir une activité. Mais là, je proposais aux clients pendant l'entracte du théâtre. C'est pas de la caricature vraiment déformée. Moi, j'appelle ça portrait BD, même si ça en fait un peu partie. C'est du dessin rapide. Mais voilà, j'essaye d'avoir un côté bienveillant et ressemblant. Je pense que c'est aussi ce qu'apprécient les gens. Surtout pour des entreprises ou des mariages, les gens, ils veulent un cadeau plutôt correct. Il y a plein de gens qui me disent qu'ils l'encadrent après chez eux, à la maison.
6: Et plus réaliste finalement, parce que si on prend des traits physiques, moi, j'ai plutôt des grandes dents. Tu m'as dessiné.
5: On va les faire, mais pas
6: voilà,
5: non plus.
6: Tu vas pas me faire des dents immenses.
5: humoristique, peut-être sympathique, mais c'est pas non plus exagéré. Même quand j'ai fait un peu de BD étant ado, c'était plus les Marvel que les Gaston Lagaffe.
6: Sympathique, mais pas moqueur. Un dessinateur comme Sylvain est au cœur de moments intimes.
5: À l'été dernier, pour la foire, c'était un ami chanteur qui était déjà papa d'un petit de 3 ans, je crois. Sa compagne m'a contacté sans le prévenir qu'elle allait attendre un deuxième. Et quand ils sont venus me voir, on a préparé tout ça et j'ai fait le portrait. Et puis, je rajoute une place. Alors, j'imaginais, vu qu'il n'est pas encore né, mais j'ai imaginé le quatrième, le petit bébé. Alors, au début, il tiquait, il ne comprenait pas trop. Tiens, bah, c'est quoi? C'est un futur hypothétique deuxième enfant. Et là, sa femme a pu faire la déclaration grâce au dessin de dire, bah non, tu vas être encore papa. On l'a répété 2-3 fois parce qu'il n'a pas compris tout de suite. Et c'est ça aussi qui me plaît dans le dessin, c'est le côté relationnel avec les gens, intime. Ça l'a touché, quoi. C'est marrant de pouvoir toucher les gens comme ça, avec juste un peu de couleur, un peu de dessin. On se dit qu'on sert à quelque chose.
6: Hein. Laissez-vous croquer par Sia, S-Y-A, un sacré coup de crayon, tout en émotion.
5: Avec le tampon. À juger.
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7: On peut encore partir à la chasse au trésor.
8: Oui.
7: On va partir à la recherche de pierres vieilles de 700 ans.
8: Exactement. Ces vieilles pierres s'appellent des bornes papales, cher ami. Direction donc Valgréas, au cœur de cette curiosité géographique, on va le dire. Un morceau de Vaucluse posé en plein milieu de la Drôme provençale, on en a déjà parlé. Ça s'appelle l'enclave des...
7: Papes.
8: Oui, bornes. Réponse.
7: Oh!
8: Ouais, j'ai un petit peu bossé. Celle qui donc délimite, bien, ces bornes papales, celle qui délimite l'enclave, ce sont donc ces bornes papales. Alors, à quoi ça ressemble? Imaginez un grand bloc de pierre taillé, planté verticalement dans le sol, un bon 1,20 m à peu près, avec, surtout des blasons, en fait, c'est ça qui est beau. Blasons sculptés des armoiries des seigneurs locaux. Celle du comte Avenessin aussi, forcément, avec deux clés entrecroisées, symbole donc du pouvoir pontifical.
7: Ce sont donc de vraies frontières gravées dans la pierre, on peut
8: exactement.
7: Dire ça.
8: Ces bornes, elles datent du 14e et 15e siècle, elles ont été installées lors de plusieurs campagnes de bornage en 1324, 1414, 1457. Ben, c'était simple en fait, hein. Tout simplement, elles étaient là pour dire ici commence la terre des papes en pleine Drôme provençale. Petit rappel historique quand même, quand les papes s'installent à Avignon au début du 14e, ils cherchent en fait à sécuriser et à agrandir leur possession. Il y a un pape qui s'appelle Jean XXII qui achète Valgréas en fait et puis d'autres villages autour, mais le royaume de France bloque toute extension parce que bien sûr les papes ils voulaient aller encore plus loin, mais boum, non, la France bloque tout ça et résultat, on a donc une sorte d'enclave figée donc dans les frontières. Et donc, pour matérialiser tout ça, on plante donc des bornes solides, visibles et surtout, c'est indiscutable, quoi.
7: Alors, évidemment, la question, c'est de savoir si on peut encore les voir aujourd'hui, ces bornes.
8: C'est ça, c'était au 14e siècle quand même. On en a encore 22, en fait, autour de Valgréas, en place. Vous en avez déjà une devant l'office de tourisme. C'est la plus facile pour la voir. Ils l'ont mise là pour qu'on puisse voir à quoi ça ressemble. Mais ensuite, il faudra quand même un peu de perspicacité pour les trouver. On nous dit à l'office de tourisme que c'est un peu compliqué. C'est un peu difficile parce qu'elles sont un peu cachées, en fait, dans des chemins, dans des vignes, dans des champs, des bosquets. Heureusement, l'office de tourisme a bossé dessus de Valgréas, qui propose aujourd'hui donc un plan en fait d'un circuit pédestre de randonnée, franchement hyper simple, accessible, qui permet justement d'en découvrir plusieurs à pied autour de 2-3 heures à peu près en famille. Ça peut faire une belle idée de sortie. On marche dans les paysages de la Drôme provençale tout en étant dans le Vaucluse. C'est ça aussi qui est fun. Et ces pierres sont là pour nous rappeler donc cette chasse au trésor grandeur nature autour de l'histoire donc de l'enclave des papes.
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1: À Dun-le-Palestel, vous êtes peut-être déjà passé par la Palette, un lieu social et culturel où on peut tout aussi bien avoir une aide administrative pour faire des papiers que découvrir un atelier cuisine. Mais c'était quoi ici avant ?
2: Laurence, je suis à l'atelier pâtisserie que Béatrice anime, très sympathique. Pour l'instant, je suis en train de faire mon coulis de framboise. Ici, c'est un cabinet dentaire. C'était le docteur Souverain qui a exercé ici pendant des années et des années. Et moi, j'étais une de ses patientes. J'étais gamine, hein, je me souviens. Et je venais ici, j'avais un appareil dentaire.
1: C'était ici, dans cette salle qui est en bas ?
2: Alors non, c'était à l'étage.
3: Béatrice Limino.
1: La chef pâtissière. La Palette.
3: C'est un lieu social où on peut demander n'importe quoi. Le moindre papier, quand on a des problèmes, ils sont toujours là. Et au niveau animation, et tout.
4: Anna, ici, on se rencontre, on se retrouve entre nous. Des fois, on s'est perdu de vue plus longtemps. Et on se retrouve autour d'une expo ou simplement autour d'un papier qu'on a besoin de faire imprimer. Donc du coup, ouais, c'est un espace aussi de rencontre, c'est ouvert à tout le monde.
1: Hélène.
5: J'ai habité dans le Palestel depuis 18 ans. Je suis une artiste ici, je connais le Palette bien. Et aussi, j'ai un petit souvenir d'une maison, une part de le Palette avant. Avant, c'est deux bâtiments séparés. Et une, c'est le dentiste et une, c'est une petite maison. Je connais les deux propriétaires. Une, c'est un couple s'appelle Les et Jill Davis. C'est une couple anglaise. Et avant ça, c'est une dame, elle est française. C'est Madame Disbourey, Madeleine, gentille dame. Quand j'étais arrivée en France, elle est super gentille avec moi. Elle avait son maison dans l'après-midi. Elle offrait le biscuit, le poisson dans son cuisine. C'est une petite cuisine. C'est toujours existe le carrelage.
1: Ah oui, c'est vrai, il y a un magnifique carrelage dans la salle à côté de l'ancien cabinet de dentiste. Oui,
5: et ça, c'est le cuisine de Madeleine. Les deux familles, c'est vraiment adorable. Même bonnes énergies de son caractère qui toujours existe, je trouve, dans le bâtiment de la Palette. C'est comme une deuxième maison pour moi. Aussi.
1: Dentiste, maison, puis lieu socio-culturel, les bonnes ondes ont traversé le temps à la Palette.
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6: Et bonjour. Ça va, vous allez bien ?
7: Ça va bien et vous ?
6: Allez, oui, ça va très bien, merci.
7: Bon, alors on est ici dans l'univers de l'Italie.
6: Voilà. Et ça, l'Italie.
7: Voilà. L'Italie, ici, avenue de Grande-Bretagne à Perpignan.
6: Exactement, depuis 2010, je crois. Je suis installé depuis...
7: Vous comptez plus ?
6: Non, je compte plus. Les années sont passées assez vite.
7: Alors ça s'appelle Peperoncino.
6: Oui, il s'appelle Peperoncino parce que
7: Peperoncino. Ah, Peperoncino, pardon. Voilà. Et alors ça, c'est le nom d'un petit légume.
6: Ça, c'est le nom du piment.
7: Alors, c'est très, très sympa chez vous. Hein. Ça sent bon l'Italie. On a d'un côté l'épicerie, Renato, avec des produits que vous ramenez d'Italie. Et de quelle région, précisément ?
6: L'importation de mes produits, c'est direct. J'importe directement mes produits. Pour ce qui concerne aussi les pâtes, le vin, l'huile d'olive et tout le reste. Donc, je mets l'accent, bien évidemment, sur ma région. Je suis napolitain d'origine, donc sur la Campanie et sur le sud de l'Italie. Je néglige pas le nord. Il y a des régions comme la Lombardie, le Piémont, l'Emilia-Romagne qui nous amènent des choses magnifiques. Rien que le jambon de Parme, le parmesan et tout ça.
7: Et alors là, justement, vous avez quoi sous la vitrine ?
6: Le gorgonzola mascarpone. Il y a le produit phare de ces derniers temps, que c'est ce que vous appelez en France le bajou de porc. C'est le guanciale di maiale. C'est ce produit avec lequel on fait la carbonara, vous savez, le fameux plat.
7: Un peu de lard.
6: Oui, c'est comme du lard, mais ça a une texture un peu différente. Voilà.
7: Ça, c'est essentiel au carbonara.
6: Ah, c'est un must. Si vous n'avez pas ça. Vous la faites pas, voilà. Et après les jambons, tout est à la coupe. Souvent, mes clients me sollicitent pour des plats de charcuterie composée. Disons, moi j'appelle ça la raclette à l'italienne, parce qu'ils me demandent des plats de charcuterie pour faire leur raclette. Et voilà.
7: Bon, vous avez un tablier, Renato, et pour cause, de l'autre côté, il y a votre cuisine.
6: Oui, donc ça, c'est ma petite cuisine. Elle est complètement ouverte. Le fait d'avoir la cuisine ouverte, c'est un concept tout à fait italien et surtout de chez moi.
7: C'est ça les peperoncino?
6: Oui.
7: Vous allez mettre dans quel plat?
6: Ça, on les met un peu de partout. Hein. Franchement, on les utilise un peu de partout. Notamment, il y a des pâtes qu'on fait, la pasta aglio, olio et peperoncino. C'est la plus simple des recettes de pâtes. Juste un fil d'huile d'olive, de l'ail et del peperoncino, comme ça, que vous pouvez aussi casser avec vos mains. Et voilà, sa sauce est prête, on passe à table.
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8: Pierre s'installe pour les astuces de sa mamama. Bonjour Pierre.
9: Guten Morgen, Hubert. Salut Bissam.
8: Info pour celles et ceux qui viennent de découvrir peut-être une rayure sur un de leurs meubles.
9: Hop là, je viens d'en passer. Bah oui, ça arrive, hein. Une dent de chien, une griffe de chat, un jouet de bébé. Les roues des camions en plastique, ça laisse des traces des fois. Bon, un petit choc. Ça peut parfois abîmer vos meubles préférés, mais ma mamama m'a rassuré. Elle m'a dit d'acheter des noix. Alors c'est pas parce que je porte le même patronyme que j'en fais la promotion, mais le cerneau de noix est riche en huile et graisse naturelle. Mais c'est l'intérieur de la noix, car n'y allez pas avec la coquille pour frotter sur le meuble, ça va empirer les choses. Vous frottez le cerneau directement sur la rayure en allant dans le sens du grain du bois. Bon, vous faut un peu frotter, hein. Vous frottez
8: longtemps. Appuyez un petit peu quand même.
9: Voilà, faut que l'huile sorte. Et il faut laisser agir l'huile pendant environ 5 à 10 minutes pour qu'elle pénètre le bois. L'huile libérée va dans la rayure, ça aide à nourrir le bois sec qui est exposé par la rayure. Et surtout, les pigments naturels de la noix vont aider à teindre la rayure. Et ça va mieux correspondre à la couleur du bois qui l'environne, ça la rend beaucoup moins visible, cette rayure. Ensuite, vous laissez agir, vous essuyez l'excès d'huile avec un chiffon doux et propre, n'y allez pas avec le côté vert de l'éponge, Gal, et vous lustrez légèrement la zone. Alors ça fonctionne beaucoup mieux sur les rayures peu profondes et sur les bois dont la couleur est proche de celle du cerneau de noix, donc un brun assez clair. Les meubles verts ou rouges, vous oubliez.
8: Oui, bah,
9: merci, ma maman.
8: Oui.
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1: Circuit court aujourd'hui à Mours-Saint-Eusèbe dans la Drôme des Collines avec Emma Boissieu.
2: On a une boutique à Mours-Saint-Eusèbe et on a notre exploitation agricole qui est au Balme à Romans. Ça fait 5 générations qu'on est trufficulteur, donc producteur de truffes noires en Drôme des Collines. Et j'appartiens moi-même à la 5e génération. La truffe, c'est vraiment le point central et on a développé plusieurs activités autour. Aujourd'hui, on a 3 branches d'activité. Donc, une première branche qui est autour de simplement de la production de truffes. On fait également de l'agrotourisme, c'est-à-dire qu'on reçoit tous les week-ends des particuliers sur notre exploitation. On leur fait découvrir notre univers et à l'issue de cette phase de découverte, on propose un repas truffé de l'entrée au dessert dans notre ferme auberge. Et la troisième branche d'activité, c'est un petit peu original. On a créé une gamme de produits cosmétiques à base de truffes. Et ça nous permet finalement de valoriser le produit autrement et d'avoir des produits à vendre toute l'année, puisqu'il faut savoir que la truffe noire d'hiver est un produit qu'on récolte de mi-novembre à mi-mars.
1: Et c'est donc la truffe d'été qui prendra ensuite le relais. Mais l'idée...

0: puisque la maison Boissieu travaille avec un certain nombre de producteurs de la Drôme des Collines.
1: Oui, tout à fait, on y tient. D'ici quelques années, on sera la plus grosse zone trufficole de France. Sur le Nord Drôme, il y a 500 producteurs référencés. Donc, on a la chance ici d'avoir des terrains qui sont très sableux, ce qui nous permet d'avoir des truffes qui sont jolies visuellement, qui sont rondes et qui ne sont pas gênées par des obstacles au moment du développement. Donc, on a de très jolis produits, autant visuellement qu'au niveau gustatif. Et l'idée, c'était de permettre aux particuliers ou même aux professionnels qui souhaitent se procurer de la truffe une vraie boutique physique, parce que c'est vrai qu'aujourd'hui, c'est compliqué, si on ne connaît pas un petit producteur, de pouvoir trouver de la truffe et de s'en procurer.
0: Et donc, autre particularité de cette maison Boissieu, c'est sa gamme de cosmétiques à la truffe. Des tubers mélanosporum, issus des truffières du domaine familial, qui a reçu en 2011 la certification agriculture biologique, des cosmétruffes mis au point après plusieurs années d'études.
1: C'est un projet qui s'est étalé sur 3 ans. Il y a eu une première phase de recherche pour étudier les potentiels bienfaits de la truffe pour la peau. Et il se trouve qu'à l'issue de cette phase de recherche, on a eu des résultats positifs, puisqu'il faut savoir que la truffe a des propriétés intéressantes dans le domaine de l'anti-âge, qu'il y a des acides aminés qui stimulent la production de collagène. Donc le collagène permet de régénérer les cellules de la peau et c'est également efficace pour prévenir et protéger de tout ce qui est taches pigmentaires. Donc en partant de là, on a travaillé avec des laboratoires cosmétiques sur la formulation des produits, puisque c'était quand même un vrai défi d'inclure la truffe dans des produits cosmétiques et d'arriver à la conserver notamment. Et donc aujourd'hui, ça nous amène à avoir une gamme de 3 produits. On a un soin jour, un soin nuit et un soin pour homme.
0: Et pour les découvrir, rendez-vous avec Emma, sa mère, son père et son frère à Mours-Saint-Eusèbe. La maison Boissieu est ouverte du lundi au samedi de 9h à midi et de 14h à 19h et le dimanche matin de 9h à midi. Des infos à retrouver comme d'habitude sur ici.fr Drôme Ardèche, rubrique Circuit court.
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3: 6h20, aujourd'hui comme toute cette semaine, nos authentiques sont des azuréennes. Vous savez que dimanche, c'est la journée internationale des droits des femmes, le 8 mars. Et ce matin, rencontre avec Amina Bini. Elle est éducatrice de jeunes enfants à Nice. Après avoir été à l'écoute des familles dans un LAIP, c'est-à-dire un lieu d'accueil enfants-parents, eh bien, elle est aujourd'hui à la halte garderie Louparpayoun. Alia Zegaoula l'a rencontrée. Amina se définit d'abord en 3 mots.
4: Enveloppante, sensible et à l'écoute. Du plus loin que je me souvienne, l'idée de travailler auprès des enfants a toujours été en moi. Lorsque j'étais lycéenne, pour me rendre jusqu'à mon lycée, je passais devant plusieurs écoles. J'ai été très touchée par la difficulté que les parents avaient de se séparer de leur enfant et vice-versa. Je pense que la question de l'attachement m'a interrogée à ce moment-là.
5: Pour ces parents qui n'ont pas encore osé ou qui ne connaissaient pas jusqu'à aujourd'hui l'existence de ces LAEP, donc pourquoi ça peut être sympa de venir ?
4: C'est un lieu de socialisation. L'enfant apprend à se détacher de son parent en la présence de son parent. C'est comme ça que ça commence. C'est un lieu de laisser être. On va pouvoir se rassurer, s'encourager, se valoriser, parce qu'on va vite se rendre compte qu'on n'est pas seul et que d'autres parents vivent la même chose que ce que l'on vit.
5: Qu'est-ce qui fait un bon parent ?
4: Pour moi, il n'y a pas de recette miracle ou spéciale pour être un bon parent. On le devient avec le temps, on le devient officiellement dès la naissance d'un enfant. C'est l'enfant, pour moi, qui est le guide. Le bébé est compétent dès la naissance pour exprimer ses besoins de tout son être, de tout son corps, observer, être attentif à son enfant. Je pense que ça peut nous permettre d'être le parent suffisamment bon.
5: Qu'est-ce que vos enfants à vous vous ont appris ?
4: J'ai 4 enfants, 24 ans, 22 ans, 16 ans et 7 ans. J'ai compris en fait que je n'ai pas été la même mère pour chacun de mes enfants, parce qu'ils avaient des besoins différents aussi. J'ai quand même le sentiment qu'ils m'ont montré le chemin, ils ont été comme des guides pour moi. Moi, je les ai accueillis et je les ai accompagnés. J'ai fait vraiment comme je pouvais, du mieux que je savais. Mes enfants m'ont fait prendre conscience qu'ils ne m'appartenaient pas, qu'ils avaient leurs propres besoins, leurs propres pensées aussi. Dans l'accompagnement, dans le soutien à la parentalité, ça m'a beaucoup aidée. J'ai la certitude que ce sont les familles qui m'ont amené à ce que je suis aujourd'hui.
5: C'est quoi le plus beau compliment qu'on ait déjà pu vous faire, Amina ?
4: C'est d'avoir pleuré chaque fois que j'ai dit une petite phrase, et notamment à des mamans, mais aussi des pères, aussi des familles. Vous êtes son parent, sa mère ou son père à cet enfant. Le seul et l'unique pour lui, celui ou celle qui le connaît le mieux au monde.

0: est le ou la meilleure des éducateurs ou éducatrices pour votre enfant. Il y a une émotion qui se lit, qui se ressent, qui se voit. C'est une phrase qui donne de l'espoir et qui permet de ne pas renoncer, à mon sens. Qui permet de, quelque part, de dire aux parents... tout ira.
1: Qu'est-ce que vous aimeriez que ces enfants, ces parents, que vous croisez parfois juste une fois, retiennent de vous ?
0: Mais que ce fut une belle rencontre, tout simplement.
2: Et une belle rencontre, justement, qu'on a fait à l'instant avec Amina Bini, éducatrice de jeunes enfants à Nice. C'est un vrai soutien aux familles, ce qu'elle fait. Vous retrouvez son portrait sur ici.fr, comme celui de tous les authentiques.
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4: Ineige souffle. L'Europe des neiges est habitée. Les premiers signes de vie captés en 2019 depuis un petit cirque sont devenus un intense festival où humains, aliens et autres créatures mythologiques dansent furieusement. Visa accordée à toutes celles et ceux qui ont la tête dans les neiges.

0: il neige, souffle. Un coup de cœur ici même. 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
1: Adi Oubalen et Adicias à toutes. Est-ce que vous connaissez le mot fenestrou? Ben, une fenestrou est une fenestre pichotte. C'est une petite fenêtre. Peut-être une couple obésie m'a bien contat qu'a bien pas spougu d'intra d'in l'oustal. Un jour, mon voisin m'avait raconté qu'il n'avait pu rentrer chez lui. Savez pourquoi? Vous savez pourquoi? Ben, sa femme avait clavé la porte d'entrée. Clavé, qui vient de l'occitan claba. Alors, à votre avis, qu'est-ce que ça veut dire?
2: Eh ben, je dirais fermé à clé, verrouillé.
1: Et en effet, je m'explique. Mon voisin était sans clé et sa femme, eh bien, elle était parti faire une course en ville. Comme il n'avait pas les clés, eh ben, Charbel Zekefaguet, vous savez ce qu'il a fait? Eh ben, t'es passé par le fenestro del garage. Il est donc passé par le fenestro du garage. Le fenestro est lingo nostro. C'est la lucarne, le vasistas, une précisionnette, je papla, je pèse l'obésier, et stéunier, et je magre. Mon voisin est maigre. C'est bien pour ça qu'il a pu passer par le fenestro du garage.
2: Et le fenestro, ça peut être autre chose?
1: Eh bien, oh, eh bien oui, le fenestro bremonde est stabé l'autre mot pour parler de la télévision. Ce mot fenestro s'utilise également pour parler de la télévision. Bon, c'est tout une copère, surtout autrefois, car les téléviseurs étaient pitchous, ils étaient petits. D'ailleurs, quand les premiers postes sont arrivés, certaines personnes appelaient cet objet ben, le fenestro. Mais depuis, eh bien, les choses ont bien changé avec ces grands écrans de télévision.
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1: Une pluie d'aunoise aujourd'hui, elle était tournequoise. Bonjour Cécile.
2: Bonjour.
1: Merci de nous accueillir avec ce petit thé à la fleur de cerisier, a priori.
2: Oui, avec plaisir.
1: Et ces petites gaufrettes, bien appétissantes. Vous êtes née dans le département 59.
2: À Tourcoing. Et
1: une maman belge. Un papa belge également.
2: Un peu, à moitié, voilà. Et ma maman plutôt flamande et mon papa plutôt wallon.
1: Quel souvenir est-ce que vous gardez de votre enfance, donc soit à Tourcoing, soit très vite donc à la campagne.
2: Oui, à Rugy, ouais. Ouais. Petit village de 1200 habitants, je crois. Et on habitait à 2 km dans un petit hameau, le hameau de Belzanois, qui existe toujours. Mon papa habite toujours là-bas. Et bah, en fait, les souvenirs, moi, c'était, on était dehors tout le temps, dans le jardin. Souvenirs de photos de la construction du garage.
1: C'était sur un territoire frontalier.
2: Oui.
1: Avec la Belgique.
2: Ouais. À 2 km donc, du centre du village. Il y en a beaucoup qui travaillaient ou qui travaillent en Belgique. Il y a l'Elnon, une petite rivière qui fait la frontière aussi.
1: Il y a un petit pont.
2: Voilà, et donc du coup, bah, cette rivière tout le long, et tous les endroits où on pouvait passer en voiture, il y avait un poste de douane.
3: Et là-bas, pas de tabac, pas de devises étrangères?
4: Non, monsieur le douanier, absolument rien.
3: Si ça pète, hein. Allez, au bloc.
2: On allait de l'autre côté du petit pont, c'est Louvet, un taminé, un café. Chaque fois que j'y retourne, je vais me promener là-bas.
1: Enfin. Et oui, forcément, vous vous ressourcez là où vous avez, où vous avez grandi. Vous passiez beaucoup de temps dehors, mais à faire quoi? Vous êtes dans l'observation?
2: J'étais un garçon manqué, j'étais la petite dernière, donc j'ai souvenir d'avoir fait des cabanes dans le pommier avec mon frère. C'est rigolo, j'étais souvent à pieds nus, en fait, je me souviens de ça.
1: Et aujourd'hui, la Cécile que vous êtes, elle marche encore pieds nus?
2: Pendant des années, j'ai oublié ça, c'est drôle, ouais. Bah, c'est peut-être quand j'avais 47 ans que j'ai commencé à... Même dans des parcs ou ici, au jardin partagé, parfois quand il est ouvert, quand l'herbe est fraîche l'été, j'enlève mes chaussures.
1: On dit que c'est très bon, hein. Ouais, c'est très bon pour la santé, de ressentir le sol avec, avec la plante des pieds. Bon, je me permets de goûter cette petite gaufre.
2: Ah oui, avec plaisir, oui.
1: Merci.
2: Donc, là, c'est du coup cassonade. Elle est noire.
1: Ah, c'est une cassonade aussi.
2: Ouais. Processus, en fait, la cassonade, moi je croyais que c'était non raffiné, mais en fait c'est hyper raffiné, c'est recuit.
1: Ça vous rappelle votre enfance?
2: Oui, complètement.
1: C'était le petit-déj?
2: Ouais. Non, ça c'était ces gaufres-là, les gaufres Frita, découvert quand j'étais jeune adulte, qu'il y avait une dame qui en fabriquait à un kilomètre de chez nous, en France, du coup. T'es allée voir en vélo pour trouver, et en fait c'était chez elle. Je faisais des tartes au sucre avec ça.
1: Et on dit tarte au sucre?
2: Oui, tarte au sucre.
1: Au sucre, avec l'accent.
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1: Saviez-vous que la gare la plus belle au monde est dans notre région, à Villejuif, une gare exceptionnelle, la plus profonde de France, un véritable puits de lumière grâce à sa grande verrière. Pour la découvrir, retrouvons sur place Romain Bruno avec son invité dans Les gens d'ici, Pierre-Emmanuel Bécheran, responsable architecture au sein de la Société des grands projets. Romain, vous êtes à l'intérieur de cette gare ?
2: Eh oui, j'y suis, dans la plus belle gare du monde. Elle est chez nous, ça tombe bien, dans le Val-de-Marne, et j'ai avec moi à ma droite Pierre-Emmanuel Bécheran. Bonjour.
3: Bonjour.
2: Alors, vous êtes responsable architecture au sein de la Société des grands projets. En quoi cette gare Villejuif-Gustave-Roussy est-elle la plus belle gare du monde ?
3: Alors, elle est belle, elle est spectaculaire déjà par ses dimensions. 50 mètres de profondeur, c'est la gare la plus profonde de France. Et puis, vous voyez que la lumière naturelle descend jusqu'au quai, jusqu'à moins 50 mètres de profondeur. Donc là aussi, c'est quelque chose d'assez unique. Et puis, vous avez cet univers de verre, d'inox, qui rappelle un petit peu un vaisseau spatial, une aventure spatiale quand vous vous déplacez sur ces escaliers mécaniques. Au total, on a 32 escaliers mécaniques, 32 escalators dans la gare. Et on a surtout ces escalators que vous voyez là, juste en bas, qui sont les plus impressionnants de la gare, sans doute les plus grands de France, là aussi. 40 mètres de long, ces escalators, ce qui rend aussi l'effet très spectaculaire de descendre dans cette gare.
2: Comment s'est passée la délibération pour élire donc cette gare Villejuif-Gustave-Roussy, la plus belle gare au monde ?
3: C'est un jury international réuni pour auditionner une dizaine de projets dans le monde. Ils les ont visités et à l'issue de ça, une délibération a conduit le jury à dire que, encore une fois, la plus belle gare du monde, elle est ici, elle est à Villejuif.
2: Une fierté d'ailleurs, ce prix pour le Grand Paris Express.
3: Bah, évidemment, on est très fiers d'avoir la plus belle gare du monde ici à Villejuif. Elle n'est pas à Dubaï, elle n'est pas à New York, elle n'est pas à Sydney, elle n'est pas à Singapour, elle est à Villejuif. Et je pense que cette récompense qu'on a reçue finalement quelques mois après l'ouverture d'une première gare vient illustrer que le pari de faire appel à des architectes pour concevoir des stations de métro. Ici, c'est l'architecte Dominique Perrault qui est connu pour avoir construit la Bibliothèque Nationale, la grande bibliothèque dans le 13e arrondissement. C'était un pari juste et un pari vertueux aussi pour les territoires, pour les usagers de ces gares. Je pense que c'est très important d'amener du beau, d'amener de l'architecture dans les lieux du quotidien. Et qui va faire que demain, habiter et vivre et se déplacer dans le Grand Paris seront des expériences sans doute beaucoup plus agréables, beaucoup plus confortables et beaucoup plus belles.
2: Merci Pierre-Emmanuel Bécheran. Je rappelle, vous êtes responsable architecture au sein de la Société des grands projets. Merci beaucoup.
3: Merci beaucoup.
4: Nous vous rappelons qu'il est interdit de fumer ou de vapoter dans l'ensemble de la station.
2: Et c'est important de le signaler d'ailleurs. C'est important, on ne fume pas dans cette plus belle gare du monde. Elle est chez nous ici, dans le Val-de-Marne.
3: Exactement, et n'hésitez pas à venir la visiter pour le prix d'un ticket de métro.
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5: Bonjour à toutes et tous, Thierry Sagarleuteau pour Affaires Classées, le podcast. Nous sommes en juin 1884. Un vieil homme habitant le village sous le teint d'Escule est sauvagement assassiné dans une auberge du village voisin de Lannes en Barétous. Qui lui en voulait donc et pourquoi ? Réponse dans un instant.
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5: Au village sous le teint d'Escule vivait naguère un certain Joseph Larras. Cet ouvrier d'origine espagnole, âgé de 58 ans, était vaillant, bien que de santé assez faible. Sa sobriété et ses habitudes économes le rendaient, disait-on, à l'abri du besoin. D'origine modeste, Joseph n'hésitait jamais à faire état du fruit de son labeur, des espèces sonnantes et trébuchantes qu'il trimballait fièrement dans sa ceinture. Le soir venu, au troquet du coin, cela devenait même un sujet de plaisanterie. Combien avait-il exactement dans sa poche ? 1600, 1800 francs ? Nul ne savait vraiment. Nous sommes en 1884 et pour l'époque, ce joli pécule a de quoi susciter l'admiration, la jalousie, voire même aiguiser l'appétit de sujets peu fréquentables. Joseph eut un jour le malheur de prêter une somme d'argent à une certaine Madeleine. L'intéressée était connue dans les environs et pour cause. Elle tenait dans le village de Lannes en Barétous un cabaret où les hommes du canton venaient volontiers s'encanailler lorsqu'ils le pouvaient. Les dames de joie y servaient de l'alcool à volonté avant de faire commerce de leur charme. Ladite Madeleine flaira sans peine le pigeon. Malgré son inconduite notoire, elle put approcher Joseph et le convaincre de lui prêter une petite partie de son bas de laine. Les mois passèrent et le brave ouvrier eut toutes les peines du monde à se faire rembourser. Le 1er juin, il finit par se rendre chez sa débitrice, laquelle, pas gênée pour deux sous, le reçut très amicalement en lui offrant à boire et à manger. La nuit suivante s'avéra cauchemardesque pour le pauvre Joseph qui fut pris de fortes douleurs au ventre.
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5: 3 jours durant, Joseph fut contraint de garder le lit, incapable de tenir sur ses deux pieds. Quand son médecin se présenta, il diagnostiqua sans mal une tentative d'empoisonnement. Un crime très en vogue à l'époque. Il lui fallut une bonne semaine pour se rétablir. Une fois remis, le brave ouvrier aurait fort bien pu s'empresser de déposer plainte à la gendarmerie. Sauf que, en agissant ainsi, il risquait de faire une croix sur sa créance. Joseph choisit donc de ne rien dire afin de revenir de plus belle à la charge auprès de la vilaine Madeleine, laquelle ne fut guère rebutée par l'insuccès de son premier essai de l'empoisonner. Excitée par la convoitise du magot de Joseph, elle se décida cette fois à l'assassiner, non sans voler au préalable le pognon avant de faire disparaître sa dépouille. Un projet préparé 13 jours durant. Le 10 juin 1884, comprenant que Joseph rechignait à se présenter au cabaret, Madeleine eut l'idée de solliciter l'aide d'un certain Bidard. Et selon le plan ourdi par la maquerelle du village de Lannes, le Basque devait se rendre au domicile du vieux Larras afin de lui demander un petit service. Bidard, recherchant soi-disant un guide connaissant comme sa poche les routes du royaume d'Espagne, devait accompagner deux dames qui se disaient désireuses de faire un pèlerinage à Saint-Jacques-de-Compostelle. L'idée consistait donc à mettre le marché en main à Joseph. Ah, la belle histoire. Sachant la perversité de sa voisine, Bidard eut un mauvais pressentiment et il se garda bien d'honorer la mission. Deuxième échec pour Madeleine, qui ne songea pas un instant à lâcher prise. Elle revint à la charge le lendemain, mais Bidard ne bougea pas.
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5: Peu importe, le 22 juin, la tenancière de cabaret change son fusil d'épaule. Elle recrute cette fois deux autres acolytes, Thérèse et Jeanne-Marie, qui iront frapper séance tenante à la porte du vieux Larras afin de lui demander de l'aide. Prétextant se rendre demain à Raqqa, les deux dames ont pour mission de convaincre le futur pigeon de leur montrer la route. Moyennant finance, évidemment. Flairant l'entourloupe, Larras refuse. Il profite de cette visite inattendue pour leur demander de passer le mot à Madeleine, qu'elle se dépêche d'éteindre sa dette, sans quoi il n'hésitera pas à la traduire en justice au tribunal d'Oloron. Ne voyant rien venir, l'ouvrier espagnol se présente le lendemain dès 7h chez la Madeleine, laquelle l'envoie promener au motif qu'elle dort et qu'il vaudrait mieux qu'il revienne à 16h. Assuré que Joe Larras se pointera ce soir, la tenancière de cabaret lui prépare cette fois un comité d'accueil plutôt musclé. Elle sollicite une nouvelle fois ses deux complices, Thérèse et Jeanne-Marie, afin qu'elles lui prêtent main forte. Et le plan fonctionnera à merveille. Tout commence vers 15h30. La fille aînée de Madeleine, postée en sentinelle sur le chemin, court à l'auberge afin de prévenir les trois mégères de l'arrivée imminente du vieil homme. Quelques instants plus tard, Larras frappe à la porte de l'auberge. L'endroit a l'air désert. Il entre. À peine franchit-il le seuil que Madeleine se rue sur lui afin de le jeter au sol, tandis que Jeanne-Marie claque la porte et ferme le loquet intérieur. Les deux dames empoignent violemment Joseph, le tirant dans une chambre de la maison. Mais vous l'avez compris, le pire est à venir.
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5: Thérèse, la troisième comparse, les rejoint. Elle s'empare des jambes de Joseph tandis que Jeanne-Marie lui maintient les bras. Madeleine exulte, elle peut enfin faire la peau de son créancier et pour cela, elle l'étrangle de toutes ses forces avant de s'emparer d'une corde qu'elle a préparée pour l'occasion. Quelques minutes plus tard, le vieux Joseph pousse son dernier souffle. L'horrible Madeleine va enfin pouvoir s'emparer de la fameuse ceinture qui recèle les économies du malheureux. Le fameux magot caché n'était donc pas une légende. La tenancière sans scrupule arrache les liasses de billets. Elle en distribue quelques-uns à ses deux complices. 35 francs pour Thérèse, 25 francs pour Jeanne-Marie et le reste pour Madeleine. Leur bonheur sera pourtant de courte durée car elle ne l'avait pas prévu. Il y avait un témoin dehors et c'est très gênant. Marc, un domestique trentenaire, a scruté le manège depuis la maison voisine. Il a vu l'arrivée du vieux Larras, il a surtout entendu ses cris et, ne le voyant pas reparaître, il a décidé d'aller jeter un œil dans l'auberge de l'horreur. Madeleine l'accueille, pas gênée pour deux sous. Aucune émotion ne traverse son visage. Marc jette un rapide coup d'œil, sans résultat. Il quitte les lieux, puis fait un rapide tour de maison, quand soudain, il aperçoit par une fenêtre le corps du malheureux gisant au sol d'une chambre du rez-de-chaussée. Le jeune domestique fait part de la macabre découverte à sa maîtresse, laquelle s'empresse d'alerter monsieur le maire. Le soir même, les gendarmes rappliquent à l'auberge de l'âne, suivi du juge de paix et du procureur. La perquisition commence. Elle durera toute la nuit.
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5: Après de longues recherches, on finit par retrouver le cadavre du vieil homme. Il a été enveloppé dans un sac de toile dissimulé entre le matelas et la paillasse d'un lit où dormait, détail macabre, le plus jeune fils de la maîtresse des lieux. Surprise en quasi flagrant délit, croyez-vous que les trois femmes avoueraient leur forfait? Même pas! Elles commencent par nier effrontément l'assassinat de leur proie, avant de se rejeter mutuellement les responsabilités les unes sur les autres. Les gendarmes n'auront pourtant guère de mal pour les confondre. Les trois mégères n'ont même pas eu le temps de dépenser l'argent qu'elles ont volé et qui traîne dans leur poche. La fouille des lieux livrera un autre indice. L'arsenic utilisé lors de la tentative d'empoisonnement du vieux Jo repose dans une boîte en métal. Détail accablant. Embarrés tous, comme en saoule, l'arrestation des trois mégères criminelles sème l'émoi. On savait certes que Madeleine traînait une sale réputation de mère maquerel, mais de là à assassiner de sang-froid un vieil homme sans défense parce qu'il a eu le tort de réclamer le remboursement d'un prêt, somme toute modeste, il y a un pas. Voilà 10 ans que Joseph habitait la France. Le décès de son épouse n'a sans doute rien arrangé à son tempérament radin. N'ayant plus de contact avec ses trois enfants, il tuait donc le temps dans les troquets du coin, parlant sans doute beaucoup trop de ses économies planquées dans sa ceinture. Moralité, ton secret est ton sang. Et si tu le partages, tu meurs. Le procès s'ouvre à Pau, devant la cour d'assises des Basses-Pyrénées, en décembre 1884. Verdict, Madeleine finira ses jours en prison, au bagne. Ses deux comparses purgeront, elles, 20 ans au cachot.
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5: Trois mégères dans le box, nous étions en 1884 sur les hauteurs de Soule et aux confins avec la vallée du Barétous. Je vous propose dans un prochain épisode d'aller dans la cour de l'hôpital de Bayonne un après-midi de mars 1980. Soudainement, en milieu d'après-midi vers 16h, une voiture explose. C'est la voiture du sous-préfet. Pourquoi cette explosion et par qui? Réponse dans un prochain numéro intitulé « Cheval de Troie ».

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2: Si le pantalon fait fureur de nos jours chez les filles comme chez les garçons, qu'en est-il de la braie ? B-R-A-I-E. Son ancêtre, le pantalon de l'Antiquité, qui pouvait être serré au niveau des chevilles, serré ou bouffant au niveau des cuisses. La braie a été inventée par les Gaulois. C'est grâce aux Gaulois que les Romains apprirent à connaître la braie. Le mot s'est répandu après dans toutes les langues romanes avant que le personnage de Pantalone de la Commedia dell'arte, le costume du riche Vénitien qui porte un pantalon, ne fasse sensation et répande le mot pantalon sur tout le territoire français. Enfin, sauf un territoire qui résiste toujours à l'envahisseur, les pays occitans, où le pantalon se dit toujours comme les Gaulois, l'obraio o l'obraso. Ne dit-on pas que ce gouya est toujours débraillé ? Cela vient de la même origine, mal pantalonné, mal fagoté. Tu pourrais pas tourner à monter ta braguette, te plaise ? Tu ne peux pas remonter ta braguette, je te prie. Même origine. Oups ! Pardon. Année à Dieu.
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3: Observer, analyser, décortiquer, reproduire, quatre verbes qui résument le mode de fonctionnement et une bonne partie de l'enfance de Jacques de Vaucanson. Né le 24 février 1709 à Grenoble et dixième enfant d'une famille de gantiers, quand la mère de Jacques, très pratiquante, va voir son confesseur, il passe ses dimanches dans une pièce quasi vide où trône seulement une vieille et immense horloge.
4: Il est 8 ans.
3: C'est comme ça que le petit Jacques va comprendre son fonctionnement jusqu'à en reproduire une avec un couteau et quelques bouts de bois.
5: Alors il faudrait pas dire le bout de bois, mais les deux bouts d'un bois.
3: C'est le début d'un long voyage dans l'ingénierie qui mettra pourtant un moment avant de prendre son rythme de croisière. Influencé par sa famille, Jacques est pendant longtemps tiraillé entre la vie religieuse et les recherches scientifiques. Mais à l'âge adulte, l'attrait de la technologie est le plus fort.
6: J'ai fait mon choix.
7: Ouais.
6: Il est quand même trop tôt pour le faire.
3: Après plusieurs années d'études et la perte de ses économies, un de ses cousins l'envoie en Normandie pour lui faire passer l'envie de continuer dans ce domaine. Mais c'est là que Jacques va faire une rencontre qui va annihiler les espoirs de sa famille.
8: Les calculs sont pas bons, Kevin.
3: Celle du chirurgien médecin Claude-Nicolas Leca, superstar de la médecine à l'époque. C'est comme ça que va se confirmer l'une des ambitions de Vaucanson, recréer avec un automate les fonctions vitales humaines, comme la circulation du sang, la respiration ou encore la digestion.
9: On commence toujours par un petit jus pour bien se purifier de l'intérieur.
3: Il lui faudra une petite dizaine d'années pour présenter ce qui fera sa renommée. Nous sommes en 1738 et malgré un coût exorbitant, le tout Paris se presse pour observer le joueur de flûte traversière, l'automate de Jacques de Vaucanson.
10: Son histoire parle d'humanité et de son voyage pour trouver sa place parmi les hommes.
3: Jacques conçoit un ingénieux système stocké dans le socle, un cylindre en bois garni de picots qui entraîne des leviers, des chaînes et des câbles. Un mécanisme qui pouvait modifier le débit d'air, la forme des lèvres, le mouvement des doigts. Même l'Académie des sciences est bluffée. L'année d'après, Jacques de Vaucanson récidive non pas avec un, mais deux automates.
11: Oui, les automates, elles restent parallèles, il n'y a aucun problème.
3: Un nouveau musicien, le joueur de tambourin, et surtout ce qui deviendra son chef-d'œuvre, le canard digérateur. Une réplique de l'animal capable de cancaner, simuler la nage, manger et digérer. Le mécanisme de la digestion était d'ailleurs laissé visible pour que chacun se rende compte de la complexité de l'œuvre. Même si l'existence d'une vraie digestion est contestée par certaines sources, elles s'accordent toutes sur la perfection technique de l'animal. C'est la consécration pour Jacques.
12: Tu vois cet homme-là ? Il est très connu. Par contre, avant ça, c'était un parfait inconnu.
3: Il se retrouve nommé par l'État français inspecteur général des manufactures de soie. La soie, à cette époque, c'est une industrie florissante mais qui a besoin d'être modernisée. Ce à quoi Vaucanson travaillera jusqu'à la fin de sa vie en développant notamment un prototype de métier à tisser.
10: Si mes calculs sont exacts, attends-toi à voir quelque chose qui décoiffe.
3: La machine, basée sur ces automates, est trop complexe et trop en avance sur son temps. Mais notons qu'elle sera reprise plus tard par un certain Jacques-Joseph Jacquard,